0: suis effrayé de ce qu'ils attendent de moi, précise-t-il à sa femme Adèle dans une lettre. Il en profite tout de même pour faire un peu de tourisme. Et comme tout écrivain qui se respecte, il observe et prend des notes. Il passe notamment rue de Venise et tombe sur une jeune femme dans une cour de la rue Folpen. C'est une gitane qui danse. Il poursuit sa balade dans le quartier Saint-Remy et s'arrête devant la basilique pour en faire la découverte. Il croise un petit homme d'une trentaine d'années. Il est bossu. C'est en fait le sonneur de cloche de la basilique. Tout cela inspire Victor Hugo pour l'écriture des personnages principaux de son roman Notre-Dame de Paris, publié en 1831. Le bossu sera Quasimodo et la gitane devient bohémienne sous le nom d'Esmeralda. Les héros de Notre-Dame de Paris, imaginés à Reims, c'est l'un des trésors de Champagne-Ardenne.
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2: La nature.
3: Aux gens qui habitent à côté.
4: Bah moi, je sais pas, mais il y a monsieur le maire. Dans son prénom, il y a le maire. Bah, il y a la mère. Du coup, je pense que c'est Ali.
5: Ah, tu penses que monsieur le maire est le propriétaire de la mer?
4: Oui.
5: Et comment on appelle les habitants de la mer?
4: C'est ceux qui habitent dans les îles.
5: Et est-ce que vous savez combien elle mesure, la mer? Est-ce que vous savez jusqu'où ça peut descendre?
4: 60 mètres, 3 km,
3: 100 mètres.
5: Quels sont les animaux qui vivent tout dans le fond, tout dans le fond, tout dans le fond de la mer?
4: Une raie, une pieuvre, une tortue, les étoiles de mer, les corails, les requins, les poissons.
6: Et avec ceci,
7: oui,
6: ce sera tout.
7: Non,
6: ce sera tout.
7: Non,
6: ce sera tout.
7: Non,
6: ce sera tout.
7: Non,
6: ce sera tout.
7: Non.
5: Comment ils font pour voir?
4: Ils ont une vision plus adaptée dans l'eau.
3: Ils ont des gros yeux.
5: Mais des fois, il fait vraiment très nuit. Hein, vous avez vu des images, des fois?
4: Parce qu'en fait, il y a des poissons qu'ils ont une antenne où il y a une petite boule qui fait de la lumière.
5: Mais ils n'en ont pas tous. Alors comment ils font les autres, ceux qui n'ont pas de lampe?
4: Ils s'approchent d'eux et du coup, ils voient.
5: Tu penses qu'en fait, il y en a qui ont des lampes et ceux qui veulent voir, bah, ils suivent ceux qui ont des lampes?
4: Ouais.
5: Et quel est le plus gros des animaux, selon vous, qui vit sous l'eau, tout dans le fond de l'eau?
4: Une pieuvre. Les grosses pieuvres.
3: Des baleines.
4: Une grosse baleine.
3: Un requin.
4: La barrière des corails.
7: Barrière de corail!
5: C'est quoi la barrière de corail?
4: Bah, ça permet pour pas que les requins aillent manger ceux qui sont après la barrière.
5: C'est comme une clôture, en fait?
4: Un peu. C'est comme un filet dans l'eau, et c'est pour que les gens ils se baignent dedans et pour pas que les requins ils mangent les gens qui se baignent.
5: Parce que les requins, ça mange les gens?
3: Les requins, c'est méchant, donc moi, je pense que oui.
8: Des fois, je regarde des vidéos de requins, et donc, du coup, je vois où des fois, ils en mangent des gens. Et je pense que c'est très, très, très méchant.
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9: Hey, bonjour. Ça va, vous allez bien?
10: Ça va bien, et vous?
9: Allez, oui, ça va très bien, merci.
10: Bon, alors on est ici dans l'univers de l'Italie.
9: Voilà. Et ça, l'Italie.
10: Voilà. Little Italy, ici, avenue de Grande-Bretagne à Perpignan.
9: Exactement, depuis 2010, je crois. Je suis installé depuis.
10: Vous comptez plus?
9: Non, je compte plus. Les années sont passées assez vite.
10: Alors ça s'appelle Peperoncino.
9: Oui, il s'appelle Peperoncino, parce que Peperoncino.
10: Ah, Peperoncino, pardon. Voilà. Et alors, ça, c'est le nom d'un petit légume.
9: Ça, c'est le nom de piment.
10: Alors, c'est très, très sympa chez vous. Hein. Ça sent bon l'Italie. On a d'un côté l'épicerie, Renato, avec des produits que vous ramenez d'Italie. Et de quelle région, précisément?
9: L'importation de mes produits, c'est direct. J'importe directement mes produits. Pour ce qui concerne aussi les pâtes, le vin, l'huile d'olive et tout le reste. Donc, je mets l'accent, bien évidemment, sur ma région. Je suis napolitain d'origine, donc sur la Campanie. Et sur le sud de l'Italie. Je néglige pas le nord. Il y a des régions comme la Lombardie, le Piémonte, l'Emilia-Romagne qui nous amènent des choses magnifiques. Rien que le jambon de Parme, le parmesan et tout ça.
10: Et alors là, justement, vous avez quoi sous la vitrine?
9: Le gorgonzola mascarpone. Il y a le produit phare de ces derniers temps, que c'est ce que vous appelez en France le bajou de porc. C'est le guanciale di maiale. C'est ce produit avec lequel on fait la carbonara, vous savez, le fameux plat.
10: Un peu de lard.
9: Oui.

0: c'est comme Doulard, mais ça a une texture un peu différente, voilà.
1: Ça, c'est essentiel au carbonara.
0: Ah, c'est un must. Si vous n'avez pas ça, vous ne la faites pas, voilà. Et après, les jambons, tout est à la coupe. Souvent, mes clients me sollicitent pour des plats de charcuterie composée. Disons, bon, j'appelle ça la raclette à l'italienne, parce qu'ils me demandent des plats de charcuterie pour faire leur raclette. Et voilà.
1: Bon, vous avez un tablier, Renato, et pour voilà. cause, de l'autre côté, il y a votre cuisine.
0: Oui, donc ça, c'est ma petite cuisine. Elle est complètement ouverte. Le fait d'avoir la cuisine ouverte, c'est un concept tout à fait italien et surtout de chez moi.
1: C'est ça les peperoncino?
0: Ouais,
1: c'est que des... Vous allez mettre dans quel plat?
0: Ça, on les met un peu de partout. Hein. Franchement, on les utilise un peu de partout. Notamment, il y a des pâtes qu'on fait, la pasta aglio, olio et peperoncino. C'est la plus simple des recettes de pâtes. Juste un fil d'huile d'olive, de l'ail et du peperoncino, comme ça, que vous pouvez aussi casser avec vos mains. Et voilà, sa sauce est prête, on passe à table.
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1: S'il y a un endroit qui résume bien les Vosges pour moi, c'est Saint-Maurice-sur-Moselle. C'est un condensé, un résumé, l'endroit que je montre quand on me demande à la fois de raconter l'histoire des Vosges, d'en décrire les paysages et même de parler des gens. La montagne au-dessus, jamais loin, j'allais dire au sortir de la boulangerie, carrément. Hein. Et quelle montagne ! Le ballon d'Alsace qui prend racine ici, dont c'est le plus beau versant. 1247 mètres pour le sommet et une vue incroyable. On voit loin, on voit très loin, on voit même parfois trop loin, si on ne prend pas le temps aussi de voir le tout près. Mais oui, ce petit brin bélier qu'on croise en juillet, ces arbres, tous les mêmes de loin, tous différents de près. Saint-Maurice, c'est la montagne, c'est l'eau des Vosges, puisque sur Moselle, ben oui, et il suffit de grimper un peu pour comprendre que la Moselle, c'est le fleuve qui nous dit que l'union fait la force, puisqu'il est né en fait d'avoir reçu l'apport de plein de gouttes de rue, comme on dit dans les Vosges, qui à force d'être nombreux à couler, forment cette auguste rivière qu'est la Moselle. L'histoire de Saint-Maurice, c'est l'histoire des Vosgiens, de cette capacité qu'ils ont d'aller là où d'autres ne seraient pas allés, dans la montagne, si belle, c'est vrai, mais pas facile à vivre, hein, surtout au Moyen-Âge, pour les premiers habitants, les premières années où on a vu écrit Saint-Maurice sur quelques parchemins. Les Vosgiens et leur capacité de travail, bien mal récompensée d'ailleurs dans les années 80, hein, mais qui continue à faire des merveilles et qui est un trésor. Je vais vous dire, le travail des Vosgiens, c'est un trésor que la France redécouvrira quand elle comprendra enfin qu'elle peut faire beaucoup mieux et beaucoup plus solide quand elle veut faire elle-même. Et puis, Saint-Maurice, c'est la capacité d'engagement des Vosgiens. Et la montagne, qui a vu le maquis, s'en souvient. Elle qui a été si dure à prendre pour les Alliés au sortir de l'occupation. Il y a cette capacité vosgienne à voir passer l'histoire, à en souffrir bien souvent, bombardements, assauts, frontières même, il n'y a pas si longtemps, quand les voisins alsaciens ne pouvaient plus être français. Au-delà donc d'une marche vers les hauteurs ou même de l'effort physique, un voyage à Saint-Maurice-sur-Moselle, c'est finalement un voyage dans l'âme des Vosges, dans l'esprit de ceux qui y vivent et même de ceux qui y ont vécu. Et c'est fin bien.
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3: Un enfant a-t-il le droit de ne pas être d'accord avec ses parents ?
4: Oui, et d'ailleurs, ils n'acceptent pas ça. On fait des choses qu'on n'a pas le droit et eux, ils le font devant nous. Nous, on doit se coucher tôt et ils doivent se coucher tard.
5: Moi, je dis, oui, on a le droit de pas être d'accord parce que c'est pas tout le temps eux qui décident, parce qu'on a le droit de prendre un petit peu la vie. Par exemple, si nous, on mange un truc qu'on n'aime pas et eux, ils mangent un truc qu'on aime bien, ouais.
6: C'est un peu injuste. Hein.
7: En fait, quand, par exemple, nos parents, ils sont pas d'accord avec quelque chose, et que, en fait, nous, on a raison. Ils acceptent pas qu'on a raison. C'est les plus grands et ils veulent toujours avoir raison.
8: Et surtout, parlons de trucs familiales, le plus embêtant avec les parents, c'est que quand t'es l'aîné et que t'as toujours eu une petite dispute avec ta sœur, ils vont croire au plus petit. Pourquoi ? Je ne sais pas. Mais alors ça, c'est un truc qui me saoule vachement, en vrai.
9: C'est totalement vrai. Alors, la dernière fois, mon petit frère, il a... mis ma chambre en bazar, alors j'avais tout rangé, mais j'ai pris.
3: C'est toi qui as été disputée ?
9: Oui.
3: Et tu as réussi à expliquer à tes parents ou pas ?
9: Oui, au bout d'un moment, ils ont réussi à me croire. Donc ça va, c'est mon frère qui a été puni, pas moi, heureusement, mais c'est de l'injustice.
10: Pour moi, on obéit tout le temps à ses parents, même si c'est un truc grave et tout, j'obéis.
3: Mais quand vous n'êtes pas d'accord avec vos parents, est-ce que vous échangez ? Est-ce que vous arrivez à discuter ?
9: Oui, mais en fait, ils font ça pour notre bien, c'est pas parce qu'ils veulent pas.
3: C'est toujours pour votre bien ?
9: Non, c'est pas vrai.
7: Quand, par exemple, je suis pas d'accord avec ma mère... Et elle me laisse m'expliquer, mais à la fin, elle dit toujours son dernier mot. Du coup, c'est moi qui ai tort et c'est elle qui a raison, alors que c'est moi qui ai raison.
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11: Ai-je encore besoin de le présenter? Arnaud Fromage est avec nous, bonjour Arnaud.
12: Bonjour, bonjour.
11: Pour votre nécessaire minute comtoise, Arnaud, il y a quelques temps, vous nous avez expliqué pourquoi l'emblème de la Franche-Comté était un lion.
12: Mais je ne suis pas allé au bout du raisonnement. Pour rappel, la Franche-Comté adopte le lion vers 1278-79 quand le comte de Bourgogne, Othon IV, décide de se rapprocher du royaume de France. Il décide pour cela d'adopter le lion, le roi des animaux et symbole de la monarchie française. La Franche-Comté n'est d'ailleurs pas la seule région à arborer cet animal que l'on retrouve aussi sur les armoiries de la Normandie ou en Aquitaine et qui est tout autant le symbole de Belfort que de la ville de Lyon parce que oui, il y a une logique là-dedans. Mais voilà, maintenant qu'on a dit ça, reste une question. Pourquoi le lion, qui n'est pas le plus imposant des animaux et qui, soit dit en passant, est une sacrée grosse feignasse, a-t-il pu devenir le roi des animaux et pas la baleine bleue ou le chinchilla ?
11: Bon, déjà, ce n'est pas le cas partout, hein.
12: C'est vrai. En Asie, c'est plus souvent l'éléphant ou le tigre qui sont considérés comme les rois des animaux. En Amérique, c'est l'aigle qui règne aux côtés de l'ours, du jaguar ou du puma. En Afrique, le rhinocéros et le léopard sont aussi dans la place aux côtés, c'est vrai, du roi lion. Et en Europe, eh bien avant le lion, c'était l'ours qui était considéré comme le roi des animaux, mais tout va changer au Moyen-Âge. En gros, ce sont des histoires de symboles. Au Moyen-Âge, on se passionne pour la mythologie grecque, dans laquelle Hercule, qui était méga fort, a tué le lion de Némée, dont la peau était pourtant censée être impénétrable. Et puis, la crinière du lion est vue comme une sorte de couronne, ce qui fait bien plaisir aux souverains du continent, d'autant que bon, l'Afrique c'est méga loin et que personne n'ira vérifier.
11: Mais bon, un roi c'est très humain, alors comment un animal peut-il être le roi? De quoi que ce soit, quelque part, Arnaud.
12: Là encore, vous marquez un point, mais ce qualificatif de roi des animaux, depuis qu'il s'est débarrassé de sa symbolique royale, est plutôt là pour qualifier ce qu'en zoologie, on appelle les super-prédateurs. Ces animaux qui sont tout en haut de la chaîne alimentaire et qui sont relativement imprenables à la baston contre les autres espèces du coin. Et même dans ces cas-là, on devrait dire que ce sont les lionnes qui sont les reines, parce que ce sont elles qui chassent, mais seulement les reines de la savane. Bah oui, si on va par là, chaque type de terrain a son roi. Celui de la jungle amazonienne, ce serait plutôt le jaguar, et celui de nos forêts à nous, eh bien ce serait plutôt le cerf. Mais au fond, une grosse feignasse qui laisse les autres combattre à sa place, qui se fait nourrir et qui prend la lumière, est-ce que ce serait pas ça, la définition d'un roi ? Bon bah, je retire tout ce que j'ai dit, alors.
11: Retirez tout, retirez tout. Merci beaucoup, Arnaud.
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1: L'Élastique à musique, une association fondée en 1981 qui propose des ateliers et des cours de musique pour tous les niveaux au Mans. L'association vient de faire sa rentrée et bonne nouvelle, il est encore possible de s'y inscrire. Mais comment ça fonctionne? Quels instruments peut-on essayer? Bougez pas, j'ai testé pour vous l'Élastique à musique. Et direction le 14 rue du Père Mersenne, devant un bâtiment blanc et vitré. Comme indice, un panneau avec une grande note de musique. Il y est écrit l'Élastique à musique. J'ouvre la porte et rentre à l'intérieur.
2: Bonjour, bienvenue
3: à l'Élastique à musique.
1: Pour m'y accueillir, Nathalie, directrice des lieux, Florence, coordinatrice pédagogique, et Gabriel, professeur de piano et de MAO, musique assistée par ordinateur, des instruments qui figurent parmi la liste des nombreux autres proposés.
4: Oui, il y a une grande variété. On a des cours assez classiques, piano, guitare, basse, batterie, violon, trombone, saxophone, trompette.
1: Et bien d'autres. Cette diversité, c'est une grande force parce que l'équipe pédagogique met en place des projets communs entre tous les élèves. Il y a même des ateliers pour le chant, si vous voulez devenir la prochaine Céline Dion. Au total, 15 professeurs pour des cours soit particuliers, soit collectifs.
4: Oui, donc l'idée quand on fait de la musique, c'est de ne pas s'enfermer tout seul avec soi-même ou qu'avec son professeur, c'est de pouvoir échanger avec d'autres personnes.
1: Et donc une vie associative dans laquelle s'impliquer, avec des différences de niveau, bien sûr, mais qui sont aussi une manière enrichissante d'apprendre. Surtout que Gabriel et les différents professeurs font les choses petit à petit.
5: Donc le premier cours, c'est une rencontre, on fait le point sur le niveau. Généralement, je demande toujours de jouer un petit quelque chose pour ceux qui ont déjà un petit bagage, ça me permet un peu de situer là où l'élève en est.
1: Alors nous aussi, testons notre niveau. On démarre avec le piano. Bon, ok, je rigole. Ça, c'était plutôt Gabriel. Voici la réalité. Deuxième étape, la batterie. C'est pas mieux. Alors, le troisième test, le plus dur, la trompette. Désolé pour vos oreilles, clairement il va falloir que je m'inscrive parce que c'est la catastrophe. D'ailleurs, grande nouveauté plutôt pratique pour vos enfants de 7 à 10 ans. Il y a la mise en place d'un atelier découverte pour venir justement tester les instruments. Les enfants sont répartis en 3 groupes, échangent à chaque trimestre. Le premier groupe, piano-voix, le deuxième, batterie-percussion MAO, et le troisième, les cordes, guitare ou encore violon. Ça leur permet de choisir plus facilement l'année suivante et ça évite aux parents d'acheter un instrument pour rien. Ça, c'est plutôt pas mal parce que ça représente malgré tout un budget. L'Élastique à musique, c'est testé et approuvé par Issimène.
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7: Bonjour Olivier, vous nous racontez une expérience professionnelle aujourd'hui.
6: Oui, linguistico-professionnelle. Mais blé. Aujourd'hui, je vais vous raconter l'histoire d'une jeune kiné qui s'est installée à Saint-Thé, toute fraîche diplômée et persuadée que chez nous, tout le monde parlait comme dans les manuels de l'école de kiné. Le travail, pas de souci, elle en a d'abord, comme tous les kinés. Mais ce qu'elle n'avait pas prévu, c'était une aide pour les séances de traduction simultanée en gaga. Premier cas, un patient vient pour une rééducation à une prothèse de hanche. Il s'assied, soupire et déclare « Mon problème principal, c'est que j'arrive plus à m'acacasser. » « À vous quoi ?» qu'elle lui rebique, perplexe. « Ben, à me mettre à cacasser, pardi. » Et là, notre kiné reste planté, croyant qu'il parlait d'un nouveau mouvement de yoga. Alors qu'en fait, bien sûr, il voulait juste s'accroupir. Deuxième séance de la matinée, deuxième quiproquo. Une patiente entre en se tenant le dos et lui dit « Ma sciatique, elle m'a fait kiné !» La jeune praticienne la regarde, ébahie. « Ah, vous vous êtes découvert une vocation ?» Mais la patiente ne voulait pas dire « kiné » au sens de kinésithérapeute, mais bien « kiné », Q-U-I-N-E-R, qui veut dire « gémir, pleurer, couiner ». La jeune femme s'imaginait qu'à peine arrivée, la patiente voulait lui faire de la concurrence. Troisième épisode, un monsieur arrive, pas très en forme, et déclare « J'ai du mal à me concentrer sur les exercices, j'ai le bas beau depuis quelques jours. » Et la kiné de rebiquer « Mais si vous avez le bas du corps qui est beau, c'est plutôt positif, non ?»« Mais non, kiné, ma blette, avoir le bas beau, c'est ne pas avoir le moral. » Et pour finir, la palme de la consultation la plus confuse, une dame entre et lui dit « J'ai eu une consulte. » 5 minutes d'incompréhension plus tard, la jeune kiné découvre que « consulte », ici, ça veut dire « ordonnance ». La tatin, elle est allée la voir, la jeune kiné. Elle m'a dit qu'elle avait bien progressé parce que, après 2 mois à Saint-Thé, la kiné lui a dit « Allez, on s'acacasse doucement, tâchez moyen d'y aller doucement pour pas kiné. » Moi, je suis été la voir, la kiné, pour lui remettre le diplôme du Goya Lauréat.
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8: Oui, salut, bonjour. Je m'appelle Jean Meyer. Je suis né à Sarlat, mais je suis bordelais d'adoption depuis 1964.
9: C'est un florilège de klaxons. Alors on a commencé par le klaxon italien, ensuite le klaxon de combi.
8: Tous les enfants ont klaxonné un peu plus dans les tunnels et voilà.
9: Ça affirme aussi la personnalité d'une voiture.
8: Oui, oui, chacun.
9: Comme la de chevaux. Jean Meyer nous reçoit chez lui à Bordeaux, dans le quartier de la Bastide. Difficile d'imaginer que derrière la porte d'un garage se cache un véritable trésor sentimental. Des voitures anciennes dont deux modèles font sensation. La 2 chevaux cactus et la 2 chevaux vigne, sur laquelle poussent des raisins.
8: J'ai trouvé un marchand de plants à Sainte-Livrade qui nous a dit on va trouver un cépage qui résiste au vent, et on a fait faire une très belle galerie complètement adaptée. Je crois que j'amuse la galerie avec ma vigne. Oui, tout le long de l'auto. L'auto a même été prolongée puisque je dors dedans. Donc il y a un lit dans l'auto et vous imaginez qu'une berline est transformée en break. Et la vigne dégueule sur les côtés et sur l'arrière. La vigne tient toute la longueur de l'auto.
9: Et elle pousse bien.
8: Et elle pousse très bien, oui. Elle est bichonnée l'hiver.
9: Et ça veut dire qu'au mois de septembre, quand vous promenez avec cette deux chevaux, cette voiture, avec la vigne à l'intérieur, vous pouvez conduire en dégustant des raisins.
8: Sûrement pas, hein, parce que c'est vraiment un cépage qui est choisi pas pour être dégusté ni pour faire du vin.
9: Quand les Bordelais vous croisent, comment réagissent-ils exactement? Est-ce qu'ils sont surpris? Est-ce qu'ils vous saluent? Ils font des grands sourires?
8: Ceux qui l'ont vu s'en souviennent. Donc après, la vigne est verte, alors on a fait ça sur une auto verte, oui.
9: Vous concevez que c'est pas quelque chose de commun?
8: Mon goût, c'est effectivement de faire les choses belles, efficaces et drôle, ça sert à aimer la vie.
9: Le but d'une voiture, c'est quand même de se déplacer, d'être mobile avec. Elle roule à combien?
8: Elle roule à combien? Oh là là, je dépasse pas 60 à l'heure avec cette auto, mais ce qui m'a pas empêché d'aller et de revenir de Grèce en l'an 2000.
9: Est-ce qu'elle a un nom d'ailleurs, cette voiture? Est-ce qu'elle a un surnom?
8: Nous, on l'appelle la vigne.
9: Il y a la vigne et puis d'autres voitures. Il y en a une qui me plaît bien. C'est la 2 chevaux cactus.
8: Ben, moi, à la place de la roue de secours, j'ai mis un jardin de cactus. En 2007, je suis allé à Pékin et retour.
9: Et toujours le lit dedans. Mais avec les cactus donc sur le capot, jamais vous vous êtes fait arrêter sur la route par la gendarmerie ou la police? On vous a posé des questions?
8: Ils ne nous arrêtent que en disant c'est pour la photo du magazine de la gendarmerie.
9: On peut rentrer à l'intérieur?
8: Mais bien sûr.
9: Ça couine à l'intérieur.
8: Coquin.
9: La 2 chevaux vigne est de l'année 1980. Les pieds de vigne ont été plantés en 2000. Ce véhicule a véritablement créé le buzz. Des propriétés viticoles du Médoc ont même contacté Jean Meyer à plusieurs reprises pour organiser des animations. Et Jean Meyer, quand il rentre dans son garage tous les matins, qu'est-ce qu'il se dit?
8: Que je suis le plus heureux du monde.
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1: On sait qu'on est lorrain parce que quoi, Nicolas Turon?
2: Parce qu'on est tuyau rouge ou tuyau bleu.
1: Je connaissais le fil rouge sur le fil rouge, le fil bleu sur le fil bleu.
2: Oui.
1: Je ne connaissais pas le tuyau rouge. Le tuyau rouge.
2: Vous n'êtes jamais allé à la piscine d'Amnéville?
1: Si. Non, bah, piscine d'Amnéville, je ne crois pas. Thermapolis.
2: Sinon, vous auriez tilté tout de suite. Ah, Thermapolis, monsieur a les moyens.
1: Oui,
2: monsieur,
1: tu parles.
2: Chez Radio France.
1: Tu parles.
2: Laissez-nous entre prolétaires.
1: Alors,
2: aujourd'hui.
1: Au chaud, d'eau froide?
2: Ah, on y est presque. Aujourd'hui, à cause du coût de l'énergie, les piscines municipales ou communautaires n'ont plus que l'eau froide. Hein.
1: Ouais.
2: Elles sont de moins en moins chauffées. Il y a une ambiance de morgue là-dedans. L'eau est si fraîche que t'as juste envie d'y ajouter un peu de pastis pour l'apéro. Tu rentres dans le grand bassin comme dans un bocal de fluide glacial. Et le pire, pour les hommes, c'est le fameux PDC.
1: C'est quoi le PDC?
2: Passage des couilles. C'est le moment... Ah! T'es là, tu restes un quart d'heure entre deux eaux avec la ligne de flottaison qui te chatouille et qui te transforme les mistiflettes en rotouflons. Les gamins, eux, ils s'en foutent, ils vont à la baille et deux minutes après, ils sont bleus, ils claquent des dents.
1: C'est vrai.
2: Tu sais, ils ont les lèvres violettes, comme celles des Bob l'éponge à la fin du Beaujolais nouveau. Mais jadis, quand l'énergie n'était pas une question et qu'on cramait du charbon en forfait illimité, on avait un vrai climat tropical à l'Aquadrome ou à la piscine d'Amnéville. N'importe quel Mosellan a passé au moins une journée dans la zone de loisirs du Stalheim, connu pour son zoo, son golf, en Thermapolis pour les plus riches, et sa piscine,
1: bête.
2: Et ses fameux toboggans rouges et bleus.
1: Ah.
2: Rouge, bleu, deux parcours, deux ambiances, le rouge et le bleu, un Stendhal pour daltonien. Ce sont aussi les couleurs de l'eau chaude et de l'eau froide, vous l'avez dit, qui correspondent parfaitement au caractère de ceux qui fréquentent l'un ou l'autre parcours. Le tuyau bleu, c'est pour les tempéraments frileux.
1: Les
2: placides, oui, c'est pas très dur.
1: C'est très bien pour moi, ça.
2: Une petite promenade de 4-5 virages,
1: voilà.
2: Une descente douce, les pas d'avant l'heure.
1: Ouais.
2: Des fois, ça glisse si peu que tu restes coincé, en mode occlusion intestinale. Vous m'en parliez hors antenne. Il faut que t'attendes que le descendeur suivant vienne te dégager à coups de talon. C'est le tuyau de ceux qui respectent les limitations de vitesse, qui sont vaccinés contre le Covid et qui votent modem. Tuyau rouge, en revanche, Jean-Michel Cliché. Tuyau rouge, en revanche, c'est le feu. C'est pour les têtes brûlées. Ça commence par un bec de pélican qui fait guili-guili dans le ventre et que je plonge la tête en avant assez vite pour m'arracher le maillot. C'est les tuyaux de ceux qui font de la moto sans casque, qui écoutent de la musique trop fort et qui mangent épicé. Et alors, vous qui nous écoutez, vous êtes plutôt tuyau rouge ou tuyau bleu?
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3: Adicia pour le monde. Eh oui, notre expression du jour. Esse ou estre entre Gallia que Rabastens en français. Bon, c'est assez simple à comprendre.
4: Oui, mais moi j'ai compris.
3: Ben oui,
4: être entre Gaillac et Rabastens.
3: Voilà, cette expression, vous pouvez l'utiliser quand une personne a abusé d'un peu trop de vin, des billes, loubi. Qui, mais je dis le vin, mais ça peut être quelque chose d'autre. Notre alcool, dilentabé, que sera, ben, que l'opération entre Gaillac et Rabastens.
4: Ouais, alors toujours avec modération, on est d'accord, mais c'est quand quelqu'un est un petit peu peut-être, voire beaucoup pompette.
3: Eh oh, vous m'avez entendu, vous avez compris. Ouais. Bon, le Mike et Buffet Paz, il a le coup test. Il vaut mieux que cette personne ne souffle pas dans le ballon. À qui? Ouais. Pour revenir à l'expression, il y a, à bistou des nages, 20 kilomètres entre Gallac et Rabastens. Donc, ça fait 20 kilomètres environ. La route est un peu sinueuse entre Gallac et Rabastens. Et surtout, elle longe le vignoble gaillacois, d'où, ben, l'origine de l'expression, esse entre Gallac et Rabastens.
4: Jaro, il y a d'autres expressions dans le même style?
3: Ben, nous cita Gascou, qu'est-ce qu'on disait, per exemple, qu'a cargata Madira. Littéralement, il a chargé à Madiran. Le vignoble de Madiran se situe en Gascogne, aux confins des départements du Gers, des Hautes-Pyrénées et des Pyrénées-Atlantiques. Aoué ou abé cargata Madira, littéralement, donc avoir chargé à Madiran, c'est être ivre, tout comme être, ben, Este beuet, et beuet du verbe beuet qui veut dire boire en occitan gascon.
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5: 6h20, aujourd'hui comme toute cette semaine, nos authentiques sont des azuréennes. Vous savez que dimanche, c'est la journée internationale des droits des femmes, le 8 mars. Et ce matin, rencontre avec Amina Bini. Elle est éducatrice de jeunes enfants à Nice. Après avoir été à l'écoute des familles dans un LAIP, c'est-à-dire un lieu d'accueil enfants-parents, eh bien, elle est aujourd'hui à la halte garderie Louparpayoun. Alia Zegaoula l'a rencontrée. Amina se définit d'abord en trois mots.
6: Enveloppante, sensible et à l'écoute. Du plus loin que je me souvienne, l'idée de travailler auprès des enfants a toujours été en moi. Lorsque j'étais lycéenne, pour me rendre jusqu'à mon lycée, je passais devant plusieurs écoles. J'ai été très touchée par la difficulté que les parents avaient de se séparer de leur enfant et vice-versa. Je pense que la question de l'attachement m'a interrogée à ce moment-là.
7: Pour ces parents qui n'ont pas encore osé ou qui ne connaissaient pas jusqu'à aujourd'hui l'existence de ces LAEP, donc pourquoi ça peut être sympa de venir ?
6: C'est un lieu de socialisation. L'enfant apprend à se détacher de son parent en la présence de son parent. C'est comme ça que ça commence. C'est un lieu de laisser être. On va pouvoir se rassurer, s'encourager, se valoriser, parce qu'on va vite se rendre compte qu'on n'est pas seul et que d'autres parents vivent la même chose que ce que l'on vit.
7: Qu'est-ce qui fait un bon parent ?
6: Pour moi, il n'y a pas de recette miracle ou spéciale pour être un bon parent. On le devient avec le temps, on le devient officiellement dès la naissance d'un enfant. C'est l'enfant, pour moi, qui est le guide. Le bébé est compétent dès la naissance pour exprimer ses besoins, de tout son être, de tout son corps, observer, être attentif à son enfant. Je pense que ça peut nous permettre d'être le parent suffisamment bon.
7: Qu'est-ce que vos enfants à vous vous ont appris ?
6: J'ai 4 enfants, 24 ans, 22 ans, 16 ans et 7 ans. J'ai compris en fait que je n'ai pas été la même mère pour chacun de mes enfants, parce qu'ils avaient des besoins différents aussi. J'ai quand même le sentiment qu'ils m'ont montré le chemin, ils ont été comme des guides pour moi. Moi, je les ai accueillis et je les ai accompagnés. J'ai fait vraiment comme je pouvais, du mieux que je savais. Mes enfants m'ont fait prendre conscience qu'ils ne m'appartenaient pas, qu'ils avaient leurs propres besoins, leurs propres pensées aussi. Dans l'accompagnement, dans le soutien à la parentalité, ça m'a beaucoup aidée. J'ai la certitude que ce sont les familles qui m'ont amenée à ce que je suis aujourd'hui.
7: C'est quoi le plus beau compliment qu'on ait déjà pu vous faire, Amina ?
6: C'est d'avoir pleuré chaque fois que j'ai dit une petite phrase, et notamment à des mamans, mais aussi des pères, aussi des familles. Vous êtes son parent, sa mère ou son père à cet enfant. Le seul et l'unique pour lui, celui ou celle qui le connaît le mieux au monde, est le ou la meilleure des éducateurs ou éducatrices pour votre enfant. Il y a une émotion qui se lit, qui se ressent, qui se voit. C'est une phrase qui donne de l'espoir et qui permet de ne pas renoncer, à mon sens. Qui permet de, quelque part, de dire aux parents, tout ira.
7: Qu'est-ce que vous aimeriez que ces enfants, ces parents, que vous croisez parfois juste une fois, retiennent de vous ?
6: Mais que ce fut une belle rencontre, tout simplement.
5: Et une belle rencontre, justement, qu'on a fait à l'instant avec Amina Bini, éducatrice de jeunes enfants à Nice. C'est un vrai soutien aux familles, ce qu'elle fait. Vous retrouvez son portrait sur ici.fr, comme celui de tous les authentiques.
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1: Relife PC, c'est une entreprise qui répare les PC grâce au reconditionnement. Areski Machou, le responsable.
2: On récupère tous les parcs informatiques professionnels qu'on va reconditionner, regarantir 2 ans et redistribuer ça beaucoup aux particuliers ou à d'autres petites structures, avec la spécificité d'être spécialiste Mac sur la région.
1: Alors il dit, je pense, mais quand on voit l'évolution de la boîte, on peut l'affirmer.
2: On a commencé à la Chapelle Craonnaise en 2022, sortie de Covid dans un cabanon. Aujourd'hui, on est sur un local avec 300 mètres carrés d'atelier et de surface de vente, donc on recrute aussi régulièrement.
1: Et oui, parce que le nombre de clients augmente tous les mois sur Laval.
2: Que ce soit en particulier ou en professionnel. Après, nous, on est plus axé sur du réemploi, donc on parle plus souvent de tonnage que de PC. On est à 6,8 tonnes l'année dernière de matériel informatique réemployé sur le département, donc c'est plutôt pas mal.
1: Et pour récupérer du matériel informatique, il s'associe avec différentes entreprises lavalloises et même certaines du Mans.
2: On met des bacs à disposition, nous, chez eux, donc ils remplissent le bac de matériel informatique qui peut encore resservir, et nous on fait un enlèvement chez eux, ou eux nous le livrent suivant les conventions qu'on signe avec eux. Et du coup, nous, de ce matériel-là, en fait, on est fait un tri chez nous où on va reconditionner tout ce qui est possible de reconditionner, envoyer dans les bonnes filières tout ce qui ne peut pas l'être, redistribuer ça sur le marché pour une seconde vie.
1: Et si vous avez un doute concernant la fiabilité de l'ordinateur réparé, je peux vous dire que c'est ultra contrôlé.
2: Sur un ordinateur portable, on est à peu près à 46 points de contrôle avant de le remettre sur le marché.
1: Et si on a encore un doute, Areski ne passe pas par 4 chemins.
2: Moi, c'est ce que je leur dis souvent, j'ai pas forcément envie que vous reveniez tous les 3 semaines m'engueuler. On n'est pas sur des marques tête de gondole. Donc du coup, le matériel est beaucoup plus robuste, beaucoup plus performant et adapté à un usage professionnel. Quand il est remis sur du particulier, il peut faire des années avant d'avoir la moindre panne.
1: Et côté prix alors ?
2: C'est forcément moins cher par rapport au prix d'origine de l'ordinateur. Après, c'est vrai qu'on a quand même des ordinateurs qui peuvent monter sur du 550 €.
1: C'est ça, parce que les PC à l'origine valent souvent plus cher qu'un PC neuf dans un magasin électroménager high-tech par exemple. Bon, sinon chez Relife PC, vous vendre un ordinateur, c'est comme une adoption avec un animal.
2: On essaye de faire repartir le bon PC avec le bon client. C'est toujours une question de budget, une question de durabilité. On ne va pas réparer un ordinateur qui ne sera plus à jour dans 1 an et demi.
1: Areski Machou a encore plein de beaux projets sur le feu avec Relife PC. Il va notamment s'associer avec Maïa, une entreprise d'IA locale et souveraine. Mais ça, c'est une autre histoire.
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3: On peut encore partir à la chasse au trésor.
4: Oui.
3: On va partir à la recherche de pierres vieilles de 700 ans.
4: Exactement. Ces vieilles pierres s'appellent les bornes papales, cher ami. Direction donc Valgréas, au cœur de cette curiosité géographique, on va le dire. Un morceau de Vaucluse posé en plein milieu de la Drôme provençale, on en a déjà parlé. Ça s'appelle l'enclave des...
3: Papes.
4: Oui, bornes. Réponse.
3: Oh,
4: ouais, j'ai un petit peu bossé. Celle qui donc délimite bien ces bornes papales, celle qui délimite l'enclave, ce sont donc ces bornes papales. Alors à quoi ça ressemble ? Imaginez un grand bloc de pierre taillé, planté verticalement dans le sol, un bon 1,20 m à peu près, avec surtout des blasons, en fait, c'est ça qui est beau. Blasons sculptés, des armoiries, des seigneurs locaux. Celle du comte Avenessin aussi, forcément, avec 2 clés entrecroisées, symbole donc du pouvoir pontifical.
3: Ce sont donc de vraies frontières gravées dans la pierre, on peut
4: exactement
3: dire ça.
4: Ces bornes, elles datent du 14e et 15e siècle. Elles ont été installés lors de plusieurs campagnes de bornage en 1324, 1414, 1457. Ben, c'était simple en fait, hein. Tout simplement, elles étaient là pour dire ici commence la terre des papes en pleine Drôme provençale. Petit rappel historique quand même, quand les papes s'installent à Avignon au début du 14e, ils cherchent en fait à sécuriser et à agrandir leur possession. Il y a un pape qui s'appelle Jean XXII qui achète Valgréas en fait et puis d'autres villages autour, mais le royaume de France bloque toute extension parce que bien sûr les papes ils voulaient aller encore plus loin, mais boum, non, la France bloque tout ça et résultat, on a donc une sorte d'enclave figée donc dans les frontières, et donc pour matérialiser tout ça on plante donc des bornes solides, visibles, et surtout c'est indiscutable quoi.
3: Alors évidemment la question c'est de savoir si on peut encore les voir aujourd'hui ces bornes.
4: C'est ça, c'était au 14e siècle quand même. On en a encore 22 en fait autour de Valgréas en place. Vous en avez déjà une devant l'office de tourisme, c'est la plus facile hein, pour la voir, ils l'ont mise là pour qu'on puisse voir à quoi ça ressemble, mais ensuite il faudra quand même un peu de perspicacité pour les trouver. On nous dit à l'office de tourisme que c'est un peu compliqué, c'est un peu difficile parce que elles sont un peu cachées en fait dans des chemins, dans des vignes, dans des champs, protection des bosquets. Heureusement, l'Office de tourisme a bossé dessus de Valgréas, qui propose aujourd'hui donc un plan, en fait, d'un circuit pédestre de randonnée, franchement hyper simple, accessible, qui permet justement d'en découvrir plusieurs à pied, autour de 2-3 heures à peu près en famille. Ça peut faire une belle idée de sortie. On marche dans les paysages de la Drôme provençale tout en étant dans le Vaucluse. C'est ça aussi qui est fun. Et ces pierres sont là pour nous rappeler donc cette chasse au trésor grandeur nature autour de l'histoire donc de l'enclave des Papes.
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5: Je vous emmène à Gergovie et je vous promets d'avoir un petit peu de vent dans la crinière puisque nous allons faire la connaissance d'une association très utile, SOS Cheval. Mireille Vore qui nous accueille ici à SOS Cheval. On est dans un petit mobilhome sur le terrain, en pleine nature. Là, on s'occupe des chevaux. Mireille, SOS Cheval, vous nous en dites quelques mots ?
6: Oui, bien sûr. Bonjour Patricia.
7: Bonjour.
6: On recueille les chevaux retraités ou réformés de centres équestres, de courses, de laboratoires, des anciennes poulinières, des équidés maltraités, abandonnés, divagants, chacun a sa propre histoire.
5: C'est votre cheval de bataille, si je puis dire, mais vous n'êtes pas toute seule, évidemment, parce que là, il faut plein de bénévoles pour s'occuper de tous ces chevaux.
6: Absolument. Nous ne sommes que des bénévoles, 60 bénévoles, tous complètement investis et ne ménageant ni leur temps, ni leur peine.
5: Une petite dame à côté, là.
7: Denise. Bénévole du lundi matin depuis, 6, 7, 8 ans. Notre mission, c'est de nourrir, vérifier que les chevaux n'aient pas de blessures, regarder si le foin est bien à disposition, de l'eau, et tout va bien.
5: Alors, on y va. On était dans le mobilhome, là, parce qu'il y a un petit peu de vent. Donc, du coup, on s'était mis un peu à l'abri. Bonjour, Sandrine.
8: Bonjour.
5: Vous aussi, alors, je vous vois affairée avec des carottes et des pommes.
8: Oui. C'est parce que quand je vais voir nos petits protégés, ben, des fois, on leur fait quelques petites gâteries comme ça pour, pour les amadouer, pour leur donner confiance, pour ça sert à tout, les carottes, pour les soins.
5: Combien il y a de surface là à peu près ?
6: 16 hectares.
8: Alors lui, c'est le plus jeune de ce pré-là. Et il est très jaloux si on s'occupe des autres. C'est un réformé de course. Il vient de Normandie. Et lui, il a eu une fracture au niveau de l'épaule, de la clavicule. Donc il est réformé. Mais il est très, très, très demandeur et très jaloux aussi. Voilà, il supporte pas que Nolo s'approche de nous parce qu'il veut qu'on s'occupe que de lui.
5: On n'a pas l'impression de parler d'humain un peu parfois.
8: Ah si, totalement. Si, si. Avec beaucoup plus de sensibilité. Là, c'est Cheyenne. Une petite jument aussi qui est en retraite. On en a beaucoup, beaucoup qui viennent finir leur vie chez nous. Et comme ça, ils ont une jolie fin de vie.
5: Avec des gens qui, manifestement, sont particulièrement bienveillants.
8: Ah, c'est le mot sacré, respect et bienveillance. Oui, sinon, il ne faut pas venir.
5: Viens, viens voir, bébé. Viens.
8: Kira, on a été appelés par les gendarmes. Une famille qui avait beaucoup d'animaux. Et ces personnes, quand elles ont su que les gendarmes arrivaient, elles s'en sont pris aux animaux. Et elle a eu 5 coups de couteau dans le poitrail.
5: J'en emmènerai bien à la maison, mais je manque un peu de place.
6: Quand on ne peut pas devenir famille d'accueil parce qu'on n'a pas de terrain, on peut devenir famille de cœur et parrainer un équidé.
7: Alors ma belle, tu veux que je sois ta tata?
6: Ça serait une très gentille filleule.
8: Oui.
6: Ils ont travaillé toute leur vie au service de l'homme, et ça serait quand même profondément injuste qu'ils partent à l'abattoir. Donc nous, on est là pour eux.

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1: 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La comédie « J'ai envie de toi », écrite par Sébastien Castro et mise en scène par Aurélia Demey, est à l'affiche du Théâtre Beaulieu en ce moment. Un SMS envoyé à la mauvaise personne suffit à déclencher une avalanche de quiproquos dans cette pièce pour toute la famille. Eh bien, vous allez pouvoir rire en famille. C'est donc au Théâtre Beaulieu tout au long du mois de juin. Et puis, dans le sud Vendée, le festival du jeu aura lieu ce dimanche de 10h à 19h. Ça va se passer au Jardin du Maine à Luçon. C'est la 19e édition placée sous la thématique des 5 sens. Et ça promet une expérience sensorielle unique pour toute la famille. 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
3: Salut à toutes, salut à tous et bienvenue au stade Vélodrome ici à Marseille. La première journée de répétition de Corso Mezzo Mezzo qui s'achève et l'émission Décibel qui commence avec Patrick Fiori. Salut Patrick.
4: Ben merci, salut tout le monde, merci de, d'être là.
3: Parce que tu rigoles.
4: Ben si, il y a des artistes fidèles depuis le début du Corso Mezzo Mezzo, du 1, 2, 3, mais il y a une radio fidèle aussi et que j'aimerais aussi honorer et féliciter comme un artiste, parce que c'est un petit peu ça finalement, quand on a un projet qui nous suit et qui nous dépasse. Vous avez toujours été là pour remettre les choses dans l'ordre et nous accompagner au mieux, donc merci à vous.
3: Merci, oui, votre radio ici qui est la fière partenaire de Corso Mezzo Mezzo, 130 artistes, 5000 choristes, 50 000 spectateurs.
4: On rajoute des choristes même.
3: C'est vrai?
4: Oui, parce qu'on veut faire un petit effet de surprise sur une chanson qui s'appelle Sintinedi, où il y a une vidéo de Grand Corps Malade qui fait une intervention dans le Vélodrome. Bref, il y a des artistes encore qui sont pas confirmés, que vous connaissez pas, qui vont débarquer, c'est la petite surprise.

0: avec qui, enfin, c'est un fou furieux aussi qui nous suit dans cette aventure.
1: Il y a que des fous.
0: Qui est suite concert, nous c'est la belle lune. Et Rabat me dit, je suis avec le directeur du Vélodrome au téléphone et 3 minutes avant de monter sur scène et on a les images. Donc un jour on pourra vous prouver ça.
1: Ah, faudra faire un documentaire, ouais.
0: C'est prévu.
1: Ah, très bien.
0: Avec une plateforme. Bon, bref. Et donc Rabat, je parle à ce monsieur et je lui dis voilà, ben, tout simplement, avant de monter sur scène, donc il y a l'intro qui est partie, tout ça. Et je lui dis mais dites-moi oui, monsieur. Et donc il savait à qui il parlait. Rabat lui avait dit. Et au dernier moment, les 30 secondes avant de monter, j'entends oui, vous pouvez annoncer que vous serez à l'Orange Vélodrome. Donc j'avais pas la date précisément, mais en tout cas, le rendez-vous était fixé. Et je monte sur scène et j'attends qu'un truc. C'est paradoxal, mais j'attends que la fin du concert.
1: Pour le dire. Pour mais le oui, dire. Évidemment.
0: Pour dire ça et voilà. Et puis le lendemain, c'est pas un secret, j'ai Florent au téléphone qui traversait une période compliquée.
1: Florent Pagny, ouais.
0: Voilà, j'ai monsieur Florent Pagny au téléphone qui traversait une période compliquée. Et pour tout vous dire, et il le sait, il n'y a pas de souci avec ça, je lui ai dit, voilà, t'en seras où à ce moment-là? Donc il savait pas vraiment. Il me dit, mais 2026. Et je lui dis, le mois de mai. Il me dit, mai, fais ce qu'il te plaît, non? Voilà. Et donc, j'ai appelé Rabat et j'ai dit, Rabat, on bloque le 23 mai 2026 à l'Orange Vélodrome.
1: Ça y est, on y est, c'est demain. Florent Pagny, oui. Francis Cabrel, Vianney, Nolwenn, Jean-Louis Aubert, Jennifer,
0: Marc Lavoine, ouais.
1: Incroyable, ce casting. Bravo, monsieur Metsu. Avant de t'écouter chanter, Patrick, avec Il Cello et Joseph Pastinelli, Terra d'Amor, évidemment, pour lancer officiellement cette émission, j'ai une petite question indiscrète. Là, t'as
0: si je peux répondre.
1: Un rêve qui se réalise. Tu l'as rêvé, il est en train de se réaliser. Est-ce que à un moment, tu vas te laisser submergé par l'émotion, ou bien il y a tellement de trucs à organiser, je te vois depuis tout à l'heure, tu cours à droite, à gauche, etc. Est-ce que tu vas prendre un moment juste pour t'asseoir et goûter et savourer ce rêve qui se réalise?
0: Non, parce que si je viens m'asseoir, je vais être débordé d'émotions. Donc en fait, je suis très heureux et merci à toutes les équipes de m'avoir mis partout. Et
1: partout, tout le temps.
0: À tous les points, du pépiniériste, donc des plantes qui sont, la végétation qui sont dans le vélodrome, au son, à la lumière, tout ça. L'investissement qui me va, hein, parce que c'est moi qui l'ai décidé, et vraiment à tous les points et tous les postes, parce que je veux que ça reste digne et que ça ressemble bien évidemment à la culture et à ce qui m'a été inculqué. Je veux aussi que ce soit digne par rapport à la présence des artistes et à leur souhait d'être là, et vraiment là. Donc du coup, je suis submergé. Ça, c'est depuis 10 jours, depuis trois ans pratiquement, mais depuis 10 jours vraiment. Et je préfère être à tous les postes pour pas m'écrouler, parce que ça peut arriver à n'importe quel moment. Et même à ce moment-là, là, dès que je me pose et que je vous parle, je suis gorgé d'émotions. Donc non, je suis un peu partout. On me voit passer, courir, mais je cours pas pour rien, je passe pas pour rien. Chaque pas est une décision importante pour que le déroulement du spectacle soit à la hauteur de l'investissement de chacun, chacune.
1: Merci beaucoup, Patrick Fiori. Allez, il faut courir.
0: Je vais
1: continuer à courir.
0: Allez,
1: merci. Merci. Et bravo. Corsou, Metsu, émission spéciale Décibel au Vélodrome, c'est parti.
0: Et merci à ici.

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1: Corsu Mezzu Mezzu ne fait pas les choses à moitié, puisque les artistes que l'on adore sur ses albums, ils seront demain devant un public très nombreux sur la pelouse du stade Vélodrome. Et ils sont avec nous ce soir dans les coulisses des répétitions. Jean-Louis Aubert, salut.
2: Bonjour.
1: Bonjour Jean-Louis Aubert. Bon, j'ai une passion pour Pas Fini, le dernier album qui est infini. Est-ce que dans une réédition de Pas Fini, il pourrait y avoir une chanson en Corse?
2: J'aime bien la chanson qu'on m'a fait faire, hein, on va dire ouais. Ça comme ça, parce que je l'ai en phonétique et tout ça, mais j'adore les chants corses.
1: C'est magnifique.
2: Et j'adore la Corse d'ailleurs, et je voudrais remercier un petit village qui m'a pris dans ses bras il y a de nombreuses années, qui s'appelle Nonza.
1: C'est où
2: C'est au-dessus de Saint-Florent, c'est okay. Sur le Cap Corse, et voilà, j'avais un de mes meilleurs amis qui s'appelle Émile, qui est enterré là-bas parce que les amis s'en vont, mais ce village a été... J'ai créé énormément de chansons là-bas.
1: Alors, qu'est-ce qui est inspirant en Corse? Est-ce que c'est les éléments, la nature qui est belle, qui est brute, qui est puissante? Est-ce que c'est les gens? C'est quoi?
2: Les gens sont un peu comme la nature.
1: Brute et puissant. C'est vrai.
2: Oui, mais aussi c'est une nature qui, quand elle vous prend dans ses bras ou quand vous êtes avec les gens qui la connaissent de là-bas. Je me souviens, on montait dans la montagne et ils avaient des cris entre eux, ça me rappelait des cris préhistoriques quasiment.
1: Oh, wow.
2: Et ils se reconnaissaient entre eux. Et c'est vrai qu'il y avait des tunnels dans des ronces dont les épines faisaient la longueur de ma main.
1: Ah ouais, des belles épines de 15 centimètres.
2: Mais en fait, il y a des tunnels là-dedans. Je comprends qu'on les ait pas trouvés. Mais il y a c'est un pays, mais comme la plupart, c'est un pays, quand vous êtes accepté, les bras sont grands ouverts. Et si vous n'êtes pas gentil, les bras sont grands fermés.
1: C'est ça. Et les coups de pied sont droits au cul.
2: Et ça me rappelle la Jamaïque, qui est un peu comme ça aussi. Ouais. C'est-à-dire que c'est vraiment, dès que les sourires apparaissent, on sent comme chez soi. Mais j'adore ce pays.
1: Ça s'est bien passé, Jean-Louis, la répète, avec Voce Ventù.
2: Oui, ils sont très... Ils me câlinent beaucoup.
1: C'est vrai?
2: Oui.
1: Ah, c'est bien,
2: ils sont très gentils. Et ils m'aident, évidemment, parce que c'est pas facile, mais...
1: Ça va être un grand moment. C'est la première fois, alors, que vous allez chanter en Corse, devant un public. Alors, on est à Marseille, mais quand même, il y aura beaucoup de Corses.
2: Oui, je pense qu'ils vont voir quelques petites erreurs de phonétique, mais c'est une jolie lettre. C'est une lettre de Napoléon quand il avait 18 ans. Il était un petit caporal et il est assez en colère qu'on laisse tomber sa petite île.
1: C'est ça.
2: Et il engueule un général français, je pense, ou corse, mais qui ne fait pas son boulot à ses yeux.
1: C'est beau, c'est rock, c'est Jean-Louis Aubert et Voce Ventù ici à Corsu Mezzu Mezzu. Et merci d'être passé nous voir, Jean-Louis.
2: C'est un plaisir.
1: Et à la prochaine.
2: Merci. À tout à l'heure.
1: Oui.

0: Vous écoutez Décibel et on est dans les coulisses de Corsou Mezzou Mezzou au stade Vélodrome ici à Marseille. On vient d'entendre le duo entre Jean-Louis Aubert et Voce Ventoux. Et ben justement, ils nous ont rejoints et pas tout seuls. J'ai l'impression qu'ils ont des copines très chic. Bonsoir Voce Ventoux.
1: Bonsoir.
0: Il y a Doumé, il y a Jean-Philippe et il y a Jennifer. Salut.
2: Salut.
0: Oh, Jennifer, j'aime quand tu viens dans Décibel.
2: Merci beaucoup,
0: c'est
2: je suis ravie.
0: Toujours un grand moment. Alors, merci. Qui présente qui? Est-ce que c'est ton groupe corse préféré, Voce Ventoux?
2: Ils font partie de mes groupes préférés, oui.
0: Vous chantez ensemble pendant le concert ce soir?
2: Oui, j'ai ce privilège.
0: Ouais. Alors raconte-moi
2: d'abord ces belles voix masculines.
0: Oui, bah c'est pas souvent.
2: Sur cette chanson que j'adore, c'est fait partie du dernier album de Voce Ventoux et c'est vrai que c'est un des groupes phares sur l'île et qui raconte énormément d'histoires et qui retrace un petit peu beaucoup d'histoires qui me touchent profondément puisque ce sont mes racines aussi.
0: Oui.
2: Donc j'ai encore ce privilège de monter sur scène avec eux. Et puis on a tissé. C'est des liens, forcément.
0: C'est ça. Et vous, alors, d'avoir une voix féminine?
2: Il y a un d'entre eux qui fait partie de ma famille, quand même.
0: Ah, lequel?
2: Jean-Philippe.
0: Jean-Philippe? C'est quoi? Vous êtes cousin?
2: C'est ma famille. C'est le cousin de mon mari.
0: Ok.
1: Voilà, on est dit.
0: Donc, sur scène, en famille, ça, c'est vraiment la Corse.
2: Oui.
0: Pour le coup, c'est parfait. Avoir la voix de Jennifer, voix féminine, sur un morceau à vous qui n'a pas forcément été écrit pour, qu'est-ce que ça vous fait?
1: Bah déjà on est très fiers, hein. On est très fiers et puis au-delà de la voix il y a la personne, hein. On est très heureux de chanter avec Jennifer qui est quelqu'un de... Non mais c'est vrai.
0: Ouais. Tu dis pas ça parce que c'est ta cousine.
1: Pas du tout.
0: D'accord.
1: Non,
0: alors
1: non,
0: ça va.
1: Non franchement voilà on est très heureux parce qu'on partage beaucoup de choses sur scène et en dehors aussi. Moi j'ai la chance aussi de partager
0: beaucoup
1: de choses. Mais bon voilà on est très heureux de partager ces moments et sur le plan je dirais artistique aussi. Hein, ça c'est des très très bons moments et on est très fiers d'être là. Voilà.
0: Est-ce que ça a du sens pour vous, pour Jennifer, pour Voce Ventoux, pour d'autres artistes, même pour Patrick Fiori, oui évidemment, de faire venir la Corse dans Marseille?
2: C'est exceptionnel. Bon après, à Marseille, il y a une grande communauté corse quand même. Donc le Corse est pour l'OM. Donc comment vous dire? Mais c'est vrai qu'effectivement, c'était un défi venant de la part de Patrick et qui a vraiment grandement réussi ce projet-là avec ses trois albums et de d'ouvrir un stade et de chanter corse dans le stade et d'emmener les gens finalement dans cet univers-là. Le Corse se déplace, quoi qu'il en soit, parce que c'est solidaire, c'est comme ça.
0: Et voilà, c'était ça ma question aussi. Est-ce que vous pensez qu'il va y avoir Mezzou aussi, Corse et continentaux dans le public
2: ce soir?
0: Moi, je
2: pense que les continentaux, ça les intéresse d'entendre ces grandes voix. Ça les fascine aussi, quelque part. Pour remplir un stade, il n'y a pas que des Corses.
0: Impossible.
2: Donc, je me dis que le pari est grandement relevé.
0: Ouais.
2: Et puis on emmène l'histoire, on emmène le soleil, on emmène les gars, vous savez autant que moi, aidez-moi.
0: Ah oui, Doumé il a rien dit. Allez, c'est au tour de Doumé.
3: Alors qu'est-ce que je peux vous dire? C'est une expérience
0: sur la Corse à Marseille.
3: Bah, la Corse à Marseille, elle est un peu chez elle, comme le disait Jennifer historiquement.
0: Ouais.
3: Voilà, les Marseillais considèrent même que ils sont la capitale de la Corse tellement il y a une communauté corse importante.
0: Ah, j'aime bien cette géographie là, c'est pas mal. Ça fait du sens.
3: Oui,
0: ouais.
3: Non, historiquement, c'est vrai que la Corse et Marseille, c'est deux endroits qui sont extrêmement liés. Et voilà, au-delà de ça, l'expérience pour nous de partager ça avec des artistes de renommée nationale et pour Jennifer qui est aussi de chez nous, ça nous fait extrêmement plaisir.
0: Tu t'es dit quoi, Jennifer, au tout début, quand Patrick a parlé de ce projet, avant même que ce soit des concerts géants, c'était un album, puis deux, puis trois?
2: Je l'ai soutenu tout de suite.
0: T'as trouvé ça fou?
2: J'ai trouvé ça fou, j'ai trouvé ça génial aussi pour la langue corse. Et pour faire perdurer aussi cette identité à laquelle on tient. Et puis pour les nouvelles générations aussi, peut-être. Parce qu'on compte énormément d'histoires dans les chansons corses. Et ça retrace vraiment. Enfin, ça fait partie vraiment du patrimoine et de la culture. Au-delà des polyphonies, il y a de grands messages, même dans les nouvelles chansons, dans les nouveaux groupes. Et j'ai pensé à la nouvelle génération, j'ai pensé à mes propres enfants, mais pour qu'ils puissent encore plus s'intéresser et pour faire perdurer et faire vivre cette langue magnifique. Il faut qu'elle soit considérée comme une langue à part entière
0: vivante, bien sûr.
2: Et c'est un combat quotidien aussi en Corse.
0: En Corse aussi, c'est vrai.
2: Ah oui, ça devient
0: pour faire vivre la langue corse.
2: Continuer, oui.
0: Ah ouais.
1: Oui, ben Doumé peut vous en parler.
0: Non, il n'aime pas me parler. Doumé, il ne veut pas me parler. J'ai vu depuis tout à l'heure.
1: Je suis professeur de langue, je vous écoute. Vous dites des choses très intéressantes.
0: Doumé, oui.
1: Professeur de Corse aussi. Donc okay. Il peut vous en parler.
3: Ça donne un rayonnement à la langue corse, évidemment, très important. Et j'espère que c'est un projet qui est bien perçu par l'ensemble des Corses et des gens qui sont attachés à la langue corse.
0: Voilà. Moi, je pense qu'il y a même des gens qui tombent amoureux de la langue corse grâce à des événements comme celui-ci. Alors, merci infiniment, Voce Ventu, Doumé.
3: Merci à vous.
0: Jean-Philippe.
1: Merci.
0: Et Jennifer.
2: Merci beaucoup.
0: Jennifer,
2: merci.
0: Je crois merci. Que
2: on en profite pour remercier Patrick.
0: Patrick oui, Fiori, des bisous.
3: Merci beaucoup à lui.
0: Oui. Ouais, évidemment. Quel bel événement Corsou Metsu Metsu. Merci, les amis.
2: Merci à
3: merci.
2: Vous.
3: Merci.
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0: Oh là là, et la grosse voix, il a un meilleur accent que moi. Corsou Metsu Metsu. À l'instant, Jennifer Voceventu, Jean-Louis Aubert et Patrick Fiori. Et c'est pas fini, les amis. Restez dans le coin. Nous, en tout cas, on reste au Vélodrome.
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0: Metsu Metsu. Mais oui, on est à Marseille, au stade Vélodrome. Et ce grand concert dont Patrick Fiori avait rêvé, eh bien, c'est demain qu'il aura lieu. C'est absolument magnifique. On a passé la journée, nous, à déguster les répétitions. On a croisé Icar, Benabar, Chico et ses Gypsies, Nolwenn Leroy, Jean-Luc Reichmann. Et puis, oh, bah tiens, Christophe Willem. C'est le double retour de la semaine. Christophe Willem qui vient de sortir Système, nouvelle chanson qu'on adore. Et il est de retour dans Décibel aussi. Salut mais Christophe.
7: Comment ça va?
0: Bah ça va et toi?
7: Mais très bien.
0: Mais tu m'as manqué.
7: Bah j'espère.
0: Mais c'était trop long.
7: Mais tu sais que c'était pas si long en vérité.
0: Si, c'était très long, j'ai pleuré tous les jours.
7: Ah bon?
0: Oui, alors il était temps de revenir.
7: Bah voilà, c'est fait, voilà. Je suis là.
0: Il est de retour, il sera dans Décibel pour nous parler de sa musique à lui et de toutes les réjouissances qui s'annoncent. Ce sera le 9 juin.
7: Tout à fait.
0: Voilà, je mettrai ma culotte porte-bonheur. Je fais toujours ça avec les artistes que j'adore, c'est très important. C'est très important. Christophe.
7: Dis-moi.
0: Là, on est à Marseille, on est au stade Vélodrome. Et tu vas chanter pour Corsou Metsu Metsu, pour Patrick Fiori, pour ce projet complètement fou devant 50 000 personnes.
7: Oui, c'est pas du tout flippant d'ailleurs.
0: Ça sera demain.
7: Voilà.
0: C'est pas flippant. En même temps, t'as fait le Zénith de Théodora.
7: Oui,
0: dans la série des trucs
7: monde,
0: un peu sortir de sa zone de confort. C'était pas mal.
7: C'est sûr. Voilà. C'est une marque de fabrique.
0: Oui, c'est ça. Tu aimes bien ça. Comment tu t'es retrouvée dans l'aventure Corsou Metsu Metsu? Est-ce que t'as une petite origine corse quelque part?
7: Alors,
0: une cousine?
7: Pas du tout.
0: Une ex-femme?
7: J'aimerais.
0: Corse, non, ce serait génial.
7: Non plus.
0: Non.
7: Non, mais j'aimerais. Mais non. Mais écoute, Patrick, on se connaît depuis des années, et il m'avait évidemment parlé de la première version, le premier volume qui avait été fait. Et moi, je pouvais pas à ce moment-là. Et là, on s'est retrouvés, et c'était un plaisir, quoi. C'est un plaisir. J'ai entendu ce titre que j'ai trouvé absolument magnifique.
0: Ouais.
7: Et on s'est.
0: C'est une chanson que tu fais en duo avec Alizé.
7: Ouais. Ouais. Dans l'album, justement. Ouais. C'est avec Alizé. Demain, c'est avec Delia.
0: Okay.
7: Qu'on va faire ça sur scène. Et on s'est retrouvés en studio. On a essayé d'être le plus clean possible sur la diction, parce que j'ai pas du tout envie d'écorcher.
0: T'avais un répétiteur?
7: Ah mais carrément.
0: Ah
7: mais si, répétiteur. D'ailleurs, il est avec nous aussi dans les loges. On le voit pas, mais il est avec nous. Il nous fait bien répéter quand même. Parce que tu as envie de faire honneur justement et au titre et à la langue. Donc c'est hyper important.
0: Ouais.
7: Et puis là, j'imagine qu'il y a quand même un bon nombre de Corses qui vont être là demain. Donc j'ai pas envie, si tu veux, de foirer le truc. Donc non, on est très précis là-dessus. Mais un pur plaisir, vraiment. C'est génial.
0: Patrick aussi, il a ce truc-là. Alors évidemment, c'est du plaisir, c'est des copains, c'est des chansons et puis des grands moments et des performances vocales incroyables. Mais très important pour lui. De faire vivre cette langue corse, de dire que oui, c'est une langue vivante et tout, et que même en Corse, c'est parfois pas évident de faire passer justement cette force de la langue corse. Donc, t'as bien fait de réviser.
7: Ben non, mais je te confirme.
0: Oui.
7: Non, mais ce qui est fou avec Patrick, c'est déjà il fédère énormément. Il suffit de voir le nombre d'artistes qui se retrouvent à ce concert, c'est quand même un truc de dingue.
0: Ah ben c'est mieux que les Victoires de la musique. Hein.
7: Ah ben c'est the place to be. Non mais je te le dis.
0: Oui.
7: Non mais c'est ça qui est cool, c'est que il fédère énormément. Il a cette bienveillance aussi. Et donc quand il t'appelle pour un projet aussi beau que celui-là, de toute façon, tu ne peux que dire oui.
0: Donc toi t'as dit oui sans hésiter.
7: Ah oui, mais sans hésiter. Déjà j'ai dit ben oui, j'étais tellement dégoûté la dernière fois de pas avoir pu que j'ai dit c'est bon, là je suis là. Et non, c'était vraiment un plaisir. plaisir. Et puis voilà. Et puis ce titre est vraiment très très beau. Donc j'espère vraiment que demain je vais pas le planter. Donc, envoyez-moi les bonnes ondes pour que tout se passe bien.
0: On va t'envoyer plein de bonnes ondes, évidemment. Et puis aussi tous nos encouragements, parce que quand même 50 000 personnes.
7: C'est ça.
0: 50 000, oui, Christophe.
7: Oui. C'est le mantra pour demain, c'est de bien nous rappeler qu'il y a 50 000 personnes. Voilà.
0: 130 artistes, 5 000 choristes, Corsou, Mezzo, ici au Vélodrome. Je te souhaite vraiment de prendre beaucoup de plaisir demain, puis ça te fera un petit galop d'essai pour ton énorme tournée 2027, cher
7: ça,
0: Christophe.
7: Ça fait, c'est une mise en bouche, mais avec 50 000 personnes, quoi.
0: 50 000. 50 000. Merci, Christophe.
7: Merci beaucoup.
0: Combien? 50 000.
7: 50 000.
0: Oui. Eh.

0: sur le Corsu Mezzu Mezzu numéro 3, troisième album du nom, donc toujours avec votre radio ici, vous l'avez compris, on les suit depuis le début. Christophe Willem, donc, qui chantera demain soir au stade Vélodrome cette chanson avec Delia Lucia.
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0: Corsu Mezzu Mezzu, la Corse à Marseille au stade Vélodrome. Parlons-en avec une Bretonne, la voix d'or de la chanson française, Nolwenn Leroy. Salut Nolwenn.
2: Salut.
0: Alors, c'est déjà merveilleux d'être là. 130 artistes, 5000 choristes, 50 000 spectateurs qu'on attend au Vélodrome. Mais alors, en plus, c'est l'occasion de revoir des artistes qui nous ont manqué. Nolwenn, ça fait trop longtemps.
2: Ça commence à faire un petit peu de temps, effectivement. En tout cas, pour la musique. Mais j'ai un peu disparu des radars pour me consacrer à d'autres projets.
0: Notamment la comédie.
2: Fiction, la
0: ouais,
2: comédie.
0: Bravo.
2: Mais je n'oublie pas la musique, loin de là. Surtout quand je remonte sur scène comme ça, ça me démange et je me dis à quel point il faut que je revienne vite parce que ce sont ces moments-là qui me manquent le plus. En vérité, rien ne remplace la scène. Donc c'est un plaisir de pouvoir vivre cette soirée ouais. demain ici.
0: Et la langue corse, alors, parce que je disais tout à l'heure, ta voix d'or, mais elle vient pas de nulle part, c'est que tu travailles aussi beaucoup et t'es une vraie technicienne de la voix. Donc, chanter en Corse, est-ce que ça mobilise des techniques particulières pour
2: Absolument.
0: Toi?
2: Absolument. Chanter en Corse, c'est, chanter, moi, j'ai effectivement l'habitude de chanter dans plein de langues différentes,
0: oui.
2: aussi bien en breton qu'en gaélique, qu'en anglais aussi, ou qu'en, voilà. Mais c'est vrai que dans les langues, on va dire, régionales, comme le breton, qui n'a pas du tout les mêmes sonorités d'ailleurs que le corse.
0: Oui, c'est ça, c'est d'autres parties de la gorge et du
2: absolument.
0: Palais.
2: Et c'est vrai ouais. que ma voix sonne différemment en breton. Il y a plus de consonnes, c'est plus dur qu'en corse où ça coule plus, où ouais. c'est plus rond, on va dire. Voilà, il y a plein de subtilités qui sont très intéressantes, mais c'est aussi ce qui fait la magie de ma présence ici, c'est finalement ce rapport entre la Corse aussi et la Bretagne, ce lien qui unit ces deux terre qui est, je trouve, très, très fort entre la communauté des Celtes, enfin, bretonnes et la Corse. Souvent, j'ai eu l'occasion de parler beaucoup avec les groupes corses et il y a un vrai respect des Corses aux Bretons et vice-versa. Et ça, c'est vraiment quelque chose de... Ça veut dire quelque chose.
0: Ouais, et ça fait plaisir aussi d'entendre des voix féminines résonner dans ce vélodrome, parce que c'est vrai que la Corse, tout de suite, on pense aux polyphonies corses qui sont effectivement une immense majorité des voix masculines.
2: Ouais.
0: Et là, en l'occurrence, toi, tu chantes avec Soirina,
2: ouais, qui est un groupe de cinq nanas fabuleuses. Lorsque nous avions chanté ensemble à la Défense Arena il y a quelques temps,
0: c'était
2: quatre,
0: ans.
2: Et maintenant
0: ouais.
2: elles sont cinq. Donc c'est super de les retrouver ici. On va faire une petite répétition de mon corse parce qu'il est un peu rouillé, un peu poussiéreux. Là, il va falloir un peu parce qu'en plus, moi, on chante une chanson qui est up tempo, on n'a pas le temps de prendre le temps de bien, là ça y va, donc quand tu loupes ta phrase, t'as loupé ta phrase hein.
0: Ouais, non,
2: donc faut être bien réveillé. C'est un exercice cette chanson quand même, mais que j'adore, et puis moi je suis passionnée par encore une fois par les langues, donc je prends un plaisir fou à les écouter, puis elles sont merveilleuses et j'adore leur voix et j'adore voilà, le fait que je trouve que c'est intéressant effectivement à travers le projet de Patrick, de Corsu Mezzu Mezzu, c'est la rencontre entre les artistes du continent et les artistes corses. Je trouve que ça crée justement aussi une magie ça apporte aussi quelque chose de merveilleux, vraiment.
0: Je vois sur ton visage, ouais, dans tes yeux, j'entends le sourire dans ta voix. Nolwenn, elle est prête à monter sur la scène du Vélodrome. Et puis, on se revoit bientôt en ce qui concerne, je sais pas, la musique, les albums.
2: Mais tu seras la première.
0: Ah
2: je viendrai te voir direct.
0: Yes.
2: Et si je reviendrai parler musique, toujours, bien sûr.
0: Merci.
2: On vient voir les experts. Mais l'experte. Mais oui, vraiment, j'en ai besoin et puis ça me manque. Donc je serai de retour bientôt, j'espère, en 2027, si tout va bien.
0: Formidable,
2: il
0: j'adore
2: faut.
0: Cette nouvelle. C'est bien ça, on va faire des t-shirts Nolwenn 2027.
2: Maintenant je me suis engagée, j'ai intérêt de me bouger là. Je fais des promesses là, oulalalala.
0: Merci Nolwenn, à
2: merci
0: bientôt.
2: Beaucoup, merci. Merci.
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0: Cybèle, dans les coulisses de l'énorme concert Corsu Mezzu Mezzu. Est-ce que mon accent est bon? Je sais pas, je vais vérifier. Avec Chico, Chico et les Gypsies, salut.
1: Bonjour.
0: Comment ça va?
1: Très très bien, on est heureux de partager ce moment ici dans ce lieu mythique.
0: Alors le stade Vélodrome, l'Orange Vélodrome, faut-il dire, c'est immense. Là on est voilà, à la fin des répétitions. Chico, comment ça s'est passé?
1: Super. Super, et puis impressionné par ce stade incroyable.
0: Il est très beau, hein.
1: Il est magnifique, et la scène, elle est incroyable. Je suis sûr qu'avec le public ce soir, demain, ça va être une rencontre magnifique.
0: Oui, c'est ça. Ouais, ouais. Aujourd'hui, vendredi, les répétitions. Demain, c'est le grand concert. Comment tu es rentré dans cette bande Corsu Mezzu Mezzu? Comment tu as rencontré Patrick Fiori?
1: Mais Patrick, je le connais depuis longtemps, et puis il nous a invités la première fois déjà quand il a préparé l'album, le premier.
0: Dès le départ, on
1: était là dans cette aventure. Et ça a été bien perçu, ça a été bien partagé, bien aimé. Du coup, il nous a invités à l'Arena il y a 2 ans. Et
0: c'était
1: du coup,
0: à Paris, la Défense Arena, c'était 40 000 personnes. Là, c'est plus. Hein.
1: Là, c'est un peu plus, ouais. Et du coup, il nous a dit, écoutez, comme je ne vais pas loin de chez vous, c'est peut-être sympa de venir. Et puis, on a sauté sur l'occasion et on est là.
0: C'est super. Alors, comme tous les artistes continentaux, vous êtes en binôme avec des artistes corses.
1: Ouais.
0: C'est ça l'idée. Comment ça s'est passé alors?
1: Ben, ça s'est passé très bien parce que cette chanson, elle est magnifique que nous chantons. Et puis le partage est là, et il y a l'émotion, et le public sera là. Donc, il y a vraiment les ingrédients pour se régaler.
0: Tu parles corse?
1: Non. Mais j'adore.
0: Et donc tu chantes quoi, en phonétique?
1: En phonétique, ouais.
0: Ah, c'est génial.
1: Phonétique.
0: Tu l'as déjà fait, parce que faut bien dire que voilà, avec les Gypsy King ou Chico et les Gypsy, de toute façon tu fais le tour du monde.
1: Ouais.
0: Quand t'es par exemple, j'en sais pas, au Japon, tu chantes un peu en japonais aussi en phonétique ou pas?
1: Parfois il y a un musicien qui met des mots en japonais et ça les surprend et ils adorent.
0: Ils sont hyper heureux, bah
1: ils
0: ouais.
1: Ils sont super heureux. Ouais. Et puis surtout ils sont surpris. Mais je trouve que c'est bien de c'est des petits clins d'œil comme ça, de dire écoutez, on est chez vous, on va partager quelque chose qui vous appartient, ouais. Mais qui en même temps nous unit, c'est des sons, c'est de l'amitié.
0: Moi je trouve ça beau, la langue corse, je la trouve un peu mystérieuse, elle est belle, elle est majestueuse. Hein.
1: J'adore, et puis les Corses, ils adorent la guitare, ils adorent chanter, ouais. Et puis on a été souvent nous jouer en Corse, hein, au Festival de Patrimonio, à Ajaccio ou dans d'autres villes, c'était magnifique. Hein.
0: T'as un peu l'accent quand même, t'as dit Patrimonio.
1: Patrimonio. Mais c'est un lieu magnifique, qui ne paye pas de mine dans la journée, mais la nuit là, c'est fantastique.
0: Et le festival est dingue, hein, les Nuits de la Guitare.
1: Ah, c'est incroyable.
0: Sublime. Bon, ici aussi, ça va être dingue. Le stade Orange Vélodrome, ici à Marseille, transformé en village corse. Et donc, Chico, les Gypsies, avec JP Marcellesi et Jean Menconi. C'est Moru, Biancu et Biu. Eh, je pourrais venir faire les chœurs, sérieusement?
1: Ah non, mais on va le faire.
0: Hein?
1: On va le faire.
0: Allez,
1: non, ce qui est bien, c'est que c'est l'auteur-compositeur et puis ils sont super et c'est une belle rencontre.
0: Très bien. Bah, merci pour notre rencontre ce soir.
1: Merci. Et puis c'est un bel hommage à Patrick Fiori et je suis ravi de participer à cette aventure.
0: Ah, génial. À bientôt, Chico. Merci.
1: Et vive Marseille.
0: Oui, évidemment. Évidemment.

0: Souvenir du premier album Corsu Mezu Mezu, Jean-Charles Papy avec Chico et les Gypsies. Allez, il est 20h46. Merci d'avoir choisi votre radio ici pour passer votre vendredi soir. On est à Marseille, au stade Vélodrome pour cette soirée dans les coulisses du spectacle Corsu Mezu Mezu. Ça aura lieu demain soir ici à Marseille. Tous les artistes que vous avez entendus depuis le début de l'émission, hein, réunis autour de Patrick Fiori, Jean-Louis Aubert, Jennifer, Vocevento, Christophe Willem, Nolwenn, à l'instant Chico, il y en a d'autres qui vont arriver. Et puis il y a aussi tous ceux qu'on n'a pas pu attraper aujourd'hui parce qu'ils vont répéter eux demain matin. Je pense à Francis Cabrel, Matt Pokora, Santa, Marc Lavoine, Vianney, Julien Clerc, Soprano, Florent Pagny ou encore Carla Bruni. Un casting incroyable pour ce grand concert qui fait le pont entre Marseille et la Corse. Et des surprises aussi, des personnes qu'on n'imaginait pas sur scène avec un micro en train de chanter.
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0: Je vais faire la blague à chaque fois qu'il viendra dans Décibel, mais c'est pas midi. Et pourtant, il est avec nous, Jean-Luc Reichmann.
2: Oui.
0: Salut. Pardon, la vieille blague.
2: Mais oui, mais ça nous fait plaisir de voilà. Se retrouver dans les années 80.
0: C'est, oui, c'est ça, c'est un humour
2: mais c'est très
0: vintage.
2: Bien. Voilà.
0: Jean-Luc Reichmann au Vélodrome,
2: oui.
0: Pour Corsu Mezu Mezu,
2: oui.
0: Mais pas dans le public, et pas pour animer, on sait évidemment que vous êtes un animateur chevronné, non,
2: chevronné.
0: Pour chanter.
2: Oui, je chante, en fait, c'est juste une petite parenthèse, c'est une petite respiration, Patrick Fiori m'a demandé d'être ici, puisque voilà, j'ai mon petit refuge en Corse depuis plus de 20 ans maintenant,
0: okay.
2: Et voilà, ce sont les racines, c'est la vie, c'est, vous savez, je travaille ici 4 mois par an, donc j'habite 4 oui. mois par an à Marseille, en plus.
0: Ouais.
2: Et puis beaucoup du reste du temps en Corse, donc je me sens un petit peu comme à la maison.
0: Je comprends.
2: Mais de l'autre côté de toi, je suis sûr qu'il n'y a plus rien. Mais là, il y a quelque chose de très très fort. C'est le Vélodrome. Quel bonheur. Et puis
0: c'est une beauté, ce stade.
2: C'est dingue. C'est dingue parce que d'habitude je le vois le soir, la nuit pour les matchs de foot, ouais. Ou les concerts d'ailleurs, puisque j'ai vu Sopra ici, j'ai vu avec Big Flo et Oli, j'ai vu avec beaucoup de monde. Mais là d'être sur la scène, je dois avouer que il va y avoir, je pense, plus de 50 000 personnes,
0: oui.
2: Mais on se sent comme dans un écrin. C'est un écrin protecteur et je trouve que il y a aucune appréhension, c'est-à-dire que les gens sont tous bienveillants, sont tous heureux d'être là pour la bonne cause, uniquement le fait d'être ensemble, et ça me ravit.
0: Tout ça qui est évidemment lié par Patrick Fiori, qui est quand même une personnalité incroyable et hyper fédératrice.
2: Oui.
0: Mais pardon, je me réétonne, Jean-Luc Reichmann, vous chantez?
2: Oui, ça m'arrive de temps en temps.
0: Non, mais dites-moi, vous allez chanter quoi?
2: Alors, le tango corse.
0: Ah.
2: C'est un tango conditionné. Voilà, c'est ça. Non, c'est le tango corse. On avait envie d'une petite bulle de champagne.
0: Ouais.
2: Quelque chose. Je ne peux pas rivaliser de toute manière avec toutes ces voix merveilleuses.
0: Ah oui, les polyphonies.
2: Qui sont là. Alors là,
0: non.
2: C'est impossible. Là, pas du tout. Non, on s'est dit, on va faire une petite parenthèse enchantée, c'est ça?
0: J'adore l'idée.
2: Voilà, c'est pour mettre un petit peu de bonne humeur, un petit peu de sourire. Je vais essayer de faire lever le Vélodrome et de faire des chorégraphies. Vous allez voir, ça va être extraordinaire.
0: C'est génial. Oui. C'est une chanson qui donne envie de danser le tango tout en faisant une sieste. Je
2: organisé,
0: pense que ça
2: voilà.
0: peut être très magnifique, effectivement.
2: Voilà, c'est ça.
0: C'est, voilà.
2: Ouais.
0: Un Vélodrome comme on ne l'a jamais vu.
2: Voilà, c'est ça, un petit peu. Donc, voilà, c'est que du plaisir, c'est du feel good. Et puis,
0: ça
2: et
0: se
2: puis
0: voit.
2: C'est,
0: vous rayonnez, puis
2: c'est
0: heureux.
2: Marseille. Ah ouais, ouais, je suis très, très heureux. En fait, c'est ça. Ouais. Je suis heureux.
0: Alors, profitons-en. Merci, Jean-Luc Reichmann.
2: Merci à vous.
0: À bientôt.
2: Merci.
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0: Nous allons de belle en belle surprise dans les coulisses de Corsu Mezu Mezu, je croise. Oh, Icar, salut Icar.
3: Salut. Elle est bien celle-là.
0: Elle est pas mal, non, cette entrée en matière. Non, mais c'est toujours un plaisir de te croiser. La dernière fois qu'on s'est vu, c'était pour le spectacle des Enfoirés.
3: Oui, oui.
0: Tu vois, voilà.
3: Là, il y a genre 20 artistes de plus que la taille du truc. C'est incroyable.
0: C'est énorme.
3: Je suis impressionné. Le stade, les artistes qui sont là, ça va être dingue.
0: T'étais déjà venu au Vélodrome pour voir des matchs?
3: Une fois au Vélodrome. Moi, je suis un vieux supporter de l'OM époque Panasonic, Chris Waddle, Bolly, Luke Long.
0: Tu te souviens qu'ils avaient une chanson, Waddle et Bolly? Ça faisait Hey, we've got a feeling.
3: Ah, ça y est, j'étais en CP.
0: Oui, bah parce que t'es jeune et moi je suis vieille, dis-le moi comme ça.
3: J'ai pas du tout dit ça, je me rappelle que j'étais en CP quand en 93 il y a eu la coupe.
0: C'est ça, et ils avaient leur duo et la nuque longue.
3: La nuque longue que j'avais aussi jadis.
0: Très important.
3: Guerre, oui.
0: Tiens, je sais que tu es un très bon pédagogue, Icar, parce que toi-même, tu as bénéficié, tu me l'avais raconté en émission, des services d'une merveilleuse répétitrice. Chris, qui en un été t'avait fait rattraper tout ton retard en français,
3: absolument,
0: etc.
3: Au collège.
0: Alors, eh bien voilà, quand on a reçu, il faut redonner. Alors, apprends-moi à dire quelque chose en corse, puisque ce soir, tu as fait ta répétition en corse avec le groupe La Vinta.
3: Ouais.
0: Et demain, vous allez chanter ensemble au Vélodrome. Apprends-moi un petit bout de phrase en corse, s'il
3: te plaît. En vrai, si on était chez les Gaulois, dans le village des Gaulois d'Astérix, on m'appellerait Phonetix.
0: Tu es Phonetix.
3: Voilà, je suis Phonetix parce que j'ai tout simplifié, évidemment, pour la prononciation. Je pense qu'on est tous un peu dans ce cas-là.
0: Ouais.
3: Mais ce qui est très important, ce n'est... Oui, il faut bien chanter les mots, mais il faut surtout les comprendre, parce que c'est des chansons riches de sens. Il ne faut pas chanter sans comprendre une chanson, sinon on ne veut pas la porter.
0: C'est vrai.
3: C'est ça mon seul, dans ma petite pédagogie minuscule, le seul truc que je dis, c'est comprendre les mots qu'on chante, parce que c'est une île forte de valeurs et de, qui manque, et de beaux principes, et donc ça fait du bien d'avoir des chansons glorieuses comme ça, avec des textes dingues.
0: Alors ta chanson, à toi, elle parle de quoi ?
3: Elle parle de « Si on tire tous ensemble », Catherine, c'est la chaîne.
0: Ouais. «
3: Si nous tiremos tout insieme, forse qu'un jour nous chapera. » Voilà, si on tire tous ensemble, et on a besoin de cette union aujourd'hui, Dieu seul sait à quel point tous ensemble, dans le même sens, on tire cette chaîne, elle finira par se rompre et le fracas de ces chaînes sera entendu jusqu'au continent. Nous sommes en train de parler au moment où le président de la République, Patrick Fiori, passe devant nous.
0: Hein, Patrick, le roi président, Patrick président. Non, il veut pas. Déjà, le Vélodrome, c'est déjà un territoire. Je te jure. Quand il t'a contacté, Patrick Fiori, pour rejoindre cette aventure Corsu Mezzu Mezzu, toi tu connaissais la musique corse, t'étais déjà allé en Corse, c'était quoi ton niveau de corsitude?
3: C'était à peu près proche du néant, pour ne pas dire le néant, et il m'avait appelé à midi pour la première fois sur le Corsu Mezzu, où c'était à Ajaccio, il y avait une soirée à Ajaccio, il y a 2-3 ans. Et il y a 3 ans. Et il me dit, est-ce que tu me rends un service? Je lui dis, oui, quoi qu'il arrive. J'étais à Paris, il était midi, j'étais chez l'ophtalmo. Je n'oublierai jamais, ça a changé ma vie. Et je lui dis, oui, il me dit, est-ce que tu me rends un service? Je lui dis, oui, il me dit, tu vas regretter d'abord. Dit oui. Je lui dis, quoi? Il me dit, s'il te plaît, il y a cette chanson, je te demande un remplacement d'urgence. Est-ce que tu peux le faire? J'ai pris l'avion, je suis arrivé, j'ai appris la chanson en phonétique en corse, en exprimant évidemment, en lisant le sens.
0: Oui, tu t'es fait expliquer, tu savais ce que tu chantais.
3: Voilà, et je suis arrivé et j'ai chanté avec La Vinta il y a 3 ans, comme si je l'avais chanté toute ma vie en phonétique, et j'ai pris un plaisir incroyable et j'ai intégré Corsu Mezzu 2, une chanson que j'ai chantée avec Diana Salicetti, et là, ça reprend et on est là au Vélodrome, après la Défense Arena, sous le regard bienveillant de Bruno Benabar qui passe.
0: Benabar.
3: Tu sais, on dirait on est des commentaires PME. Il y a les chevaux qui passent et tout.
0: Genre, Benabar est en tête. Il rattrape Patrick Fiori devant le bar.
3: T'as choisi ton lieu.
0: Pardon, on a installé le studio dans un endroit stratégique de
3: magnifique.
0: La soirée. C'est comme ça qu'on a fait. Eh ben, viens nous dire bonjour
3: viens
0: en direct.
3: Viens nous dire bonjour. Viens.
0: Allez, Benabar.
3: Allez, viens dire bonjour, Bruno.
0: De toute façon, t'étais invité. Comment ça va?
4: Ça va bien,
5: faut,
4: et vous-même?
5: Faut aller le voir en concert.
4: Merci.
0: Bienvenue, Benabar. Et tu peux même t'asseoir.
4: Bah ouais, super.
0: Si tu veux. Regarde.
4: Oh bah, désolé de m'incruster pendant ton interview.
3: Jamais.
0: Non, je demandais à Icar comment il avait rejoint l'aventure Corsu Mezzu Mezzu, mais ça m'intéresse pour toi aussi. Alors lui, il a dépanné Patrick. Et finalement, il a été adopté par la famille. Et toi?
3: Un heureux hasard.
4: J'ai dû le dépanner aussi. Il m'a appelé. Moi, j'ai fait partie du premier. Quand il faisait ça dans un sous-sol en banlieue avec son camarade, curieusement corse d'ailleurs, ce qui est assez surprenant. Et puis après, on s'attendait pas du tout à l'époque, ça allait devenir ce phénomène incroyable.
0: Mais c'est ça. Là, ça a pris une ampleur. Alors déjà, il y a eu un énorme concert il y a 2 ans à Paris, la Défense Arena, plus grande salle fermée d'Europe, 40 000 personnes. Là, ici, le Vélodrome, c'est plus de 50 000. C'est quand même incroyable. Est-ce que vous auriez parié là-dessus, monsieur?
4: Ah non, pas du tout. Et d'ailleurs, je crois pas que c'était l'ambition de Patrick de voir aussi grand. C'était surtout rendre hommage aux Corses. Et surtout, le truc qui était sublime dès le début, c'était d'avoir un chanteur corse et un chanteur du continent.
0: Ouais.
4: Ou chanteuse, évidemment. Et ça, c'était vraiment, c'est ça qui a donné quand même l'esprit et la philosophie du truc.
3: L'esprit mezzo mezzo, qui veut dire moitié-moitié. Voilà, c'est ce
0: lien. Vous avez dit professeur Icar, il nous a trompé.
4: Et non pas mezzé-mezzé.
3: Mezzé-mezzé
0: pour les chanteurs libanais.
3: Absolument. Mais tu sais que t'es le premier concert que j'ai vu en France quand je suis arrivé faire mes études à Montpellier.
4: Oui, on m'a dit que tu voulais repartir le lendemain d'ailleurs.
3: Exactement. J'ai voulu arrêter mes études de droit. Non, c'était incroyable. Tu chantais les chansons en disant j'arrête, j'enlève toutes les voyelles. Tu te souviens de ça?
4: Oh putain, oui.
3: Tu te souviens de ça?
0: Ouais. C'est ton premier il y a 20 ans.
3: Le premier concert quand je suis en France, il y avait lui et Ben Harper direct derrière le lendemain, je crois.
4: Wow. T'as dû confondre, non?
3: Non, je te jure. Je te jure, c'était au Rockstar, j'oublierai jamais. T'as tenu. Il y avait même un petit bonhomme que tu faisais parler, une figurine.
4: Ah, Hulk.
3: Voilà, t'as vu, il sait.
4: Ah, yes.
0: Mais c'est fou, ça.
3: Ah, ouais.
0: Et alors, ça t'a marqué, toi?
3: Il y a des gens qui t'inspirent comme ça, et Bruno est un immense artiste, et je suis très fier d'être assis à côté de lui aujourd'hui.
4: Merci, mon pote.
0: Moi, je suis bien contente de vous avoir tous les deux en studio. Il m'a appris des trucs sur la langue corse. Benabar, apprends-moi un mot de ta chanson en corse, toi aussi.
4: Sempre Jonato.
0: Sempre Jonato.
4: Et mamma se ne morte, perdona mia mamma, di fatti tanto male. Il est où, Jean Menconi? Heureusement, il n'est pas là.
3: Pardon, c'est maman, de t'avoir tant fait de mal.
4: Ouais, c'est, ouais. Ça, ouais. C'est un prisonnier qui s'en veut d'avoir fait tant de mal à sa maman qui est morte entre-temps.
0: Oh.
4: Wow. Et oui.
0: Écoutez, comme ça met une très bonne ambiance, cette chanson, je vous propose de l'écouter maintenant, ici, Décibel, dans les coulisses de Corsou, Mezzou Mezzou. Aujourd'hui, les répétitions, demain, le grand, grand show. Benabar, Icar, merci d'être passé.
4: Merci à toi, avec plaisir.
3: Merci beaucoup.
0: Merci beaucoup.

0: Benabar, quelle beauté cette chanson. Et c'est là-dessus que se termine notre décibel spécial Corso Mezzo Mezzo au stade Vélodrome, qu'on remercie évidemment pour son accueil chaleureux. Merci aux équipes de Ici Provence. On va faire des merci Mezzo Mezzo. Alors à Marseille, on remercie Maël Lerner, Eric Sorek, Yann Maran, Bertrand Montandeau, Pascal Morel et Bénédicte Meunier. À Paris, on remercie Iris Guitoni, Géraldine Maillère, Franck Moilier, Christian Lefebvre et Basile Combe. Merci à vous aussi, les amis, d'avoir écouté cette émission. Pas comme les autres, il est vrai, mais en cette période de mur, ça fait du bien d'être sur un pont de temps en temps, vous ne croyez pas? Allez, merci, merci infiniment. Cette émission sera disponible évidemment en replay dans 5 minutes sur votre site ici.fr. Salut!
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2: Avec toutes les heures, des infos pratiques locales et utiles en Loire-Atlantique et en Vendée, à Mesquer-Quimiac. Ce vendredi, il y aura un spectacle humoristique, un show de doublage improvisé sur grand écran. Les doubleurs et les musiciens du Petit Détournement vont devoir réaliser la prouesse de créer en direct un scénario, des dialogues et une ambiance sonore de manière totalement improvisée. Et puis si vous êtes à Nantes, un concert, des repas partagés, des ateliers créatifs et aussi une ambiance bal folk, ça va se passer sur la butte, du côté du quartier Sainte-Anne à Nantes. On vous propose un programme éclectique, samedi et dimanche. La butte se la joue, c'est le titre évidemment de cette animation, initiative portée par plusieurs associations locales. Et puis sachez-le, si vous voulez gagner vos invitations pour le Grand Parc du Puy du Fou, eh bien vous pouvez jouer cette semaine et vous avez la possibilité de décrocher vos places.
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4: Bonjour la France, j'espère que tu vas bien. La France en ce jour de finale. Pour ceux qui sont déjà en week-end de Pentecôte, j'espère que vous allez bien, que le soleil vous bronze où que vous soyez. Comment ça va Éric?
5: Écoutez, très en forme. Bonjour Valérie, bonjour à tous. Je vous ai prévenu avant l'émission, je vous ai dit aujourd'hui, c'est même pas la peine, tu ne vas pas au bout.
4: Ah bien sûr.
5: C'est pour moi aujourd'hui.
4: Bon, écoutez, le gars s'est mis
5: non,
4: en
5: c'est
4: short.
5: Pour moi aujourd'hui.
4: Oui, bien sûr.
5: Oui, j'ai mis un short, vous êtes toute belle, toute
4: oh
5: en
4: là.
5: Jaune.
4: Moi, je suis en jaune, ouais. Alors, je vous rappelle que l'enjeu est de taille. Le premier prix, c'est un séjour pour 4 personnes au parc Astérix. Et là, c'est le cap sur l'Égypte. Grâce au parc Astérix, parmi plus de 50 attractions et spectacles, vous allez affronter les remous de la descente du Nil. Vous allez prendre de la hauteur avec l'envol d'Ibis, mais vous découvrirez aussi cet Automatix. Vous dormirez évidemment dans une chambre familiale pour 4 personnes. Les petits-déj et les dîners, c'est compris. Et puis surtout, pour qu'on vous accompagne jusqu'au bout, oui. On vous offre une carte carburant de 100 €. Et le parking inclus. Si ça, c'est pas du beau cadeau.
5: Bien sûr.
4: Alors ça, c'est le premier prix. Qu'est-ce qu'on gagne si on ne va pas voir Astérix et Obélix?
5: Alors, on pourra quand même aller se balader au parc Astérix. Ça sera pas totalement offert.
4: C'est pas une musique égyptienne, ça.
5: Non, pas du tout. Parce que dans le parc Astérix, toute l'entreprise Malongo s'est installée. Et alors, devant chaque attraction, vous arrêtez. Vous voyez, vous prenez un petit peu des petites pièces comme ça. Hop, et hop, vous appuyez sur le bouton. Et là, attendez, je le goûte. Oh, oh.
4: Malongo est là.
5: La machine espresso Malongo qui vous sert un petit...
4: Voilà, alors 32 dosettes, 6 verres en verre.
5: 32 dosettes.
4: Et nos 4 candidats victorieux de la semaine, on les accueille. Bonjour les amis.
5: Bonjour.
6: Bonjour.
4: Comment ça va?
6: Bonjour.
4: Ça va?
7: Ça va bien.
6: Ça va bien, ça va bien aussi. Il est pas

0: Bah, c'est super. Merci Lydia de cette belle.
1: Il n'y a pas de jaloux, j'aurais fait les deux.
0: Exactement. Alors Maud, tu restes avec moi. Je rappelle que tu joues avec ICI Touraine.
1: Touraine.
0: Exactement. Tu as 47 ans, tu habites Charentilly. Tu es mariée à Olivier, tu as 3 enfants, tu as 2 chats et tu es infirmière scolaire. J'ai oublié un truc ou pas?
1: Non, c'est très bien, très
0: c'est,
1: bien.
0: C'est bien, il y a un truc que tu aimerais que je dise sur toi. Tu aimerais que je dise.
1: Non, que je suis une personne formidable.
0: Oui, bah oui, t'as toujours raison, c'est ça.
1: Oui, et ça se confirme en fait.
0: Hein. Bah bien sûr, évidemment.
1: Puis j'ai toujours raison.
0: T'as toujours raison, mais évidemment, qu'est-ce qu'il dit Olivier? Il dit que t'as toujours raison aussi ou pas?
1: Ah bah non, hein, bah non, mais il me le dit qu'après, par contre, il dit « Ah, si j'avais su, je t'aurais écouté !»
0: Ah, mais ça c'est, oui, ah. Ouais, mais ça c'est le, ouais. Le principe de l'homme, hein, de pas écouter sa femme, et après de dire « Si j'avais su, j'aurais pas venu ouais, !» oui. Alors
1: voilà, bah, je vois que je suis pas, c'est partout pareil, quoi, en fait.
0: Mais évidemment, tous les hommes ont cette qualité exceptionnelle de reconnaître bien après que leur femme a toujours raison. Alors, est-ce que tu as pris ton œil de Nazar, qui est ton porte-bonheur?
1: Bien sûr, il est toujours avec moi, mon œil de Nazar.
0: Bon, donc tu l'as dans la main, t'es prête à dégainer, bah, etc. Alors.
1: J'espère qu'elle me porte chance.
0: Mais oui, ça va te porter chance. On va tout de suite marquer le premier point, histoire d'être dans le tempo. Tiens, je te mets un petit bout de Mission Impossible. Ça, c'est la musique pour Éric Bastien qui, ouais, chaque semaine...
2: C'est impossible pour moi.
0: ...tente de gagner.
2: Je n'y arrive pas.
0: Alors, écoute bien cette question. Notre ami Tom Cruise, elle... Mission impossible. Hein. Eh bien, figure-toi qu'avant d'être acteur, il a failli être prêtre. Est-ce que c'est vrai ou faux? Top chrono, 5 secondes.
1: Oh, bah, je dirais peut-être vrai, en fait, peut-être.
0: Bah, t'as bien raison, parce que c'est vrai. Il a même fait des études pendant quelques temps dans un séminaire franciscain à Cincinnati. Et puis finalement, il a décidé que c'était mieux les cascades que la soutane. Bravo, premier point pour Maud.
2: Lydia est donc avec nous. Et Lydia, très gentiment, a accepté, voilà, de changer de team et d'être avec moi aujourd'hui. Tu vas voir, Lydia, tu ne vas pas le regretter.
1: Est-ce que t'as bien... À vrai dire, pour être honnête, j'ai pas le choix.
0: Voilà, alors, merci de le reconnaître.
1: Mais ça me va très bien.
0: Voilà. Voilà, voilà.
2: Comment dire? Bon, Lydia, est-ce que t'as bien dormi? Moi, voilà, ça c'est du coaching. Est-ce que c'est du coaching? Est-ce que t'as bien fait dodo,
1: oui,
2: par exemple? Oui, ça a été.
1: Bien. Oui.
2: Ok, t'as fait de beaux rêves. Qu'est-ce que tu as pris à ton petit déjeuner ce matin? Voilà, est-ce que tu étais heureuse?
1: Comme d'habitude, hein. Un petit jus d'orange, les petites biscottes.
2: Oui.
1: Il fait
0: beau chez toi ou pas?
2: Oui, est-ce qu'en Loire-Atlantique, c'est beau?
1: On crève de chaud.
2: Ouais, oui, tu habites à Bouey, en Loire-Atlantique, avec ton chéri, Jeannot, 2 enfants, Laurent, Adeline, ils ont 36 et 40 ans, les petits-enfants, Théo et Arthur. T'as un truc de prévu ou pas ce week-end d'ailleurs, puisqu'il fait chaud, tu vas profiter un peu?
1: Non.
2: Pourquoi?
1: Non.
2: Faut sortir.
1: Oui, bah, une petite marche, je pense. Mais le matin, parce que l'après-midi fera tôt chaud, je pense que je vais aller dans le jardin le matin.
2: Bien sûr. Quand je te reposerai cette même question à 12h58 et que je te dirai qu'est-ce que tu fais ce week-end, tu me diras, je fête ma victoire, bien évidemment.
0: Ok, c'est bien. Tout ce qui est peau de l'ours, compagnie, quoi.
2: Voilà, la fontaine, tout
0: la
2: ça,
0: fontaine,
2: tout ça.
0: La poutre, enfin tout ça.
2: Exactement.
1: Oh, voilà, c'est vos classiques.
2: On y va, on joue. Voici un premier point avec on adore.
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0: papiers, ding-tac,
2: papier chiffon,
0: l'adore Régine.
2: Ah, Régine, évidemment. On peut recycler le papier à l'infini. C'est mon affirmation du jour. On peut recycler le papier à l'infini, vrai ou faux? Top chrono, Lydia, 5 secondes.
1: Faux.
2: Il est faux. Oh, tu commences bien, Lydia. Oh, t'es bien. Oui, c'est absolument faux. Certains matériaux, comme le verre ou l'aluminium, peuvent être recyclés presque à l'infini. En revanche, le papier et le plastique se dégradent à chaque cycle. Bravo. Un point, Lydia.
0: Un point, Maud. Un point, Lydia. C'est magnifique. Allez, tout de suite.
2: Attendez, j'ai un petit message pour Patrice.
0: Oui.
2: Patrice qui a joué avec nous hier. Et je sais qu'il nous écoute à cette heure-ci. Je voulais lui rappeler que...
4: Et maintenant...
2: C'est pas Claude Nougaro, c'est bien Gilbert Bécaud. C'est pour toi, Patrice. Merci beaucoup.
0: L'humiliation jusqu'au bout,
2: jusqu'au
0: même
2: bout.
0: Quand le candidat n'est pas là. Alors, Patrice, je te soutiens. Je
2: t'embrasse.
0: Bien, allez, tout de suite, vous écoutez ici. Et comme il fait beau, je veux gagner parce que je suis toujours en tête. Allez, c'est Zaz, je veux vous écouter ici. On vous kiffe, à tout de suite. Allez,

0: mon casou. Je prends mon casou, hein. Non.
1: Allez, voilà. Mon petit Basile, voilà.
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0: En même temps, on a bien fait flipper le dauphin toute la semaine, vous. Hein, donc,
1: oui, mais moi, on a reconnu que c'était un dauphin.
0: Allez-y. Okay, on dirait un coq, mais qui a mal aux dents.
1: Alors, Maud, un point. Lydia, un point. Pou. Alors, dis donc.
0: Bien Marilyn Monroe, hein.
1: T'as vu? Qu'est-ce que tu vas faire, Maud, toi, ce week-end? Est-ce qu'il, d'abord, est-ce qu'il fait beau?
3: Que je vais pouvoir aller à Astérix, du coup.
1: Mais évidemment, tu penses bien. Il fait beau chez toi, là, en plus, là.
3: Oui, en Touraine, il fait beau, là. Il fait très beau.
1: Ah,
3: je pense que c'est partout en France, là.
1: Bah, j'espère que c'est partout en France. Bon, ma chérie, c'est le quiz musical. Alors, écoute bien. On va te faire écouter, je vais te faire écouter deux gros tubes. Hein, vraiment, alors là, pour le coup, c'est des énormes tubes. L'un après l'autre. Et puis, j'espère que tu marqueras les deux points. Écoute bien, c'est un chanteur. Premier extrait. Et Patrick Hernandez?
3: Oui.
1: Bah écoutez.
0: C'est simple.
1: Born to be alive.
3: To be alive.
1: Oui, premier point pour toi, ma chérie. Alors. Hey. Born to be alive.
0: Oh, c'est l'apéritif, ça, parce que c'est facile.
1: Calme-toi, c'est pas évident. Elle aurait pu ne pas trouver. Elle est forte, c'est tout.
3: Ah oui, je suis stressée. Hein.
1: Mais évidemment, respire mon petit bouchon.
0: Oh, c'est-à-dire que Patrice nous aurait dit que c'est Claude Nougaro. Hein.
1: Oui,
0: Patrice.
3: Je voulais dire dédicace, mais sinon ça allait me porter mauvais espoir. Oh. Mais je voulais dire dédicace Gilbert Bécaud, mais j'aurais perdu. Donc.
1: Ah, exactement.
0: Pas possible.
1: Patrice,
0: on t'embrasse, Patrice.
1: On sait que toute ta famille t'écoute.
0: Trois générations.
1: Alors, attention, là, c'est une chanteuse. C'est aussi un énorme tube. C'est parti.

0: Je sais pas, je vais dire Mireille Mathieu, mais je sais pas.
1: Alors, sache que cette chanson a remporté l'Eurovision en 1983 pour le Luxembourg. Après, elle a eu une carrière, elle a fait d'autres trucs, c'était Corinne Hermès.
2: Est un cadeau.
1: Et Corinne Hermès, elle avait fait quoi après? C'était quoi son autre tube?
3: Elle a travaillé dans la maroquinerie, non, je crois.
1: Non, mais...
3: Hermès, non. T'as pas fait ça, non.
1: Allez, un point pour Maud. Vas-y, c'est à toi de jouer.
3: Bon, Lydia, tu l'avais ou pas, Corinne Hermès? Parce que c'était pas évident.
0: Ah non, moi j'étais partie sur Marie Myriam, mais pas la chanson de l'Eurovision, une autre qu'elle aurait sortie après, donc j'aurais pas trouvé non plus.
3: Ça avec l'année prochaine, ça fera 50 ans qu'on n'a pas gagné l'Eurovision. Parce que c'était en 77, oui, on est en 2027.
0: Quand on voit ce qu'on propose, c'est normal.
3: Bon, alors on va passer à autre chose tout de suite. Tu vas nous mettre mal avec les maisons de disques, là. Donc,
0: Tu quand on voit ceux qui gagnent, c'est pareil. Ouais. Voilà.
3: Bon. Ah, c'est sûr que si à l'Eurovision, on avait ça.
2: Maintenant.
3: Merde, c'est tout autre chose.
0: Ah bah là, oui, c'est clair.
3: Patrice, on t'embrasse, encore une fois.
1: Patrice.
3: Le pauvre. Patrice, t'aimerais partir en Mongolie, dis donc. Parlons un peu de voyage. On a envie de s'évader. Pourquoi t'as envie d'aller là-bas? Toi qui as déjà fait le Pérou, le Népal, Madagascar?
0: Parce que c'est un pays qui me plaît. Il y a un petit peu de tout. Il y a des déserts, il y a de la montagne, il y a des cascades, il y a des temples. On peut dormir dans des yourtes, on peut faire du cheval, on peut faire du chameau. Et voilà, moi je fais beaucoup de tourisme solidaire. Et là j'ai eu un break parce que j'ai eu des opérations pendant 4-5 ans. Et j'aimerais, tant que je suis encore capable, de pouvoir faire du tourisme solidaire. Et la Mongolie m'a toujours intéressée.
3: Je te souhaite. Je sais que tu aimerais faire avec Jeannot aussi, ton mari, un week-end en Europe, peut-être à Rome, entre autres.
1: Tous les 200 personnes.
3: Ah, ça serait bien si j'étais 100 personnes, ça c'est sûr. Quand est-ce que j'anime au taquet 100 personnes? Enfin bref. Bon, Lydia, nous allons jouer tout de suite avec ton quiz musical. Deux artistes, c'est très court, on écoute un petit extrait. Et il faut reconnaître de qui il s'agit, voici le premier.
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0: Cookie Dingler.
3: Oui, madame, Cookie Dingler, oh là là, mais oui, bien sûr. Même pour lui, chrono. Lydia, c'est un point de plus. C'était un peu l'équivalent de Patrick Hernandez. On était sur un niveau un peu d'apératif. Voilà, on est d'accord. Un truc cool. On complique un chouïa. Voici le second.
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3: On complique.
0: Sabine Paturel,

0: mais voilà, j'allais te demander de le
1: manger le chocolat.
2: Et oui. J'ai tout fumé, les cravenes. Allez.
0: Ah ben, ça fait un point de plus. On est sur la même génération que Corinne Hermès. Hein. C'était les mêmes années.
2: Mot 2, Lydia 3. Et tout de suite, on part avec un petit titre des années 80. Mike Oldfield, Moonlight Shadow. Ah, vous écoutez ici, on vous aime, il fait beau. À tout de suite.

0: vu tous les efforts que j'ai fait à la guitare quand même.
1: Je suis bon hein, quand j'accompagne Michael Field.
2: Vas-y,
0: Lou. Moulin Shadow.
3: Non, ici, à midi,
0: je suis en orchestre.
3: On est au taquet.
0: À moi tout seul.
2: Comment il s'appelait
0: Rémi Bricard.
2: Rémi Bricard. Voilà. Je vais
0: c'est la vie.
2: Blanc cool. Alors avec avec la colombe qui lui faisait caca dessus là. Oui. Alors
0: ah bon
2: oui.
0: Pauvre colombe.
2: Maude, paraît que bon, alors on rappelle que Maude est infirmière scolaire. Hein, et, c'est Mère Teresa. Elle est toujours là quand il se passe un truc. Elle est au resto, elle est peinarde. Il y a un mec qui s'étouffe. Pof, qu'est-ce que tu lui fais?
4: Bah, un petit
2: emliche,
4: en fait, hein, pour
2: lui
4: faire cracher
2: le
4: morceau de viande qu'il avait avalé de travers.
2: Voilà. Elle a un petit rencard. Elle est peinarde. Pouf, elle sauve la vie d'un mec. Il y a un voisin qui l'appelle parce que sa femme est pas bien. Pouf! Et du coup.
4: Ouais. Eh ben oui, bah un petit malaise et puis bah voilà, qu'est-ce qui va. Et en fait, ils m'appellent tous avant d'appeler les pompiers ou le SAMU quoi. Je suis pas bon, des fois j'arrive.
0: Bah c'est normal, elle est infirmière.
2: Bah, l'enfant des voisins, il sonne chez toi, il vient de se couper le doigt, bim, c'est
4: non. Bah le morceau de doigt dans le torchon.
2: Eh bah voilà. Eh voilà. Ah bah heureusement que tu n'es pas la voisine d'Éric Bastien, ma chérie.
0: Je serai tout le temps chez elle hein.
2: Ah bah ça
4: je oh, pas de souci. On vous accueille, c'est ce que je vous ai dit au début de semaine, il y a pas de
0: Oui. Non, alors, je crois qu'elle ne connaît pas.
2: Alors, je crois que tu ne connais pas le niveau d'hypocondrie d'Éric Bastien.
4: Ah non, j'en ai un aussi à la maison, ils se partageront peut-être qu'à deux.
2: Oh mon Dieu, Olivier est hypocondriaque, ton mari est hypocondriaque.
4: Non, pas mon mari, j'ai un de mes enfants qui est, d'ailleurs Enzo s'il m'entend, lui, un petit truc, il en fait une montagne quoi. Mais
2: oh mon Dieu.
0: Enzo, my brother.
2: Ah là là là, l'hypocondrie, cette maladie, bien trop souvent, qui casse les pieds de tout le monde. Alors ma chérie, ouais, tu as deux points, il faut absolument que tu marques et que tu pries que Lydia ne marque pas. Tiens, une ambiance. On va squatter les terrasses. Alors, Maude, comment s'appelle une terrasse aménagée sur le toit d'un immeuble, souvent avec une ambiance branchée, un bar, une vue panoramique. Comment on appelle une terrasse aménagée sur le toit d'un immeuble? Top chrono.
5: Oh là là, sur le toit.
2: Ouais.
5: Je sais pas du tout, je suis stressée.
2: Oh ma chérie, c'est un rooftop.
5: Ah non, j'aurais pas eu ça.
2: Eh oui, un rooftop, c'est bon, alors c'est vraiment, il y en a beaucoup, c'est très urbain hein, les rooftops. Il y en a plein à New York, à Paris, il y en a même à Marseille, bref. Eh oui, on fait des soirées privées, des bars, des DJ. Bon ma chérie, là, malheureusement, même si Lydia ne marque pas, vu qu'elle a 3, c'est elle qui part en...
0: Oui, non, mais allez-y, hein, terminez vos phrases. Hein, je sais que vous avez un petit peu du mal.
2: En même temps, c'est ma candidate. Hein.
0: Ouais, elle c'est aussi. C'est vrai.
2: Alors.
0: Ah, Valérie, vous êtes tout en jaune, cette petite mésange comme ça sur votre épaule. Moi qui arrive avec mon bric-à-brac. Et hop, c'est parti.
6: C'est la vie en couleur. Tiens,
0: voilà. C'est ça que vous cherchiez.
2: Rémi, bricouille. Ah là là, mon Dieu.
0: Bon, Lydia. Ma Lydia.
4: Je suis désolée pour Maud.
0: Ah oui,
4: J'aurais pas trouvé non plus, honnêtement. Aucune idée.
2: Eh oui, c'est une question. Raphaël et Luigi, c'est des questions beaucoup trop parisiennes.
0: Ouais.
4: Ouais.
0: Est-ce qu'on peut écouter du Cobu? Parce qu'à 10 ans, l'India, petite anecdote.
2: L'India Jones.
0: Tu faisais du vélo avec un copain en maillot de bain. C'est bien, là, il fait chaud, c'est tendance. Qu'est-ce qui s'est passé?
4: Ben, on faisait le tour de l'immeuble, on partait chacun d'un côté, c'est à qui arrivait le premier, et c'était un été où il faisait très chaud, donc j'étais en maillot de bain, et on s'est frôlé, et il est reparti avec ma culotte, avec sa poignée de frein. Je suis descendu de mon vélo et j'ai monté en courant à la maison me cacher.
2: Oh mon Dieu.
0: Ah oui, parce que t'es
4: m'ont pas vu pendant 2 jours.
0: Et oui, ouais. T'avais les fesses nues, t'es remonté comme ça rapidement. Ah là là.
4: C'est ça.
0: Quelle histoire.
2: Ça, bon. C'est horrible. Quand t'es enfant,
4: j'ai gardé l'hématome sur
2: la cuisse. Ouais, c'est horrible.
0: Bon, tu te l'y diras. Bon, allez, pour le fun, on va poser cette question, mais tu as bien compris qu'avec tonton Eric, ça se passe comme ça et tu seras avec nous pour la finale.
2: Tonton Eric qui récupère mes candidats. Allez.
0: Oui, mais alors. Attention, parce que je les récupère, mais j'arrive jamais à les faire gagner.
2: C'est vrai.
0: Là, oui, mais pas jusqu'à la fin.
4: Non.
0: Attends, on va y arriver. Tiens, je vais prendre une petite photo de toi, là. Quel appareil photo instantané a connu un immense succès dans les années 80? Top chrono, 10 secondes. Quel appareil photo?
4: Le Polaroid,
0: l'appareil photo instantané qui a connu un immense succès grâce à son développement instantané. Le Polar, Jacques Henry. Oui, c'est le Polaroid. Bravo.
2: Bien, ma petite Maude, je t'embrasse très fort. Et Lydia, tu vas directement sur le banc de la finale.

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2: Et je vous rappelle que Lydia s'est qualifiée pour la finale pour tenter de gagner premier prix, un séjour pour 4 personnes au parc Astérix, pour faire la descente du Nil, pour prendre de la hauteur avec l'envol d'Ibis et pour découvrir cette automatique, la chambre familiale, les petits-déj, 100 euros de carburant, le parking inclus ou la machine à café Malongo, les 32 dosettes et les 6 verres en verre. On accueille maintenant Christophe et Muriel qui vont s'affronter à main nue. C'est parti. Comment ça va, Muriel ?
3: Eh bien, ça va bien, mais là, aujourd'hui, j'ai beaucoup de stress.
2: Ah non, non, non, non, non, non. Ma petite Muriel, tu ne peux pas avoir du stress, pas une femme comme toi. Non.
3: Bon. Allez. On va y aller.
2: Oui, tu as eu 80 ans il y a deux jours, tu habites à Nice.
3: Ouais, peut-être que c'est dur à partir de 80 ans, on va savoir.
2: Oh, mais non, t'as la patate, on dirait pas que t'as 80 ans. Mais non, tu as fait de l'équitation, tu marches, tu bricoles, tu maroufles, tu jardines, oh là là, pop, pop, pop. Non, non, il paraît même que t'as collectionné des cravates, dis donc.
3: Oh putain, oui, c'est vieux, ça. Oh, c'est vieux. Oui, j'en avais plein. Et j'en avais une amphore pleine.
2: Et alors, tu en faisais quoi de ces cravates?
3: Eh ben, je les gardais comme elles étaient belles. Et puis un beau jour, j'en ai eu ras-le-bol. Je les ai vendues sur un vide-grenier.
2: Eh ben voilà, comme ça, allez, put. Alors, il paraît que t'as un petit rituel. Avant de te coucher, il faut que toutes les portes de placard soient fermées.
3: Ouais, faut pas dire, non, c'est atroce. Même, j'ai collé le virus à ma petite fille parce que maintenant, c'est comme moi. Elle se lève et elle ferme ses portes de placard. C'est dingue.
2: Ben non, moi, j'ai fait ça toute ma vie. S'il y a un monstre dans le placard, qu'est-ce qu'on fait?
4: On chasse.
3: Ah ben, on l'accueille.
2: Ben, ça dépend, je veux dire. Dans Monstres et compagnie, il n'y a pas toujours des monstres sympas. Hein, donc, bon.
3: On arrive à en faire ce qu'on veut quand même d'un monstre quand on veut bien.
2: Ouais, bah écoute, avec une bonne batte de baseball. Alors, ma chérie, on va tout de suite, on va marquer le premier point avec une question et une petite ambiance. Même si je m'améliore, je rêve encore. Alors, nous allons parler de rêve. Il paraît que Sigmund Freud a une théorie selon laquelle, si on n'arrive pas à s'endormir le soir, c'est parce qu'on est éveillé dans le rêve de quelqu'un d'autre. Est-ce que cette théorie est celle de Sigmund Freud? Si on n'arrive pas à s'endormir, c'est qu'on est éveillé dans le rêve d'un autre. Top chrono, 5 secondes.
3: Moi, je vais dire que oui, après tout, il n'était pas si con que ça, ce mec.
2: Bon, alors, il n'était pas si con que ça, mais c'est pas lui. C'est faux. En fait, c'est une légende japonaise. Et oui, c'est une vraie légende japonaise. Au Japon, on pense vraiment que si tu n'arrives pas à t'endormir, c'est parce que tu es dans le rêve de quelqu'un d'autre. C'est une théorie extrêmement romantique. Mais pas de points pour toi, ma chérie.
4: Christophe, bienvenue. Christophe, mon chouchou, mon poulain. Christophe, comment ça va?
5: Ça va bien.
4: Bah oui, parce que t'es le seul rescapé, t'es le seul garçon déjà, oui. T'es le seul à avoir gagné avec moi cette semaine. Donc, c'est pas un petit coup de pression, Christophe, mais moi je pense qu'on va aller au bout de cette aventure ensemble, t'es d'accord?
5: Ben, j'aimerais bien.
4: Bah oui, moi aussi. Tu es avec ici Brazizel, t'habites à Landivisio, dans le Finistère, et tu sais quoi? À la main, j'ai un joli petit bracelet, avec le triskel, figure-toi.
5: Ah, c'est bien ça.
4: Oui, c'est le symbole breton, ça, symbole breton celtique. Monsieur est breton, c'est déjà pour t'encourager. Oui. Non, mais j'améliore mon coaching.
2: Eh ben, ça serait pas mal.
4: Regardez,
2: parce que...
4: deuxième coaching, voilà la musique qui fait plaisir à Christophe.
2: Ah oui, c'est vrai.
4: Voilà.
2: J'avais oublié qu'il veut déjeuner avec l'autre, là.
4: Bien sûr. Dark Vador, ton héros, Christophe.
5: Oui, je suis ton père.
4: Bien sûr, merci pour ces révélations. Tu as le porte-clés, tu as la tasse, tu as tout. Tu as tout Dark Vador en toi. Et tu as le déguisement, tu en as parlé hier, hein, le costume.
5: Oui,
2: c'est lui qui l'a fait.
4: Ah. Voilà. Écoute, si tu gagnes, est-ce que tu me promets de te déguiser en Dark Vador dans l'après-midi, nous envoyer une photo qu'on regardera ensemble. Et on la commentera lundi avec bonheur. Christophe, on va jouer, on va tout de suite te permettre de gagner un premier point. Je te souhaite bonne chance. Et nous partons au Japon. Au Japon, Christophe, les fruits que l'on achète sont accompagnés de la photo de l'agriculteur qui les a fait pousser. C'est original, mais est-ce que c'est vrai ou est-ce que c'est faux? Top chrono, 5 secondes. Vite.
5: Faux.
4: Est-ce que c'est vrai? Eh ouais, Après plusieurs crises sanitaires, les Japonais sont devenus très attentifs à l'origine des produits et donc ils affichent la photo du producteur. C'est devenu d'ailleurs un espèce d'outil marketing qui pourrait nous inspirer en France. Bon, pas de points.
2: Alors, là, ça fait 0-0 à Bastiano.
4: Je vais enlever mon bracelet breton.
2: Et là, tout de suite, vous écoutez ici. Et là, on va partir. Oh, Bernard Lavilliers, Jimmy Cliff, Melody.
4: Oui.
2: Tempo, harmonie.
4: Oui,
2: harmonie, puisque vous écoutez ici, mes chéris. On vous aime, à tout de suite.

0: Harmonie sur ici. À 12h40, madame.
1: Jingle.
0: Ben oui.
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1: Et ici nous...
0: Ah, excusez-moi. Excusez-moi. Il y a quelqu'un qui nous appelle. Bonjour, Patrice.
3: Oui, bonjour, bonjour.
1: Et maintenant...
0: Bienvenue, Patrice.
1: Oui, et qu'est-ce
0: que c'est maintenant? Pour ceux qui l'ont rejoint, il était avec nous hier. Il était incapable de savoir qui chantait ce titre.
1: On si, si, si, il a dit Claude Nougaro.
3: Oui, voilà. J'ai dit Claude Nougaro.
1: Voilà.
0: Depuis midi, on n'arrête pas de te chambrer.
3: C'est son cousin, hein, c'est son cousin.
1: Bah évidemment, merci.
0: Alors, on voulait te faire un coucou parce que depuis midi, on n'arrête pas de dire des choses sur toi. Alors, ça va toi?
3: Ça va très bien, merci. À part la défaite, tout va bien.
1: Oui, mais c'est pas grave, mon chat. Ça n'empêche pas que tu es formidable.
0: On te fait des bisous, Patrice.
1: On t'embrasse, Patrice.
3: Merci beaucoup.
0: Passe un bon week-end.
3: À bientôt, Val.
1: À bientôt.
0: Salut.
1: Alors, ma petite Mumu, c'est l'heure du quiz musical. C'est une spéciale grande voix américaine. Un titre après l'autre. Et tu essayes de marquer les deux points. Attention, premier titre.
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0: Tu m'as dit Frank Sinatra?
1: Eh oui.
0: Eh oui. Évidemment, c'est notre petit Sinatra.
2: C'est moi The Voice. Qui vais gagner.
0: Alors, attention, après Frankie, nous allons écouter une deuxième énorme voix américaine. Écoute bien. Music play. Tu m'as dit Barry White, est-ce que c'est Barry White? Oui! The music play. Hey! La la la la la la la la la. Ah là là, la voix magnifique de Barry White et deux points pour Mumu.
3: Ouais.
0: Et oui, ça fait deux points pour Muriel.
2: Et ça va, ça va.
0: Ça fait deux points pour Muriel.
2: Muriel,
0: elle a deux points.
2: Oui, mais je vous rappelle que Muriel a dit qu'elle était venue avec son stress. Et voilà, et moi je suis ravi qu'elle soit bien accompagnée aujourd'hui. Et il faut qu'elle le garde à ses côtés.
0: Bon, regarde, elle est pas stressée, elle a eu deux points.
2: Oui, je vois bien qu'elle s'est détendue, je suis inquiet.
0: Oui, bah oui.
2: Christophe.
4: Oui.
2: Qui c'est le Breton? C'est papa, là, hein?
4: C'est nous.
2: Bah oui, c'est nous, les Bretons, là.
0: Mais t'es pas Breton, t'es Auvergnat, toi.
2: Je suis Breton quand ça m'arrange, vous savez. Salut Céline, qui est à la réalisation, qui est une vraie Bretonne.
0: Elle, oui.
2: Ouais. Qu'est-ce que tu fais en Bretagne ce week-end, Christophe?
4: Travailler.
2: Tu travailles?
4: Oui, on travaille un week-end sur deux, donc du coup, c'est mon week-end de travail.
2: D'accord, t'es cuisinier en EHPAD, hein, depuis un an, on en a parlé d'ailleurs avec toi cette semaine. Tu voulais être pâtissier quand t'étais petit. Et en parlant de cuisine, un tout petit mot, tes enfants te réclament une espèce de plat signature. C'est quoi,
4: hein? Alors, soit c'est des saucisses lentilles.
2: Ouais.
4: Elles adorent ça, on adore tout ça. Ou alors de la rougaille. Mais la rougaille, à ma façon. Hein.
2: Ah oui, bah, c'est quoi ta façon de la rougaille?
4: Oh bah c'est pas c'est avec de la saucisse fumée, de la saucisse de Bretagne et puis du riz, et poivron, paprika, que des bonnes choses.
0: Miam.
2: Un petit dessert quand même avant de jouer. Qu'est-ce qu'on fait comme dessert?
4: Une charlotte framboise.
0: Oh là là.
4: Ça c'est ma fille aînée adore ça, donc du coup quand on a l'occasion, anniversaire. Je m'en fais une.
0: Basile, il est en train de décéder derrière la vitre. Il est, voilà, il bave comme
2: bien
0: moi.
2: Sûr. Il y a du coup de gamin, il y a le phare breton.
0: Oh là là,
2: Christophe.
0: Là.
2: Eh oui.
0: Bon, allez,
2: jouons. Allez, jouons. Clin d'œil à Basile Combe qui réalise l'émission, qui est batteur et qui adore les titres que l'on écoute là, en ce moment pour bien s'ambiancer le week-end.
0: Enfin, il aime surtout la bouffe, Basile. Hein. Voilà.
2: C'est vrai, c'est... Allez. Bah oui, il y a des frites en plus à midi aujourd'hui, c'est pas mal. À toi de deviner de qui il s'agit.

0: n'auriez pas donné les deux. Allez, top chrono, on y va. On n'a pas de chrono.
1: Marvin Gaye.
2: Marvin Gaye l'a dit.
0: Bah, c'est une bonne réponse. Voilà, un point de plus. Christophe, on est chaud, on est bien.
2: Un point tout court.
0: Oui. Mais là, on va tenter l'égalisation.
2: Ouais, on va tenter, ouais.
0: Avec un nouveau titre, ça va aller très vite. Et tu vas répondre en deux secondes.
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0: Eh ouais.
3: I feel good.
0: Eh ouais, monsieur, je vous fais le chrono parce que j'aime bien finalement. Tu m'as dit, c'est... Oh bah non, il y a un vrai chrono aujourd'hui. Il a dit quoi?
1: James Brown.
0: Ah bien sûr.

0: Il n'y aura pas un petit 2-2 là?
1: Il y a un 2-2. Bravo les amis. Là tout de suite, on va faire une petite pause musicale.
0: Ah, vous allez faire dodo, hein. Nous on a fait 2-2. Vous, allez, c'est moi qui gagne.
1: Oh là là, allez, tiens, mets-moi le disque. On va écouter une nouveauté.

0: Just Might.
1: Ah là, c'était Bruno Mars.
0: Ah ouais.
1: Avec Valérie Damido un petit peu quand même.
0: Ah, Just Might.
1: Bah oui, sur ici.
0: Bah oui, sur ici, j'ai un gueule.
2: Ici à midi, on est au taquet.
0: Nous sommes au taquet avec Christophe qui a 2, Muriel qui a 2, Lydia qui est en finale. Oh là là là là, tout ça est bien serré. Alors,
1: je vous en prie.
0: J'ai une petite anecdote sur Muriel. Il paraît que elle travaillait dans la même école que ses enfants. Oui, oui, oui. Et un jour, elle rentre chez elle et en rentrant, elle se dit « Tiens, ma voiture est bien calme. » Tu t'es retournée et là, que s'est-il passé ?
3: Eh bien oui, ils n'étaient pas là.
0: Eh oui, ils étaient où ?
3: Ben, je les avais oubliés à l'école.
0: Et voilà.
3: Ils étaient en train de jouer tranquille dans la cour. Le dirlo, il les a récupérés. Puis quand je suis arrivée comme une dingue dans la cour de l'école, le dirlo, il m'a dit « Non, mais ils sont là, tes gamins. » Voilà.
0: Voilà. On a oublié les enfants à l'école.
3: Eh bien oui, ben, quand on est pris dans le feu de l'action, du boulot, des gamins et des bonnes femmes qui font tout...
0: Eh oui,
3: ben,
0: eh oui.
3: Ben voilà, voilà.
0: Et
3: voilà.
0: Parce qu'on n'en a pas parlé, mais tu es retraitée et tu as été bouchère charcutière chez tes parents, chez ton mari. Et puis, finalement, tu as terminé dans les écoles, d'où tu étais dans la même école. Et tu étais la dame de la cantine.
1: Ah, voilà.
3: Ah oui, ça c'est vrai, j'étais la dame de la cantine.
0: Et voilà.
3: Non, oui.
0: Bien, pour t'encourager à gagner, pour t'encourager parce que...
1: Oui, parce qu'elle en a besoin d'encouragement.
0: Non, là, de quoi ?
3: Parce que toi, t'as triché un peu, hein, tout à l'heure.
1: Comment ça, j'ai triché, dis donc ?
3: Ouais, Eric, hein,
1: mais tu l'as triché. Fort,
0: hein. Et voilà.
3: Si.
0: Voilà.
3: Je suis vieille, j'ai mal aux genoux, mais j'ai de bonnes oreilles.
0: Et voilà,
1: mais
0: tu
1: c'est
0: vois.
1: C'est pas vrai, mais j'ai triché quand ?
0: La vérité est enfin révélée. Alors, je te mets un petit coup de Sidney Bechet.
3: Ah, c'est bien.
0: C'est beau, ça détend, ça relaxe,
3: ouais,
0: pour que
3: ça
0: tu
3: relaxe.
0: Gagnes. Voilà. Alors, allez, petite fleur, on y va. Écoute bien la question.
3: Oui.
0: Combien y a-t-il de temps de l'indicatif en conjugaison française ? Combien
3: ah, le temps de l'indicatif, c'est de la grammaire, ça.
0: Eh oui. Combien y a-t-il de temps de l'indicatif en conjugaison française, top chrono 10 secondes.
3: L'imparfait, le futur, le passé composé, le passé simple. Non, je dis, le plus que parfait. Non, mais il y en a beaucoup.
0: Et dis un chiffre, parce que tu les as énumérés, ça en fait combien ?
3: Eh bien oui, présent, parfait, futur, passé composé, passé simple, plus que parfait, j'en suis à 7, on va dire 8 et puis on a pas...
1: On peut jouer jusqu'à 14h si vous voulez.
0: Elle, a énumérés, elle a pas eu le temps de les compter, ça va encore.
1: C'est elle qui triche !
0: Non, elle triche pas du
1: tricheuse.
0: Tout. Laissez-la tranquille, elle a 5, voilà, ça fait 7. Bisous, pof ! Et je me laisserai pas impressionner par tes gros yeux.
1: C'est scandaleux. Un chrono qui dure 3 minutes 50, quoi. On va prendre la même chose avec Christophe. On va prendre le temps. Hein, Christophe ?
4: Ah, j'espère bien.
1: Ah,
0: oui, bon, on va te rajouter 10 secondes. Voilà,
1: voilà,
0: c'est bon.
1: Christophe,
0: de toute façon, sa question, elle est beaucoup plus facile.
1: Il est l'or de marquer des points, Christophe.
0: Oui, enfin, je t'explique, sa question, elle est tellement simple aussi.
1: Oh, mais attendez, on va voir. Christophe, et si on faisait comme l'oiseau ? Déjà, t'aimerais bien être un oiseau si t'étais un animal.
4: Oui.
1: Qu'est-ce que t'as fait ? Qu'est-ce que t'as fait avec les oiseaux ? Parce que t'as fabriqué quelque chose, hein ?
4: Alors, j'ai installé des nichoirs dans le jardin, et puis, du coup, j'observe les mésanges quand elles viennent nicher. J'ai mis une petite caméra sur le dessus, et je peux observer la nidification du début à la fin, et puis... Et voir les petits s'envoler, c'est pour ça que c'est ça joli.
1: Bah oui, une petite caméra sur le nichoir, voilà, je trouve que c'est bucolique, c'est la nature, madame. Christophe, à un moment donné, il faut y aller.
0: Oui.
1: C'est maintenant que ça se joue.
4: Oui.
1: Bah oui, parce que si tu réponds à côté, Muriel s'envole, là, hein, donc...
4: Oui, oui, ça sera elle, l'oiseau, et pas moi.
1: Écoute ce générique. Sur quelle chaîne est diffusée l'émission Quotidien ? Top chrono, 10 secondes.
4: TMC.
1: Tu m'as dit quoi ?
4: C'est la 10. TMC, c'est sur la 10.
1: TMC.
0: Voilà, alors...
1: Bon, ce qui nous fait une égalité, puisque c'est la bonne réponse, c'est
0: évidemment.
1: TMC, pas de suspense. Bravo,
0: si, suspense, parce qu'ils ont 7 chacun,
1: oui.
0: Et malheureusement...
1: Ah bon ?
0: Bah bien sûr. Et malheureusement, en cas d'égalité demi-finale, c'est celui qui a marqué le plus de points lors de la manche.
1: Alors ?
0: Eh ben, je suis dégoûtée pour Mumu parce que c'est Christophe, il a marqué 21, il a marqué 19.
1: Eh ben, voilà. Bravo Christophe ! Wouh ! Moi, je suis content ! Oh,
0: ma petite Mumu chérie, je suis désolée. Tu as très bien joué, mais c'est lui qui va en finale, ma chérie.
1: Eh oui. Bah, ne le prenez pas, Mumu, c'est le jeu.
3: Oui, c'est mes anges, oui.
0: Eh ben, je t'embrasse très fort, ma petite chérie.
3: Eh ben, c'est pas grave.
0: Bah, si, c'est grave. Tu reviendras jouer avec nous parce que j'ai adoré jouer avec toi. Je t'embrasse très fort.
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0: Nous sommes en finale avec à ma gauche Lydia. Lydia, elle joue avec ici Loire-Océan. Elle a 63 ans. Elle va pas s'en laisser compter. Eh oui, parce que elle fait du bricolage, elle fait de la rando, elle fait plein de trucs. Elle a la patate. C'est ma candidate.
1: Ouais.
0: Elle va gagner. À ma droite.
1: Rappelons quand même que Lydia est arrivée aujourd'hui, grâce à moi. Christophe, également, mon seul candidat rescapé, il a 58 ans, c'est un breton, c'est un finistérien. Il a un lapin. Eh ouais, il a un lapin. Il s'appelle Titi, il s'appelle Cricri. Il a tous les surnoms,
0: mais
1: surtout le meilleur, c'est mon Titi. C'est bon, Christophe, qui va gagner aujourd'hui ? Ah, on est chaud avec Christophe. Oh, j'anticipe ma journée, hein.
0: Tout ce qui est la peau de l'ours. Alors, Lydia, ma chérie, tu es prête à gagner, bien sûr.
5: Ouais, mais une finale entre Bretons, ça me va hyper bien, moi.
0: Bah voilà,
1: c'est chouette, hein.
0: Mais oui, vive la Bretagne. Alors,
5: bonne chance à Christophe.
0: Voilà, bonne chance à Christophe. Pour t'encourager, ma chérie, je te mets un petit Coldplay. Coldplay, ça détend. Alors, là, il faut que tu cartonnes. Je vais donc à mon top chrono. Il va falloir que tu me donnes un maximum de marques de chaussures de basket ou de chaussures tout court, de basket tout court. En tout cas, un max de marques de choses qu'on met dans ses pieds. Attention, c'est parti. Top chrono. 10 secondes.
5: Alors, Adidas, Nike, Gémeaux, je sais pas si ça marche, Puma,
0: Bah, tu m'en as donné trois. Il y avait évidemment Louboutin, Eram, André, Geox, Clergery, Manolo Blahnik, Jimmy Choo's, Gucci, New Balance. Tu m'en as donné trois, c'est pas mal.
1: Christophe.
0: Qu'est-ce qu'il y a?
1: Non, j'essaye de calmer le jeu, d'y aller tranquille, pas de pression, à la cool. Christophe, 3 points. Les compteurs sont remis à 0. Donc, il faut que tu battes ce score.
0: Excusez-moi, on me dit qu'est-ce dans l'oreillette qu'il y en a 4 des mecs.
1: Ah oui,
0: elle a fait 4. J'ai oublié de compter Gémeaux. Et voilà, ça fait 4.
1: Christophe, je remets les pendules alors. Christophe, les compteurs sont à 0.
0: Voilà, allez.
1: Mais elle a donc 4 points. Quelque chose à dire ? Encore des points peut-être ?
0: Pas du tout. Faut qu'il fasse 5. Tu peux l'encourager avec une musique,
1: Christophe,
0: et on y va.
1: Bien sûr, la voici. Allez Christophe, on est là pour le plaisir, mais il y a quand même le parc Astérix, ça serait sympa. Je te souhaite de marquer 5 points et je serais heureux pour Lydia évidemment si elle part. Que le meilleur gagne comme on dit. Voici ton bingo. Et merci encore une fois d'avoir joué avec nous toute la semaine. Voici le bingo.
0: Bah vas-y.
1: Et on vous rappelle qu'on sera là lundi.
0: Allez, dépêche-toi.
1: Allez, le maximum de marques, tu me cites en 10 secondes, un maximum de marques de joaillerie ou d'horlogerie. Joaillerie ou horlogerie, maximum de marques connues, top chrono.
4: Chaumette, Bertrand, Maubutin, Cartier, Boucheron, Van Cleef, Méliès ou Mélèze.
1: Christophe, je n'ai qu'un mot à dire.
0: Ouais. Bon, bah, c'est pas grave.
1: Ça fait des années que j'avais pas gagné.
0: Bien, alors, mon petit chou à la crème, tu as gagné un séjour pour 4 personnes au parc Astérix. Et tu vas faire la descente du Nil, tu vas assister l'envol d'Ibis, tu vas découvrir 7 automatiques. Tu dormiras en chambre familiale, tu auras les petits déjeuners et le dîner. Et puis 100€ de carte carburant et le parking inclus pour aller voir Astérix et Obélix. Quant à toi, ma petite Lydia chérie, tu gagnes la machine à café Malongo avec 32 dosettes et 6 verres en verre. Vous êtes content, mes petits chéris?
5: Oui, parfait.
1: Christophe,
5: et je souhaite un bon séjour.
0: Eh ben,
4: merci.
1: T'es heureux, mon Christophe.
4: Ah ouais, je suis super content.
1: Ah, ça
4: je tiens à remercier par la même occasion, si je peux me permettre, remercier ma famille, tout mon fan club au boulot, tous ceux qui m'ont soutenu.
1: Ah, ça fait plaisir.
0: C'est super. Magnifique.
1: Ah, puis c'est moi qui ai gagné avec
0: l'histoire. Ah, allez. Eh bah, bravo Christophe, bravo
1: conclusion.
0: Lydia.
1: Oui. J'ai un mot en conclusion parce que j'ai gagné.
6: Avec moi. Voilà.
0: Allez, avec lui. Je vous souhaite à tous un très bon week-end de Pentecôte. Nous, on sera lundi en direct, bien évidemment. Je remercie Céline à la Réal, Basilou à la Technique, Maître Coupez au Savoir, Marian au Standard, la petite personne à la vanne.
1: Oui, enfin, la gagner quand même.
0: Allez, oui, allez, une fois n'est pas coutume. Et à lundi, mes chéris. Allez, bon week-end à tous. J'ai envie de vous dire, amusez-vous bien, kiffez bien. Puis on se retrouve quand, Eric ?
1: On se retrouve lundi avec grand plaisir entre 12h et 13h pour au taquet.
0: Allez, yalla.

0: Louane, Je vole, titre repris dans le film La famille Bélier, parfait pour vous souhaiter la bienvenue.
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0: Bonjour, excellent réveil, heureux de vous retrouver ce vendredi avec l'équipe ici des 5h. On espère que vous allez bien, que vous ne souffrez pas trop de la chaleur. Les Lefto pour vous accompagner, Emma, Saveria, Mélodie, Emmanuel et Valentine Letesse. Bonjour Valentine.
3: Bonjour Johan, bonjour à tous.
0: Présentation ce matin du nouveau chouchou du public à Roland-Garros.
3: Moïse Kouamé, le Français de 17 ans, est devenu hier le plus jeune joueur à rejoindre le troisième tour du tournoi de tennis depuis 1988.
0: On refait le match dans les infos de 5h. Si vous avez envie de quelques plantes dans votre jardin ou votre intérieur, on vous dit ce matin où trouver des plantes pas chères. Parfait pour créer un petit îlot de fraîcheur à la maison. Explication de Valère Correa dans 5 minutes. 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
0: Vendredi 29 mai, belle fin de semaine, bon réveil, il est 5h. À la une, pas d'école pour cause de canicule.
3: Avec ces records de température pour un mois de mai encore dépassés hier, 37,8 degrés à Angoulême en Charente, eh bien certains établissements ne prennent pas de risque. Au collège Jean Moulin de Coulonnier-Chamiers en Dordogne par exemple, les cours c'est à la maison aujourd'hui, Louise Forbin, pour cause de température intenable en classe.
4: Dans les classes situées à l'étage, les températures montent très vite, raconte Loris, un élève de 3e.
5: Ça commence vers 11h, 11h30 avant de manger, la chaleur. Elle est imposante, donc ça fatigue. Et surtout, on a beaucoup de mal à se concentrer.
4: Pour soulager les collégiens, les professeurs ont fait ce qu'ils pouvaient.
6: Dans la cour, on a eu plein de verres d'eau glacée. Ils disaient oui pour qu'on se mette de l'eau sur le visage.
7: Il y a aussi des classes qui sont descendues dans la récréation à l'ombre, parce qu'ils ne pouvaient pas faire cours à l'intérieur.
4: Car dans certaines classes, les températures ont atteint les 40 degrés dans l'après-midi. Une chaleur qui a causé de nombreux passages à l'infirmerie, selon les élèves.
8: Beaucoup de personnes qui avaient mal à la tête et au ventre.
9: Moi, tellement qu'il faisait chaud, j'arrivais pas à rester debout. Je me suis endormie en classe. J'arrivais pas à me concentrer, il faisait beaucoup trop chaud.
4: L'approviseur de l'établissement a donc pris la décision d'annuler les cours, un soulagement pour les collégiens.
10: J'étais contente, je préfère ça qu'avoir cours et avoir super chaud dans les classes.
11: Et on va rester bien au frais chez nous. Hein.
4: Un accueil sera tout de même assuré pour les familles qui n'ont pas de solution.
3: La fermeture des établissements, c'est une solution de dernier recours, insiste le ministère de l'Éducation. À quand désormais la chute des températures? Après quasiment 10 jours d'une chaleur suffocante, le prévisionniste météo France Sébastien Léas nous annonce une première baisse dès cet après-midi.
12: Alors les fortes chaleurs, elles vont surtout se décaler un petit peu vers le nord-est et on va voir des températures un peu plus raisonnables arriver dès cet après-midi sur la basse Bretagne et le Cotentin avec 22 à 28 degrés notamment sur le Finistère. Par contre, on attend encore des températures à plus de 30 sur une large partie du pays avant une vraie baisse à partir de dimanche. Des températures qui seront tout de même encore 5 à 6 degrés au-dessus des normales de saison. Les températures à plus de 30 degrés seront cantonnées finalement aux régions méditerranéennes et à la moyenne vallée du Rhône. Mais effectivement, a priori, pour le début juin, on devrait voir au moins une séquence avec des températures plus proches de la normale de saison. Par contre, pour les passages pluvieux, c'est encore assez incertain. On s'attend à voir quelques averses balayer les régions de la moitié nord. Les régions de la moitié sud devraient quand même être un petit peu épargnées, à l'exception du relief des Pyrénées et des Alpes, qui pourraient voir des averses localement orageuses se développer, un petit peu comme ce qui se passe depuis quelques jours.
3: La fin annoncée d'un épisode de chaleur historique, les prévisions du jour à la fin des infos.
0: Le corps d'un bébé retrouvé dans le Maine.
3: Peut-être celui de ce nourrisson de 4 jours, recherché depuis la tentative de suicide de sa mère dans le Maine-et-Loire. Des examens doivent encore le confirmer, précise le procureur d'Angers. Retrouvés sains et saufs, 2 marins français ont été secourus en mer, récupérés par un navire de commerce au large du Maroc. Leur bateau, un catamaran et un radeau de sauvetage ont été retrouvés vides en début de semaine, à environ 5 km de la côte de Tanger.
0: 5h03 sur votre radio ici et un exploit sur terre battue.
3: Celui de Moïse Kouamé, 17 ans et nouvelle coqueluche du tennis français. Après ses débuts hier sur les courts de Roland-Garros, où il s'est qualifié pour le second tour,

0: super fort.
1: Au-delà de ses qualités physiques et techniques, les spectateurs sont d'abord marqués par sa personnalité.
2: Moi, ce qui m'a plu, c'est cette sérénité, ce charisme à 17 ans. Vraiment, il impose.
0: Charisme, je suis d'accord. Je sais pas ce que t'en penses, toi, Marguerite.
3: Il n'était pas impressionné. Alors qu'il a que 17 ans, donc il est impressionnant pour ça.
1: Et les supporters français voient déjà en Moïse Kwame le successeur de Yannick Noah.
4: C'est un futur crack qu'on a. Je pense que Yannick a de quoi s'inquiéter. Il a trouvé son successeur, peut-être.
0: Alors peut-être pas cette année, on va pas s'emballer. Mais dans les années à suivre, pourquoi pas.
3: On espère.
1: Le chemin vers la finale est encore long. Il passe par un troisième tour. Ce sera samedi face au Chilien Alejandro Tabilo.
5: Et à ses côtés, deux autres Français ont reporté le droit de poursuivre ce tournoi, Diane Paris. Et quant à Alice, justement engagée aujourd'hui sur les courts pour disputer face au numéro 3 mondial, Alexander Zverev, une place en huitième de finale. Les championnes de France de football départagées ce soir, qui des Lyonnes, de l'Olympique Lyonnais ou des Franciliennes du Paris FC seront sacrées. Coup d'envoi à partir de 21h au Groupama Stadium de Lyon. Et puis après quatre longues années d'absence, pour les fans, Mylène Farmer demande, c'est à qui le tour ?

0: chanson de Mylène Farmer, sortie à minuit cette nuit sur les plateformes de streaming pour annoncer son 13e album studio prévu à l'automne.
1: Ce titre, évidemment, on va vous le diffuser toute la journée sur votre radio ici.
0: La météo, Johan.
1: 10 départements de la façade ouest encore en vigilance orange canicule, valable également pour Paris, sa petite couronne. Alors, le soleil et la chaleur sont toujours d'actualité. Des nuages bas qui couvrent le littoral de la Manche, de l'Aquitaine, de la région Provence-Alpes-Côte d'Azur. Ils vont se dissiper en cours de matinée. À noter aussi des ondées qui se déclenchent sur la Corse, des orages qui se produisent sur le relief l'après-midi. Et en seconde partie de journée, des orages venus de Belgique circulent, eux, le long des frontières. L'instabilité va se développer aussi dans le sud des Alpes, en donnant des averses orageuses qui pourront déborder jusque sur le Var et les Bouches-du-Rhône. Une averse est aussi possible sur l'est des Pyrénées. Côté Mercure, ce matin, nous avons relevé, tiens, en ce moment, à Strasbourg, 13 degrés, à Saint-Étienne, 15, à Reims, Rennes, Châteauroux, Limoges, 18. On a 19 à Toulouse, 20 à Paris, 21 à Lille, Caen, Nantes et Bordeaux, 22 à Marseille. Pour les maximales, alors c'est vrai qu'elles sont en baisse sur la Bretagne, entre 20 et 25 degrés, entre 24 et 28 sur le littoral aquitain et méditerranéen, mais partout ailleurs, ces températures vont encore se situer entre 30 et 35 degrés avec des pointes attendues jusqu'à 37 le long de la Garonne.
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1: 5h07, très bon réveil. On espère que la nuit a été bonne, que vous avez pu trouver un peu de fraîcheur en cette fin mai avec les températures caniculaires. C'est vrai qu'on doit, plutôt s'adapter pour ne pas trop souffrir de la chaleur. On évite les périodes trop chaudes. C'est un petit peu un duel avec le soleil. Et ça tombe bien puisque voici Étienne Dao, parfait pour bien démarrer votre journée. Bon réveil.

0: Étienne Dao, duel au soleil, ce sera encore le cas pour vous, ou peut-être aujourd'hui, 5h11.
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0: Bon, demain se déroule la finale de la Ligue des Champions, mais parlons-nous ce matin de la Coupe du Monde de Foot 2026. Traverser l'Atlantique pour voir les Bleus, un rêve qui coûte cher, trop cher pour beaucoup de supporters. Entre billets d'avion et stades hors de prix, la Coupe du Monde aux États-Unis s'annonce comme celle de la démesure. Mais rassurez-vous, parce que si vous n'allez pas alors en Amérique, Canada ou Mexique, c'est le Mondial qui viendra. À vous.
3: Ah oui.
0: Ben oui, parce que Philippe Diallo, le patron de la FFF, l'a martelé. Le foot doit rester populaire. Son idée choc, diffuser les matchs des Bleus gratuitement au cinéma partout en France. C'est plutôt une idée sympathique. Imaginez Mbappé et sa bande sur écran géant avec le son Dolby, l'ambiance des tribunes, le tout sans vider votre PEL. Ça, franchement, on valide. L'objectif est clair, faire vibrer le pays. Alors, pour la dernière danse de Didier Deschamps, la FFF veut transformer nos salles obscures en véritables fan zones. Et au moins, bah là, Valentine, nous serons au frais.
3: Oui, par cette température caniculaire, les agriculteurs aussi s'adaptent. Nous sommes à la ferme dans quelques minutes pour un reportage au cœur de l'étable sur la difficulté de garder les vaches au frais.
0: Côté musique, rien de mieux que Mike and the Mechanics. Looking back. Over My Shoulder arrive dans 5 minutes, mais avant, c'est votre rendez-vous par ici les économies.
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0: Bonjour Valère Correard.
5: Bonjour Johan.
0: Chaque jour avec vous, un bon plan pour notre pouvoir d'achat aujourd'hui. Vous vouliez nous parler des foires aux plantes et de tous ces événements où l'on peut acheter des végétaux à petit prix.
5: Oui, parce qu'entre les jardineries classiques, les plantes tendances qu'on voit sur Instagram, les envies de verdure à la maison, sur le balcon, la facture peut vite grimper. Pourtant, il existe plein d'alternatives beaucoup moins chères. Les foires aux plantes, les fêtes des jardins, les trocs de plantes ou encore les ventes organisées par des producteurs locaux. Et là, on peut vraiment faire de belles économies. Pourquoi ? Parce qu'on achète souvent directement en fait auprès des horticulteurs sans intermédiaire, avec des prix parfois 30 à 50% moins chers qu'en jardinerie. Autre avantage, on trouve des variétés locales, des conseils personnalisés, parfois même des plants rares ou anciens qu'on ne voit jamais dans les grandes enseignes. Et puis, il y a aussi une ambiance sympa, familiale, avec souvent des ateliers gratuits, des échanges de boutures, des conférences jardinage. Bref, c'est devenu une vraie sortie du week-end pour beaucoup de Français.
0: Mais comment trouver ces événements près de chez soi ?
5: Alors, il y a plusieurs solutions très simples. Déjà, les mairies, les offices de tourisme annoncent souvent ces rendez-vous au printemps, là en ce moment, ou à l'automne. Vous avez aussi des sites spécialisés comme Jardiner, avec un Z, jardiner.com, qui recense les foires aux plantes partout en France. Et puis, il y a les groupes Facebook locaux, les associations de jardiniers, ou même certains châteaux, des domaines aussi qui organisent leur propre fête des plantes. Petit conseil au passage, allez-y plutôt en fin de journée. Certains exposants préfèrent vendre leur dernier plant à prix cassé plutôt que de tout remballer. Et puis, si vous voulez vraiment réduire le budget jardin au maximum, pensez aussi au troc de plantes entre particuliers. On échange une bouture, un pied de tomate, des graines. Et là, ça coûte parfois juste rien. Voilà. Si vous avez des bons plans d'ailleurs pour acheter des plantes pas chères, mon mail c'est paricilleséconomies@radiofrance.com.
0: Merci beaucoup Valère Correa. Et rendez-vous demain 13h05 pour votre mag. Et les bons plans de cette semaine sont aussi retrouvés sur ici.fr, page Paris C'est les économies.
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0: À 5h15, Valentine, la chaleur vue depuis les tables.
3: Oui, nous sommes ce matin dans le Doubs, où comme dans beaucoup d'endroits ailleurs en France, nous souffrons de la chaleur. Ouais. Et l'une des professions au rythme complètement bouleversé par ces températures, eh bien, c'est celle d'agriculteur. Exemple, Emma Dewey dans cette exploitation du Doubs, donc où l'on élève des vaches laitières.
6: Pour Mélanie Gruet, le changement a lieu dès le début de sa journée à 5h du matin dans la salle de traite.
7: Et ce que je voulais vous montrer, voilà, c'est le brumisateur dans lequel on a investi il y a quelques années. Je vais vous le lancer pour que vous puissiez voir. Bon, ça fait un petit peu de bruit, mais en fait c'est un système de pompe qui injecte de l'eau dans une tuyauterie et ça fait de la brume, mais des micro-gouttelettes. Et ça crée une ambiance un petit peu humide, mais avec de l'eau fraîche, ce qui permet d'abaisser un peu la température dans la salle de traite. Et surtout, ça fait un peu un nuage pour pas que les mouches rentrent dans le système de traite. Voilà, vous voyez.
6: Un nuage de brume qui rafraîchit les vaches pendant cette vague de chaleur.
7: Voilà, ça fait un petit côté un peu frais, assez agréable. Et on se rend compte, pendant la traite, les vaches aiment bien rester du coup à cet endroit-là. Elles sont assez pressées de rentrer dans la salle de traite et de profiter d'un petit instant de fraîcheur.
6: Jusqu'à avoir du mal même à les faire sortir pour les emmener ensuite dans le bâtiment.
7: Ici, on est dans le bâtiment des vaches laitières.
6: Mais ici, Mélanie a tout prévu avec ses deux nouveaux ventilateurs dernier cri accrochés au plafond. On souffle.
7: La température ambiante est plus supportable. C'est le premier été où on en bénéficie et on sent vraiment une différence de température dans le bâtiment comparé à l'été dernier.
6: Avec des vaches métamorphosées.
7: Surtout ce qu'on peut voir, vous voyez, il n'y en a pas une qui remue la queue, elles sont hyper calmes. En fait, ça permet aussi qu'elles n'aient pas de mouches du tout. Vous voyez, le petit courant d'air fait que les mouches ne viennent pas dans le bâtiment et ça, c'est agréable pour elles. C'est pour ça qu'on les laisse un peu là, voilà, après la traite, un petit coup de frais avant de partir au champ.
6: Et elles pâturent plus tard le soir et plutôt le matin.
7: Habituellement, la traite le matin, c'est plutôt 6h. Là, on a ravancé à peu près d'une demi-heure, donc vers 5h30. Et puis le soir, pareil, habituellement, c'est plutôt vers 5h30. Et là, on est plutôt aux alentours de 17h.
6: Et dans des prairies plus proches de la ferme pour ne pas s'épuiser et plus ombragées pour éviter le coup de chaud.
3: Et attention, cette chape de plomb s'accompagne d'une dégradation de la qualité de l'air. Des épisodes de pollution à l'ozone sont en cours sur plusieurs régions de France. Et des mesures de restriction de circulation sont activées, notamment en Île-de-France. Regardez chez vous.
0: Pour profiter de la fraîcheur, on va rester justement à la maison. Parlons d'une émission qui a fait son grand retour, animée par Vincent Lagaffe. On vous emmène ce matin dans les coulisses du Big Deal spécial Maman. On vous révèle tout sur le programme dans les coulisses télé. Mais avant, place à Mike and the Mechanics, Over My Shoulder. Bon réveil.

0: Le petit plaisir au réveil, signé Mike and the Mechanics, Over My Shoulder, 5h21, l'éphéméride de ce 29 mai. On souhaite un bon anniversaire à Sébastien Grosjean, ancien tennisman qui a 48 ans, et puis Catherine Lara, 81 ans. Et puis une date aussi qui a marqué le cinéma et même plus largement la planète entière. 29 mai 1982, disparaissait Romy Schneider à Paris à l'âge de 43 ans.
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0: Retrouvons Patrice Gascon avec ses coulisses télé. Aujourd'hui, Patrice, on se projette sur le week-end de la fête des mères avec une émission spéciale du Big Deal sur RMC Story dédiée à nos mamans.
2: Place donc à une spéciale maman ce soir pour le jeu animé par Vincent Lagaffe. Et ça tombe bien parce que l'émission, c'est...
3: C'est la famille du Big Deal, le top du top.
2: Le Big Deal, une émission où l'on rit beaucoup.
4: Couvrez le rideau ! On a un public de fou, voilà. On a un animateur de ouf.
3: C'est que du bonheur !
5: Sur RMC Story, elle est belle la vie.
2: Et ce soir, elle va être particulièrement belle avec cette émission qui met à l'honneur celle qui assure au quotidien les mamans. Mais alors attention, hein, les petites familles qui vont participer, mamans ou pas, elles vont quand même devoir se coltiner des épreuves originales. Le fond vert en peinture, le salaire de la peur, une course de brouette. Eh bien moi, je me suis intéressé aux familles candidates de ce Big Deal que vous allez voir ce soir sur RMC Story. Notamment ce joli et souriant trio composé de Elodie, 40 ans, la maman, Julien, 38 ans, le papa, et leur enfant, la jeune Mila, âgée de 9 ans. Tiens, d'abord, j'ai voulu savoir comment ces Normands s'étaient retrouvés là, tous les trois. C'est Elodie, la maman, qui me répond par téléphone.
6: Je suis à l'affût, en fait, du moindre casting qui pourrait apparaître sur Facebook, pour pas le citer. Et donc, je suis tombée par hasard sur le post sur Facebook, comme quoi ils recherchaient, en fait, un papa, une maman et une enfant de 8 à 10 ans pour participer à un jeu télé. On ne savait pas que c'était le Big Deal. Donc, j'ai envoyé la candidature. On m'a dit ensuite que c'était pour le Big Deal. On a eu un questionnaire à remplir. Ensuite, on a eu une visio. Je dirais en 3-4 jours, on a su qu'on était pris. Mais on ne connaissait pas du tout le thème, on connaissait juste la date de tournage.
2: Elodie a déjà participé à d'autres jeux télé. Alors qu'est-ce qu'il y a de différent lors d'un tournage du Big Deal, Elodie ?
6: C'est vrai qu'au Big Deal, l'émission dure à peu près 1h15, 1h30. Et c'est vraiment en one shot. Il n'y a pas de coupure, il n'y a pas de on reprend, etc. Pause. C'est vraiment linéaire, en fait, ça se passe d'entrée. Il y a une équipe et une ambiance incroyable. Vraiment, on est chouchouté et on ne se rend pas compte de toutes les personnes en fait, qu'il y a autour. Autant l'avant, voilà, qu'on rentre dans la reine, on va dire, et l'après. Vraiment, les gens sont adorables, même les casteurs, tous les ingés, les sons, les lumières, le chauffeur de salle, Vincent, Bill, tout le monde est vraiment adorable, et aux petits soins, et le public, bien sûr.
2: Merci, Elodie, de nous partager cette expérience de candidat du Big Deal spécial maman. C'est à voir ce soir sur RMC Story vers 21h10. À demain avec un autre Big Deal. Écoutez mes nouvelles coulisses télé.
0: Merci Patrice Gascon, on sera là dimanche évidemment pour célébrer toutes les mamans. 5h24, si vous avez un animal de compagnie, ça va vous intéresser. Prêtez l'oreille Valentine. Stéphane Bern revient sur la naissance de la science vétérinaire ce matin. Mais avant, on part sur la Lune avec Christophe Maé.

0: La Lune, Christophe Maé, 5h27, un peu d'histoire avant l'actu. Stéphane Bern, ce matin, on voyage au temps où sauver un troupeau va faire naître une science nouvelle.
1: Qui aurait pu croire que soigner une vache allait changer le destin de toutes ses congénères et le nôtre ? Au XVIIIe siècle, la France est un pays rural où les richesses circulent à quatre pattes. Les chevaux transportent les marchandises, les bœufs et les mulets labourent les champs, les vaches nourrissent la population. Sauf quand les épidémies ravagent les campagnes et que la maladie d'un troupeau fait vaciller tout un village. Face à ces catastrophes, un homme s'inquiète.
2: Mais je ne suis pas vétérinaire, essayez de comprendre ça, monsieur Guilin.
1: Claude Bourgelat. Écuyer du roi, il milite pour qu'on se penche sérieusement sur la santé animale en arrêtant de se contenter de remèdes empiriques transmis de génération en génération.
3: Docteur, il fait de l'anémie, il ne mange pas.
1: En 1761, il obtient l'ouverture de la première école vétérinaire à Lyon, où l'on enseignera publiquement les principes et les méthodes de guérir les maladies des bestiaux, selon l'arrêté du roi Louis XV. Et personne ne posera son veto. 4 ans plus tard, une autre école ouvre à Paris, sous la direction du même Claude Bourgelat, au sein du château d'Alfort. Des élèves venus de toute l'Europe se pressent pour venir étudier dans ces écoles pionnières, où l'on enseigne l'anatomie animale avec la même rigueur que celle des facultés de médecine humaine. D'ailleurs, quand un homme tombe malade, il arrive que son médecin traitant lui prescrive un remède de cheval. C'est bien là la surprise. En cherchant à sauver les troupeaux, ces pionniers posent les bases d'une approche nouvelle du vivant. La médecine de l'homme est utile à celle du cheval et réciproquement, écrit le fondateur de la science vétérinaire. Reste un mystère. Pourquoi a-t-on choisi de baptiser les endroits où se font soigner des animaux des cliniques vétérinaires et non pas des hôpitaux?
0: Oh bravo, merci beaucoup Stéphane Bern. 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Nous sommes le vendredi 29 mai, il est 5h30, toute l'actualité en France et dans le monde, c'est le 90 secondes avec vous Valentine Lottès.
4: Toujours plus chaud, 37,8 degrés relevés hier dans la banlieue d'Angoulême. C'est du jamais vu pour un mois de mai en France, depuis le début des relevés de température. Les premiers souffles d'air frais arrivent par le nord-ouest dans la soirée. Sorti d'une rivière, le corps d'un nourrisson a été découvert hier à Angers. Peut-être l'enfant de quelques jours recherché depuis la tentative de suicide de sa mère, indique le procureur. Des examens médicaux sont nécessaires pour confirmer son identité. À Dinard, un enseignant d'école maternelle est mis en examen pour agression sexuelle sur 4 enfants. 6 mois après la première plainte déposée par un parent d'élève, l'enseignant suspendu depuis conteste les faits. Où est vraiment fabriquée Sophie la girafe? L'usine historique du fabricant en Haute-Savoie a été perquisitionnée hier dans le cadre d'une enquête ouverte pour tromperie. Le groupe Vully est accusé de produire le célèbre jouet en Chine et d'estampiller les emballages Made in France. Échapper à la rétrogradation, c'est la mission des Aiglons de Nice ce soir pour conserver leur place en Ligue 1 de football. 2e match de barrage face à Saint-Étienne et après la rencontre et le score nul à l'aller chez les Verts, le coup d'envoi c'est à 20h45. Le 19e album studio de Paul McCartney sur son nouveau disque The Boys of Dungeon Lane, l'ancien Beatles de 83 ans nous offre notamment un duo avec Ringo Starr.
0: L'info du jour, ce sont ces communes quasiment à sec.
4: Un filet d'eau à peine coule du robinet en pleine vague de chaleur. Les déboires des habitants de Vieux-Condé près de Valenciennes où la pression de l'eau potable est réduite à son minimum après une explosion. Romane Porcon de la consommation de l'eau.
5: Avec les fortes températures, Angélique a rempli sa piscine le week-end dernier sans vraiment penser aux conséquences.
6: Moi, j'ai rempli une piscine 4 mètres sur 2, pas une énorme non plus. Mais bon, c'est quand même une belle capacité. Sachant qu'on a 7 enfants à la maison, donc forcément, on a envie de leur faire plaisir aussi un peu. Mais après, c'est vrai qu'on aurait été prévenus, je pense qu'on aurait mis moins d'eau déjà.
5: En 2 jours, il y a eu une surconsommation de 8000 mètres cubes. Alors, pour éviter de se retrouver totalement à sec, une baisse de pression a été mise en place, comme l'explique le maire David Bustin.
7: La coupure sèche, c'est la pire des choses qui puisse arriver, donc il vaut mieux maîtriser la quantité d'eau pour permettre de la rendre dans des créneaux horaires classiques du matin ou du soir. On a eu des réservoirs comme celui de Condé, par exemple, qui a été complètement vide. On est aussi toujours sous surveillance.
5: En attendant, Daniel et sa femme ont recours au système D pour se laver.
8: Avec une bassine, puis un petit peu d'eau. Il n'y a pas d'eau. Dans le temps qu'on faisait dans le temps.
5: Et chacun a ses petites astuces pour arroser son jardin. Odile récupère l'eau de sa douche.
9: Mais je récupère l'eau que je remets dans des grands bacs. Comme ça, je peux aussi arroser mon eau de vaisselle. J'arrose mes rosiers. Donc, je récupère.
5: La mairie, de son côté, a déjà constitué un stock de 4000 bouteilles d'eau pour faire face aux besoins.
4: Et justement, pour supporter les chaleurs de l'été, plusieurs ministres se sont réunis hier pour travailler sur un plan d'endurance de l'eau en fonction du niveau des nappes phréatiques.
0: La météo, justement, on s'y intéresse ce matin. 10 départements de la façade ouest en vigilance orange canicule. C'est valable aussi pour Paris et sa petite couronne. Le soleil et la chaleur sont d'actualité toujours aujourd'hui. Des nuages bas qui couvrent le littoral de la Manche, de l'Aquitaine et de la région Provence-Alpes-Côte d'Azur. Ils vont se dissiper en cours de matinée. À noter aussi des ondées qui se déclenchent sur la Corse. Des orages se produisent sur le relief cet après-midi. Et en seconde partie de journée, là, ce sont des orages venus de Belgique qui vont circuler le long des frontières. L'instabilité va aussi se développer dans le sud des Alpes en donnant des averses orageuses qui pourront déborder jusque sur le Var et les Bouches-du-Rhône. Averses aussi possibles sur l'est des Pyrénées. Côté Mercure, ce matin à Saint-Etienne, 15 degrés. En ce moment à Reims, Rennes, Châteauroux, 18. On a 19 à Toulouse, 20 à Paris, 21 à Lille, Caen et Nantes, 22 à Marseille. Vos messages aussi sur la page Facebook ici. Kevin qui est à Mulhouse a relevé 13,5 degrés. On a 14 dans le sud Gironde, merci Noël. 15 à Vacheresse et en Haute-Savoie. Tiens, on salue Eric, le fidèle Eric. Même température dans la Marne, nous dit Dominette. 17 dans le Pays Basque, on salue Marie-Laure. 22,8 degrés déjà à Prades, ça c'est dans les Pyrénées-Orientales. Info de André. Et puis 24 degrés, ça c'est au Lavandou, nous dit Eddy. Pour les maximales, alors ce sera en baisse sur la Bretagne entre 20 et 25 degrés, entre 24 et 28 sur le littoral aquitain et méditerranéen, mais partout ailleurs. Les températures vont encore grimper, situées entre 30 et 35 degrés avec des pointes jusqu'à 37 degrés le long de la Garonne.
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0: 5h35, merci de démarrer ce vendredi avec la grande famille. Ici, le week-end arrive à grands pas. Une bonne nouvelle côté musique avec Michel Berger, la groupie du pianiste. Bon réveil et bon petit déjà-vous.

0: La groupie du pianiste Michel Berger, 5h39. Bon réveil, bon début de journée avec Ici dès 5h.
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0: C'est pas vrai, c'est le rendez-vous à votre service. Chaque jour, on vous évite les arnaques et les fake news du moment.
3: Et justement, ce matin, on s'arrête sur cette fake news selon laquelle porter des lunettes de soleil favorise le cancer de la peau. Décryptage avec Aude Razzo dans 5 minutes.
0: Côté musique, on vous invite, tiens, dans la ville de lumière. De lumière et gold, on l'écoute avant 6h, mais avant on souhaite la bienvenue à Pascal depuis le Maine-et-Loire. Bonjour Pascal.
3: Bonjour Pascal.
4: Bonjour Yann et bonjour Valentine plutôt.
0: Qui est avec nous. Comment ça va Pascal ce matin?
4: Très bien, chaudement. Les nuits sont dures mais ça va.
0: Ça c'est clair, là les nuits sont dures. Vous avez des petites astuces vous justement par rapport à la canicule en ce moment? Pour vous rafraîchir.
4: Un ventilateur la nuit, ça permet de brasser un peu d'air frais et puis ça permet de s'endormir parce qu'autrement, c'est vrai que je suis réveillé très de bonne heure à 3h du matin.
0: Ça, c'est vrai que c'est compliqué.
4: Ouais,
0: ça pèse vraiment sur l'organisme. Pascal, je découvre que vous êtes un nouvel auditeur de la radio ici.
4: Absolument, j'ai découvert la radio en Corse là-bas parce qu'on avait des fréquences qui passaient très mal et puis j'ai vu que c'était très, très intéressant au niveau national comme local, ça permettait d'avoir beaucoup d'informations. Et du coup, je suis resté calé sur le Pays de Loire maintenant, parce que je trouve que c'est très, très... On découvre beaucoup de choses, parce que c'est une radio formidable.
3: Bah écoutez, bienvenue, Pascal.
0: Bah franchement.
3: On est ravis de vous accueillir.
0: Ah bah ouais, on est ravis de vous compter dans la grande famille ici, cher Pascal.
4: Vous,
0: quel est le programme pour vous ce week-end?
4: Je ne sais pas trop, certainement des balades, enfin il va faire assez chaud. Ouais. Essayer de prendre la pluie samedi, mais c'est pas sûr.
0: Ça, c'est clair.
4: Et puis peut-être prendre un peu le frais dimanche. Enfin, normalement, ils annoncent une chute des températures.
0: Exactement. Normalement, ça devrait baisser à partir de dimanche, en tout cas sur une grande partie du pays. On va espérer. On restera quand même.
3: Premier rafraîchissement dès ce soir.
0: On restera quand même au-dessus des normales de saison, mais on va perdre quelques degrés. En tout cas, nous, ce matin, Pascal, vous avez bien fait de nous appeler. Vous avez bien fait de choisir ici pour accompagner désormais vos journées, puisqu'on vous offre l'objet collecteur ici, la radio dernière génération qui arrivera bientôt chez vous, Pascal.
3: Elle fait pas encore ventilateur, Pascal, mais elle fait plein de trucs. Hein.
0: Ouais, ça c'est clair. Ouais. Pascal, en tout cas, on vous souhaite une bonne journée et merci de rejoindre la grande famille ici. C'est un plaisir en tout cas et c'était un plaisir de vous avoir ce matin. À bientôt.
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0: C'est pas vrai, le rendez-vous anti-arnaque. Aude Razzo, on fait attention aux fausses infos santé, puisque des internautes prétendent que les lunettes de soleil favorisent le cancer de la peau, et c'est totalement faux.
7: Oui, et ce n'est pas un hasard si cette fake news, dangereuse fake news, ressurgit en ces jours de grand soleil et de grosse chaleur. Je vois passer pas mal de posts à ce sujet sur les réseaux sociaux, plus d'un million de vues pour l'un d'entre eux. Donc parlons-en. Que lit-on? Ils vous ont dit de porter des lunettes de soleil et maintenant, les taux de cancer de la peau montent en flèche. Bon, mise au point, le syndicat des ophtalmologistes de France est formel, c'est faux, il n'y a aucun lien, aucune donnée scientifique ne va dans ce sens.
0: Mais Aude, vous dites que cette fausse information revient souvent. D'où vient-elle à l'origine?
7: Eh bien, tout part d'une vidéo postée il y a 15 ans. Oui, 15 ans. Et que je vois encore passer sur les réseaux sociaux là ces derniers jours. On y voit un naturopathe allemand nous dire que le fait de porter des lunettes de soleil perturbe notre cerveau et l'empêche de produire le nécessaire pour protéger notre peau. Cette théorie, elle a été largement démentie depuis 15 ans, encore et encore, mais on le voit bien, ça n'empêche pas cette vidéo de revenir encore et encore. Alors, qui est ce naturopathe? J'ai fait une petite recherche, ça m'a pris, allez, 30 secondes. Il prétend aussi que le cancer n'est pas une maladie et que c'est la chimio qui tue les malades. Il prétend aussi que le virus VIH n'est pas à l'origine du sida. Bon, voilà, on cerne mieux le personnage. Renseignez-vous toujours et mettez des lunettes de soleil. Oui, c'est vivement recommandé par tous les spécialistes, les vrais. Si elles ont un marquage CE, d'ailleurs, c'est mieux. Ça veut dire qu'elles sont performantes.
0: Et c'est bien noté, ce sera encore recommandé aujourd'hui avec le soleil qui sera bien présent sur le pays. Aude Razou, la chronique est à retrouver sur SI.fr, page C'est pas vrai, 5h44. Voici Slimane et Claudio Capeo avec Chez toi sur votre radio ici. Bah oui, c'est aussi chez vous ici.

0: chez toi, Slimane et Claudio Capéo. Tiens, la finale de Ligue des Champions, c'est demain, PSG-Arsenal. L'occasion d'avoir un expert du football ce matin. Vincent Duluc, du journal L'Équipe, nous apporte son expertise et son pronostic dans moins de 2 minutes. 5h48, retrouvons L'Équipe d'ici matin pour un point sur l'actualité qui va marquer votre journée. L'info près de chez vous, c'est ici. Bonjour.
1: Bonjour Yoann Guérin, bonjour à toutes et à tous. Bonjour Nicolas Crozel.
2: Bonjour à tous, c'est vendredi.
1: La DER de la semaine qu'on va passer donc ensemble. Et dans l'actualité ici en Loire-Atlantique et Vendée, Nicolas, aujourd'hui, oui. Encore évidemment, eh bien, c'est cette canicule qui se poursuit. Oui. Et la journée d'hier, elle a été encore plus chaude que celle de mercredi.
2: Incroyable, incroyable. 37,8 à Chantonnay, record pour la Vendée devant Fontenay-le-Comte, 37,3 en Loire-Atlantique. C'est au Palais qu'il a fait le plus chaud hier avec 37 degrés. Dans ces conditions, évidemment, on surveille nos aînés. Dans l'info d'ici Loire-Océan à 6h30, on sera aux côtés de Bastien, aide à domicile, en visite chez une habitante de Sainte-Luce-sur-Loire qui a 98 ans.
3: Quand je ferme les persiennes, ça me permet d'avoir de la fraîcheur à l'intérieur.
4: Je vous laisse aller vous asseoir.
3: Je suis bien surveillée et bien soignée.
4: On va dire qu'elle s'autogère au niveau hydratation. On est très vigilant dans le sens où plus on vieillit, moins on a cette sensation de faim et de soif.
3: Il est très organisé.
2: Voilà, la complicité entre Bastien, aide à domicile, et cette dame très âgée à Sainte-Luce-sur-Loire. Ce sera à 6h30, Julie.
1: Moi, je vais vous parler d'Alixia de Nantes, qui est passionnée par la Bretagne et la langue bretonne. Un portrait à découvrir dans Les gens d'ici avec Romain Carré. Et évidemment, dans moins de 10 minutes, on fait un point complet sur votre météo du jour. À tout de suite.
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5: Et ce matin, on vous invite dans les coulisses de la finale de la Ligue des champions de foot. PSG-Arsenal, c'est demain à partir de 18h.
0: Oui, on s'intéresse avec une célèbre plume du journal L'Équipe, un expert football. Bonjour Vincent Duluc.
6: Bonjour.
0: C'est un plaisir de vous accueillir ce matin. PSG, premier club français à atteindre 3 finales de Coupe d'Europe Champions League. Premier club à participer à des finales consécutives. Est-ce que ça veut dire que les Parisiens sont les favoris demain?
6: Les Parisiens sont les favoris parce qu'ils sont étonnants, parce qu'Arsenal n'a jamais remporté la Ligue des Champions, et parce que ce qu'ils ont montré quand même au fur et à mesure des tours de Coupe d'Europe, c'est une progression quand même. À chaque tour, on les a trouvés un peu plus performants dans un domaine ou dans un autre. À Munich, par exemple, c'était la défense. Donc voilà, oui, ils sont favoris parce qu'ils ont appris à gagner et que ça fait souvent une différence en finale.
0: Ouais. Arsenal qui a soulevé aussi récemment le trophée de la Première Ligue. Ça, c'est quoi? C'est un avantage ou c'est un désavantage avant d'avoir une finale de Ligue des Champions?
6: Je pense que c'est un avantage profond pour Arsenal parce que ce qui les accompagnait depuis 22 ans maintenant en championnat, c'était la rumeur d'une malédiction. Il s'effondrait chaque année au mois d'avril. Et là, pour une fois, alors que à un moment on a pensé que comme d'habitude ils allaient s'écrouler, ils ont tenu bon face à City. Donc voilà, ils sont débarrassés un peu de cette potentielle malchance et ça peut faire une vraie différence avant une finale où ils sont libérés puisque de toute façon ils ont déjà gagné quelque chose d'essentiel à leurs yeux et à ceux de leurs supporters.
0: Entre le PSG et Arsenal pendant ce match, pendant cette finale, qu'est-ce qui peut faire et qu'est-ce qui va faire la différence? Est-ce que c'est la technique, la tactique ou l'aspect psychologique?
6: En finale, c'est souvent la gestion émotionnelle du rendez-vous qui fait la différence parce qu'au niveau de la stratégie, ça soit Luis Enrique ou Mikel Arteta, ils auront forcément envie d'être géniaux en finale et d'inventer quelque chose. Mais je pense que la vraie différence, effectivement, c'est d'être à la hauteur de l'événement, à la hauteur de la pression. Et pour ça, même si l'équipe parisienne est jeune, eh bien, elle a appris. Je disais tout à l'heure qu'elle avait appris à gagner. Ça fait vraiment une différence. Et quant aux gars d'Arsenal, eux, ils sont jamais arrivés aussi haut en Ligue des Champions. Mais la saison dernière, en demi-finale contre le PSG, je trouvais justement qu'ils avaient mis trop d'émotions dans leur demi-finale et que Arteta avait trop concentré son discours un peu autour de tout ça, de ce que ça représentait pour le club. Je pense qu'ils sauront aussi en tirer la leçon.
0: Vincent, vous parliez justement de la jeunesse aussi du club parisien. Est-ce que d'une certaine façon, en perdant, entre guillemets, ses têtes d'affiche, Paris a trouvé une vraie cohérence collective? Après, il faut aussi saluer le travail de Luis Enrique.
6: Non, mais c'est évident que Paris doit tout à Luis Enrique. C'est-à-dire que je pense qu'avec un autre entraîneur, on aurait on sera tombé dans le même schéma, des équipes un peu fragiles en huitième, un peu fragiles en quart, et à se tromper sans doute aussi sur la définition du talent. Ce qu'a amené Luis Enrique, c'est de redéfinir le talent et de montrer par exemple que pour être ballon d'or, non seulement il fallait marquer des buts, mais il fallait aussi être le premier à presser. Il fallait donner quelque chose à l'équipe. En fait, c'est ça qui est impressionnant au PSG, c'est qu'effectivement, chaque joueur donne beaucoup à l'équipe. Et c'est forcément ce qui manquait, et c'est forcément ce qui faisait que pour tous les entraîneurs qui ont passé, c'était injouable d'être à ce niveau avec Neymar, Mbappé et Messi, parce que justement, il prenait beaucoup et il donnait pas assez, probablement.
0: Ça, c'est vrai, c'est ce qui fait plaisir aussi à voir dans le jeu. Vincent Duluc, un petit pronostic pour la finale?
6: Alors, comme je suis absolument nul pour les pronos, et comme je veux beaucoup de bien au PSG, je pense qu'Arsenal va gagner 2-1.
0: Eh ben, on va le prendre, ce pronostic. Merci beaucoup, Vincent Duluc. C'était un plaisir. En tout cas, la finale PSG-Arsenal, finale de Ligue des Champions, c'est demain 18h pour le coup d'envoi. Et c'est, en tout cas, à la une aussi de la presse. 5h53. Tiens, dimanche, qu'est-ce que c'est, Valentine?
5: C'est la fête des mamans.
0: Eh oui, fête des mères. Combien dépensez-vous chaque année?
5: Vous pensiez que j'avais oublié?
0: Je comptais sur vous.
5: N'oublie jamais.
0: Bravo. Eh ben, Muriel Jordan vous a posé la question. Réponse dans 3 minutes, mais avant, on vous invite dans la ville de lumière avec Gold.

0: Gold Ville de Lumière, 5h56. Chaque jour, Muriel Jourdan décrypte les tendances. Et ce matin, on s'intéresse à une tradition indémodable, la fête des mères, qui aura lieu donc ce dimanche 31 mai.
1: Oui, ce dimanche, les mamans recevront sans doute un bouquet de fleurs, des chocolats, un objet non identifiable en pâte à sel. Et oui.
2: Tiens, maman, c'est pour toi.
1: Oh, mon petit chat, c'est quoi?
2: Un collier de pâte.
1: Oh, j'adore! Et c'est vrai en plus, il n'y a que les enfants pour nous faire aimer les nouilles autour du cou. Comme à mon habitude, direction la rue pour vous tendre mon micro et recueillir vos souvenirs de fête des mères. C'est plutôt bon esprit ça comme thématique, la fête des mères, les souvenirs d'enfance, tout ça. Ah tiens, je me dirige vers une dame souriante, assise sur un banc au soleil. Je sens que le sujet va la toucher. Madame, votre souvenir de fête des mères?
3: Nous, on a eu une autre génération, pas celle de Ménin. Parce que celle de Ménin, ils ne regardaient pas si vous êtes fête des mères, ils n'en ont rien à branler. Hein. Oui, je vous le dis, ils n'en ont rien à branler.
1: Ok, bon, quelqu'un se dévoue pour lui offrir un cendrier en pâte à sel à cette dame? Et vous, vous fabriquiez quoi à l'école à l'époque pour la fête des mères?
4: Eh bien, on faisait des petits cadres. Et alors, on marquait « Je t'aime, maman », avec une fleur. Et on descendait ou quelque chose en terre, vous savez. On faisait...
1: Ah, les petites poteries, là?
4: Une petite poterie.
1: Vous avez quel âge, là, aujourd'hui?
4: Moi, j'ai 73 ans.
1: Donc, c'était à l'époque du CP. Vous aussi, vous faisiez ça dans votre école?
5: Bien sûr, équivalent.
1: Des poèmes aussi?
5: Poèmes un peu moins. Non, mais peu importe, c'est le geste qui compte, la façon. Après, chacun, la notion de valeur. Si on peut acheter mieux, on achète mieux. Après, des fois, vous faites un cadeau à 10 euros, il a de la valeur.
1: Mais oui, il a raison, c'est le geste qui compte avant tout.
0: On est d'accord. Bon, au-delà de cette dimension symbolique, Muriel, la fête des mères est aussi synonyme de dépenses, avec en France un budget compris entre 50 et 100 euros.
1: Oui, et parmi les idées qui séduisent le plus, il y a les fleurs pour 65% des Français. Sauf que peu de gens le savent, mais c'est l'œillet qui est la fleur historique de la fête des mères. Hein. Pas la pivoine, pas la rose. Anna Jarvis, fondatrice américaine de cette fête au début du XXe siècle, avait choisi l'œillet en hommage à sa maman. Et vous, vous offrirez quoi ce dimanche?
6: Moi, je pense que je vais, comme d'habitude, offrir des fleurs et un petit coffret maquillage ou un petit truc juste pour marquer le coup, quoi, pas un truc super grand, quoi.
1: Et comme les journées marquées par la douceur et les petites attentions, ça ne peut pas nous faire de mal, hein, surtout en ce moment. Je termine par cette mignonnerie d'enfant.
2: Maman est une fleur, mes doigts sont des pétales, je t'aime un peu, beaucoup, à la folie, pas du tout, vilaine petite fleur. Moi, je sais que ma maman m'aime de tout son cœur.
1: Alors, à dimanche, les mamans de France et du monde entier, celles qui veillent toujours, même si elles ne sont plus là, celles qui vivent et qui aiment, on vous embrasse et bonne fête.
0: Merci beaucoup, Muriel Jourdan. On embrasse, c'est vrai, toutes les mamans. Vous avez prévu quelque chose ou pas, Valentine?
7: Un joli coup de téléphone.
0: Ah, bah, c'est déjà ça aussi.
7: Écoutez une pensée, c'est bien.
0: Ça, je suis bien d'accord. Passez un bon vendredi avec l'équipe d'ici matin qui prolonge le réveil à vos côtés.
7: Eh oui, on prolonge le réveil parce qu'on se réveille ensemble, comme tous les matins sur votre radio ici, Loire-Océan. Hyper motivé parce que c'est la dernière de la semaine, c'est vrai, ça donne une certaine motivation. Un peu fatigué.
8: Du coup, vous êtes venu en robe de chambre.
7: Oui.
8: Oh là là.
7: Non, j'avais pris une robe dans le placard de ma fille.
8: Vous êtes des couleurs ravissantes ce matin.
7: Oui, merci.
8: Un rose sublime.
7: Bah, merci, c'est gentil, une petite veste sympa. Voilà. Bon, j'ai un peu chaud et le cerveau ramollouf.
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7: 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L'info d'ici, Nicolas Creuset.
8: Mais vous avez chaud, Julie, c'est normal, puisqu'on vient de vivre encore une nuit étouffante en Loire-Atlantique et Vendée, notamment dans le bocage vendéen et sur la presqu'île de Guérande, avec 23 degrés au plus bas. Et une journée d'hier qui restera comme la plus chaude de l'histoire depuis les relevés météo dans de nombreuses communes de Loire-Atlantique et de Vendée pour un mois de mai. 37,9 à Chantonnay, record de Vendée, et en Loire-Atlantique, 37 au Palais. On vous a compilé quelques-uns de ces records sur le site et l'appli ici à la page Loire-Océan. Tous les spécialistes s'accordent sur le fait que ce qui est exceptionnel ces jours-ci pourrait devenir habituel dans quelques années. Avec le changement climatique, il va falloir s'adapter, à l'image de cet agriculteur de Vix dans le sud Vendée qui, en plus de ses melons, s'est mis à produire des abricots. Yves-René Tapon, vous êtes allé lui rendre visite en plein cagnard.
10: Grand soleil entre les branches et les feuilles, leur couleur rouge-orange perce déjà.
11: Ça donne faim, hein ? Ils sont beaux.
10: Ils sont beaux, ils sont surtout très bons. Il faut attendre encore, mais ça va aller vite.
11: Sébastien Sabiron, gérant du panier des champs.
12: Plantation il y a à peu près 5 ans. Paraît un peu fou. Vu l'augmentation des températures, c'est projet arbo, notamment abricot, pêche nectarine bio. Donc plutôt prometteur encore cette année.
11: Finalement, c'est un mal pour un bien ce réchauffement ?
12: Mal pour un bien, on s'adapte.
11: Alors nous voilà dans votre champ de melons.
12: Ils sont très beaux, ils ont de l'avance. La particularité de nos sols ici, ce sont des sols très argileux, profonds, et la plante n'a pas spécialement besoin d'eau pour le moment. Ça fait une vingtaine d'années que je suis exploitant agricole. On gagne une demi-journée de récolte par an, donc 20 ans d'installation, donc on a gagné 10 jours de récolte.
11: Une culture stressante, les yeux toujours tournés vers le ciel.
12: On n'est pas à l'abri d'un orage de grêle, on n'est pas à l'abri d'une pluviométrie, une goutte froide dans 8 ou 10 jours. Donc c'est une culture qui est hyper stressante. Ouais. Tant que c'est pas récolté, moi je sais pas ce qui peut se passer demain.
11: Cette semaine, les salariés ont aussi adapté leurs heures de travail de 6h à midi.
8: Yvrenne Tapon à Vix dans cette exploitation qui se lance donc dans l'abricot. Reportage pour ICI Loire-Océan.
7: Et avec cette chaleur, Nicolas, il faut économiser l'eau.
8: Message de la préfecture de région, préfecture de Loire-Atlantique, qui met en place d'ailleurs des restrictions d'eau dans plusieurs secteurs du département. Interdiction de remplir les piscines, de laver sa voiture ou encore par endroit d'arroser des espaces verts et de nettoyer les rues. Le détail secteur par secteur sur le site de la préfecture. Dans ce contexte, la ville de Nantes avance d'une semaine la mise en eau de ses 6 pataugeoires, dont celle du jardin extraordinaire. Elles devaient ouvrir vendredi prochain, elles le seront dès ce soir. En revanche, pas de baignade possible à la Roche-Balue, à Bouguenay, ce qu'on appelle la plage de Nantes. Le site a été fermé par la mairie depuis mercredi et jusqu'à dimanche. Il y a eu trop de monde le week-end dernier et surtout trop d'incivilité. Parmi les personnes les plus sensibles, il y a les enfants dans les écoles avec des salles de classe à plus de 35 degrés. Et puis les seniors aussi, bien sûr, nos aînés. Les aides à domicile redoublent de vigilance en ce moment dans leur tournée quotidienne. Nous serons avec l'un d'entre eux que nous avons pu suivre hier chez une dame âgée de 98 ans à Sainte-Luce-sur-Loire. Reportage tout à l'heure dans l'info d'ici Loire-Océan, ce sera à 6h30.
7: Ici matin, 6h03, l'actualité c'est aussi la suite du procès du meurtre de Jonathan Coulon, enlevé dans un centre de vacances de Saint-Brévin il y a 22 ans.
8: Devant la cour d'assises à Nantes, l'accusé Martine Naï a une nouvelle fois affirmé hier qu'il n'y était pour rien. « Je n'ai rien fait à Jonathan », a-t-il redit lors des premières minutes de son interrogatoire. Un peu plus tôt dans la journée, la cour avait entendu à la barre un de ses camarades de chambre de Jonathan et un des animateurs de la classe de mère. Deux hommes toujours marqués par ce drame, Céline Loiseau.
13: C'est un grand gaillard qui s'avance à la barre. Il se souvient que le soir précédent l'enlèvement, Jonathan était triste après des moqueries de copains. Il lui aurait dit « Demain, je ne serai plus là ». Une phrase terriblement prémonitoire qu'il n'a jamais rapportée jusque-là. Il raconte aussi avoir vu un homme entrer dans leur chambre avec un couteau. Une fois l'arme est portée au niveau de la

0: accuse l'animateur. Juste après, de retour chez lui, il pète un câble, ce sont ses mots, et doit être hospitalisé une semaine.
1: Céline Loiseau à la cour d'assises de la Loire-Atlantique. L'audience reprend tout à l'heure avec la suite de l'interrogatoire de l'accusé Martine Naï, qui nie toute implication dans cette affaire. C'est avec son arme de service qu'un policier a mis fin à ses jours dans la nuit de mercredi à jeudi au commissariat de Nantes. La femme de ce fonctionnaire d'une cinquantaine d'années a donné l'alerte parce qu'il n'était pas rentré chez lui. Elle a prévenu ses collègues qui l'ont découvert dans les vestiaires du commissariat. Les obsèques de Béatrice Bellamy cet après-midi à La Roche-sur-Yon. La cérémonie aura lieu à 15h dans l'église du Sacré-Cœur. La députée Horizon de Vendée est décédée le week-end dernier d'un cancer à 59 ans. Parmi les personnalités annoncées tout à l'heure, Édouard Philippe, le président de son parti Horizon, et puis la présidente de l'Assemblée nationale, Yaël Braun-Pivet.
2: Nicolas Crozet, le foot maintenant et le FC Nantes qui prépare la saison prochaine, qui se jouera donc en Ligue 2.
1: Oui, sur le plan sportif, le club n'a toujours pas d'entraîneur et on ne sait pas trop à quoi va ressembler l'équipe. Mais la direction a malgré tout lancé la campagne d'abonnement et de réabonnement, dans un premier temps d'ailleurs réservée à ceux qui étaient déjà abonnés cette saison. Mais les prix proposés font grincer des dents, Marius Delaunay.
3: Il faudra maintenant compter 135 € pour un abonnement à l'année en Tribune Loire. Hein, là où les places sont les moins chères, ça veut donc dire 34 € de moins que la saison précédente. Avec la Ligue 2, de manière générale, presque tous les prix sont réduits de 20% jusqu'à 35% de réduction, même pour la catégorie or, celle où l'on retrouve les places les plus chères en tribune Océane.
4: J'espère que ça va peut-être faire du bien de descendre en Ligue 2.
3: Roland Menu, le président du groupe de supporters Allez Nantes Canaries, reste optimiste.
4: Peut-être que le fait de retourner en Ligue 2 et puis revoir un peu tout le système sportif, peut-être que ça va faire du bien et on repartira sur des bonnes bases.
3: Un nouveau projet avec un budget global qui va fondre pour le FC Nantes. Moins de recettes de billetterie comme lors des deux dernières relégations en 2007 et en 2009. Yann, qui est supporter depuis plus de 40 ans, on s'en souvient très bien d'ailleurs.
5: Moi j'ai fait les 5 années de Ligue 2 par le passé en tribune Océane où on avait des 0 degrés, on était 8000 dans le stade. Mais bon, on est là, on est supporters ou on ne l'est pas en fait. Hein.
3: Et la grande différence aujourd'hui, eh bien, c'est le prix de la place. Il a bien monté en l'espace de 15 ans. Avec un abonnement en tribune Loire, il faut maintenant compter 7,90 € par match. En 2009, c'était 4,50 €.
1: Et cette campagne d'abonnement sera ouverte aux nouveaux adhérents à partir du 10 juin. La première journée de Ligue 2 est fixée au samedi 8 août. Un mot de bateau aussi avec le tout jeune skipper breton Paul Loiseau, 21 ans, qui a remporté la deuxième étape de la solitaire du Figaro à Pornichet. C'est très joli, Pornichet. Hier après-midi, devant un grand nom de la voile, Nicolas Lanven, 6e du dernier Vendée Globe, 3e et dernière étape, ce sera à partir de dimanche soir à 19h, direction Le Havre, et en attendant, donc le village de la course est ouvert à Pornichet.
2: Très joli aussi du côté de la plage La Bonne Source.
1: Très bien.
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2: Direction Sainte-Marguerite. Je vous donne mes petits bons plans pour aller à la playa.
1: Oui, comme ça vous allez, les auditeurs vont venir vous aborder quand vous serez tranquillement sur la plage.
2: Il va faire chaud et ça va durer encore ce week-end. Vous savez, en début de semaine, je vous avais dit vous inquiétez pas, ce week-end les températures vont baisser. Bah, pas du tout. Allez. En fait. Hein. Aujourd'hui, on attend. Alors, déjà, les températures nocturnes ont été quand même très élevées. Oui. Encore, hein, oui. On était toujours au-dessus de la barre de 20 degrés. Il fait déjà très chaud ce matin. Et cet après-midi, 36 à Nantes, 35 à La Roche-sur-Yon, 30 degrés du côté de La Baule, Pornic, 29 degrés du côté de Noirmoutier. Demain, on va rester autour des 32 degrés. Ça serait peut-être dimanche que les températures vont commencer abaissé autour des 23 degrés.
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2: Et est-ce que vous aussi, à cause des fortes chaleurs, votre téléphone, il bug un peu, il n'est pas un peu au ralenti? On est d'accord, hein. Mais même le téléphone, il est en surchauffe, tellement il fait chaud. Détail technique, donc. Il est 6h09 sur votre radio ici Loire-Océan. On est ravis de débuter cette journée ensemble avec Michael Jackson.

0: 10h12.
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0: Julie Fior.
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0: 29 mai 1953, c'est la première fois que le sommet de l'Everest est atteint, 8848 mètres. On a réussi à monter sur le toit du monde et depuis, le sommet est devenu une véritable poubelle. Je ne sais pas si vous avez vu les photos, mais c'est vraiment affreux. Il y a des bouteilles d'oxygène, il y a des restes de tente, il y a même des excréments. Bref, c'est dégoûtant. Les touristes en fait, qui gravissent l'Everest, ils laissent derrière eux des tonnes de déchets. Et puis évidemment, c'est extrêmement difficile à redescendre. C'est l'anniversaire d'une des Spice Girls aujourd'hui. Yo, ça réveille. Et puis, ça vous rappelle des soirées karaoké où vous faites du yaourt, non?
2: Ça, en Spice Girl, moi, je fais beaucoup de yaourt.
0: C'est le girl power des années 90. Et puis, il y a Roland Garros actuellement, donc on ne peut pas passer à côté de l'anniversaire de l'ex-quatrième mondial Sébastien Grosjean, qui fête ses 48 ans aujourd'hui. Il a notamment été l'entraîneur, il est devenu en tout cas entraîneur.
2: Entraîneur après, effectivement.
0: Voilà, donc bon anniversaire.
2: Vous avez fait vibrer en Coupe Davis à une époque aussi.
0: Ah oui. Que de bons souvenirs.
2: Voilà, la petite balle jaune, comme on
0: allez.
2: Dit.
0: Bon. On vous parle d'un événement qui va avoir lieu la semaine prochaine et qui va célébrer l'automobile sous toutes ses formes. C'est au nord de Nantes, à Carquefou. C'est la bonne idée du jour.
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0: Et on remercie Vincent de Princquio qui est actuellement en route, qui nous a appelé au 02 40 73 6000 pour nous signaler ce poids lourd en panne sur le périphérique intérieur au tout début du pont de Cheviré sur la voie. Ça risque de provoquer de gros ralentissements, donc soyez prévoyants sur vos temps de trajet ce matin. Tous les jours à 6h15, on diffuse une bonne idée, ces initiatives positives qui changent notre quotidien, et c'est avec Hervé Marconi.
6: La bonne idée, cette autogénération à Carquefou, un événement qui pendant 3 jours, du 5 au 7 juin, va célébrer l'automobile sous toutes ses formes. Parce que Carquefou, au nord de Nantes, sur les bords de l'Erdre, est la patrie du marquis Albert de Dion, qui au début du XXe siècle crée la marque de véhicule de Dion-Bouton. Carquefou a été le berceau de cette entreprise automobile jusqu'en 1934. Il était presque normal que moins d'un siècle plus tard, elle commémore ce passé automobile de manière ludique, mais également très sérieuse, en invitant différents spécialistes qui vont venir témoigner et débattre lors des nombreuses conférences organisées le 5 juin dans le cadre de cet événement Autogénération. Johan Maillot.
7: Donc c'est aussi de mettre en avant la diversité du patrimoine automobile, les savoir-faire qui sont aussi liés à ces véhicules-là, que ce soit de la carrosserie, de la mécanique, la course automobile, la conduite, etc. Et puis après, effectivement, à partir de là, de montrer l'évolution de l'automobile et de tendre jusqu'à la voiture de demain. Est-ce qu'elle va être autonome? Est-ce qu'elle va rouler à l'électricité, à l'hydrogène, d'avoir cette réflexion entre passé, présent et futur, et d'y intégrer tous les acteurs qui y sont liés, que ce soit les musées, bien sûr, les institutions de l'automobile, que ce soit la Fédération française des véhicules d'époque, la Fédération internationale des véhicules anciens, les constructeurs automobiles, les concessionnaires, les garagistes, de brasser un peu tout ce panorama, quoi.
6: Si le vendredi 5 juin, on s'informe, on s'interroge sur les développements futurs en matière d'automobile, le week-end est plus ludique et familial. Concours d'élégance au château de Maubreuil, suivi de la parade dans le centre-ville, cinéma drive-in comme aux States, course de caisse à savon, concerts, expositions, le programme complet d'autogénération à Carquefou du 5 au 7 juin, sur la page Instagram de l'événement et sur le site de la ville de Carquefou.
0: Merci Hervé à Marconi, vous revenez à 7h10 pour vos bons plans sortis en Loire-Atlantique et en Vendée. On fait la connaissance d'Alixia de Nantes, passionnée de la langue bretonne, juste après Chagrin d'amour.

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3: Et je vous rappelle, hein, ce poids lourd en panne sur le périphérique intérieur, sur le pont de Cheviré, sur la voie, ça va avoir des incidences, hein, très certainement, sur votre circulation ce matin. Donc soyez prudents et prévoyez quelques minutes supplémentaires. 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
4: Je vous emmène découvrir Alixia à Nantes. Après des études dans le commerce international, elle a finalement choisi de s'engager pour une autre richesse, la culture bretonne. Un patrimoine qu'elle défend au quotidien et aussi chaque week-end à 7h40 sur Ici Loire-Océan. Rencontre avec une femme passionnée depuis de nombreuses années.
5: Quand j'étais au lycée, ça me trottait dans l'idée déjà un petit peu d'apprendre le breton pour confirmer ma bretonitude un petit peu. C'est un peu...
4: Une sorte de caution.
5: Ouais, petit peu, parce que j'ai entendu souvent, Nantes, c'est pas en Bretagne, donc évidemment...
4: Je vais pas vous poser la question,
5: Alicia. Non, il n'y a pas de souci. Je ne voudrais pas un déchirement.
4: On va éviter de parler de ça.
5: Il y a aussi souvent un lien avec la famille, avec nos ancêtres, et donc ça, tout de suite, ça facilite les choses.
4: Ouais, parce que vous êtes partie dans des études de commerce international, et puis finalement, vous avez enseigné pendant 12 ans le breton.
5: Oui,
4: vous êtes devenue prof.
5: C'est n'importe quoi comme parcours.
4: Mais oui,
5: c'est totalement...
4: Il y a un sens, forcément.
5: Alors, il y a un sens finalement, j'ai fait des études parce que, j'allais dire, fallait en faire, entre guillemets. Donc j'ai toujours eu, je l'ai dit, un goût pour les langues, le voyage aussi. Donc bon, le commerce international s'est présenté comme ça, et puis j'étais pas à ma place. Et puis j'ai eu l'opportunité, au moment où j'étais au chômage, de pouvoir apprendre le breton, vraiment.
4: Ouais.
5: Donc j'ai fait une formation pendant 6 mois, intensif, et je me suis dit, c'est le moment ou jamais en fait. Si je le fais pas maintenant, je le ferai jamais.
4: Et partager surtout après.
5: Voilà, exactement. Et j'ai eu l'opportunité, après, c'est des rencontres, c'est aussi un peu la chance, d'être dans une association où j'ai pu transmettre la langue que je venais juste d'apprendre en plus. Donc j'étais encore dans
4: le... C'est dingue, ça va super vite à ce moment-là.
5: Ça va très très vite. Finalement, une langue, si on s'y met vraiment en immersif, on peut l'acquérir assez rapidement.
4: Aujourd'hui, vous travaillez dans l'associatif local, ici. Qu'est-ce que vous retrouvez dans cet univers que vous ne trouviez pas ailleurs?
5: La notion d'être utile, il y a des valeurs, de faire partie de la société aussi, d'une certaine façon. Si je peux apporter quelque chose, c'est un vrai plaisir.
4: Le bémol là-dedans, c'est qu'il y a une période assez incertaine pour le milieu associatif. Comment vous le vivez, ça?
5: C'est compliqué, parce que non seulement c'est mon travail, mais j'ai aussi beaucoup d'amis évidemment dans le milieu associatif, et tous on se sent un peu désemparés. Voilà, on se dit que des métiers vont en pâtir, donc des vies aussi de famille. Enfin, c'est vraiment du social. Les gens se rendent pas forcément compte que l'associatif, c'est pas juste des loisirs, c'est pas juste le petit cours d'à côté. Il y a vraiment le lien social, et on s'en est rendu compte pendant le Covid, a une importance capitale.
4: On vous sent un peu en colère quand même.
5: Un petit peu, ouais. Oui, parce que en fait, ce qui m'ennuie aussi, c'est que certaines personnes, peut-être certaines dans les collectivités, pas toutes, mais certaines n'ont pas forcément conscience de cette utilité, de tout ce qu'on apporte. C'est un travail parapublic. Si on est subventionné, c'est pas juste par gentillesse, c'est parce qu'on fait un vrai travail.
4: Qu'est-ce qui vous rend la plus fière, vous, Alixia, aujourd'hui?
5: Juste déjà d'être restée dans la même structure pendant 12 ans. Le plaisir d'avoir pu enseigner aussi, d'avoir pu transmettre, je suis vraiment heureuse de ça. Aider à générer des projets aussi, et j'espère que ça ne sera pas pour rien. En tout cas, que les projets continuent et que le milieu associatif et le milieu culturel breton puissent continuer.
4: Avec Alixia, la culture bretonne continue de vivre et de se transmettre avec passion. C'est une voie engagée qui fait le lien entre tradition, terroir et modernité.
3: Et vous savez quoi? L'icône revient. Mylène Farmer dévoile aujourd'hui et en exclusivité, presque, sur votre radio Ici Loire-Océan, son tout nouveau titre. C'est à qui le tour? Un titre inédit produit par DJ Lewis. Yes. Ouais, c'est maintenant, Nicolas Crozet.

0: C'est la première fois que vous l'entendez. C'est normal, c'est tout nouveau, c'est tout beau. Ça vient de sortir, Mylène Farmer. Lyon, j'ai envie de vous dire...
1: Si je te dis que t'es tendu. C'est pas entendu, je suis pas tendu. Je te dis que t'es tendu, Natacha. C'est tout.
0: C'est tendu pour vous aujourd'hui. Le reste de votre horoscope, c'est juste avant le retour de l'actu local.
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0: Et il est gratuit tous les jours pour vous, votre horoscope présenté par Catherine Viguier. Et c'est pas de tourpeau Catherine aujourd'hui.
5: C'est une évidence, avec toujours une lune au scorpion.
6: Bélier, eh bien vous ressentez une frustration que vous pourriez compenser par une dépense.
7: Taureau, vous vous sentirez un peu seul face à une décision à prendre, mais vous verrez, ça ira.
8: Gémeaux, vous serez fiers de vous, vous écoutez, vous soignez malgré les difficultés.
9: Cancer, d'une ambiance délicate, vous en ferez une ambiance apaisée. On vous devra beaucoup.
10: Lion, c'est tendu, il faut le dire. Vous puisez dans vos ressources afin de faire face.
11: Vierge, ce que vous allez rechercher, c'est la paix. Et vous ferez tout pour vous protéger.
12: Balance, il faudra lutter afin de vous imposer, afin d'être pris au sérieux, mais vous y parviendrez.
13: Scorpion, si vous avez des bobos de l'âme, du cœur, du corps, expliquez-le, mais en douceur.
14: Sagittaire, demain sera un autre jour. Aujourd'hui, il vaudrait mieux vous mettre à l'abri.
15: Capricorne, la conjoncture astrale vous rend vulnérable, il vous en faut plus pour renoncer.
16: Verseau, en famille, vous ne savez plus très bien où vous en êtes, à moins que ce soit lié à votre maisonnée.
17: Poisson, s'il y a des difficultés lors d'un voyage, si vous passez un examen aussi, vous en ressortirez quelque chose de positif.
18: Et pour nous tous, malgré l'orage, on s'accroche à une étoile.
0: Oui, alors vraiment, Catherine Viguier, en ce moment, on est très loin de l'orage. Hein, vraiment, on a très très très chaud. C'est difficile d'ailleurs de dormir. Racontez-nous, tiens, comment vous avez passé votre nuit et si vous êtes en forme ce matin.
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0: Bonjour à toutes et à tous. Bonjour Nicolas Creusel.
19: Bonjour Julie Fier, bonjour à vous tous.
0: Nuit particulièrement difficile avec cette chaleur. 21 degrés à Pornic, à Chaland, 22 au Sorinière à Montaigu, 23 degrés au Sable d'Olonne. Ça n'a pas beaucoup baissé. Par contre, ce qui a baissé, c'est notre quota de sommeil. On arrive un petit peu à bout là. On démarre l'ADER de la semaine ensemble sur l'appli gratuite Ici, le DAB+, ou encore à la télé à 6h30. Dans l'info d'ici, Nicolas Creusel, dans quelques instants, on parle encore de cette journée caniculaire qui s'annonce en Loire-Atlantique.
19: Ça commence à durer, cette canicule, et ce n'est pas simple pour les personnes âgées, d'ailleurs, qu'elles soient en EHPAD ou chez elles. Dans un instant, nous serons avec Bastien, qui est aide à domicile et qui nous emmène avec lui dans sa tournée, notamment chez une personne très âgée. Sa vigilance est encore plus extrême en ce moment. On attend encore plus de 36 à Nantes et 35 à La Roche-sur-Yon. La canicule à la une de votre tour de l'actu en 90 secondes, Valentine Letès.
20: 11 départements toujours en vigilance orange pour risque de canicule ce matin. Le Morbihan, l'Ille-et-Vilaine et la Mayenne ne sont plus concernés par l'alerte de Météo France. À quelques heures d'un premier rafraîchissement par le nord-ouest et au lendemain de nouveaux records de température, 37,8 degrés relevés hier à Angers. Le corps d'un bébé repêché dans la rivière, peut-être celui de ce nourrisson de 4 jours recherché à Angers depuis la tentative de suicide de sa mère dans le Maine-et-Loire. Des examens sont nécessaires pour le confirmer, précise le parquet. Disparu en mer depuis dimanche et la découverte de leur bateau au large du Maroc, 2 Français ont été retrouvés sains et saufs hier soir, secourus par un navire de commerce. Des millions pour des cocottes. 42 millions d'euros seront investis chez Staub, spécialiste des ustensiles de cuisine dans le nord de la France, et menacé un temps de délocalisation en Asie. Radio France vous révèle cette annonce prévue par le président de la République avant le salon Choose France dédiée aux investissements étrangers. Trois Français au troisième tour de Roland-Garros. Diane Paris, Quentin Alice et Moïse Kouamé, 17 ans seulement, vainqueur après quasiment 5 heures de jeu du Paraguayen Adolfo Valero hier, quand le tournoi sur terre battue a perdu son grand favori, le numéro 1 mondial du tennis, Jannik Sinner. Et puis direction Budapest pour les footballeurs du Paris Saint-Germain, en lice pour une deuxième finale consécutive en Ligue des Champions et défendre leur titre demain face aux Anglais d'Arsenal. Les Parisiens s'envolent pour la Hongrie ce matin.
19: Valentine Letès, à tout à l'heure, 7h30 et dans l'info d'ici l'Océan à 6h31. On va penser maintenant à nos aînés qui souffrent évidemment de cette canicule inédite pour un mois de mai sur nos deux départements. Dans ce contexte, pour celles et ceux qui habitent encore chez eux, chez elles, les passages quotidiens des aides à domicile sont évidemment plus importants que d'habitude. Leïla Meshaouri, vous avez pu suivre hier un aide à domicile, il s'appelle Bastien, un homme d'ailleurs dans un milieu très féminin. Il travaille pour l'ADAR 44, une association d'aide à domicile qui emploie un peu plus de 1200 auxiliaires de vie et qui s'occupe d'environ 12 000 bénéficiaires sur toute la Loire-Atlantique. On est, Leïla, avec vous, avec Bastien donc, chez une personne très âgée à Saint-Luce-sur-Loire.
1: On va aller dans la cuisine, on va voir ce que vous mangez ce midi.
21: Une maison dans la pénombre, les volets sont en partie fermés pour que celle qui vit ici depuis plus de 50 ans ne souffre pas trop des fortes chaleurs.
22: Et vous avez quel âge, madame ?
23: 88 ans.
1: 98, bientôt 99.
23: Je ne sais plus.
1: Alors, Christophe Bastien, auxiliaire de vie à la DAR 44.
21: Depuis ses débuts il y a 5 ans, Bastien vient chaque jour chez cette dame, bien coquette, dans son chemisier à fleurs, cheveux argentés, relevés par un serre-tête.
22: Oui. Et c'est pas trop compliqué en ce moment avec les fortes chaleurs ?
23: Ben non, parce que vous voyez ce que je fais, quand je ferme les persiennes, ça me permet d'avoir de la fraîcheur à l'intérieur.
1: Je vous laisse aller vous asseoir.
21: Avec son déambulateur, la retraitée se déplace jusqu'à sa table de cuisine où l'attend une petite bouteille d'eau.
23: Il faut boire beaucoup.
22: Et puis quand il fait chaud comme ça, il faut...
23: Enfin, je suis bien surveillée et bien soignée.
1: On va dire qu'elle s'autogère au niveau hydratation.
22: J'imagine que vous êtes vigilant en ce moment.
1: On est très vigilant dans le sens où plus on vieillit, moins on a cette sensation de faim et de soif. Sauf que quand il fait chaud, il faut quand même bien s'hydrater, manger en quantité suffisante. Qu'est-ce que vous voulez manger avec le beefsteak ? Là, en entrée, je sais qu'elle aime bien le concombre, donc on lui fait du concombre. Et le concombre a quand même une vertu d'hydratation qui est pas trop mal.
23: Quand il fait chaud, j'ai remarqué que les crudités font beaucoup de bien.
22: Vous n'avez plus beaucoup faim, là ?
23: Non, ça va aller. Ça va descendre.
1: Moi, je leur dis de pas faire d'efforts dans la journée, que si la vaisselle, elle est pas faite, elle n'est pas faite, il la laisse. Moi, je la ferai au prochain passage.
23: Il est très organisé.
22: Ah, vous êtes satisfaite, hein ? Vous voulez pas en changer de Bastien ?
23: Voilà.
1: Oui. Les gens comptent sur nous, donc on est là et on sera là jusqu'au bout. Hein.
22: Merci beaucoup, madame, de m'avoir accueillie chez vous.
23: Oh, mais au contraire, bah, c'est un honneur.
22: Et puis, bah, prenez soin de vous.
23: Voilà, bah, je vous remercie, et vous de même.
22: Merci beaucoup.
19: Voilà le reportage très touchant de Leïla Meshaouri aux côtés de Bastien. Cette aide à domicile est d'une de ses patientes à Saint-Luce-sur-Loire.
0: Et dans l'actualité également ce matin, toujours la chaleur et la canicule avec cette décision radicale de la mairie de Bouguenais.
19: La fermeture jusqu'à dimanche soir de la plage de Nantes, le plan d'eau de la Roche-Balue, trop de monde le week-end dernier et surtout trop d'incivilité. Bouguenais n'a pas les moyens d'assurer et d'assumer un fonctionnement normal. Il faudrait l'aide de la métropole. Nous y reviendrons à 7h dans le journal. Et nous irons à la cour d'assises aussi à 7h, cour d'assises de Nantes, où hier un témoin clé a été entendu dans le procès du meurtre de Jonathan il y a 22 ans à Saint-Brévin, un agriculteur qui affirme avoir aperçu un homme avec une voiture allemande près d'un étang.
0: Et à 7h25, on continue de parler de la météo, évidemment. Et je peux vous dire qu'il fait déjà très chaud, 22 degrés à Nantes, aux Sorinières. On a également 23 degrés du côté des Sables d'Olonne. Et cet après-midi, les températures seront encore caniculaires. 36 degrés attendus à Nantes, 35 à La Roche-sur-Yon, 30 du côté de Pornichet, 29 degrés à Noirmoutier. Demain, ça sera encore très très chaud. Les températures devraient baisser normalement à partir de dimanche et la semaine prochaine, on serait dans des normales en fait de saison.
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0: Et vous êtes nombreux hein, déjà à nous avoir écrit sur la page Facebook d'Ici Loire-Océan. Allez faire un petit tour. Vous allez voir, je vous ai mis une photo qui date du 9 mai dernier. Souvenez-vous, il y a eu des épisodes de grêlons en Loire-Atlantique et Vendée.

0: Moi, je suis un peu Jean-Michel à peu près sur les paroles des chansons. Donc, quand ça fait tululup, tulup, alors vraiment, j'adore, c'est pour moi.
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0: 7h20, ici Loire-Océan, c'est la radio de votre quotidien pour vous, mais aussi pour vos meilleurs amis. Docteur Pierre Fabin, c'est un vrai sujet qui revient souvent à vos oreilles. L'idée qu'une portée serait nécessaire pour l'équilibre de notre chien. Ah ben non, pas du tout. D'abord, avant de faire le vétérinaire, on fait le sport. Bah oui, bien sûr.
3: Mais
0: c'est vendredi. Écoutez,
3: en fait,
0: je n'ai pas beaucoup dormi.
3: Voilà, bah on avait une discussion sur la chronique
0: qui arrive. Docteur Pierre Fabin. Donc voilà, moi, j'annonce, mais pas du tout.
3: D'abord, le sport.
0: Ici, sport, exactement, avec Guillaume Barré ce matin, qui a envie de revenir sur cette intersaison, qui est quelque peu longue à dessiner pour le FC Nantes.
4: Voilà maintenant 3 semaines que la Ligue 1 a rendu son verdict en ce qui concerne le cas du Football Club de Nantes et donc la Ligue 2 entérinée pour les Jaunes et Verts. C'est donc l'heure de l'intersaison. Et une intersaison, il ne faut pas se cacher, qui a un peu de mal à démarrer du côté de la Genelière. Très peu d'infos au mercato, même si celui-ci ne débute qu'à la mi-juin officiellement. Et cette attente est longue, voire trop longue, à écouter Jean Simon, inconditionnel de la Maison Jaune.
5: C'est important de couper après cette fin de saison plus que chaotique. Voilà, on va dire que le coup près final est tombé avec l'annonce de la suspension du stade à huis clos pour un match et de la tribune noire pour 2 matchs supplémentaires. Maintenant, il y a une petite sas de décompression pour tout supporter que l'on est. On suit ça, pour ma part, d'un petit peu plus loin, avec quelques bonnes nouvelles qui sont arrivées, avec les jeunes du centre de formation là, qui signent leur premier contrat professionnel. Et puis la vraie bonne nouvelle, c'est la signature de Frédéric Gilbert qui prolonge son bail nantais. Donc ça peut être vraiment un vrai atout pour démarrer la saison prochaine. Après, la clé de voûte, c'est quoi ? C'est avant tout de trouver un coach avant d'envisager un effectif. Donc malheureusement, tant qu'on sera toujours bloqué avec cette direction bicéphale qui doit sans doute pas être d'accord là-haut sur qui choisir. Malheureusement, je pense que le mercato nantais ne pourra pas démarrer et risque de prendre de retard par rapport à la concurrence.
4: Quant à Cyril, il est impatient, comme pratiquement tous les supporters du Football Club de Nantes, mais surtout très en colère envers la direction qui, selon lui, tarde un peu trop à réagir à cette descente des Canaries.
6: Moi, franchement, je vois qu'on arrive début juin, qu'on n'a toujours pas d'entraîneur. Donc, en clair, là, comme c'est parti là, on va arriver en juin sans entraîneur. Ça répond quelque part à la question de tous ceux qui disaient, tiens, si le FC Nantes descend en Ligue 2, enfin, les Kita vont vendre. Eh ben non, voilà, ça démontre bien que non, les Kita ne vont pas vendre. Les Kita vont continuer de faire du n'importe quoi. De ce que je crois savoir, le père et le fils cherchent un entraîneur chacun de leur côté. C'est quand même grandiose. C'est exceptionnel. Que je place un bon niveau au-dessus de la bêtise, c'est triste. Donc le mercato, il commence le 15 juin. Donc on va me dire, on a le temps. Ils ont signé Frédéric Gilbert, qui est une très bonne nouvelle. Maintenant, on va voir qui va partir, qui va rester. Je ne sais pas.
4: Dans les prochains jours, le mercato devrait donc s'accélérer avec notamment de nouveaux noms qui devraient arriver sur les bords de l'Erdre et aussi le nom d'un prochain entraîneur au Football Club de Nantes. Car si l'intersaison semble longue à démarrer pour certains supporters, les semaines quant à elles s'égrènent et le compte à rebours a d'ores et déjà débuté pour le FC Nantes dans sa mission remontée.
0: Oh bah si on comprend bien, les candidatures sont ouvertes pour entraîner le FC Nantes et vous pourrez évidemment suivre tout le mercato sur votre radio ici Loire-Océan. Allez, on va enfin demander au vétérinaire Pierre Fabin si c'est nécessaire de faire une portée à son chien pour son équilibre mental. Décryptage donc dans un instant.
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0: Et à 7h moins le quart sur votre radio Ici Loire-Océan, on a rendez-vous avec le docteur Pierre Fabin qui s'occupe de nos meilleurs amis. Et c'est quelque chose qui revient souvent, docteur. On vous dit qu'il est nécessaire de faire une portée à son chien pour son équilibre mental. Alors est-ce que c'est vrai ou pas ?
10: C'est effectivement une idée reçue très ancrée. Mais soyons clairs sur le plan médical et éthologique, une chienne n'a absolument aucun désir conscient de fonder une famille. Chez elle, la reproduction est une pulsion purement hormonale dictée par ses chaleurs. Si elle n'a jamais de petit, elle ne ressentira aucune frustration psychologique, aucune horloge biologique qui tourne, ni aucun manque maternel. Au contraire, une gestation, une mise bas sont des épreuves physiques épuisantes avec de vrais risques médicaux comme la redoutable éclampsie, une chute de calcium mortel ou des césariennes d'urgence.
0: Ok, donc pas d'horloge biologique chez le chien, mais une fois qu'il y a les chiots, on voit bien quand même qu'il y a, il y a du dévouement. Alors, est-ce qu'il y a un déchirement ? Est-ce qu'ils ressentent quelque chose quand on vient adopter les chiots à 8 ou 10 semaines ?
10: Et c'est un autre grand anthropomorphisme. Au tout début, son instinct maternel est surpuissant pour assurer la survie des petits. Mais la nature est très bien faite. Vers l'âge de 6 à 8 semaines, les chiots ont des dents pointues et deviennent très turbulents. La mère commence à saturer physiquement. Elle initie alors elle-même le détachement affectif. Elle les repousse brutalement pour qu'ils gagnent en autonomie et finit par s'en désintéresser. Quand les chiots partent enfin dans leur nouvelle famille, la mère ne pleure pas leur absence avec nostalgie. Bien au contraire, elle est souvent même extrêmement soulagée de retrouver son calme et son canapé.
0: Docteur, est-ce que vous avez un dernier conseil pour nous, pour prendre soin au mieux de notre chien ?
10: Le plus beau cadeau pour son bien-être et son espérance de vie, c'est tout simplement la stérilisation. La stériliser, c'est la protéger au quotidien. Une chienne stérilisée jeune voit son risque de développer des tumeurs mammaires, le cancer du sein canin, réduit de façon drastique. Alors ce week-end, couvrez les mamans humaines de cadeaux. Mais pour votre chienne, l'amour véritable, c'est de lui épargner une maternité inutile.
0: Donc pas d'anthropomorphisme, un chien n'a pas besoin de faire des shows pour être équilibré et on retient la stérilisation, c'est protéger son animal. Un concert à la Cité des Congrès, une fête reportée en septembre à Lavaux. Hervé Marconi arrive avec ses idées de sortie sur votre radio Ici Loire-Océan.

0: What's up for Non Blonde sur votre radio, ici Loire-Océan. Ce soir, Jean-Jacques Lester, entre 18h et 18h30, reçoit le saxophoniste de Supertramp, John Helliwell, et je peux vous dire qu'il revient aussi avec son saxophone. Hervé Marchioni, toujours dans les bons coups, surtout toujours à nous donner les meilleurs plans, les meilleures sorties à faire en Loire-Atlantique et Vendée. Hervé Marchioni, vous nous emmenez dans un concert.
1: 50 ans de carrière, Frédéric François est sur la scène de la Cité des Congrès de Nantes demain soir. Mon cœur.

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1: Je sais que vous connaissez toutes ces chansons par cœur, Julie. Et pourtant, la liste est longue. Hein. Frédéric François en a enregistré plus de 350 pour lesquels il a obtenu 85 disques d'or.

0: prix des dernières places, 59€ pour ce concert de Frédéric François ce samedi 30 mai, 20h, sur la scène de la Cité des Congrès de Nantes.
1: Et c'est vrai, vous avez raison, Hervé. Je suis totalement fan. On reste en Loire-Atlantique, direction La Vaux-sur-Loire.
0: La fête du port de La Vaux-sur-Loire, qui devait avoir lieu ce week-end, est reportée à la rentrée de septembre. La fête du port de La Vaux, c'est le rendez-vous incontournable des amateurs d'anguilles de Loire-Poëlée. Et bien, cette fête du port de La Vaux-sur-Loire, donc, qui devait avoir lieu ce dimanche 31 mai, est donc reportée à une date ultérieure. Et comme il va encore faire très beau et très chaud ce week-end, nous serons nombreux sur la côte de Lumière en Vendée et à Jarre-sur-Mer. On va encore faire monter la température de quelques degrés avec le spectacle de l'association Toquet Samba qui fête ses 20 ans et vous propose ce samedi à Jarre-sur-Mer un après-midi exceptionnel aux couleurs du carnaval brésilien. Alors de 14h à 16h, laissez-vous entraîner par les percussions endiablées de la batucada, les danseuses et l'ambiance festive venue tout droit du Brésil. C'est un spectacle gratuit. Port de plaisance de Jarre-sur-Mer.
1: Et puis ce week-end à Blain, vous avez ce festival Movies on the Rock au cinéma Le Saint-Laurent où vous allez en fait retrouver à la fois des concerts et des films, entre autres donc Kali et John Helliwell.

0: C'est vrai que ça donne envie de prendre le bateau et se retrouver en mer pour avoir un petit peu d'air. Laurent Voulzy sur votre radio, ici Loire-Océan. Si vous avez besoin d'idées pour trouver le prénom de vos enfants, les humoristes d'ici sont à votre dispo juste avant le retour de l'actu locale.
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0: Et je vous rappelle qu'un prénom, c'est pour la vie. Donc ne demandez surtout pas à Manu Payet ou encore à Guillermo Guise de choisir un prénom pour vous.
6: J'arrête Manu, terminé. Manu, c'est fini parce que Manu, c'était cool de s'appeler Manu quand j'avais 15 ans. J'étais vraiment le mec cool de la bande. Aujourd'hui, Manu, ça fait un peu...
7: Ah bah oui, c'est sûr qu'il y a des prénoms dont le diminutif est bien plus craignos que l'original. Hein. Les Gabriel alias Gabi en souffrent tous les jours. Donc on comprend qu'Emmanuel Payet ne se retrouve plus du tout dans le Manu de base.
6: Aujourd'hui, Manu, c'est un gars, il a un peu lâché l'affaire, tu vois. Il a une ratiche d'une autre couleur, là, tu vois. Ouais. Finalement, je laisse tomber, ça dérange pas Nathalie. Il n'y a plus de mystère autour du Manu. Tu es dans une soirée, tu sais qu'il y a un gars qui s'appelle Manu qui va arriver, tu n'as jamais vu de ta vie, tu vois quand même à peu près la gueule qu'il a le gars.
7: Ouais, c'est vrai que comme les Véro, les Valoches ou les GG, les Manu ont souvent des popoches sous les yeux et les dents du fond qui ne baignent plus. Mais bon, ayons aussi une pensée pour tous ces jeunes à qui on a donné des prénoms dieux.
8: Mon vrai prénom, c'est Guy. Ça veut dire que quand j'étais petit, mes parents ils me promenaient dans un landau et il y a des gens qui le... Comment il s'appelle ce petit ange ? Et avant, il faisait Guy. Eh bien, je doute qu'il y ait des gens qui se soient dit « bien joué ». Franchement, je doute. Je pense que les gens, ils allaient vérifier dans le landau si j'avais pas 37, 38 ans, tu vois, j'avais pas été kidnappé.
7: Ah, c'est sûr qu'il y a des prénoms qui refroidissent. Hein. Et Guy Georges, c'est pas hyper chaleureux non plus. Mais l'avantage des Guy, c'est qu'on ne peut pas les affubler d'un diminutif. Non, c'est un poil handicapant. Hein. Alors que Guillermo Guise, ça, c'est un blast très marrant.
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0: Excellent vendredi avec votre radio, ici Loire-Océan, 7h. L'info d'ici, Nicolas Creusel.
9: 37,9 degrés à Chantonnay hier, record pour la Vendée pour un mois de mai. 37 degrés au Palais pour le plus chaud en Loire-Atlantique. Ce jeudi a donc été encore plus chaud que la journée de la veille. On a battu une folle série de records sur nos deux départements. On vous a d'ailleurs compilé quelques-uns de ces relevés qui resteront dans l'histoire. C'est sur le site et l'appli ici à la page Loire-Océan. Avec cette chaleur, on cherche... où se baigner quand on n'est pas au bord de la mer. À Nantes, le plan d'eau, c'est la Roche-Balue sur la commune de Bouguenay. Mais le site a été fermé mercredi et jusqu'à dimanche. Décision de la maire après trop d'incivilité le week-end dernier. Certains se sont cassés le nez devant les grilles, Soahil Jaouda.
10: Devant la grille fermée qui donne accès au plan d'eau, une dizaine de collégiens serviettes autour du cou négocient avec la responsable du site pour rentrer.
11: Bah, il y a des gens qui ne respectent pas le règlement, donc on est
12: obligé. Oui, mais est-ce que nous on fait ça ?
13: Pourquoi exactement
11: on fait ça ? Ouais, on est des petits, nous.
10: Angelo fait partie de ce petit groupe venu exprès en bus de Nantes. Il voulait juste passer une bonne journée avec ses copains.
14: On ne fait pas de bêtises et ça, nous on vient juste tranquillement, on veut se poser, juste se poser, pas se baigner parce que là, le problème c'est que l'eau elle est, on trouve pas bien l'eau. Après on comprend que ça soit fermé parce qu'il y a des gens etc qui font des choses pas bien.
10: Un peu plus haut sur le parking du plan d'eau, Lauriane remonte dans sa voiture. Elle ne savait pas que la base de loisirs était fermée.
15: Je suis venue il y a 3 jours et j'avais pas vu l'information parce que s'il y avait déjà eu les panneaux il y a 3 jours, je serais pas revenue aujourd'hui. Voilà, une heure dans ma voiture au lieu de passer l'après-midi dans l'eau, donc voilà. Tant pis.
10: Le week-end dernier, la surpopulation sur la petite plage a entraîné des débordements, ce qui a obligé Héloïse, responsable du site de la Roche-Balue, à fermer l'accès.
11: On est quand même là en vigilance au cas où, pour garder le maintien de l'ordre, et là on n'arrivait plus à le maintenir.
10: Et pour éviter que des petits jeunes s'amusent à escalader le portail du site, un vigile est présent sur place 24 heures sur 24.
9: Mais la maire de Bouguenay, Sandra Impérial, assume cette décision au micro d'ici Loire-Océan. Le fait de fermer le site est un acte fort, dit-elle, pour montrer que la ville de Bouguenay ne peut pas se débrouiller seul sans la métropole, redoutant qu'il y ait un jour d'ailleurs un accident grave, une noyade. Pas de Roche-Balue donc, mais des pataugeoires ouvertes à Nantes. Nantes à partir de ce soir 18h. C'est une semaine plus tôt que ce qui était prévu. Ouverture avancée à cause de cette canicule. Ce sera notamment le cas de la toute nouvelle pataugeoire installée dans le jardin extraordinaire dans le quartier Chantenay. Avec cette chaleur sèche, sans pluie, depuis une semaine maintenant, on a aussi les premières restrictions d'eau en Loire-Atlantique. Plusieurs secteurs en alerte avec des interdictions de remplir les piscines, d'arroser les jardins ou les potagers, ou encore les espaces verts et de nettoyer les rues en journée. Le détail secteur par secteur, c'est sur le site de la préfecture. Cette canicule inédite en mai pourrait-elle devenir la norme dans quelques années? Le climat change à toute allure ces dernières années et d'ailleurs on a de plus en plus d'épisodes extrêmes. Des adaptations sont donc nécessaires. À 7h30 par exemple, dans l'info d'ici Loire-Océan, nous irons à la rencontre d'un agriculteur de Vix en Vendée qui s'est lancé dans l'abricot, mais oui. Et à 8h moins le quart, nous ferons le point sur ces changements climatiques dont les effets sont désormais très concrets sur nos deux départements. Nous serons avec Virginie Resson-Victor, qui est la présidente du GIEC, le groupe d'experts sur le climat pour les Pays de la Loire.
0: Ici Loire-Océan, un témoin clé entendu hier par la cour d'assises de la Loire-Atlantique.
9: Dans le procès de l'enlèvement et du meurtre de Jonathan Coulon il y a 22 ans, alors qu'il était en classe de mère avec son école dans un centre de Saint-Brévin, son corps sera retrouvé 6 semaines plus tard dans un étang de Guérande. L'accusé Martin Ney, un Allemand de 55 ans, a une nouvelle fois martelé hier devant la cour qu'il n'avait aucun lien avec cette affaire. Mais l'agriculteur qui a témoigné à la barre un peu plus tôt dans la journée d'hier, Céline Loiseau, affirme lui avoir vu un homme avec une voiture allemande près d'un étang, peu de temps après l'enlèvement de Jonathan.
12: L'ancien agriculteur approche les 90 ans, son bras gauche tremble, mais la voix, elle, est affirmée, bien audible. Il refuse la chaise qu'on lui propose, car être assis, ce n'est pas poli, répond-il. À ce moment-là, comme d'autres, après certaines remarques de ce papy, dans la salle, beaucoup se laissent aller à quelques sourires. Malgré le temps qui est passé, 22 ans, l'homme est sûr de ses souvenirs. Il est sur son tracteur, son chien près de lui. Près d'un étang, il voit un homme et une BMW immatriculée en Allemagne. Le coffre est ouvert, l'homme referme le coffre et part. Aucun mot n'est échangé. À ce moment-là, cet habitant de Saint-Molf ne fait pas le lien avec la disparition de Jonathan. Sinon, précise-t-il avec aplomb, cet homme ne serait pas reparti. Quelques jours après la découverte du corps, il joint la cellule d'enquête, mais les gendarmes ne le recontactent pas. Il sera entendu longtemps.

0: commissariat de Nantes. Un fonctionnaire s'est donné la mort avec son arme de service dans la nuit de mercredi à jeudi. C'est son épouse qui, ne le voyant pas rentrer, a appelé ses collègues, des collègues qui l'ont découvert dans les vestiaires du commissariat. Édouard Philippe, le président du parti Horizon, attendu à La Roche-sur-Yon cet après-midi. L'ancien Premier ministre vient assister aux obsèques de Béatrice Bellamy, la députée de Vendée qui a succombé à un cancer le week-end dernier. Elle avait 59 ans. La cérémonie a lieu à 15h en l'église du Sacré-Cœur.
1: Ici matin, 7h06, le foot et le FC Nantes qui recrutent.
0: Oui, qui recrute un entraîneur, le poste est vacant, des joueurs aussi, parce qu'il faudra bien quand même rebâtir une équipe pour la saison prochaine qui démarre le 8 août et qui se fera donc pour les Nantais en Ligue 2. Et puis le club recrute aussi les supporters. C'est en ce moment la campagne de réabonnement pour celles et ceux qui étaient abonnés donc cette saison en Ligue 1, avant l'ouverture dans quelques jours aux nouveaux abonnés. Mais l'ambiance est morose hein, chez les clubs de supporters, forcément avec la descente en Ligue 2. Roland Menu, qui préside le groupe Allez Nantes Canaries, s'attend d'ailleurs à une grosse baisse d'affluence.
2: On est fatigué, on en a marre, même on a pas mal de supporters qui n'est plus au match, on a des abonnés qui n'est plus au match, parce que les gens en ont marre, quoi. Quand il n'y a plus rien, il n'y a plus de jeu, il n'y a plus rien, donc, et les gens en ont marre, donc maintenant, je ne sais pas si l'année prochaine ils viendront en Ligue 2, certainement il y en a qui ne viendront pas, mais nous on sera là, bien sûr, parce que nous, notre priorité, c'est le FC Nantes, hein, c'est pas que ce soit dans les bons ou les mauvais moments. Mais bon, c'est vrai que moi je comprends la fatigue des supporters, je comprends qu'ils en ont marre parce que si on s'ennuie trop, non, on voit plus rien, il n'y a plus rien, il n'y a plus de. Puis on voit bien qu'il y a des problèmes aussi au niveau de l'environnement, de tout, enfin c'est pas sain quoi, il y a un problème.
0: Roland Menu, le président de l'Allée Nantes Canaries, avec Marius Delaunay. La campagne pour les nouveaux abonnés, ce sera à partir du 10 juin, le premier match en Ligue 2 le week-end du 8 août. Et puis le jeune skipper breton Paul Loiseau, 21 ans, a remporté la deuxième étape de la solitaire du Figaro hier à Pornichet. Les bateaux vont passer le week-end d'ailleurs dans le port de Pornichet, dans le village de la course, avant le départ de la troisième étape dimanche à 19h. Voilà une idée de sortie éventuellement pour votre week-end, Julie.
1: 7h07.
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1: Et aujourd'hui, nous sommes toujours en vigilance orange canicule par Météo France en Loire-Atlantique et en Vendée. Il va faire chaud. Il a fait chaud déjà cette nuit. Il fait encore 22 degrés à Pontchâteau, à Ancenis, 23 degrés à Montaigu, Saint-Philbert, de Grandlieu, Chaland, Nantes ou encore La Roche-sur-Yon. Cet après-midi, ça va grimper, ça va s'affoler. 36 degrés à Nantes, 35 à La Roche-sur-Yon, on a 30 degrés du côté de Saint-Nazaire. Si vous allez vous rafraîchir à la mer, à Pornic, basse mer à 10h33, pleine mer 16h05, Coef 68 au Sable d'Olonne, 10h23 pour la basse mer, 16h29 pour la pleine mer. Il y a un ralentissement assez important au niveau du pont de Cheviré. Il y a un camion en fait qui est sur la voie, qui est en panne. Conséquence, et ben là ça commence déjà à s'intensifier au niveau des ralentissements.
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1: Et quand on est dans les ralentissements, un bon Jean-Jacques Goldman et tout se passe pour le mieux.

0: Ça fait toujours du bien, Jean-Jacques Goldman, il suffira d'un signe.
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0: Bonjour à tous et à tous, on pense à vous, oui à vous qui bossez dehors pour les jardins, sur les toits, sur les chantiers. Il va faire encore très chaud aujourd'hui dans les champs, oui oui vraiment, on pense à vous. On cherche tous à se rafraîchir. Pour info, si vous habitez du côté de Nantes, l'ouverture des pataugeoires, vous l'avez dit dans les infos, Nicolas Creusel, a été avancée à aujourd'hui 18h. Oui. Normalement c'était prévu pour la semaine prochaine, le 5 juin, mais voilà, avec les fortes chaleurs, il y a au moins 6 pataugeoires qui vont donc ouvrir à partir de 18h. Ça concerne par exemple le point d'eau au square Jean le Gigant, Basse-Mare aussi sur l'île de Nantes, on a Bout des Pavés, Plessis-Tison, Noémitrie, et puis le nouveau jardin extraordinaire qui fait également partie de la liste.
3: Très bien.
0: C'est précis. Ici Loire-Océan, c'est votre radio de service de proximité. Vous avez joué cette semaine avec nous et on va connaître dans quelques instants en fait qui sera le grand gagnant de ce repas gastronomique. Direction donc le manoir de la Régate, vous savez, ce restaurant étoilé sur les bords de l'Erdre. On va découvrir donc qui va se faire plaisir pour la fête des mères avec cette cuisine créative, une carte des vins juste incroyable. Et c'est beau, c'est bon, c'est chic, mais pas guindé. Et ça, c'est Franck qui réalise cette émission, qui l'a dit.
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0: Et à 7h15 sur votre radio Ici Loire-Océan, Nicolas Creusel.
3: Mon œil avec David Ossiou et les légendes du rock qui sont en forme. On l'a constaté nous hier dans le studio d'Ici Matin avec John Helliwell, le saxo de Supertramp qui était là, qui sera d'ailleurs ce soir en interview chez Jean-Jacques Lester à partir de 18h à l'occasion de son concert à Blain ce week-end. Voilà. Mais il n'y a pas que Supertramp. Il y a aussi Paul McCartney qui revient à plus de 80 ans. L'ex-Beatles sort aujourd'hui un nouvel album, David, et cette longévité, ben, ça peut être un modèle.
5: Et moi, si j'étais président de la République et que je voulais par hasard faire passer une réforme des retraites, avec un programme qui serait d'allonger le temps de travail, convaincre les Français de rester actifs, eh bien je nommerais Paul McCartney ministre du Travail. Et voilà, ce serait fait. L'homme sort ce vendredi son 22e album solo à 83 ans sur sa rue d'enfance à Liverpool. Alors oui, on pourrait lui dire, mais Paul, tu as coécrit Yesterday, la chanson la plus reprise de l'histoire de la musique. Tu as vendu 200 millions de disques, tu as joué devant des stades entiers à 83 ans, même pendant 3 heures. C'est bon ? Tu peux t'arrêter ? C'est quoi son secret ? Il est réputé très optimiste, végétarien, non-fumeur depuis des années. Mais McCartney, c'est surtout l'artiste qui n'a jamais renoncé. Quand les Beatles se séparent, lui se tourne vers l'avenir, les nouveaux styles, les nouveaux sons. McCartney joue encore même une grande partie des instruments en studio, comme à l'époque des Beatles, la basse, la guitare, le piano, la batterie. Ses équivalents français, ne cherchez pas, il n'y en a pas. Sardou s'est arrêté, Eddie Mitchell s'est mis en retrait, les autres ont ralenti, disparu, ne sont plus là. Lui non, il l'a dit lui-même, je devrais pouvoir me dire, allez Paul, ça suffit, mais il y a encore cette petite voix dans ma tête qui répond, non, non, non. Cette petite voix, c'est Yesterday, c'est Hey Jude, c'est 60 ans de musique qui nous accompagne depuis toujours. Paul McCartney n'est pas une légende, c'est un ovni. Et vous savez, en radio, il y a un vieux conseil qu'on se transmet depuis des décennies. Si t'as plus rien à dire, passe un Beatles. Help, I need somebody. Help. Not just anybody.
0: Help. You know I need someone. Et c'est vrai qu'en parlant rock, vous avez raison de préciser, Nicolas, John Helliwell est l'invité de Jean-Jacques Lester ce soir entre 18h et 18h30. Et vous pouvez retrouver aussi une vidéo sur la page Facebook d'Ici Loire-Océan. Dans quelques instants, on part direction Nantes à la découverte d'une entreprise de construction.

0: bienvenue sur votre radio, ici Loire-Océan. Accueille la semaine prochaine le salon professionnel du bois du 2 au 4 juin. Toute la filière sera réunie, de la forêt aux architectes, autour de la construction, de l'aménagement et du design bois. Et l'entreprise du jour, il sera aussi. Bonjour Olivier Chapeau.
1: Bonjour Julie.
0: Vous êtes donc le président de France Poutre et vous serez donc sur ce salon la semaine prochaine au parc des expositions donc de la Beaujoire. France Poutre, une entreprise familiale, vous êtes l'un des co-gérants et le président, mais par contre vous ne faites pas du tout partie de la famille. Alors est-ce que ce n'est pas difficile d'être une pièce rapportée?
1: Bonjour, donc non, pas du tout. Une pièce rapportée, ce n'est pas du tout le cas. Quand tout est bien entendu entre une belle histoire humaine avec des associés et que tout est bien écrit.
0: Est-ce que vous travaillez du coup avec les fils en fait?
1: C'est ça, je suis associé avec les deux fils de l'un des fondateurs de cette société qui a été créée en 1976 et j'en assure la présidence. Et tout se passe très bien quand tout est bien anticipé, tout est bien dit, tout est bien écrit, comme un contrat de mariage entre nous et tout va très bien.
0: France Poutre se trouve en Vendée à Venanceau précisément, on a à peu près 15 minutes de La Roche-sur-Yon. Votre activité, vous êtes fabricant industriel de solutions construction bois, ça veut dire quoi exactement?
1: Pour expliquer ça très simplement, si demain, vous, Julie, vous avez une construction à faire, une extension, je vous le souhaite de faire en ossature bois, et ben France Poutre pourrait être l'acteur qui livrerait à l'artisan qui fera le chantier l'ensemble des éléments de structure bois. Le moindre élément de la structure, du squelette du bâtiment, pourrait sortir de nos ateliers avec notre produit phare notamment, qui est une poutre en I qui s'appelle Inopan, la marque, qui est donc une poutre en profil de I qui permet d'aller atteindre des grandes portées, une grande résistance.
0: Et il fait combien de degrés là dans vos ateliers actuellement?
1: Ah, il fait très très chaud dehors, mais les ateliers sont régulés en température. Et puis, bah, comme tout le monde, on a fait des aménagements en fonction de la canicule. Ouais. On a aménagé les horaires. Donc, il commence très tôt et il s'arrête au milieu de la journée.
0: Mais si je comprends bien, ça veut dire que vous faites du sur-mesure en fait.
1: On va essayer de standardiser le sur-mesure. Effectivement, notre rôle, c'est d'essayer d'harmoniser nos fabrications, d'industrialiser, de standardiser, mais pour pouvoir mettre des process standards au service du sur-mesure du client final.
0: Ouais. Olivier Chapeau, depuis le Covid, le bois, ça coûte cher. Est-ce que les consommateurs boudent le bois ?
1: Non, les consommateurs ne boudent pas le bois. Effectivement, tous les matériaux ont subi de l'inflation depuis les différentes crises de ces dernières années. Mais il y a un vrai enjeu du développement de la filière bois, et notamment avec des objectifs clairs de décarboner la construction à horizon de 2050.
0: Et alors, comment on s'y prend pour décarboner ?
1: On met plus de bois. Le bois capte le CO2. Le bois est dans une filière courte avec des ressources françaises abondantes, renouvelables. Donc c'est comme ça qu'on va contribuer à décarboner le pays.
0: Et il en sera question certainement lors de ce salon où on pourra vous retrouver, donc Olivier Chapeau, qui démarre du 2 au 4 juin au parc des expositions de la Beaujoire. Merci beaucoup d'avoir été avec nous. Je rappelle que vous avez aussi des offres de recrutement actuellement. Responsable bureau d'études et technicien méthode. C'est disponible sur votre
1: site
0: internet.
1: Ça va être publié sur notre site internet très prochainement.
0: Merci Olivier.
1: Merci
0: Chapeau, France Poutre, je le rappelle, donc entreprise vendéenne. Dans un instant, on va découvrir qui est sélectionné pour remporter ce repas gastronomique au manoir de la Régate, restaurant étoilé.
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0: Cette semaine, on vous a proposé, lors du blind test, de participer à cette sélection pour remporter un repas gastronomique au manoir de la Régate, restaurant donc étoilé qui se trouve sur les bords de l'Erdre. Et c'est Carole de Saint-Brévin-les-Pins qui a été sélectionnée. Bonjour Carole.
6: Bonjour.
0: Bienvenue Carole. Alors vous avez joué cette semaine au blind test.
6: Tout à fait.
0: Et alors vous avez une bonne étoile parce que vous repartez avec cette possibilité d'aller gratuitement vous restaurer dans ce restaurant étoilé qui se trouve sur les bords de l'Erdre. Est-ce que vous avez déjà eu la chance d'aller au manoir de la Régate ?
6: Pas encore, mais je suis super heureuse.
0: Bah
6: j'en trouve même pas les mots ce matin.
0: Bah non, mais c'est normal, je comprends. Vous allez voir, c'est vraiment une cuisine ultra raffinée. À l'intérieur, c'est raffiné aussi. Mais comme le disait Franck tout à l'heure, c'est pas guindé. Il y a vraiment un esprit familial. Mathieu Perroux, qui est le chef en fait, de ce restaurant, travaille avec sa sœur. C'est vraiment une histoire familiale, ce restaurant, puisqu'il a été racheté en fait, au papa de Mathieu Perroux. Donc voilà, il y a vraiment une envie de faire, de faire vivre encore l'établissement différemment, avec d'autres méthodes, avec ses inspirations asiatiques aussi, parce qu'il a aussi beaucoup travaillé en Asie, Mathieu Perroux. Vous allez vraiment vous laisser porter, vous allez vous régaler tout simplement, hein, Caroline.
6: Se régaler tout en voyageant alors.
0: Ben oui, exactement, vous allez vous laisser porter. En plus, le menu, c'est un menu où vous allez devoir fermer les yeux, vous allez laisser en fait le chef vous faire voyager, vous n'allez pas du tout savoir ce que vous allez manger, et c'est ça qui est très intéressant.
6: Eh ben, c'est génial.
0: Voilà.
6: Je ne sais pas quoi dire.
0: Ah bah écoutez, si vous restez
7: merci,
0: bouche bée,
7: vous
0: voilà.
7: Merci, c'est tout. Voilà.
6: Alors bien sûr, merci à tous. Bien sûr, ici Loire-Océan.
0: Et j'espère que vous allez faire des photos et que vous allez nous envoyer tout ça.
6: Ah bah pas de problème.
0: Voilà, ça, ah, c'est le cadeau de la fête des mères, quoi.
6: Eh ben c'est génial.
0: Voilà, merci beaucoup. Avec plaisir, Carole, on vous embrasse fort.
6: Merci,
0: et profitez surtout de cet instant. Au restaurant.
6: Oui, merci. Au revoir.
0: Au revoir, Carole. Voilà, c'est ça. Ici Loire-Océan, on aime vous gâter, on aime vous faire plaisir, vous satisfaire. C'est notre priorité.

0: style, saveur, texture. Vraiment, Carole, elle va se régaler au manoir de la Régate. Ce restaurant étoilé, restaurant gastronomique.
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0: L'info d'Ici Loire-Océan dans un instant, Nicolas Creusel. On va revenir sur ces records de chaleur battus hier en Loire-Atlantique et Vendée.
2: 37,9 à Chantonnay, 37 au Palais. Le climat change sous nos yeux, nous devons nous adapter. On part à Vix dans un instant dans le sud Vendée, où un cultivateur de melon se lance aussi désormais dans l'abricot. C'est juste après le tour de l'actu en France et dans le monde, le 90 secondes. Valentine Lethèse, vous revenez. Évoquez aussi, vous, la canicule, bien sûr.
3: La bascule des températures, elle commence ce soir par le nord-ouest où un rafraîchissement est attendu après de nouveaux records de chaleur hier pour un mois de mai. 37,8 degrés relevés à Angoulême et toujours 11 départements en vigilance orange canicule ce matin. Soupçonné d'agression sexuelle sur au moins 4 enfants, un enseignant de maternelle est mis en examen à Dinard. 6 mois après une première plainte déposée par un parent d'élève d'Ille-et-Vilaine, l'enseignant suspendu conteste. Sophie la girafe est-elle vraiment fabriquée en France comme indiqué sur l'emballage? Perquisition hier dans l'usine historique du jouet à Rumilly en Haute-Savoie. Le groupe Vully est soupçonné de produire sa girafe en latex en Chine depuis quelques années. 42 millions d'euros pour moderniser Staub, le spécialiste des cocottes en fonte installé dans le Nord. Radio France vous dévoile la première annonce du salon Choose France sur les investissements étrangers. L'assurance, selon l'entourage d'Emmanuel Macron, de pérenniser les 400 emplois du site. Le troisième tour commence à Roland-Garros sans le grand favori du tournoi de tennis à Paris, le numéro 1 mondial Yannick Sinner, éliminé hier. 3 Français sont encore en lice, Diane Parry, Moïse Kwame, 17 ans seulement, auteur d'un exploit hier, et Quentin Alice, opposé ce soir au numéro 3, Alexander Zverev. Et puis dans un stade à huis clos, le verdict ce soir du barrage des championnats de France de foot entre Nice et Saint-Etienne. Et après un match nul à l'aller, le résultat de ce soir condamnera Nice à la descente ou renverra les Verts en Ligue 1.
2: Valentine Lethèse, à tout à l'heure, 8h30 dans l'info d'Ici Loire-Océan. Le climat qui change sous nos yeux, le monde agricole qui s'adapte, alors qu'on vit une canicule inédite pour un mois de mai en Loire-Atlantique et Vendée, direction Vix dans le sud Vendée où Yvrenay Tapon, vous avez rencontré un agriculteur qui, en plus de ses melons, s'est mis à produire des abricots.
4: Ça donne faim, hein ? Ils sont beaux,
5: ils sont surtout très bons. Faut attendre encore, mais ça va aller vite.
4: Sébastien Chabiran, là on est dans votre production d'abricots, assez récente.
5: Oui, plantation il y a à peu près 5 ans, paraît un peu fou. Vu l'augmentation des températures, c'est projet arbo, notamment abricots, pêche nectarine bio. Donc plutôt prometteur encore cette année. On a 2,5 hectares, on a testé une dizaine de variétés et l'objectif c'est de continuer les plantations à terme.
4: Finalement c'est un mal pour un bien ce réchauffement ?
5: Mal pour un bien, on s'adapte. C'est le mot adaptation, résilience et il faut adapter les nouvelles cultures en fonction des nouvelles conditions climatiques.
4: Et ces abricots, ils ont besoin de beaucoup d'eau quand même ?
5: Ils ont besoin d'eau. Après, on est en irrigation goutte à goutte afin d'économiser pas mal d'eau. On a planté assez large de manière à ce qu'ils puissent moins puiser, donc une densité un peu plus faible à l'hectare.
4: Alors nous voilà dans votre champ de melons. Ils sont déjà beaux, hein ?
5: Ils sont très beaux. Ils ont de l'avance. Récolte prévue 15 juin. On a eu très très chaud il y a plus d'un mois. Après, on a eu 3 semaines où il a fait un peu plus frais. Le melon pousse aussi bien la nuit que le jour, surtout avec des températures nocturnes entre 18 et 20 degrés. La plante continue de pousser. La particularité de nos sols ici, ce sont des sols très argileux, profonds, et la plante n'a pas spécialement besoin d'eau pour le moment. Ça fait une vingtaine d'années que je suis exploitant agricole. On gagne une demi-journée de récolte par an, donc 20 ans d'installation. Donc on a gagné 10 jours de récolte. Avant, une année précoce, on était là au 25 juin et maintenant on est là au 15 juin. C'est une culture qui est très très stressante parce qu'aujourd'hui, ça va à peu près. On n'est pas à l'abri d'un orage de grêle, on n'est pas à l'abri d'une pluviométrie, une goutte froide dans 8 ou 10 jours. Donc c'est une culture qui est hyper stressante. Ouais.
4: Vous adaptez aussi les horaires de travail pour vos employés ?
5: On démarre à 6h. 6h en ce moment, on fait 6h midi parce que au-delà de certaines températures, c'est plus possible.
4: Bon, donc la récolte sera bonne cette année ?
5: On ne sait pas, on l'espère. Tant que ce n'est pas récolté, moi je ne sais pas ce qui peut se passer demain.
2: Des melons donc, et aussi désormais des abricots en Vendée. Reportage à Vix, Yvrenay Tapon.
0: La canicule également, évidemment, Nicolas Creusel, au menu de votre journal de 8h.
2: Après cette journée d'hier qui a donc été la plus chaude de cet épisode inédit dans le journal, on sera aux côtés d'un auxiliaire de vie. J'ai bien dit un auxiliaire de vie, il n'y a pas beaucoup de garçons dans ce corps de métier. Mais Mais Bastien nous racontera son quotidien. Il passe de maison en maison pour aider les personnes âgées avec une vigilance forcément accrue en ce moment. On entendra aussi le coup de gueule de Sandra Impérial, la maire de Bouguenay, obligée de fermer la base nautique de la Roche-Balu parce qu'il y a eu trop d'incivilité. Et puis nous serons à la cour d'assises de Nantes où l'accusé de l'enlèvement et du meurtre de Jonathan a redit hier soir qu'il n'avait rien à voir avec cette affaire. Jonathan a disparu il y a 22 ans en pleine nuit dans un centre de vacances de Saint-Brévin.
0: 8h25, on fait un point météo avec ces températures déjà hautes, hein, à Blain par exemple, 21 degrés, Vuille, il fait 22 degrés, idem à Pontchâteau, à Saint-Nazaire, 23 degrés à Chaland, à Saint-Hilaire-de-Riez, à Nantes ou encore La Roche-sur-Yon, et ça va continuer de grimper cet après-midi. On aura 36 degrés à Nantes, 35 à La Roche-sur-Yon. Nous sommes toujours en vigilance orange, canicule pour aujourd'hui, et demain il fera encore très chaud. Alors c'est vrai que vous êtes nombreux à nous dire, il y a un petit voile nuageux, certes, mais pour autant, il va faire quand même très très chaud aujourd'hui. Demain, idem, on aura autour des 30-32 degrés. Il va falloir attendre dimanche pour avoir des températures en dessous des 30 degrés. Et normalement, la semaine prochaine, on devrait retomber dans des normales de saison.
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0: Et je rebondis sur le message de Fanny qui nous dit qu'elle est admirative de nous voir en forme de si bon matin malgré la chaleur de la nuit. Mais non, Fanny, faut pas croire. Hein. En fait, on ment, on est hyper fatigué.
2: Bon, c'est très bien faire semblant.

0: Ça se charge hein, sur le périphérique intérieur à hauteur de la porte de Rezé, direction la porte de Saint-Herblain. En fait, un peu plus tôt ce matin, il y avait un poids lourd en panne sur le périphérique nantais, sur le pont de Chevilly, en fait, sur la voie. Je ne sais pas si le poids lourd en panne est toujours présent, mais en tout cas, vous cumulez un peu plus d'une quinzaine de minutes de ralentissement dans le secteur. Vous étiez peut-être à profiter d'un verre en terrasse hier. C'est le cas, quartier Canclos à Nantes. Vous savez, ce bar sur la place Canclos fait c'est 5 ans hier, vous étiez nombreux à faire la fête. Ça me donne envie de faire une petite dédicace à toutes celles et ceux qui tiennent un commerce de quartier. Grâce à vous, il y a de la vie, ça échange, ça partage, ça rassemble, ça donne du sens. Vous êtes indispensable, un peu comme la chronique de Lucie Miossec et son pourquoi des choses indispensables pour tout savoir des lieux cultes, de l'histoire, des noms des communes, de la Loire-Atlantique et de la Vendée. Bonjour Lucie. Si on parle souvent des cités englouties sous l'eau, on parle un peu moins des cités englouties sous le sable.
1: Et c'est le cas de la Baule. Quand vous marchez dans la forêt d'Escoublac, vous marchez sur un ancien village. Un village, tout ce qu'il y a de plus classique. Une église, des maisons, tout ça. Eh bien ça, c'est l'ancien bourg d'Escoublac. Mais qu'est-ce qu'il fait sous cette forêt, ce village, me direz-vous? Eh bien, il a été enseveli au fil des siècles, entre le XVIe et le XVIIIe siècle. À cette époque, la côte était, comme vous pouvez vous en douter, beaucoup plus sauvage qu'aujourd'hui. Il n'y avait pas de forêt sur la dune. Et les vents balayaient le sable qui avançait irrémédiablement vers le village. Et je ne parle pas de grains de sable volant, tout petit, minuscule, non, mais bien d'une énorme dune qui, mètre par mètre, venait grappiller le village jusqu'à l'ensevelir complètement. Pas du jour au lendemain, non. Année après année. Et même si les habitants de l'époque avaient trouvé des stratagèmes, comme la construction de digues, par exemple, rien n'était suffisamment solide pour que ça dure. Et les dunes mangeaient le village. Le sable s'accumulait contre l'église, si bien que les habitants étaient obligés de rentrer dans l'église par une fenêtre, en grimpant sur une échelle. Pas très pratique. Alors après chaque tempête, les habitants devaient composer avec un village toujours plus enseveli.
0: Et Lucie, après chaque tempête, les habitants devaient vivre dans un village toujours plus enseveli.
1: L'historien Fernand Guérif écrivait concernant les dunes d'Escoublac dans son ouvrage « Les dunes du massif armoricain ». Plus d'un voyageur surpris par une nuit obscure ne s'apercevait qu'il était au milieu d'un village qu'en mettant le pied dans un tuyau de cheminée ou en se trouvant perché sur le faîte d'une chaumière. Autant vous dire que la vie d'Escoublac, à l'époque, ne faisait pas vraiment rêver. Alors, la décision a été prise de déplacer le village en 1779 pour qu'il arrive enfin à son emplacement actuel. Puis, la dune a été fixée, comme on dit, avec des arbres plantés dessus. Et c'est ce qui fait aujourd'hui la forêt d'Escoublac. Alors quand on se balade dans cette forêt, on peut découvrir une croix à un endroit qui symbolise l'emplacement de l'ancien prieuré d'Escoublac en dessous de nos pieds. La dune atteint aujourd'hui 52 mètres de haut. C'est la deuxième dune côtière la plus haute de France, juste après la dune du Pilat. Et maintenant, vous connaissez son secret.
0: Le pourquoi des choses de Lucie Miossec. Cette canicule inédite en mai, Nicolas Creusel, oui. On va continuer d'en parler, puisqu'elle pourrait devenir la norme dans quelques années.
2: Le climat change à toute allure, avec de plus en plus d'épisodes extrêmes et des adaptations sont nécessaires. Mais qu'est-ce que ça veut dire, en fait? Comment on peut agir? Est-ce que c'est pas trop tard? On voit le climat changer sous nos yeux dans notre région. Nous serons dans un instant avec Virginie Resson-Victor qui préside le GIEC en Pays de la Loire. Le GIEC, c'est ce groupe d'experts sur le climat et c'est juste après.
0: Juste après Taylor Swift.
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0: Taylor Swift sur votre radio, ici Loire-Océan.
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0: Et à 7h47, on continue d'évoquer cette vague de chaleur inédite pour un mois de mai en Loire-Atlantique et Vendée avec votre invité Nicolas Creusel, Virginie Resson-Victor, présidente du GIEC, le groupe d'experts sur le climat en Pays de la Loire.
3: Bonjour à vous, Véronique Resson-Victor.
4: Bonjour.
3: Merci d'être en direct avec nous. Ça fait 6 à 8 jours maintenant quand même que le thermomètre dépasse les 30 degrés en Loire-Atlantique et Vendée. Depuis lundi, on est même au-dessus des 35. On a atteint 37 au Palais hier en Loire-Atlantique, 37,8 à Chantonnay en Vendée. C'est inédit évidemment. Est-ce que vous-même, vous êtes surprise ?
4: Alors, surprise, oui et non. C'est-à-dire que surprise certainement par la soudaineté, parce que quelques jours plus tôt, on était encore avec nos manteaux et nos pulls. Sur le moment, oui, et par l'amplitude précoce de cette vague de chaleur. En revanche, sur le fond, on sait très bien, et ça fait longtemps maintenant que on sait que le réchauffement climatique, y compris dans cette région, va entraîner des vagues de chaleur à la fois plus précoce, plus durable, plus fort, d'une plus grande amplitude.
3: Plus longue aussi, donc, parce que ce qui marque là, oui, c'est la durée. On aurait pu avoir un pic sur 48 heures, on l'a sur une semaine.
4: Oui, alors ça c'est lié au phénomène de dôme de chaleur, c'est-à-dire qu'on a une masse d'air chaud qui est piégée, qui est bloquée sous une zone de haute pression, comme s'il y avait un couvercle au-dessus et qui empêche, donc l'air descend, se comprime, se réchauffe encore, et donc la situation météorologique reste bloquée. Mais ce qui est vrai, c'est qu'en fait, ce qui se passe aujourd'hui, c'est un peu une répétition générale de quelque chose qui va devenir de plus en plus récurrent, de plus en plus fréquent, de plus en plus précoce, mais aussi de plus en plus tardif. Je ne sais pas si vous vous souvenez, on en avait eu une vague de chaleur en septembre, ou même quasiment en octobre en 2022. Donc on voit bien que le phénomène s'amplifie dans sa fréquence et dans son ampleur.
3: Là, on est quand même dans une année où on a eu en janvier des chutes de neige conséquentes, puis ensuite une crue historique de la Loire en février. On a maintenant cette canicule inédite en mai. Il va falloir qu'on s'adapte aussi à supporter ces changements climatiques. C'est un peu le message aussi des experts du GIEC. On était à 7h30 avec un agriculteur qui se lance dans l'abricot en Vendée. Ça veut dire qu'on va avoir de plus en plus de changements aussi dans les cultures.
4: Alors oui, ne serait-ce que parce que avec le changement climatique, il y a aussi un allongement des périodes de sol sec, de mai à octobre voire novembre, et des sols plus humides en revanche l'hiver. L'aggravation probable des sécheresses dans la région, et donc certaines cultures actuelles vont devoir évoluer ou s'adapter. Mais au-delà de l'agriculture, c'est effectivement il va falloir avoir des cultures, des variétés plus résistantes à ces variations d'humidité et de chaleur, des sols. Il va falloir mieux protéger les sols, c'est ça l'adaptation, c'est replanter des haies, c'est créer de l'ombrage, c'est apprendre à stocker l'eau différemment, changer probablement les calendriers agricoles, et puis ça veut dire aussi adapter l'emploi agricole, parce qu'évidemment on ne travaille pas de la même façon par des températures comme ça.
3: Quand il fait si chaud,
4: elles sont très très variées. Il y a la santé, mais il y a l'eau, il y a l'agriculture, mais il faut pas oublier la santé, le travail, les écoles.
3: Et la vie en ville, si on en dit un mot, Véronique Resson-Victor, parce que il y a des, évidemment la chaleur, elle est gardée, elle est captée par le béton, par les bâtiments. On a des salles de classe en ville où on dépasse les 35-36 degrés. On va pas changer la ville en un claquement de doigts.
4: Non. En revanche, il y a des choses qui sont possibles dès maintenant. Alors déjà, il y a tout l'enjeu de la rénovation thermique des bâtiments, puisqu'il y a encore beaucoup de bâtiments qui sont peu ou mal isolés et qui sont invivables en période de vague de chaleur. Ensuite, il y a évidemment les mobilités, c'est-à-dire que les mobilités thermiques, elles accentuent la chaleur. Ça veut dire aussi revégétaliser beaucoup la ville, parce qu'on sait très bien que les végétaux absorbent une grande part de la chaleur, donc pour lutter contre le phénomène de ce qu'on appelle les îlots de chaleur, ça veut dire aussi utiliser des matériaux et une architecture bâti neuf qui soit adaptée, qui permette la circulation
3: de l'air. Vous êtes d'accord avec moi, ça prendra du temps évidemment. Un dernier mot malheureusement, parce que le temps nous presse, Véronique Resson-Victor, mais on a vu beaucoup quand même sur les réseaux sociaux de personnes qui continuent de nous dire oui, bon ben ça va, il fait chaud, mais c'est l'été, alors c'est pas l'été. l'été, parce que c'est le printemps. Oui. Mais ces climato-sceptiques-là, ce sont des, comment vous les voyez-vous? Ce sont des personnes qui juste n'ont pas envie qu'on leur dise qu'il faut changer leurs habitudes?
4: C'est une partie de l'explication. D'abord, il faut savoir que le climat, c'est quand même un sujet très anxiogène. Donc, certaines personnes préfèrent nier le problème plutôt que regarder ce qu'il implique. Et ensuite, ça veut dire changer nos habitudes, effectivement. Et ça touche parfois à des choses très intimes. La voiture, les vacances, le confort, l'alimentation, le logement. Et puis ensuite, il y a les réseaux sociaux qui, effectivement, amplifient énormément les discours de doute, de moquerie, l'idée du complot. Mais il faut rappeler quand même une chose simple, on peut conclure là-dessus, c'est que le climat, ça n'est pas une opinion. Hein, on peut discuter des solutions, des priorités, du rythme, de la justice sociale, mais le réchauffement, lui, il est mesuré, il est vérifié,
3: il y a un
4: consensus scientifique mondial sur le sujet.
3: Merci d'être venu ce matin. Virginie Resson-Victor, présidente du GIEC, groupe d'experts sur le climat au Pays de la Loire, en direct dans Ici Matin. Bon courage à tous ceux qui ont chaud et bonne journée à vous. Merci.
4: Merci.
0: 2018, ce trio connaît un succès fulgurant avec ce titre, à nos souvenirs, Trois Cafés Gourmands. Comment

0: faudra attendre le 18e siècle, siècle des Lumières, pour se pencher sur la santé animale. Voyage dans le temps avec Stéphane Bern dans un instant sur votre radio ici Loire-Océan, juste avant le retour de l'actu local à 8h.
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0: Sur votre radio ici, Loire-Océan, le retour de votre actu locale, c'est dans moins de 2 minutes. Mais avant, cours d'histoire avec Stéphane Bern. Chaque matin, on remonte le temps et ce matin, vous nous faites voyager au temps où sauver un troupeau va faire naître une science nouvelle.
6: Qui aurait pu croire que soigner une vache allait changer le destin de toutes ses congénères et le nôtre ? Au XVIIIe siècle, la France est un pays rural où les richesses circulent à quatre pattes. Les chevaux transportent les marchandises, les bœufs et les mulets labourent les champs, les vaches nourrissent la population. Sauf quand les épidémies ravagent les campagnes et que la maladie d'un troupeau fait vaciller tout un village. Face à ces catastrophes, un homme s'inquiète.
7: Mais je ne suis pas vétérinaire, essayez de comprendre ça, monsieur Guilain.
6: Claude Bourgelat. Écuyer du roi, il milite pour qu'on se penche sérieusement sur la santé animale en arrêtant de se contenter de remèdes empiriques transmis de génération en génération.
8: Docteur, il fait de l'anémie, il ne mange pas.
6: En 1761, il obtient l'ouverture de la première école vétérinaire à Lyon, où l'on enseignera publiquement les principes et les méthodes de guérir les maladies des bestiaux, selon l'arrêté du roi Louis XV. Et personne ne posera son veto. 4 ans plus tard, une autre école ouvre à Paris, sous la direction du même Claude Bourgelat, au sein du château d'Alfort. Des élèves venus de toute l'Europe se pressent pour venir étudier dans ces écoles pionnières, où l'on enseigne l'anatomie animale avec la même rigueur que celle des facultés de médecine humaine. D'ailleurs, quand un homme tombe malade, il arrive que son médecin traitant lui prescrive un remède de cheval. C'est bien là la surprise. En cherchant à sauver les troupeaux, ces pionniers posent les bases d'une approche nouvelle du vivant. La médecine de l'homme est utile à celle du cheval et réciproquement, écrit le fondateur de la science vétérinaire. Reste un mystère. Pourquoi a-t-on choisi de baptiser les endroits où se font soigner des animaux des cliniques vétérinaires et non pas des hôpitaux ?
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0: Et merci pour tous vos messages via l'application WhatsApp, Ici Loire-Océan, votre radio locale. 8h, le retour de l'info, Nicolas Creusel.
9: Et une nuit étouffante encore en Loire-Atlantique et Vendée, notamment dans le bocage vendéen et sur la presqu'île de Guérande. Et une journée d'hier qui restera comme la plus chaude de l'histoire depuis les relevés météo pour un mois de mai dans de nombreuses communes de Loire-Atlantique et de Vendée. 37,9 à Chantonnay pour la Vendée, 37 au Palais pour la Loire-Atlantique. On vous a compilé quelques-uns de ces records sur le site et l'appli ici à la page Loire-Océan. Une période évidemment délicate pour les personnes âgées, ça fait déjà 5, 6 jours, 7 jours que ça dure, notamment pour celles qui vivent encore chez elles. En ce moment, les passages des auxiliaires de vie sont donc plus importants. Pour ici, Loire-Océan, Leïla Meshaori a pu suivre Bastien sur une partie de sa tournée, notamment à Sainte-Luce, chez une personne très âgée, Bastien, dont la vigilance est accrue.
10: On surveille l'hydratation, on surveille la température des logements, donc on va avoir tendance quand même à baisser assez facilement les volets. En tout cas, milieu de matinée. Si on arrive le matin tôt et qu'il fait pas encore trop chaud, on en profite quand même pour aérer un peu, pour voir si on peut pas rafraîchir un peu. La plupart des gens, après, ont des ventilateurs ou parfois des clims. La plupart ont des brumisateurs aussi. Et moi, du coup, pour les gens chez qui je vais pour faire la toilette, je privilégie la douche à la toilette au gant, parce que déjà, c'est plus agréable pour eux. On adapte aussi les draps, les couettes, pas de pull, on privilégie ouais, des petits chemisiers ou des petits t-shirts, mais pour l'instant, ça le fait.
9: Et elle en pense quoi, la très gentille mamie de 98 ans qui nous a reçus hier chez elle lors du passage de Bastien ?
11: Je suis bien surveillée et bien soignée. Il est très organisé.
9: La rencontre entre cette mamie de Sainte-Luce et Bastien, aide à domicile au sein de l'ADAR 44. Rencontre captée par Leïla Méchaouri. C'est tout à l'heure à 8h30 dans Ici Matin.
0: Et dans ce contexte de chaleur extrême, Nicolas, la ville de Nantes avance d'une semaine la mise en eau de 6 de ses pataugeoires.
9: Dont celle du jardin extraordinaire. Toute nouvelle, elle devait ouvrir vendredi prochain et elles le seront donc dès ce soir. En revanche, pas de baignade possible à la Roche-Balue à Bouguenay, ce qu'on appelle la plage de Nantes. Ce plan d'eau aménagé dans une ancienne carrière. Le site a été fermé par la mairie depuis mercredi et jusqu'à dimanche. Il y a eu trop de monde, mais surtout trop d'incivilité. Le week-end dernier, la maire de Bouguenay, Sandra Impérial, assume.
12: Quand c'est payant, on a eu peu de perturbations. On n'a pas de problème d'ailleurs aussi d'entretien au niveau de la qualité de l'eau. Dès qu'évidemment il y a beaucoup, beaucoup de monde, eh bien ça pose d'autres problèmes. Il faut plus de moyens. Moi, j'ai 4 médiateurs déjà en continu. Je ne peux pas faire plus en tant que ville de Bouguenay. Là, j'essaie de voir en demandant une autorisation à la préfecture pour mettre le site de la Roche-Balue payant dès que possible, c'est-à-dire avant le 20 juin. Et là, en fait, le fait de fermer totalement jusqu'à dimanche, c'est aussi un acte fort de dire, voilà, la métropole n'a pas voulu métropoliser, maintenant la ville de Bouguenay doit se débrouiller toute seule. Il y a eu de la drogue, il y a de l'alcool, c'est plus possible. Et puis là, si on a quelqu'un qui se noie, c'est un mort, c'est pas possible. J'en ai ras-le-bol, ça fait des années que j'en parle, je suis en colère. Je suis en colère pour la sécurité des habitants.
9: La maire de Bouguenay, Sandra Impérial, au téléphone de Soël Jaouda.
0: L'actualité, c'est aussi la suite du procès du meurtre de Jonathan Coulon, enlevé en pleine nuit dans un centre de vacances à Sabrévin il y a 22 ans.
9: Son corps avait été retrouvé 6 semaines plus tard dans un étang de Guérande. Hier matin, un de ses camarades de chambre et un des animateurs de la classe de mer sont venus raconter cette nuit du drame et leur traumatisme 22 ans plus tard. Un agriculteur témoin clé est également venu témoigner avant que, en fin de journée, l'accusé lui-même ne soit interrogé par la présidente. Martin Ney, cet Allemand de 55 ans, condamné dans son pays pour des faits similaires, mais il a encore une fois, Céline Loiseau, nié toute implication.
13: Après l'avoir longuement interrogé sur les 3 meurtres d'enfants commis outre-Rhin, fait qu'il a reconnu, la présidente rappelle à l'accusé qu'il a admis s'être intéressé au dossier Coulon en raison de similitudes. Elle cite le fait qu'il se passe plusieurs jours entre l'enlèvement et la découverte du corps, qu'il y a une volonté que le corps ne soit pas découvert, celui de Jonathan a été lesté d'un parpaing. Comme à Saint-Brévin, note-t-elle, dans les Seines allemandes, il y a des dunes, des zones boisées. Pour les 2 spécialistes du comportement, allemand et français, on est bien face à un seul et même auteur, il parle même d'une signature. Je vois des ressemblances, mais je maintiens que je n'ai rien fait à Jonathan, affirme une fois de plus Martin Ney. La présidente le presse de questions. Une avocate lui demande d'apporter les explications que la famille Coulon réclame, mais il ne vacille pas. Après sa condamnation en Allemagne, il peut prétendre à une libération conditionnelle en 2043. Craint-il une peine en France qui contrarierait son souhait de retrouver la liberté? Lui qui a trouvé la foi en prison compte rejoindre un monastère. Mais avance-t-il, cette question n'est pas pertinente, car il est convaincu que de toute façon, il ne sera jamais autorisé à quitter sa prison allemande.
9: Céline Loiseau à la cour d'assises de la Loire-Atlantique. L'audience reprend ce matin, 8e jour de ce procès qui doit se terminer jeudi de la semaine prochaine, avec donc tout à l'heure la suite de l'interrogatoire de l'accusé Martin Ney. Les obsèques de Béatrice Bellamy cet après-midi.

0: était abonné cette année et les prix font grincer des dents, Marius Delaunay.
1: Il faudra maintenant compter 135 euros pour un abonnement à l'année en Tribune Loire, hein, là où les places sont les moins chères. Ça veut donc dire 34 euros de moins que la saison précédente. Avec la Ligue 2, de manière générale, presque tous les prix sont réduits de 20% jusqu'à 35% de réduction, même pour la catégorie or, celle où l'on retrouve les places les plus chères en Tribune Océane.
2: J'espère que ça va peut-être faire du bien de descendre en Ligue 2.
1: Roland Menu, le président du groupe de supporters Allez-Nantes Canaries, reste optimiste.
2: Peut-être que le fait de retourner en Ligue 2 et puis revoir un peu tout le système sportif, peut-être que ça va faire du bien et on repartira sur des bonnes bases.
1: Un nouveau projet avec un budget global qui va fondre pour le FC Nantes. Moins de recettes de billetterie comme lors des deux dernières relégations en 2007 et en 2009. Yann, qui est supporter depuis plus de 40 ans, s'en souvient très bien d'ailleurs.
3: Moi j'ai fait les 5 années de Ligue 2 par le passé, en tribune Océane, où on avait des 0 degrés, on était 8000 dans le stade. On est là, on est supporter ou on ne l'est pas en fait.
1: Et la grande différence aujourd'hui, eh bien, c'est le prix de la place. Il a bien monté en l'espace de 15 ans. Avec un abonnement en Tribune Loire, il faut maintenant compter 7,90€ par match. En 2009, c'était 4,50€.
0: Là, c'est la campagne donc pour le réabonnement de ceux qui étaient déjà abonnés. Les nouveaux abonnements, ce sera à partir du 10 juin. La reprise de la Ligue 2, ce sera le week-end du 8 août. Un mot aussi de la voile avec la solitaire du Figaro et la deuxième étape remportée hier par le tout jeune skipper breton Paul Loiseau, 21 ans, à Pornichet. Les bateaux vont rester à Pornichet jusqu'à dimanche soir pour le départ de la troisième étape. Ça peut être une occasion d'aller les voir.
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5: 29 mai 2026, nous sommes toujours en vigilance orange canicule avec ce dôme de chaleur. C'est un anticyclone en fait géant et bloquant qui agit en fait comme un couvercle au-dessus de nous. L'air est forcé de descendre, se comprime, se réchauffe et elle ne peut plus s'échapper. La chaleur s'accumule pendant plusieurs jours. C'est ce que nous sommes en train de vivre depuis une semaine à présent. Des températures donc toujours très élevées ce matin. Vous avez par exemple 22 degrés du côté de Pontchâteau, 22 degrés aussi du côté de Saint-Nazaire. On a 23 degrés à Nantes, 23 degrés à Clisson, à Chaland, à Saint-Hilaire-de-Riez, à La Roche-sur-Yon ou encore à la Tranche-sur-Mer. Ça va grimper cet après-midi. 36 degrés à Nantes, 35 à La Roche-sur-Yon. On a 29 à Noirmoutier, 30 degrés du côté de la côte atlantique ou vendéenne. Que ce soit à Saint-Jean-de-Monts ou à La Baule. Demain, eh bien, on devrait toujours être au-dessus des 30 degrés. Météo France annonce entre 30 et 32 degrés. Et dimanche, normalement, ça devrait commencer enfin à baisser.
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5: Et on vous souhaite une bonne route ce matin sur le périphérique nantais, à l'Est par exemple, à hauteur de la porte de Sainte-Luce, direction la porte de Vèvres.

0: 8h12 sur le réveil d'ici Loire-Océan.
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0: Ici Loire-Océan, c'est votre radio de proximité. On vous accompagne dans votre quotidien et on vous alerte sur les arnaques en cours. C'est pas vrai, votre rendez-vous anti-arnaque avec Audrazo. Et ce matin, on fait attention aux fausses infos santé. Il y a des internautes qui prétendent que les lunettes de soleil favorisent le cancer de la peau. Et évidemment, c'est totalement faux. On verra ça dans quelques instants avec Audrazo. Mais avant, je vous invite à nous appeler au 02 40 73 6000 pour jouer avec nous au quiz de la machine à café. Je sais que vous êtes un petit peu fatigué, vous n'avez peut-être pas beaucoup dormi cette nuit, mais je vous propose de vous mobiliser parce que en jeu, il y a des places pour poupées. Oui, je sais, c'est complet, mais pas sur votre radio ici, Loire-Océan. Si vous avez les réponses aux questions que je vais vous poser, questions d'actualité que vous avez forcément entendues sur les réseaux sociaux, lues, entendues aussi sur votre radio ici, Loire-Océan, si vous avez les réponses, bah vous avez les places. Les places donc pour Poupées 2026 pour la soirée du 6 juillet. À l'affiche, Elena, Marguerite ou encore Isée. 02 40 73 6000. On se retrouve dans 10 minutes.
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0: Et à 8h15, c'est votre rendez-vous pour éviter les arnaques avec Audrazo qui nous alerte ce matin sur ces fameuses lunettes qui soi-disant favorisent le cancer de la peau. Ce serait des internautes qui disent ça sur les réseaux sociaux.
4: Oui, et ce n'est pas un hasard si cette fake news dangereuse, fake news ressurgit en ces jours de grand soleil et de grosse chaleur. Je vois passer pas mal de posts à ce sujet sur les réseaux sociaux, plus d'un million de vues pour l'un d'entre eux. Donc parlons-en. Que lit-on ? Ils vous ont dit de porter des lunettes de soleil et maintenant, les taux de cancer de la peau montent en flèche. Bon, mise au point, le syndicat des ophtalmologistes de France est formel, c'est faux, il n'y a aucun lien, aucune donnée scientifique ne va dans ce sens.
0: Alors, ces fausses informations, Aude, reviennent souvent, quelle est l'origine, en fait, de cette information ?
4: Eh bien, tout part d'une vidéo postée il y a 15 ans. Oui, oui, 15 ans. Et que je vois encore passer sur les réseaux sociaux, là, ces derniers jours. On y voit un naturopathe allemand nous dire que le fait de porter des lunettes de soleil perturbe notre cerveau et l'empêche de produire le nécessaire pour protéger notre peau. Cette théorie, elle a été largement démentie depuis 15 ans, encore et encore, mais on le voit bien, ça n'empêche pas cette vidéo de revenir encore et encore. Alors, qui est ce naturopathe ? J'ai fait une petite recherche, ça m'a pris 30 secondes. Il prétend aussi que le cancer n'est pas une maladie et que c'est la chimio qui tue les malades. Il prétend aussi que le virus VIH n'est pas à l'origine du sida. Bon, voilà, on cerne mieux le personnage. Renseignez-vous toujours et mettez des lunettes de soleil. Oui, c'est vivement recommandé par tous les spécialistes, les vrais. Si elles ont un marquage CE, d'ailleurs, c'est mieux. Ça veut dire qu'elles sont performantes.
0: C'est une semaine caniculaire que nous vivons à Nantes. La Roche-sur-Yon s'intermine à Blain-Ouvier, mais aussi à Porto Vecchio où il fait 23 degrés actuellement.

0: Ici matin, 8h18. Et chaque jour, on aime vous présenter une histoire de vie d'une personnalité d'ici, en Loire-Atlantique ou Vendée. Les gens d'ici, c'est avec Romain Carré.
1: Je vous emmène découvrir Alixia à Nantes. Après des études dans le commerce international, elle a finalement choisi de s'engager pour une autre richesse, la culture bretonne. Un patrimoine qu'elle défend au quotidien et aussi chaque week-end à 7h40 sur Ici Loire-Océan. Rencontre avec une femme passionnée depuis de nombreuses années.
2: Quand j'étais au lycée, ça me trottait dans l'idée déjà un petit peu d'apprendre le breton pour confirmer ma bretonitude un petit peu. C'est un peu...
1: Ah oui, une sorte de caution.
2: Ouais, un petit peu, parce que j'ai entendu souvent « Ouais, Nantes, c'est pas en Bretagne », donc évidemment...
1: Je vais pas vous poser la question,
2: Alicia. Non, il n'y a pas de souci. Je ne voudrais pas un déchirement.
1: On va éviter de parler de ça.
2: Il y a aussi souvent un lien avec la famille, avec nos ancêtres, et donc ça, tout de suite, ça facilite les choses.
1: Ouais, parce que vous êtes partie dans des études de commerce international, et puis finalement, vous avez enseigné pendant 12 ans le breton.
2: Oui,
1: vous êtes devenue
2: C'est n'importe quoi comme parcours.
1: Mais oui, c'est
2: totalement.
1: Il y a un sens forcément.
2: Alors il y a un sens finalement. J'ai fait des études parce que j'allais dire fallait en faire entre guillemets. Donc j'ai toujours eu, je l'ai dit, un goût pour les langues, le voyage aussi. Donc bon, le commerce international s'est présenté comme ça. Et puis j'étais pas à ma place. Et puis j'ai eu l'opportunité au moment où j'étais au chômage de pouvoir apprendre le breton vraiment.
1: Ouais.
2: Donc j'ai fait une formation pendant 6 mois intensif. Et je me suis dit, c'est le moment ou jamais en fait. Si je le fais pas maintenant, je le ferai jamais.
1: Et partager surtout après.
2: Voilà, exactement. Et j'ai eu l'opportunité après, c'est des rencontres, c'est aussi un peu la chance d'être dans une association où j'ai pu transmettre la langue que je venais juste d'apprendre en plus. Donc j'étais encore dans.
1: C'est dingue, ça va super vite à ce moment-là.
2: Ça va très très vite. Ouais. Finalement, une langue, si on s'y met vraiment en immersif, on peut l'acquérir assez rapidement.
1: Aujourd'hui, vous travaillez dans l'associatif local, ici. Qu'est-ce que vous retrouvez dans cet univers que vous ne trouviez pas ailleurs ?
2: La notion d'être utile, il y a des valeurs, de faire partie de la société aussi, d'une certaine façon. Si je peux apporter quelque chose, c'est un vrai plaisir.
1: Le bémol là-dedans, c'est qu'il y a une période assez incertaine pour le milieu associatif. Comment vous le vivez, ça ?
2: C'est compliqué, parce que non seulement c'est mon travail, mais j'ai aussi beaucoup d'amis évidemment dans le milieu associatif, et tous on se sent un peu désemparés. Voilà, on se dit que des métiers vont en pâtir, donc des vies aussi de famille. Enfin, c'est vraiment du social. Les gens se rendent pas forcément compte que l'associatif c'est pas juste des loisirs, c'est pas juste le petit cours d'à côté. Il y a vraiment le lien social, et on s'en est rendu compte pendant le Covid, a une importance capitale.
1: On vous sent un peu en colère quand même.
2: Un petit peu, ouais. Bah oui, parce que en fait ce qui m'ennuie aussi, c'est que certaines personnes, peut-être certaines dans les collectivités, pas toutes, mais certaines n'ont pas forcément conscience de cette utilité, de tout ce qu'on apporte. C'est un travail parapublic. Si on est subventionné, c'est pas juste par gentillesse, c'est parce qu'on fait un vrai travail.
1: Qu'est-ce qui vous rend la plus fière, vous, Alixia, aujourd'hui ?
2: Juste déjà d'être restée dans la même structure pendant 12 ans. Le plaisir d'avoir pu enseigner aussi, d'avoir pu transmettre, je suis vraiment heureuse de ça. Aider à générer des projets aussi, et j'espère que, voilà, que ça ne sera pas pour rien. En tout cas, que les projets continuent et que le milieu associatif et le milieu culturel breton puissent continuer.
1: Avec Alixia, la culture bretonne continue de vivre et de se transmettre avec passion. C'est une voie engagée qui fait le lien entre tradition, terroir et modernité.
0: Poupée 2026 pour la soirée du lundi 6 juillet. C'est peut-être pour Claire de la Chapelle-Lin. On joue au quiz de la machine à café dans un instant.
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0: Le principe du quiz de la machine à café, on vous pose des questions d'actualité entendues sur la radio ici Loire-Océan, lues, vues un peu partout sur les réseaux sociaux. On joue ce matin pour des places pour Poupée 2026, la soirée du 6 juillet, à l'affiche Elena, Marguerite, Isée. Bonjour Claire de la Chapelle-Lin.
6: Bonjour.
0: Vous allez bien, Claire ?
6: Très bien, impeccable.
0: 23 degrés à la Chapelle-Lin actuellement ?
6: Ouais, c'est à peu près ça. Voilà, je viens de partir, mais hier, on a eu très très chaud.
0: Ah ouais, vous avez réussi à dormir?
6: Difficilement.
0: Mais oui, mais...
6: Entre les moustiques, c'était génial.
0: Non, mais il n'y a rien qui va. Et pourtant, il va falloir tenir. Vous êtes partie au boulot, vous faites quoi dans la vie?
6: Oui, je suis au boulot, ouais, je suis commerciale, donc là, je suis partie, ouais.
0: D'accord, donc vous passez votre journée dans la voiture?
6: Voiture et puis magasin c'est climatisé donc c'est plutôt pas mal.
0: Ouais, quand on prend la route par contre, même s'il y a la clim dans la voiture, bon c'est pas forcément très agréable quoi.
6: Ça monte vite, c'est ça.
0: C'est clair. Bon, on tente, vous allez tenter votre chance avec l'aide de Nicolas Creusel.
7: Oui, je vais essayer.
0: Donc, pour remporter les places pour Poupée, je rappelle, concert complet. Oui. Donc c'est une chance incroyable. Claire, est-ce que quand même vous êtes à peu près réveillée?
6: Oui, je suis arrivée là-bas, je suis au taquet, j'ai essayé d'avoir les places pour ce concert-là.
0: Ouais.
6: C'était complet, j'ai pas réussi.
0: Donc, eh ben, vous voyez, c'est maintenant ou jamais, Claire, on va aller.
7: La pression, là.
0: Ouais, attention, oui, Nicolas. Voilà. On va aller justement dans le vignoble nantais parce que, ils seront quasiment tous masqués. À votre avis, pour quelle occasion dans ce fameux vignoble nantais?
7: Ah oui, je sais.
6: À Clisson, le festival là, ce week-end, j'ai le mascarade.
0: Oh, bravo. Exactement, c'est tout à fait ça. Non, même pas besoin de vous. Voilà, les mascarades de Clisson, c'est le grand retour. Hein. La ville se transforme le temps d'un week-end. Pas aux couleurs de l'Italie, parce que Clisson, c'est déjà l'Italie, mais plutôt c'est Venise, en fait, qui vient à Clisson, donc pour le temps de ce week-end. Deuxième question, ma chère Claire, qu'est-ce qui va devenir accessible ce soir dès 18h à Nantes, alors que normalement, l'ouverture officielle de ces lieux était prévue pour le 5 juin?
6: Ah, j'ai entendu tout à l'heure, c'est le jardin extraordinaire, c'est ça, la pataugeoire ou...
0: Exactement.
7: Elle est trop forte,
0: ouais.
7: Bon, bah, moi,
0: il y a 6 des pataugeoires de Nantes qui ouvrent donc à 18h
7: ce soir. Avec une semaine d'avance, dont celle de toute neuve des jardins.
6: Eh oui. Ça va faire du bien pour se rafraîchir.
0: Bah oui, c'est clair. D'après vous, ma chère Claire, qui a soigné son entrée à Roland-Garros en arrivant avec des tenues très originales?
6: Alors ça...
0: Est-ce que vous avez vu passer ça?
7: Ah oui, c'est une tennis woman qui ne rentre pas en tenue de tennis.
0: Non,
7: mais elle se change après.
0: Ouais, elle arrive avec. Alors là, par exemple, c'était une grande robe noire avec des paillettes.
7: Rentre, comment elle s'appelle?
0: C'est la japonaise. Hein, si ça peut vous aider. Nicolas.
6: Oh là là.
7: Naomi.
0: Oui, c'est ça.
7: Je sais plus quoi.
0: Oui, allez. Naomi. C'est comme une ville au Japon.
7: Ah ben Osaka. Oui. Naomi Osaka. Voilà. Allez, donne mon point.
0: Bravo.
7: Naomi Osaka.
0: Franchement, c'est l'ancienne numéro 1 mondiale.
6: Merci, parce que là, je l'aurais pas trouvé le nom.
0: Eh ben, écoutez, allez voir sur les réseaux. Franchement, ces tenues, elles sont trop belles. Elle est en paillettes. Elle avait peur que l'arbitre lui dise de sortir. Donc, elle avait prévu quand même deux autres tenues dans son sac. Félicitations, Claire. C'est gagné. C'est pour vous.
6: Merci beaucoup. Trop chouette. Trop contente.
0: Ravie en tout cas d'avoir joué avec vous ce matin. On vous souhaite de passer un bon week-end. Bon courage pour aujourd'hui et profitez bien de Poupée.
6: Eh ben, merci beaucoup, c'est très sympa. Merci à vous et puis bonne journée à tous les auditeurs.
0: Merci beaucoup, Claire.

0: campagne sur les routes de Loire-Atlantique est demandé tous les jours.
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0: L'info d'Ici Loire-Océan dans un instant, encore une journée caniculaire qui s'annonce en Loire-Atlantique et Vendée.
2: Ça commence à durer et c'est pas simple pour les personnes âgées. Dans un instant, nous serons avec Bastien qui aide à domicile et qui nous emmène avec lui dans sa tournée. Sa vigilance est accrue évidemment en ce moment. On attend encore plus de 36 à Nantes tout à l'heure, 35 à La Roche-sur-Yon. En revanche, on respire un petit peu mieux en Bretagne. C'est ce que vous allez nous dire dans votre résumé de l'actu, Valentine Letès, en 90 secondes.
3: À quand la chute des températures? Rafraîchissement dès cet après-midi par le nord-ouest, indique Météo France. Après de nouveaux records enregistrés hier, jamais il n'a fait aussi chaud en mai à Angoulême. 37,8 degrés relevés par Météo France et 11 départements encore en vigilance orange ce matin. Le corps d'un bébé sorti d'une rivière, âgé de seulement quelques jours. Il s'agit peut-être, selon le parquet d'Angers, du nourrisson recherché depuis la tentative de suicide de sa mère cette semaine dans le Maine-et-Loire. Des millions pour des cocottes. 42 millions d'euros seront investis chez Staub, spécialiste de la cuisine dans le nord de la France, et menacé un temps de délocalisation en Asie. Radio France vous révèle cette annonce prévue à l'occasion du salon Choose France sur les investissements étrangers dans notre pays. Les dégâts seront les mêmes, que le PSG gagne ou perde. L'inquiétude de l'UMI, l'Union des métiers et des industries de l'hôtellerie en Île-de-France, à la veille de cette deuxième finale consécutive des Parisiens en Ligue des champions de foot. Ils affrontent Arsenal demain. Trois Français au troisième tour de Roland-Garros. Diane Paris, Moïse Kouamé, 17 ans seulement, est qualifié hier après un match de près de 5 heures. Mais aussi Quentin Alice, opposé ce soir au numéro 3 mondial du tennis, Alexander Zverev. Véritable icône de la musique, à 83 ans, Paul McCartney sort un 19e album studio aujourd'hui. The Boys of Dungeon Lane, inspiré des premières aventures du Britannique avec les Beatles.
2: Il n'y a pas d'âge pour les meilleurs. Merci Valentine Letès. On vous retrouvera tout le week-end pour l'info en 90 secondes. Et à 8h30 dans l'info d'Ici Loire-Océan, on pense ce matin à nos aînés qui souffrent évidemment avec cette canicule inédite pour un mois de mai sur nos deux départements. Pour celles et ceux qui habitent encore chez eux, notamment les passages quotidiens des aides à domicile sont encore plus importants que d'habitude. Leïla Meshaouri, vous avez pu suivre hier un aide à domicile, il s'appelle Bastien, un homme dans ce milieu très féminin. Il travaille pour l'ADAR 44, une association qui compte 1200 auxiliaires de vie et s'occupe d'environ 12 000 personnes en Loire-Atlantique. On est Leïla avec Bastien, donc chez une personne très âgée à Saint-Luz-sur-Loire.
4: On va aller dans la cuisine, on va voir ce que vous mangez ce midi.
5: Une maison dans la pénombre, les volets sont en partie fermés pour que celle qui vit ici depuis plus de 50 ans ne souffre pas trop des fortes chaleurs.
6: Et vous avez quel âge, madame ?
7: 88 ans.
4: 98, bientôt 99.
7: Je ne sais plus.
4: Alors, Christophe Bastien, auxiliaire de vie à la DAR 44.
5: Depuis ses débuts, il y a 5 ans, Bastien vient chaque jour chez cette dame, bien coquette, dans son chemisier à fleurs, cheveux argentés, relevés par un serre-tête.
6: Oui. Et c'est pas trop compliqué en ce moment avec les fortes chaleurs ?
7: Ben non, parce que vous voyez ce que je fais, quand je ferme les persiennes, ça me permet d'avoir de la fraîcheur à l'intérieur.
4: Je vous laisse aller vous asseoir.
5: Avec son déambulateur, la retraitée se déplace jusqu'à sa table de cuisine où l'attend une petite bouteille d'eau.
7: Il faut boire beaucoup.
6: Et puis quand il fait chaud comme ça, il faut...
7: Enfin, je suis bien surveillée et bien soignée.
4: On va dire qu'elle s'autogère au niveau hydratation.
6: J'imagine que vous êtes vigilant en ce moment.
4: On est très vigilant dans le sens où plus on vieillit, moins on a cette sensation de faim et de soif. Sauf que quand il fait chaud, il faut quand même bien s'hydrater, manger en quantité suffisante. Alors, on a ici. Qu'est-ce que vous voulez manger avec le beefsteak ? Là, en entrée, je sais qu'elle aime bien le concombre, donc on lui fait du concombre. Et le concombre a quand même une vertu d'hydratation qui est pas trop mal.
7: Quand il fait chaud, j'ai remarqué que les crudités font beaucoup de bien.
6: Vous n'avez plus beaucoup faim, là ?
7: Non, ça va aller. Ça va descendre.
4: Moi, je leur dis de pas faire d'efforts dans la journée, que si la vaisselle elle est pas faite, eh ben, elle n'est pas faite, il la laisse. Moi, je la ferai au prochain passage.
7: Il est très organisé.
6: Ah, vous êtes satisfaite, hein. Vous ne voulez pas en changer de Bastien.
7: Voilà.
4: Oui. Les gens comptent sur nous, donc on est là et on sera là jusqu'au bout. Hein.
6: Merci beaucoup, madame, de m'avoir accueillie chez vous.
7: Oh, mais au contraire, bah, c'est un honneur.
6: Et puis, bah, prenez soin de vous.
7: Voilà, bah, je vous remercie, et vous de même.
6: Merci beaucoup.
2: Le reportage de Leïla Méchaouri aux côtés de Bastien, aide à domicile et d'une de ses patientes à Sainte-Luce-sur-Loire.
0: La chaleur et la canicule encore avec cette décision radicale de la mairie de Bouguenay.
2: La fermeture jusqu'à dimanche soir de la plage de Nantes, le plan d'eau de la Roche-Balue sur la commune de Bouguenay. Donc trop de monde le week-end dernier et trop d'incivilité. Nous y reviendrons tout à l'heure à 9h. Et puis alors que factuellement, on le voit, c'est sous nos yeux, on ne peut pas vraiment le contester, le climat change, on bat des records de chaleur pour un mois de mai. Et bien malgré tout, certains croient encore que le réchauffement climatique n'existe pas. Comment est-ce possible? Nous écouterons le regard d'une scientifique sur le sujet, la présidente du GIEC des Pays de la Loire, le groupement d'experts sur le climat dans notre région.
0: 9h-25, bonjour Monique.
8: Bonjour.
0: Vous êtes sur le littoral vendéen, vous êtes à Saint-Gilles-Croix-de-Vie.
8: Oui, une des plus belles régions de la Vendée.
0: Ah voilà, j'aime bien Monique quand elle parle comme ça.
8: C'est un binge Saint-Gilles-Croix-de-Vie, c'est magnifique.
0: C'est vrai que c'est magnifique Saint-Gilles-Croix-de-Vie. Oui, est-ce qu'il y a un petit peu d'air à Saint-Gilles-Croix-de-Vie ce matin?
8: Oui, surtout que moi j'ai la chance d'habiter juste en face du port.
0: Ah génial.
8: Donc je suis dans une maison très ancienne qui a les murs très très épais, donc elle est extrêmement fraîche.
0: Ah ouais, ça c'est génial ça par contre.
8: Voilà,
0: vous avez de la chance en effet, parce que vous avez bien dormi.
8: Oui, voilà. Le seul inconvénient ce sont les mouettes, parce que comme je suis en face des pêcheurs qui reviennent de leur pêche, les mouettes suivent les bateaux, et alors la maison, le jardin, la cour, les mouettes font quand même pas mal de dégâts.
0: Ah oui, vous voulez dire que c'est mitraillé quoi?
8: Voilà. Enfin, c'est quand même un plaisir de les voir.
0: Bah oui, évidemment.
8: Bon. Libre, c'est la vie.
0: Exactement. Merci beaucoup, Monique. Vous nous avez fait rêver avec les mouettes. En tout cas, vous nous avez fait rêver avec Saint-Gilles-Croix-de-Vie. Il va faire chaud encore cet après-midi. Autour des 30 degrés sur Saint-Gilles, 36 à Nantes, 35 à La Roche-sur-Yon. Sur la route, ça va beaucoup mieux sur le périphérique intérieur. Vous roulez donc, c'est beaucoup plus fluide que ce matin. Vous ralentissez par contre à l'est entre la porte de la Beaujoire et la porte de Gèvres.
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0: qu'elle s'en aille. 9h20 sur votre radio, ici Loire-Océan.
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0: Ici, c'est actu local, c'est musique, c'est bonne humeur. C'est un bon résumé de tout ce qui se passe sur votre radio ici Loire-Océan. Bonjour Adèle Fugère.
3: Bonjour Julie Fior.
0: Vous ne manquez pas à l'appel ce matin.
3: Non.
0: Vous nous parlez de la fête des mères qui arrive à grands pas, c'est dimanche.
3: Ben oui, Julie, c'est dimanche et elle tombe le même jour que la journée sans tabac. Coïncidence ? Je ne crois pas. Et apparemment, personne ne voit le problème, mais symboliquement, c'est très violent quand même. Parce que la femme qui t'a porté 9 mois, qui a subi une épisio ou une césarienne à la clinique Bretéché de Nantes, des hémorroïdes, qui a survécu à ta période Kenji Girac, à ton envie de porter des crop tops même au mois de novembre, à ton errance capillaire, mérite évidemment une célébration, mais la faire coïncider avec une campagne anti-addiction, c'est très ambigu. Car on nous martèle que fumais-tu. Mais un « tu ne m'appelles jamais » peut aussi faire des ravages. Hein. La cigarette provoque anxiété et culpabilité, mais une mère possessive aussi. Et la différence, c'est que ta daronne connaît ton numéro de portable et surtout, elle sait où tu habites. Parce qu'on va pas se mentir, une mère, à un moment donné, ça peut pas s'empêcher de te rappeler qu'elle est justement ta mère. Qu'elle a une sorte d'ascendant naturel sur toi. Elle est au-dessus, forcément. Et pourquoi ? Parce que tu es passé par son canal génital. Et ça, même si ta mère est la plus compréhensible et la plus gentille du monde, ça, tu l'as inconsciemment dans un coin de ta petite tête. Combien de fois ma mère m'a dit qu'elle avait douillé 72 heures pour me faire sortir de son ventre ? Ça veut dire en substance 2 choses. 1. Tu me dois le respect éternel parce que je t'ai donné la vie et pas de la manière la plus simple. 2. T'étais déjà pas mince. Vous le sentez, le passif agressif ? Parce qu'une mère, ça passe sa vie à te balancer des petites alertes qui ont l'air anodines comme ça. Tiens-toi plus droite, tu pourrais appeler plus souvent. Tu sais qui fumait dans la famille ? Ton grand-père, et il en est mort. Ah bah merci maman, même les campagnes gouvernementales anti-tabac sont moins agressives. Et puis je me mets à la place des jeunes mères de famille qui vont dimanche prochain découvrir le cadeau que leur progéniture a fait en classe. Avec des bouts de tapisserie, des morceaux de moquette pas de la première jeunesse, des coquillettes même pas cuites collées sur des bouts de placo. Moi, mes enfants sont grands maintenant, ils me fêtent même plus la fête des mères. Quand elles vont voir la tronche de la boîte à bijoux en pâte à sel que leur petite Léa, 5 ans, a faite de ses mains, elles vont se rendre compte que, Léa, ça sera jamais Rodin, hein, et que de deux, l'envie de reprendre la cigarette après 15 ans d'abstinence, mais alors très très forte, hein. Fêtons nos mères, évidemment, et pour ceux et celles qui souhaiteraient profiter de cette journée anti-tabac pour arrêter de fumer, oubliez les patchs ou l'acupuncture, allez voir maman, quand elle vous dira que vous sentez de la bouche, vous n'aurez plus aucune envie de fumer.
0: Adèle Fugère, on vous retrouve dès lundi et bonne fête des mères. Est-ce que vous aimez le vert, Nicolas, les plantes
4: Ah bah oui.
0: Oui, vous aimez
4: surtout
0: ça
4: en cette saison quand il fait si chaud.
0: Le problème, c'est que ça coûte cher, mais il existe des bons plans pour végétaliser son chez-soi sans se ruiner, et on découvre ces bons plans dans un instant.
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0: Et si l'envie vous prend de végétaliser un peu votre appartement, votre maison, sans vous ruiner, eh bien Valère Coréard, ce matin, vous avez justement des bons plans où l'on peut acheter des végétaux à petit prix.
8: Oui, parce qu'entre les jardineries classiques, les plantes tendances qu'on voit sur Instagram, les envies de verdure à la maison, sur le balcon, la facture peut vite grimper. Pourtant, il existe plein d'alternatives, beaucoup moins chères. Les foires aux plantes, les fêtes de jardin, les trocs de plantes ou encore les ventes organisées par des producteurs locaux. Et là, on peut vraiment faire de belles économies. Pourquoi ? Parce qu'on achète souvent directement auprès des horticulteurs, sans intermédiaire, avec des prix parfois 30 à 50% moins chers qu'en jardinerie. Autre avantage, on trouve des variétés locales, des conseils personnalisés, parfois même des plants rares ou anciens qu'on ne voit jamais dans les grandes enseignes. Et il y a aussi une ambiance sympa, familiale, avec souvent des ateliers gratuits, des échanges de boutures, des conférences. Bref, c'est devenu une vraie sortie du week-end pour beaucoup de Français.
0: Et alors, comment on trouve ces événements justement près de chez nous ?
8: Alors, il y a plusieurs solutions très simples. Déjà, les mairies, les offices de tourisme annoncent souvent ces rendez-vous au printemps, mais aussi à l'automne. Vous avez aussi des sites spécialisés comme jardiner.com qui recense les foires aux plantes partout en France. Et puis, des groupes Facebook locaux, les associations de jardiniers, certains châteaux et domaines qui organisent aussi leur fête des plantes. Petit conseil au passage, allez-y plutôt en fin de journée. Certains exposants préfèrent vendre leur dernier plan à prix cassé plutôt que de tout remballer. Si vous aussi vous avez des bons plans pour acheter des plantes pas chères, de l'échange, des astuces, pensez à m'écrire comme ça à la fin. Ça aide tout le monde. Mon mail, c'est parisileséconomies@radiofrance.com.
0: Merci Valère Coréard. 9h moins le quart dans les prochaines minutes. Je vous emmène au Pèlerin pour un salon littéraire. Si vous avez envie de ralentir et de vous mettre à lire, c'est le moment de partager ce moment ensemble, juste après le tout nouveau Mylène Farmer.

0: c'est son grand retour, Mylène Farmer, qui a collaboré avec le DJ Lewis pour ce tout nouveau titre. C'est à qui le tour ? Dimanche 7 juin, c'est la deuxième édition du Salon littéraire du Pèlerin. Le Pèlerin se livre, c'est de 10h à 18h à l'espace culturel. Bonjour Christelle Boutin.
1: Bonjour Julie.
0: Vous êtes à l'origine de ce festival et j'ai la chance aussi d'avoir avec moi votre invité d'honneur, auteur de Polar, c'est Carl Pinault. Bonjour Carl.
2: Bonjour.
0: Alors elle vient d'où Christelle, cette idée très originale de ce festival, le Salon du Livre ?
1: Eh bien, cette idée, elle est née d'une idée que j'avais depuis quelques temps dans ma tête, au fur et à mesure de mes sorties dans les salons, moi-même, de mes rencontres avec les auteurs, et je me suis dit... pourquoi pas faire un salon du livre au Pèlerin ? On a les journées de la BD, je me suis dit, mais voilà, la littérature aussi, ce serait chouette qu'elle vienne au Pèlerinet. Et donc, j'ai proposé en fait l'idée à la mairie.
0: Voilà, l'année dernière, gros succès.
1: L'année dernière. Et voilà, la mairie a validé et gros succès. Donc, c'est la deuxième édition.
0: Donc là, l'objectif de ce salon du livre, moi j'adore le Pèlerin, ce livre, ça a vraiment pour but de rapprocher les auteurs locaux, régionaux, et les lecteurs, c'est important de les faire se rapprocher comme ça ?
1: Oui, c'est important de les faire se rapprocher. On se rend compte que les lecteurs sont vraiment en demande d'être proches des auteurs. C'est ce genre de petit salon où ils peuvent venir discuter. Il y a vraiment des échanges. L'année dernière, c'est ce qui est ressorti aussi de ce salon, c'est que les échanges ont été riches. Moi-même, lorsque je vais sur un salon, c'est ce que je veux, c'est être proche de l'auteur, pouvoir discuter, échanger. Mmh. Et là, c'est ce qui fonctionne, c'est ce qui plaît, c'est ce qui a plu.
0: Carl Pinault, est-ce que c'est pas dangereux finalement d'aller à leur rencontre aussi de ses lecteurs? Est-ce que ça fait peur?
2: Alors ça fait peur, ça change de sa bulle créatrice.
0: Oui, parce que finalement, une fois qu'on a écrit son livre, après il ne nous appartient plus vraiment, il appartient à...
2: Absolument, oui, il y a un moment où il faut faire l'effort de lâcher son livre et qu'il aille à la rencontre du lecteur, qui va lui-même refaire son livre d'ailleurs avec ce que vous lui avez proposé. Mais c'est important, oui, de rencontrer les lecteurs parce que c'est un moment d'échange et ça permet d'avoir des retours, de s'éclairer sur ce qu'on a écrit, la façon dont les gens ont perçu les personnages. Et oui, c'est des moments privilégiés.
0: Et est-ce que c'est déjà arrivé aussi que, par exemple, vous dites... Oh non, mince, c'est pas, enfin, le lecteur il a pas compris, j'ai pas voulu avoir cet esprit-là ou dire ça.
2: Alors non, moi ça m'est jamais arrivé parce que j'ai pas d'intention en tant qu'auteur. Mmh. C'est-à-dire que moi quand j'écris, j'essaye de faire une photo ou un film au plus proche de la réalité. Mes romans se passent à Nantes sur plusieurs décennies. On parle des années 70, 80, 90, 2000 et 2010. Et à chaque fois, j'essaye de pas avoir d'intention, de pas mettre de moi-même dans le récit. Donc les lecteurs, eh bien, ils ont le droit de se faire leur propre film et leur propre avis parce que moi je ne donne pas le mien.
0: Mmh. Et ils vont pouvoir donc venir vous rencontrer. Parce que vous avez écrit donc le cinquième tome là, de votre série Les Nuits Nantaises, ça s'appelle Noce Rouge, un polar que vous avez écrit avec l'aide des policiers. Voilà, merci beaucoup en tout cas Carl Pinault d'avoir été avec nous ce matin. Vous êtes l'invité d'honneur de ce salon littéraire Le Pèlerin se livre. C'est donc dimanche à la médiathèque de 10h à 18h. Merci beaucoup Christelle Boutin.
1: Merci Julie.
2: Merci Julie.
0: Et dans quelques instants, bah, comme c'est dimanche, hein, vous le savez, cette grande journée pour arrêter de fumer, bah, on va essayer d'arrêter de fumer avec le docteur Kierzek. Dans un instant, ça sera juste après Kate Bush.

0: 9h05 sur votre radio, ici Loire-Océan. Alors, j'ai pas de nom, mais sur le WhatsApp de la radio, vous savez, il suffit d'enregistrer dans vos contacts notre numéro 02 40 73 6000. On parlait il y a quelques minutes de ces foires aux plantes. Donc, cette personne-là, qui n'a pas de nom, m'a envoyé un lien. Le lien de la brocante verte, c'est à Nantes. En fait, vous pouvez acheter sur place des végétaux de seconde main. Vous savez, tous ces végétaux qui étaient voués à être jetés, eh bien, avec la brocante verte, ils sont collectés, valorisés et sauvés. Et vous pouvez donc acheter des plantes à petit prix. Merci beaucoup pour le bon plan. On le sait, dimanche, c'est la journée clé pour arrêter de fumer. C'est la journée mondiale sans tabac. Docteur Kierzek, on s'y met avec vous ce matin.
1: Bonjour à tous. Une bonne résolution que beaucoup d'entre vous ont prise et parfois reprise et reprisée comme une vieille chaussette. Arrêter de fumer. Alors, comment on fait pour ne pas devenir chef, ne pas exploser son frigo, ne pas étrangler son collègue avec sa propre cravate? Je vous donne quelques clés. D'abord, arrêtons de nous mentir. Le tabac, c'est une vraie drogue. C'est pas qu'une histoire de volonté. La nicotine, c'est elle le chef de gang de cette drogue. Elle se fixe dans notre cerveau, sur des récepteurs. Et une cigarette, c'est du plaisir. C'est comme ça que votre cerveau va entretenir cette addiction. Sauf qu'à force, ces récepteurs, ils deviennent exigeants, ils réclament, ils harcèlent, ils demandent encore un peu plus. D'où, quand on arrête, les symptômes de manque, l'irritabilité, l'anxiété, les troubles du sommeil. Mais bonne nouvelle, ce manque, ça dure 3 semaines. 3 semaines à traverser une zone de turbulence et après, ça se calme. Alors, la vraie question, c'est comment on tient ces 3 semaines? Première règle, faites-vous aider. Ne partez pas en mode, je vais arrêter à force du poignet, que la volonté, parce que le poignet, il va craquer. Il y a aujourd'hui plein d'armes efficaces, des patchs, des gommes, des pastilles, des sprays. Ça s'appelle les substituts nicotiniques et ça vous donne la dose de nicotine. Cette substance qui est la substance addictive, mais sans les substances toxique de la fumée. Ça réduit le manque de 50 à 70%. Deuxième règle, trouvez votre motivation. Pas une bonne motivation comme « oh, je veux vivre plus vieux », etc. Non, quelque chose de concret. Dans un mois, je pourrais monter les escaliers sans m'arrêter. Ou alors, je vais économiser 250€ par mois. Vous voyez, la récompense, elle est tout de suite. Et puis, troisième règle, anticipez les déclencheurs, le café, l'apéro. Ce sont des pièges. Et donc, il faut changer un peu ses routines.
0: Et docteur, quand on craque, on fait comment ?
1: Un craquage, ce n'est pas une rechute. Si vous tombez de vélo une fois, vous n'allez pas brûler votre vélo, par exemple. Le pire ennemi, c'est le tout ou rien. Vous avez fumé une clope, finalement, c'est pas grave, tant pis. Vous ne devenez pas fumeur pour autant, vous gardez le bénéfice de vos efforts. Donc là aussi, faites-vous accompagner en particulier par Tabac Info Service. Vous allez voir sur Internet, il y a un vrai coach qui peut vous accompagner. Puis vous pouvez le faire en équipe, en famille, avec les collègues de boulot, etc. Et dernier conseil, au bout de quelques heures, quelques jours, quelques semaines, vous allez ressentir les bénéfices. Le goût qui revient, l'odeur qui revient, le souffle qui revient, tout ça, c'est des cadeaux que vous faites à votre organisme. Allez, d'ici là, portez-vous bien.
0: Et on retient, il faut surtout trouver sa motivation. On se quitte à la télévision, on se retrouve à partir de lundi matin, 6h30. On ne se quitte pas à la radio, évidemment.
2: Jamais à la radio.
0: Jamais. On continue grâce à notre application gratuite, l'application ICI. Allez, à lundi.
2: Bon week-end.
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0: Ici matin, ça prend fin. C'est Pauline Espagnol qui aura le plaisir de vous réveiller demain matin à partir de 9h. Bienvenue chez vous avec Gilles Colliot ce matin. Bonjour Gilles.
8: Bonjour, j'ai renversé mon café déjà sur mon conducteur. Donc
0: ça sera
8: l'aveugle ce matin. Ça sera l'aveugle.
0: Jean-Michel à peu près qui fait l'émission.
2: Avec l'expérience, toute l'expérience.
8: Bien sûr.
0: Mais moi, je vais improviser
8: la programmation.
0: De vous.
8: Oh, merci. On va parler ce matin des petites choses qui peuvent transformer un trajet tranquille en vraie montée de tension. Clignotant oublié, téléphone au volant, qu'est-ce qui vous énerve le plus sur la route? On en parle ce matin et on vous attend. Appelez-nous et racontez-nous vos pires incivilités sur la route au 02 40 73 6000. On veut des anecdotes matin.
2: Bon. Ce qui nous énerve le plus, c'est les autres en fait.
8: Oui. Moi je suis pas trop clignotant, je l'avoue.
0: C'est pas bien. Qu'est-ce que c'est énervant.
8: C'est vrai.
0: Ceux qui mettent pas leur clignot.
8: Allez, bon week-end.
0: Bon week-end.
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8: ICI Loire-Océan, c'est votre radio locale. Il est 9h. Et c'est l'heure de vos infos, Nicolas Crozet.
2: 37,9 à Chantonnay hier, record pour la Vendée pour un mois de mai. 37 au Palais pour le plus chaud en Loire-Atlantique avec cette chaleur. On cherche où se baigner quand on n'habite pas au bord de la mer. Eh bien à Nantes, le plan d'eau très connu, c'est la Roche-Balue sur la commune de Bouguenay. Mais le site a été fermé jusqu'à dimanche. Décision de la mairie après trop d'incivilité le week-end dernier. Mais visiblement, tout le monde n'était pas au courant hier, Soël Jaouda.
4: Devant la grille fermée qui donne accès au plan d'eau, une dizaine de collégiens serviettes autour du cou négocient avec la responsable du site pour rentrer.
9: Il y a des gens qui ne respectent pas le règlement, donc on est
10: obligé. Oui, mais est-ce que nous, on fait ça?
9: On est des petits, nous.
4: Angelo fait partie de ce petit groupe venu exprès en bus de Nantes. Il voulait juste passer une bonne journée avec ses copains.
11: On ne fait pas de bêtises, et ça, nous, on vient juste tranquillement, on veut se poser, pas se baigner, parce que là, le problème, c'est que l'eau, on ne trouve pas bien l'eau. Après, on comprend que ça soit fermé, parce qu'il y a des gens, etc., qui font des choses pas bien.
4: Un peu plus haut, sur le parking du plan d'eau, Lauriane remonte dans sa voiture. Elle ne savait pas que la base de loisirs était fermée.
12: Je suis venue il y a 3 jours et j'avais pas vu l'information, parce que s'il y avait déjà eu les panneaux il y a 3 jours, je serais pas revenue aujourd'hui. Voilà, une heure dans ma voiture au lieu de passer l'après-midi dans l'eau, donc voilà. Tant pis.
4: Le week-end dernier, la surpopulation sur la petite plage a entraîné des débordements, ce qui a obligé Héloïse, responsable du site de la Roche-Balue, à fermer l'accès.
9: On est quand même là en vigilance au cas où, pour garder le maintien de l'ordre, et là on n'arrivait plus à le maintenir.
4: Et pour éviter que des petits jeunes s'amusent à escalader le portail du site, un vigile est présent sur place 24 heures sur 24.
2: Et la maire de Bouguenay, Sandra Impérial, assume cette décision de fermeture au micro d'ICI Loire-Océan. Elle redoute qu'il y ait un jour un accident grave, une noyade. Elle en appelle à la métropole de Nantes. Pas de Roche-Balue donc, mais des pataugeoires ouvertes à Nantes à partir de ce soir 18h. C'est une semaine plus tôt que ce qui était prévu. Ce sera le cas notamment de celles toutes nouvelles installées dans le jardin extraordinaire quartier Chantenay. Cette canicule inédite en mai pourrait-elle devenir la norme dans quelques années? Oui, répondent les experts du GIEC, les spécialistes du climat qui prévoient de plus en plus d'épisodes extrêmes de ce genre. Avant l'été, mais aussi après l'été, le climat change à toute allure. Les adaptations sont nécessaires. À 8h moins le quart, nous étions avec Virginie Resson-Victor du GIEC, la présidente du GIEC, le groupe d'experts sur le climat dans les pays de la Loire. Elle est aussi revenue d'ailleurs sur ces messages nombreux de personnes qui remettent en cause l'existence même du changement climatique.
13: Il faut savoir que le climat, c'est quand même un sujet très anxiogène. Donc certaines personnes préfèrent nier le problème plutôt que regarder ce qu'il implique. Et ensuite, ça veut dire changer nos habitudes, effectivement. Et ça touche parfois à des choses très intimes. La voiture, les vacances, le confort, l'alimentation, le logement. Et puis ensuite, il y a les réseaux sociaux qui, effectivement, amplifie énormément les discours de doute, de moquerie, l'idée du complot. Mais il faut rappeler quand même une chose simple, et on peut conclure là-dessus, c'est que le climat, ça n'est pas une opinion. On peut discuter des solutions, des priorités, du rythme, de la justice sociale, mais le réchauffement, lui, il est mesuré, oui, il est vérifié, et il y a factuel. Un consensus scientifique mondial sur le sujet.
2: Pardon, c'était Véronique Resson-Victor, Virginie Resson-Victor, la présidente du GIEC, groupement d'experts sur le climat dans les pays de la Loire, invitée d'ICI Loire-Océan à 8h moins le quart ce matin. 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
8: Le 8e jour du procès de Martine Naille devant la cour d'assises de la Loire-Atlantique.
2: Cet Allemand de 55 ans jugé pour l'enlèvement et le meurtre de Jonathan lors d'une classe de mer à Saint-Brévin il y a 22 ans. La reprise tout à l'heure de l'interrogatoire de l'accusé, un interrogatoire qui a commencé en fin d'après-midi hier. Martine Naille qui a de nouveau nié toute implication dans ce drame. L'ancien Premier ministre Édouard Philippe qui préside le parti Horizon, la présidente de l'Assemblée nationale Yaël Braun-Pivet, de nombreux parlementaires attendus à La Roche-sur-Yon cet après-midi pour les obsèques de Béatrice Bellamy. La députée de Vendée a succombé à un cancer le week-end dernier. Elle avait 59 ans. Elle était très investie dans la cause contre le cancer. Justement, elle avait créé la Joséphine, la célèbre course. La cérémonie des obsèques a lieu cet après-midi à 15h en l'église du Sacré-Cœur. Le foot, qui rejoindra Nantes en Ligue 2 la saison prochaine? Nice tombée de Ligue 1 ou Saint-Étienne qui raterait la montée d'un cheveu? Verdict ce soir avec le barrage retour entre les Verts et les Aiglons à Nice à huis clos à l'aller. Les deux équipes n'ont pas pu se départager. 0-0 score final. La solitaire du Figaro, le jeune skipper breton Paul Loiseau, 21 ans, a remporté la deuxième étape hier à Pornichet. Les bateaux passent le week-end d'ailleurs dans le port de Pornichet avant le départ dimanche à 19h de la troisième étape si vous voulez aller les voir. Et puis 100 km plus au sud, autre port de voile, le port de la voile même, le temple de la voile. Les Sables d'Olonne avec l'ouverture du village d'une autre course, la Vendée Arctique, c'est demain. Première course qualificative pour le prochain Vendée Globe de 2028 qui partira donc la Vendée Arctique dimanche 7 juin. Le village ouvre demain et ce soir. En l'honneur de la Vendée Arctique, la baie des Sables d'Olonne va s'illuminer avec un grand spectacle de 1000 drones à partir de 22h30, spectacle imaginé par les équipes de Mindron Productions qui avait été prévu l'année dernière pour le Vendée Globe et la remise des primes et qui avait dû être annulée à cause de la météo. Il est 9h05.
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2: Donc il fait chaud, Gilles.
8: Oui, il fait chaud encore aujourd'hui. Un soleil, parfois voilé, avec quelques nuages entre Nantes et Saint-Nazaire, La Baule ou encore les Sables d'Olonne. Mais la chaleur reste.

village. Plus que quelques heures peut-être pour vous, avant de passer du mode boulot au mode barbecue en short, hein, avec évidemment la collation qui va bien avec. Allez, on vous souhaite un très très bon week-end. Et voici tout de suite Deux Chemises à Fleurs, Bernard Lavinier et Jimmy Cliff.

0: Oasis, c'était Bernard Lavilliers, Jimmy Cliff.
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0: Bienvenue chez vous, l'émission qui parle de votre quotidien hein, chaque jour. C'est avec Romain Carré, Cathy Kerzéro, mais le vendredi parfois, c'est avec Gilles Colliot. Alors ce matin, on parle de ces petites choses hein, qui peuvent transformer un trajet tranquille en vraie montée de tension. Il y a les limitations de vitesse et puis il y a ceux qui pensent qu'ils sont seuls au monde. Le champion du clignotant fantôme, celui qui double pour freiner juste devant, le conducteur qui téléphone hein, au feu vert pendant que tout le monde attend derrière. Alors aujourd'hui, on va vider son sac. Qu'est-ce qui vous rend fou sur la route? Les automobilistes? Peut-être les trottinettes, les vélos, les piétons? On veut vos coups de gueule et vos anecdotes, n'hésitez pas. Voilà, on échange, hein, c'est le principe de cette émission, hein, chaque matin entre 9h et 10h. Vous composez vite le 02 40 73 6000. Et sur ce sujet, on va écouter Vincent. Vincent, il nous appelait de Brun. Il a réagi pour la première fois sur notre antenne.
3: Bah en fait c'est un peu ce que vous avez résumé, ouais. C'est bah en fait le comportement de chacun. On a tous une bonne raison, on en a pour deux minutes.

0: faire une entrave au code de la route. Mmh. Et on se gare en travers. Ben non, mais j'en ai pas venu, j'ai acheté du pain. Là, moi, je vois sur ma commune, pour la sortie de l'école, c'est pareil, c'est l'anarchie. C'est... Ben, j'en ai pas venu, j'ai l'enfant récupéré. Et il y a, pareil, ben, le manque de clignotants, c'est l'information. Enfin, que les gens, ils oublient que c'est une information importante, le clignotant.
1: Ah oui, là, ça revient dans toutes les études. Ah, ah, le clignotant, ouais. C'est le number one. Hein.
0: Et, ben oui. Non, mais on oublie son fonctionnement, le pourquoi il est important. Quoi. C'est une information que je veux dépasser. Quoi.
1: Mais ce qui marque aussi sur les routes, c'est l'injustice. Ce sentiment d'injustice permanent. Est-ce que je veux dire que personne ne respecte les règles, quoi. À part soi.
0: Moi, je suis ancien. Il n'y a pas très longtemps, j'étais sur la route en 44 tonnes. Depuis le camion, on voit très très bien le comportement. Alors je dis pas que pareil depuis le camion on est tous exemplaires, mais le confort au volant il s'est mis, il y a le téléphone, il y a la cigarette électronique, des fois il manque une main pour tenir le volant quoi. Dès que ça ralentit un peu, c'est hop, tout de suite je cherche un autre itinéraire. Donc du coup, les gens ils sont plus à leur conduite.
2: Donc, ils sont sur leur appli.
0: Il faut trouver une solution parce que je sais pas pourquoi, mais on est dans une génération où on court après un temps que. Mais il faut courir.
1: Routier donc, à la base, Vincent, et vous avez constaté quoi de plus dingue sur les routes? Parce que vous avez une vision plus élargie sur le sujet, là.
0: Le plus dingue, c'est, on en revient sur l'histoire du comportement, on s'octroie le parce qu'on a notre cause perso qui est juste, mais je parle chaque personne qui va faire une entorse au code de la route, en fait, c'est ça, c'est que on a un manque de civisme et au volant et on oublie qu'on n'est pas seul et parce qu'on est dans une génération qui court après une pendule qu'on sait même pas pourquoi quoi. Et du coup on se retrouve à faire une entorse parce que c'est pas grand chose mais en fait c'est ce qui provoque derrière des ralentissements des freinages brusques ou des
1: puis parfois quelques accidents quoi
2: et du danger danger quoi.
0: En fait, on provoque des situations de presque accident qui, justement, comme on se fait peur, là, ce qui sort, c'est un réflexe, c'est la colère. C'est, on extériorise la peur qu'on a eue, donc ça va être des politesses, quoi.
2: et des noms d'oiseaux, parce que c'est vrai qu'il y a des gens, ils se transforment quand ils ont un volant entre les mains. Ouais. C'est Dr. Jekyll, Mr. Hyde.
1: Ouais, complètement.
0: Mais c'est pour ça que, puis c'est depuis le premier déconfinement, là. C'est devenu l'état d'esprit au volant s'est dégradé quoi.
2: D'une façon générale, les paroles se sont libérées quoi.
1: Oui.
2: Merci Vincent.
3: Merci Vincent. Vincent Debrun qui réagissait pour la première fois sur notre antenne, sujet vécu par tout le monde au quotidien, possibilité aussi de raconter ses propres anecdotes drôles ou agaçantes, chacun a son comportement insupportable. N'hésitez pas ce matin, vous avez la parole 02 40 73 6000, on vous écoute. Et avant ça, voici un duo, le duo du moment et une chanson qui tombe à pic sur la sécheresse, il faudrait que pleuve l'amour. Voici Pascal Obispo et Francis Cabrel. 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

0: l'amour du Sud-Ouest, le bassin d'Arcachon pour Pascal Obispo et Astafor pour Francis Cabrel.
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0: Et vous avez la parole. On parle des incivilités sur la route. Elles ne sont pas seulement agaçantes, elles peuvent aussi devenir dangereuses. Téléphone au volant, refus de priorité. Avez-vous l'impression que le comportement des usagers s'est dégradé ces dernières années? Vous avez la parole au 02 40 73 6000. Bonjour Sophie.
3: Bonjour.
0: Soyez la bienvenue. Vous nous appelez de Montaigu ce matin.
3: Oui, alors moi j'habite à Montaigu et puis depuis un certain temps, donc en espérant les petits panneaux marqués piétons en priorité et vélo en priorité, donc dans les ronds-points, ce qui est très très bien. Alors on a beaucoup de pistes cyclables, mais bon, les pistes cyclables ne sont pas personnellement prises par les gens, donc ils sont sur la route. Et dans le centre de Montaigu, ils n'ont pas mieux, on n'est qu'un dans un sens lorsqu'on descend dans le centre de Montaigu. Eh ben, ils nous ont fait une petite piste pour les vélos. Donc, les trottinettes, les scooters les prennent. Mmh. Et donc, dans les sens interdits, entre parenthèses. Donc, déjà, c'est assez difficile de traverser. Mais comme ils sont prioritaires, on est obligé de les laisser passer.
0: Donc, vous êtes piétonne, Sophie?
3: Alors, moi, je suis piétonne. Donc, parfois, on est obligé de marcher sur la route parce qu'en fait, les trottoirs sont assez étroits. Et donc, entre les vélos, entre se faire agresser, parce que, je promène beaucoup de personnes handicapées. Donc le problème, on se fait agresser parce que quand on se retrouve sur la route, qu'on peut pas prendre le trottoir, donc on se fait agresser par les gens, par les voitures, ce qui est logique, ce qui est normal. Mais le problème, c'est qu'on a beaucoup sur Montaigu, ils ont beaucoup donné pour les vélos. Mais les vélos, il n'y a pas que les vélos, il y a les gens qui sont piétons comme moi.
0: Mais bien sûr, mais vous êtes prioritaire normalement, Sophie, sur les vélos et sur les trottinettes.
3: Oui, mais ici, vous savez, sur Montaigu, les trottinettes ne roulent certainement pas à 25 km/h.
0: Oui.
3: Donc, vous êtes obligé de les laisser passer parce que sinon, ils vous faucheraient. Mm-hmm. Puisque eux, ils sont prioritaires.
0: Bon. Et c'est vrai que là, vous parliez parfois aussi du manque de passage au niveau des trottoirs, par exemple. Ça, c'est quelque chose que vous rencontrez souvent, le fait de se mettre parfois en danger même pour passer sur la route, pour éviter une voiture qui est mal garée.
3: Tout à fait, il n'y a pas que les voitures, il y a beaucoup, c'est les poubelles aussi, on laisse les poubelles, les gens laissent les poubelles dehors. Donc en fait, pour les éviter, on ne va pas bouger la poubelle, donc on est obligé de se mettre sur la route.
0: Mm-hmm. Et ça, c'est votre coup de gueule du jour. On entend votre clignotant peut-être, Sophie, là, en ce moment, mais vous êtes bien garée, rassurez-moi.
3: Oui, je suis bien garée, je suis en whirling, donc je me suis mise à long parce qu'il y a déjà 29 degrés. Ah oui, non, mais c'est terrible.
0: Bon, on a Thérèse qui nous appelle de Rezé. Bonjour Thérèse.
4: Oui, bonjour.
0: Soyez la bienvenue.
4: Merci beaucoup et bon courage dans cette chaleur.
0: Ouais. Vous vouliez réagir?
4: Moi, je suis piétonne. J'habite à côté de Rezé à tout sud. Il y a les passages pour piétons. Le nombre de voitures qui ne s'arrêtent pas pour laisser passer même les piétons qui sont déjà sur le passage. Mais c'est de la folie,
0: Ouais, vous allez dans le sens de Sophie, qui nous disait ça tout à l'heure.
4: Non, mais c'est de la folie. Mais je ne comprends pas. Je ne comprends pas.
0: Mais vous vous engagez, Sophie, parce que c'est vrai que parfois le piéton peut prendre un petit peu de temps pour s'engager sur un. Mais vous sentez que vraiment vous n'existez pas.
4: Il y a pas longtemps. Donc j'étais en plein milieu du passage pour piétons. Donc moi j'allais à Leclerc à tout sud dans ce sens-là. Il y avait une dame en face. Elle sortait de Leclerc à tout sud. Elle était au milieu sur le passage pour piétons avec une poussette et un enfant à côté. La voiture, on ne sait pas comment on a réagi toutes les deux. Boum, boum, elle a fait du zigzag pour nous éviter. Enfin, c'est plutôt nous qu'on a essayé de l'éviter.
0: Bon, Thérèse, vous faites du vélo? Vous pratiquez le vélo?
4: Non, je suis toujours piétonne.
0: Bon, et vous vouliez pousser ce coup de gueule. Merci Thérèse, qui a vidé son sac, on l'a bien senti ce matin, contre les vélos. Et évidemment, la possibilité peut-être de faire attention aussi aux autres, c'est l'important. Ce matin, on en parle avec vous. Merci Thérèse pour ce témoignage, et merci aussi à Sophie de Montaigu. J'ai pas eu le temps de la saluer. Voilà, et vous pouvez bien sûr continuer à nous appeler. Beaucoup d'auditeurs ont vécu des situations dangereuse. N'hésitez pas à nous les faire partager là ce matin. Vous videz votre sac en direct au 02 40 73 6000.
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0: bouffée de fraîcheur avec Diana Ross. Il est 9h27.
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0: Oui, bienvenue chez vous, c'est l'émission qui parle de votre quotidien. Qu'est-ce qui vous énerve le plus sur la route? Les comportements qui vous font, lever les yeux au ciel, hein, râler tout seul dans la voiture ou carrément klaxonner. On a Michel qui nous appelle du Palais. Bonjour Michel.
3: Bonjour.
0: Énervé Michel ce matin?
3: Oui, quand j'entends ça, oui, il y a des émissions qui nous font
0: réagir,
3: un peu bondir. Quoi.
0: Qu'est-ce qui vous énerve le plus Michel?
3: Alors moi c'est l'état des routes. Faut arrêter pour les accidents, on dit c'est la faute des conducteurs, c'est la faute de ceci, c'est la faute de cela. Mais jamais l'État se remet en cause sur l'état des routes.
0: C'est-à-dire les nids de poules,
3: Les nids de poules, même les rehausseurs pour, les dodanes, là, pour, faire ralentir. Il n'y a pas la moitié qui sont réglementaires. Est-ce que nous, on n'est pas réglementaire, on se remonte une amende. On nous obligera à faire le contrôle technique de nos voitures. Mais non, il y a trois tiers qui sont pas bons et on laisse.
0: C'est-à-dire qu'ils sont trop hauts parfois, mais c'est
3: pas bien trop, bien sûr.
0: Ouais.
3: Oui. Bon, je dis pas qu'ils en font pas. Mais il y a des limites. Mais en plus, qu'on reconnaît qu'ils sont pas réglementaires et on ne fait rien. Non, mais il faut arrêter de nous prendre pour des imbéciles quand même.
0: Michel, vous roulez voiture, vélo, quel est votre moyen de
3: voiture et marche à pied.
0: Bon. Et vous avez remarqué que vraiment l'état des routes devenait déplorable.
3: Oui, pas pour
0: c'est quelque chose de.
3: Cette semaine, avec le soleil, j'ai pas vu un trou et je vous dis pas l'état de la route. Non, mais c'est impensable, quoi.
0: Bon.
3: Les réparations, qui les paye, c'est nous, c'est pas. S'ils n'ont pas d'argent comme pour refaire les routes, hein, et ben qu'ils se mettent un peu moins de petits fours quand ils font leur réception.
0: C'est noté, hein, c'est noté, Michel. Merci pour ce coup de gueule, hein, dans le vignoble nantais du côté du palais. Merci pour votre réaction.
3: Les routes, c'est pas que dans le vignoble, hein, c'est même sur la glou. Hein.
0: Oui, exactement. Mais c'était juste pour planter un petit drapeau, voilà, pour nous dire que vous nous appeliez du palais. On a Régine, elle nous appelle alors de Saint-Faubourg-des-Landes. Ça se trouve où, Régine?
4: À côté des Moutiers des Vauxfaits.
0: Ah, d'accord, très bien. Eh ben, soyez la bienvenue, Régine.
4: Oui, bonjour.
0: Bonjour à vous. Régine, vous, ce qui vous énerve, ce sont les non-respects de certaines priorités.
4: Oui, j'ai eu le cas d'ailleurs il y a quelques mois. J'étais sur une 4 voies. Il y avait une voie d'insertion et moi j'étais sur la voie de gauche pour fond de dépassement.
0: Mmh.
4: Donc nous étions deux voitures et il y a une voiture qui arrive sur la voie d'insertion. La voiture du milieu s'est carrément décalée sur la voie de gauche. Alors, j'ai été prise en sandwich entre la voiture et la glissière de sécurité.
0: Oui, donc grosse frayeur, Régine.
4: Ah oui, j'ai eu très très peur ce jour-là. Et c'est pas le seul cas que j'ai eu. Quelques mois auparavant, c'était là sur une voie à double sens. Il y avait pareil une voie d'insertion et la voiture devant moi, qui était heureusement assez loin, j'avais quand même 60 mètres à peu près, c'est carrément arrêté pour laisser passer la voiture.
0: Carrément arrêté sur la chaussée.
4: Oui, oui, oui. Alors, c'était une route sur une route à 80. J'ai dit, mais je comprends pas. Je veux bien croire qu'il y a la courtoisie, mais là, il y a des dangers, quoi.
0: Il y a des incivilités qui vous énervent.
4: Oui, oui, il y a des dangers. Ils se rendent pas compte pour laisser passer une voiture qui est normalement censée avoir un cédé de passage. Eh bien, il les laisse passer.
0: Merci, Régine. Merci, Régine, parce que vous êtes nombreux à vouloir réagir ce matin. Merci pour ce témoignage, hein, du non-respect de certaines priorités. Merci à vous. Vous avez peut-être aussi l'impression, hein, que le comportement des usagers s'est dégradé ces dernières années. N'hésitez pas. Vous avez la parole, hein. Qu'est-ce qui vous choque et qui vous inquiète le plus aujourd'hui sur la route 02 40 73 6000.
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0: Jerry Halliwell, vous savez qui c'est? Ah, si vous le connaissez, c'est le saxophoniste légendaire de Supertramp, un groupe qui a vendu 60 millions d'albums, le grand groupe phare des années 80-90, on apprécie sa musique, eh bien il sera l'invité de Jean-Jacques Lester, ça sera ce soir, ne manquez pas le rendez-vous entre 18h et 18h30, John Halliwell, que vous allez d'ailleurs retrouver du côté de Saint-Laurent à Blain, hein, pour un 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Alors si vous voulez écouter la légendaire, le légendaire saxophoniste de Super 30, rendez-vous ce soir avec Jean-Jacques Lester. Et puis, si vous sortez ce week-end au Croisic, il y aura un apéro langoustine. Eh bien, ça sera dimanche de 11h à 13h. Vous avez rendez-vous place Dinan. Et si, mais oui, il fera beau, hein, vous pourrez déguster toute la journée. S'il y a vraiment beaucoup de nuages, ça sera dans l'ancienne criée. Alors rendez-vous pour découvrir évidemment les langoustines du port ce dimanche de 11h à 13h. Et puis la marche des fiertés de Saint-Nazaire et sa région, Pride Estuaire, eh bien, se tiendra demain samedi. Un village Pride ouvert à tous. Ça sera au parc paysager avec la présence d'associations et de partenaires, des ateliers et puis une déambulation qui débutera à partir de 14h30 et qui partira donc de ce parc paysager de Saint-Nazaire pour prendre la direction du centre-ville.
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0: Allez, on poursuit cette matinée. Voici tout de suite un souvenir. Nous sommes en 1979, après la route du Rhum, après la disparition d'Alain Colas et cette chanson signée Serge Gainsbourg et Alain Chamfort.

0: Ah, j'attendais le là-bas, hein, c'est important dans la chanson. Alain Chamfort pour vous accompagner et on parle de votre quotidien.
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0: Et attention, test de vérité ce matin. Qui vous agace le plus sur la route? Celui qui ne remercie jamais quand on le laisse passer? Celui qui roule à 70 km/h sur une départementale puis y accélère quand on double? Dites-nous, vous êtes les bienvenus au 02 40 73 6000 sur notre réseau Pick My Life. Eh bien, on a laissé quelques messages. Charles, par exemple, qui nous dit ce qui l'énerve le plus, les gens qui font un stop au rond-point alors qu'il n'y a personne, ceux qui ont roulent beaucoup en dessous de la limitation de vitesse. Et puis, ce qui l'énerve aussi, c'est les passages en force, alors qu'ils ont un CD de passage. Qu'est-ce qui vous énerve sur la route? On a Magali aussi, qui nous appelle ce matin de Saint-Michel, chef. Bonjour Magali.
3: Bonjour.
0: Soyez la bienvenue.
3: Merci.
0: Alors,
3: moi, ce qui m'agace prodigieusement, et c'est même pas un agacement, c'est ce qui me révolte, ce sont les gens qui se permettent de se stationner sur les places handicapées. Alors, il y a plusieurs cas de figure. Vous avez les gens qui se stationnent et qui n'ont pas de carte handicapée. Mmh. Ceux qui ont une fausse carte handicapée, puisque malheureusement, ça existe. Ceux qui ont une carte handicap, mais uniquement de mobilité, mais pas de stationnement. Et quand vous faites une remarque à une personne, parce que vous cherchez, vous, une place, parce que vous êtes en situation de handicap, eh bien, les gens sont d'une incorrection, d'une vulgarité, d'une violence verbale. Ou alors, c'est même, c'est pas grave, j'en ai que pour 2 minutes.
0: Ah oui,
3: mais t'en as que pour 2 minutes. Mais va, prends mon handicap, hein. Comme on dit, c'est bien marqué sur les places. Prenez mon handicap. Mais les gens sont devenus vraiment individualistes et s'en fichent royalement. Et ça, c'est très, très, très agaçant.
0: On le rappelle, hein, pour pouvoir se garer sur une place handicap, il faut avoir ce macaron sur la voiture.
3: Exactement. Il faut bien qu'il y ait marqué, dessus, stationnement personne handicapée, hein, sur cette carte de mobilité inclusion. Pas uniquement, faut vraiment cette mention-là de stationnement. Mais la police, des fois, passe aussi, ne vérifie pas systématiquement. Je pense qu'il y a vraiment beaucoup d'incivilité, que ce soit en roulant ou en stationnant. Et les forces de l'ordre, faudrait qu'elles vérifient un peu plus souvent, parce que les places handicap, il n'y en a pas toujours énormément, selon les endroits, et selon la période de l'année aussi. L'été, il y a plus de monde sur nos côtes.
0: Bon,
3: donc, bien évidemment.
0: Merci Magali, hein, d'avoir
3: témoigné. Merci à vous.
0: Oui, parce que c'est un témoignage, et c'est bien de le rappeler, évidemment, l'importance de ces places réservées aux personnes handicapées. Merci pour ce témoignage, Magali.
3: Ne pas oublier l'amende, qui est quand même relativement forte. Si vous êtes pris en faute, voilà.
0: On la rappelle, cette amende, Magali, vous la connaissez?
3: Non, je ne sais plus exactement, mais je sais que c'est plus de 100 euros. Hein.
0: C'est normal.
3: C'est important.
0: Et c'est normal. Merci Magali pour ce témoignage. Et puis, vous pouvez continuer évidemment à nous appeler, parce qu'il y a des choses aussi qui vous énervent sur la route. 02 40 73 6000.
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0: L'écure.
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0: On échange avec, évidemment, cette sécurité sur la route, celui qui ne remercie jamais quand on ne laisse pas passer. Il y a beaucoup de témoignages hein, sur le compte Pip My Life. Il y a Elisabeth, bonjour à tous, je viens de prendre l'émission en route. Avez-vous rappelé le terme de priorité, prioritaire par rapport aux piétons et aux cyclistes hein? Quelles sont leurs obligations lorsqu'ils traversent une voie? Souvent, j'ai l'impression qu'ils s'engagent en pensant qu'ils ont tous les droits sans réfléchir à leur sécurité. Voilà, on en a parlé évidemment ce matin. On avait aussi Jean-Jacques. Pour moi, c'est même pas un merci quand on laisse passer, que ce soit des piétons ou des automobilistes. Vos témoignages, ils étaient nombreux. Et on a eu aussi Jean-Pierre qui avait un coup de gueule à passer.
3: Vous savez, ça fait 55 ans que j'ai mon permis. J'en ai vu des élus berlus sur la route. Mais ce qui m'inquiète le plus, ce sont les voitures vraiment qui collent derrière. C'est un comportement vraiment très dangereux, puisque imaginez-vous qu'on pile, et ben voilà, l'autre derrière, ben voilà, il est pressé, hein, il vous rentre dedans, et puis voilà, ça sert absolument à rien ces comportements. Il faut garder les distances, hein, de toute façon.
4: Ouais, parce qu'il y a celles qui collent derrière, mais il y a celles qui vous dépassent et qui viennent se coller devant vous là. Ah ça, c'est terrible aussi.
3: Ah oui, il y a ceux qui se rabattent.
5: La queue de poisson.
3: Ceux qui se rabattent, qui prennent pas la distance pour se rabattre aussi. Ça aussi, j'en ai vu sur les autoroutes, sur route départementale. Ça, on en voit pratiquement tous les jours. On voit ça tous les jours. Donc voilà.
5: Vous êtes de Nantes, Jean-Pierre. Vous conduisez beaucoup en ville, vous ou pas?
3: Oui. Alors, je suis de Nantes. J'habite en plein centre de Nantes. Je suis à 20 mètres du tram.
5: Oui.
3: Donc, je suis retraité, mais j'ai beaucoup d'activités derrière. Je prends souvent le tram, je marche souvent à pied, mais je prends aussi ma voiture des fois pour me déplacer à Paris ou un truc comme ça. Voilà. Et là, je vois des comportements routiers qui me dépassent complètement, surtout sur les autoroutes. Ceux qui restent à gauche. Voilà, ils se passent et la voie est à eux, ils ont la facture. Ou alors ceux qui restent au milieu, moi quand je double, ben je double, hein, et ensuite je me rabats sur la droite. Hein. C'est marqué dans le code de la route. Hein,
4: je pense que le code de la route.
5: Il n'a pas évolué avec le temps, hein, ouais, finalement, ouais. Le code de la route.
3: Non, il y aura beaucoup de choses à dire sur le code de la route. Hein. Il y aura beaucoup de choses à dire. J'ai l'impression que. Mais il y a des trucs qui ne vont pas dans le code de la route. Sur les réseaux sociaux, j'avais partagé une fois une idée. Je ne sais pas si un jour elle sera acceptée ou pas.
5: C'est quoi?
3: C'est qu'à partir de la sixième, au collège ou au lycée, on apprenne aux gamins le code de la route. Ça sera une matière en plus. Et là, comme ça, ils arriveront à 18 ans. Bah, voilà,
5: ils font les SSR aussi, là. C'est comportement en trottinette, en vélo et tout ça. Ils le font déjà un petit peu au collège.
3: Qui roulent sur les trottoirs. Oui. Il y a tout.
5: Non, je ne veux pas vous lancer là-dessus, Jean-Pierre.
4: Bon, bah Jean-Pierre, ministre de la circulation.
5: Ouais.
4: Hein, voilà.
5: Ministre de la circulation.
4: Merci Jean-Pierre.
5: Merci beaucoup Jean-Pierre.
4: C'est Julien qui nous a envoyé un message sur WhatsApp et qui nous dit on a un code de la route trop vieux qui n'ont pas pris en compte les nouveaux modes de déplacement.
0: Cathy Kerzéo hein, qui accueillait donc Jean-Pierre avec Romain Carré. Merci hein, pour tous vos témoignages. Il y a de nombreux messages hein, qui sont arrivés aussi ce matin. On voit qu'il y a encore beaucoup de choses à faire, de tensions sur la route, mais aussi une envie commune de rouler avec un peu plus de respect et de patience. Un clignotant, un merci, quelques secondes d'attention, parfois ça change tout. Alors on vous souhaite évidemment ce matin une bonne route à tous. Hein. Soyez prudents et surtout, gardez votre calme au volant. Voici l'horizon. C'est signé et c'est nouveau, Pierre Garnier.

0: Julien Garnier.
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0: Et on va parler d'une bonne idée ici en Loire-Atlantique ou en Vendée. C'est avec Hervé Marchioni chaque matin. Et on va parler d'un événement entièrement dédié à la belle auto. Ça va se passer le week-end prochain à Carquefou, Hervé.
3: La bonne idée, c'est Autogénération à Carquefou. Un événement qui, pendant 3 jours, du 5 au 7 juin, va célébrer l'automobile sous toutes ses formes. Parce que Carquefou, au nord de Nantes, sur les bords de l'Erdre, est la patrie du marquis Albert de Dion, qui, au début du 20e siècle, crée la marque de véhicules de Dion-Bouton. Carquefou a été le berceau de cette entreprise automobile jusqu'en 1934. Il était presque normal que moins d'un siècle plus tard, elle commémore ce passé automobile de manière ludique, mais également très sérieuse en invitant différents spécialistes qui vont venir témoigner et débattre lors des nombreuses conférences organisées le 5 juin dans le cadre de cet événement Autogénération. Johan Maillot.
4: Donc c'est aussi de mettre en avant la diversité du patrimoine automobile, les savoir-faire qui sont aussi liés à ces véhicules-là, que ce soit de la carrosserie, de la mécanique, la course automobile, la conduite, etc. Et puis après, effectivement, à partir de là, de montrer l'évolution de l'automobile et de tendre jusqu'à la voiture de demain. Est-ce qu'elle va être autonome? Est-ce qu'elle va rouler à l'électricité, à l'hydrogène? Enfin voilà, d'avoir cette réflexion entre passé, présent et futur, et d'y intégrer tous les acteurs qui y sont liés, que ce soit alors les musées, bien sûr, les institutions de l'automobile, que ce soit la Fédération française des véhicules d'époque, la Fédération internationale des véhicules anciens, les constructeurs automobiles, les concessionnaires, les garagistes, et puis voilà, de brasser un peu tout ce panorama, quoi.
3: Si le vendredi 5 juin, on s'informe, on s'interroge sur les développements futurs en matière d'automobile, le week-end est plus ludique et familial. Concours d'élégance au château de Maubreuil, suivi de la parade dans le centre-ville, cinéma drive-in comme aux States, course de caisse à savon, concerts, expositions. Le programme complet d'Autogénération à Carquefou du 5 au 7 juin sur la page Instagram de l'événement et sur le site de la ville de Carquefou.
0: Un bel événement en perspective. Et puis dans quelques minutes, les spécialistes. Ce matin, on s'intéresse à la médiation avec un médiateur professionnel. Son rôle, rétablir le dialogue et aider chacun à trouver une solution. Alors si vous avez des questions dans ce sens, 02 40 73 6000. Et puis toute l'actualité locale dans moins de 5 minutes.
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0: La prière de Madonna est dans quelques minutes. Dans les spécialistes, on parle de médiation.
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2: Encore une journée de canicule en Loire-Atlantique et Vendée. Vigilance orange maintenue par Météo France. Ça ira sans doute encore un peu mieux demain. Mais aujourd'hui, il va donc faire encore très chaud. Il fait déjà très chaud. On a battu des records hier selon Météo Ciel. 37,9 à Chantonnay, 37 au Palais cet après-midi. Météo France prévoit jusqu'à 35-36 degrés. On voit ça avec Gilles après ce flash. Dans ce contexte de chaleur extrême, la ville de Nantes avance d'une semaine la mise en eau de ses 6 pataugeoires, dont celle du jardin extraordinaire qui est toute nouvelle. Elle devait tout ouvrir vendredi prochain, mais elles le seront en activité dès ce soir 18h. Les obsèques de Béatrice Bellamy à La Roche-sur-Yon cet après-midi à 15h en l'église du Sacré-Cœur. La députée Horizon de Vendée décédée le week-end dernier d'un cancer à 59 ans. Des obsèques en présence notamment de la présidente de l'Assemblée nationale, Yaël Braun-Pivet, et du président du parti Horizon, ancien Premier ministre et candidat à la présidentielle, Édouard Philippe. À la suite du procès du meurtre de Jonathan Coulon, enlevé en pleine nuit dans un centre de vacances de Saint-Brévin il y a 22 ans. Son corps avait été retrouvé 6 semaines plus tard dans un étang de Guérande. Après une journée éprouvante hier, où notamment un ancien camarade de chambre et un animateur de la classe de mer sont venus témoigner de cette nuit de disparition et de leur traumatisme très vif, toujours 22 ans après. La suite aujourd'hui de l'interrogatoire de l'accusé qui a commencé hier en fin de journée et qui a été l'occasion pour Martine Nye, l'accusé, de redire qu'il n'avait rien fait à Jonathan. La solitaire du Figaro, des bateaux en escale à Pornichet tout le week-end. Hier, la deuxième étape a été remportée par le jeune skipper Paul Loiseau, 21 ans. Et puis ce sera soit Nice, soit Saint-Étienne qui jouera en Ligue 1 la saison prochaine, qui rejoindra Nantes en Ligue 2, l'un ou l'autre. Match retour des barrages, c'est à Nice ce soir à huis clos, à l'aller mardi. Saint-Étienne et Nice ont fait match nul à Saint-Étienne, 0-0. Demain soir, c'est la finale de la Ligue des Champions entre le PSG et Arsenal. Et le ministre de l'Intérieur appelle les préfets à mettre en place des mesures nécessaires pour prévenir, contenir et réprimer tout débordement à Nantes. L'année dernière, il y avait eu plusieurs incidents, notamment un bus saccagé. Notez du coup que Naolib arrêtera la circulation des trams demain soir de 18h45 à 22h30 en centre-ville. Les arrêts de bus dans le secteur ne seront également pas desservis entre 19h30 et 22h30.
0: Merci. Merci Nicolas Crozel.
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0: Et chaleur estivale aujourd'hui hein, sur toute la Loire-Atlantique et la Vendée. Le soleil restera parfois légèrement voilé entre Guérande, Pornic ou Saint-Gilles-Croix-de-Vie ou encore Fontenay-le-Comte. Les températures montent très haut. 33 degrés à Saint-Nazaire, 35 à Nantes et jusqu'à 36 degrés dans l'intérieur. Dans le sud Vendée. Samedi, pour la tendance de votre week-end, le soleil dominera largement du matin au soir sur toute la façade atlantique. Et puis dimanche, quelques nuages matinaux près de la tranche sur mer de Châteaubriant avant de belles éclaircies dans l'après-midi. Ambiance plus respirable à partir de dimanche puisque les températures oscilleront entre 24 et 26 degrés.
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0: Le week-end approche, les tongs sont déjà mentalement peut-être dans votre tête, hein, si vous êtes au travail. Allez, voici tout de suite Johnny Hallyday et vous allez pouvoir fredonner la musique que j'aime.

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Les mots ne sont jamais les mêmes pour exprimer ce qu'est le blues.

0: La musique que j'aime, Johnny Hallyday.
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0: Un conflit avec un voisin, une tension au travail, une séparation compliquée ou même un désaccord en famille. Et si au lieu d'aller directement au clash ou au tribunal, on essayait simplement de se parler ce matin? On va s'intéresser à la médiation avec un médiateur professionnel. On va parler de son rôle, rétablir le dialogue et aider chacun à trouver une solution. Alors vous avez peut-être déjà, vous qui nous écoutez, vécu un conflit difficile, une situation qui aurait peut-être mérité un peu plus d'écoute, eh bien vous pouvez témoigner, appelez-nous si vous avez des questions dans ce sens au 02 40 73 6000. On accueillera dans quelques minutes Kevin Sureau, il est médiateur professionnel certifié, membre de la CPMN, c'est-à-dire la Chambre professionnelle de la médiation et de la négociation. Et oui, vous en êtes d'ailleurs le secrétaire général. Vous êtes notre invité ce matin, 02 40 73 6000. Après avoir écouté un événement, le tout nouveau Mylène Farmer. Elle n'avait pas sorti de chanson inédite depuis près de 4 ans. Elle revient avec son nouveau single, C'est à qui le tour, un single composé et réalisé par un jeune producteur, le DJ

0: souvent parler de médiation sans vraiment savoir ce que c'est. Pourtant, elle intervient aujourd'hui dans de nombreux domaines. Voisinage, entreprise, famille, école ou encore consommation. Comment ça fonctionne? Eh bien, on va en parler ce matin avec notre invité, Kevin Sureau. Bonjour.
1: Bonjour.
0: Vous êtes médiateur professionnel, certifié, membre de la CPMN, Chambre professionnelle de la médiation et de la négociation. Moi, j'ai une question toute simple pour commencer cette émission. Ça consiste en quoi exactement un médiateur ?
1: Alors, le médiateur professionnel, c'est le spécialiste du dialogue. Quand deux personnes ont un souci mais n'arrivent plus à dialoguer, elles peuvent faire appel à un médiateur professionnel qui va les aider non pas en apportant des solutions, mais à restaurer le dialogue, à parler à nouveau afin qu'elles trouvent elles-mêmes des solutions dans une disposition de dialogue qualitatif, c'est-à-dire sans se faire de reproches, sans s'insulter, le non-dit également contribue au dialogue. Donc c'est important de réussir à se dire les choses, mais d'une façon qu'elles puissent être entendues. Et en parlant d'entente, l'entente, ça passe aussi par s'écouter. C'est aussi une composante très importante du dialogue, de réussir à écouter l'autre sans forcément préparer ce que je vais dire, préparer ma riposte entre guillemets, ou ce que je vais rétorquer, mais avant vraiment de comprendre, de chercher à comprendre mon interlocuteur.
0: Quelle est la différence entre un médiateur, par exemple, et un psychologue ou un avocat ?
1: Alors, merci pour cette question, parce que justement, le psychologue, lui, va être un thérapeute, le médiateur n'est pas un thérapeute, et l'avocat est un spécialiste du domaine juridique. Le médiateur professionnel est plutôt un spécialiste du dialogue et qui passe par les émotions. C'est vraiment la composante émotionnelle de la relation qui est abordée par le médiateur professionnel. Et non les composantes techniques ou juridiques. C'est-à-dire que, avant d'essayer de trouver des solutions, avant d'essayer de lire les lignes des contrats, ce qu'on est censé faire ou ce qu'on est censé ne pas faire, on va d'abord chercher à s'entendre, à s'écouter, à se comprendre. Et ça simplifie énormément toute la suite de la recherche de solutions.
0: Ouais, la médiation évite réellement des prodices. Peut-être des procédures judiciaires ensuite ?
1: Ça peut, oui, tout à fait. Parce qu'une fois qu'on est dans l'idée, qu'on est là pour trouver ensemble une solution qui nous convient à l'un et à l'autre, on n'est plus là pour se défendre, pour se protéger, ou pour essayer des fois même de se venger. Et les revendications des personnes évoluent lorsque leur posture émotionnelle évolue aussi. Lorsque les émotions sont apaisées, on est détendu et on est vraiment avec l'objectif de trouver des solutions ensemble. Et là, l'imagination est impressionnante. Les solutions arrivent toujours. Dès lors qu'il y a la qualité du dialogue, les solutions arrivent toujours. Les gens trouvent très facilement des solutions.
0: On parle de la médiation. Si vous nous rejoignez ce matin, vous avez peut-être des questions dans ce sens. N'hésitez pas. 02 40 73 6000.

0: Stevie Wonder. Et dans la vie quotidienne, on parle avec un spécialiste de médiation ce matin.
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0: La vie quotidienne les spécialise dans une société où tout va très vite, où les échanges sont parfois tendus. La médiation apparaît comme une autre façon de régler les conflits, écouter, comprendre et trouver évidemment un terrain d'entente. Mais qu'est-ce que tout le monde est capable de dire? Est-ce que tout le monde est capable de dialoguer? Peut-on vraiment réconcilier deux personnes en conflit? On en parle ce matin avec notre invité Kevin Sureau, médiateur professionnel. Kevin, moi j'ai une question. Sur quel type de conflit vous intervenez le plus souvent?
4: Principalement en entreprise. Donc par exemple des collègues qui ne s'entendent plus, qui n'ont plus envie de communiquer alors qu'ils ont besoin de ça pour travailler ensemble. Ça peut être aussi des conflits au niveau hiérarchique. Là ça pose aussi problème puisque des fois il y a des emails qui ne sont plus envoyés alors qu'il y aurait besoin pour que le travail soit fait. Ou alors des conflits inter-services, donc là deux services différents qui ont besoin de coopérer, de collaborer entre eux, mais il y a des blocages, il y a des endroits où ça coince, donc ça impacte tout le monde.
0: On a Denise au téléphone, bonjour.
5: Oui, bonjour.
0: Vous avez un problème avec votre fils et vous vous posez, oui, cette question, est-ce que peut-être un médiateur peut vous aider dans ce sens?
5: C'est ce que je me dis, parce que j'ai essayé moi à plusieurs reprises de lui dire, écoute, il faut qu'on parle tous les deux, et il me dit toujours, bah, pas maintenant, je suis pas prêt et tout, et ça fait plusieurs années que ça dure. Donc par moment, il y a des passages où tout va très bien, un an, deux ans et demi, et puis tout à coup, peut-être qu'il ne me parle plus, comme en ce moment, pendant des mois.
0: Est-ce que la médiation peut être une solution pour Denise? On va écouter la réponse de Kevin.
4: Bonjour Denise, oui tout à fait, une médiation pourrait être envisageable. Donc vous dites que ça fait plusieurs... que par intermittence, votre fils coupe le contact et à d'autres moments, le contact est là. Oui. Donc vous pourriez peut-être dire s'il y a des événements particuliers qui se sont passés avant chaque coupure de contact.
5: Non, pas particulièrement. Des déménagements, des distances qui lui faites par le travail, mais non, rien de particulier.
4: D'accord.
5: Peut-être de son côté, je sais pas.
4: Oui, d'accord. Donc là, vous dites, je sais pas. Donc l'idée, le conseil que je vous donne, c'est d'avoir le plus d'informations possible, de lui dire, écoute, moi je voudrais qu'on discute un peu plus et je voudrais te comprendre. J'aimerais bien comprendre pourquoi tu ne m'envoies pas de messages ou tu veux plus discuter avec moi pendant toute cette période, mais de le faire pas sur un ton de reproche, simplement en lui demandant, en lui disant que pour vous c'est une histoire de compréhension.
5: J'ai déjà fait ça et ça ne marche pas.
0: Donc il faut peut-être là consulter un médiateur, un professionnel qui va peut-être vous aider dans son sens. Par exemple pour Denise, qu'est-ce qu'elle doit faire si elle veut par exemple contacter un médiateur?
4: Merci. Alors effectivement, si ce que vous avez essayé par vous-même ne fonctionne pas, l'aide d'un professionnel peut aider. Et dans ce cas-là, ça passe par un premier rendez-vous téléphonique qui dure 20 minutes ou une demi-heure, où vous présentez un peu plus en détail votre situation. Et ensuite, le médiateur professionnel va prendre contact avec votre interlocuteur, en l'occurrence votre fils, pour avoir sa version de la situation. Et également lui faire comprendre que son intérêt serait aussi ce qu'il aurait à gagner à entrer dans ce processus de médiation.
0: Il y a des techniques très particulières, effectivement, hein, pour dialoguer. Hein. Vous avez Comment vous déjà, c'est le ton de la voix est
4: oui,
0: important.
4: Tout à fait. Le ton est très important. Un médiateur professionnel, c'est d'abord une posture d'accueil des personnes qui sont en face, d'accueil non jugeant, c'est-à-dire que on va pas considérer que les personnes sont de mauvaise foi ou de bonne foi, mais on va considérer que les personnes font ce qu'elles peuvent avec ce qu'elles ont à ce moment-là. Et ensuite, il y a un processus structuré, le processus structuré de médiation professionnelle. Que tous les médiateurs certifiés à la CPMN, la Chambre professionnelle de la médiation et de la négociation, maîtrisent ce processus qui est optimisé pour la résolution de conflits et qui permet des résultats vraiment impressionnants. Et enfin, des techniques comme la restitution de sens ou bien le recadrage, le recentrage qui permettent aux personnes d'évoluer dans leur réflexion et de se positionner de manière claire dans une relation par rapport à ce qu'elles veulent et non par rapport à ce qu'elles voudraient imposer à l'autre.
0: Combien de temps ça dure une médiation ?
4: Une médiation, c'est un entretien individuel d'environ 1h30 par personne qui permet de préparer à la qualité du dialogue et ensuite une réunion de médiation qui dure environ 4h.
0: Et ça reste évidemment confidentiel.
4: Bien entendu, la posture du médiateur professionnel, c'est l'impartialité, la neutralité, l'indépendance et la confidentialité.
0: Alors si vous avez des questions dans ce sens, vous êtes les bienvenus. Hein. C'est le but aussi de cette émission. Hein. On prend la parole au 02 40 73 6000. On parle de médiation avec un médiateur professionnel, hein, Kevin Sureau, et notre invité ce matin.

0: raison d'être. Vous écoutez votre radio ici, Loire-Océan, et on parle de médiation.
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0: Entendu peut parfois dégénérer très vite un problème de voisinage, un héritage, un conflit entre collègues, et souvent chacun campe sur ses positions. Alors comment renouer le dialogue quand plus personne ne s'écoute? Ce matin, nous recevons un médiateur professionnel, Kevin Sureau. Vous faites partie de la chambre professionnelle de la médiation et de la négociation, et vous êtes d'ailleurs le secrétaire général de la chambre. Sans évidemment révéler de nom, mais quel conflit vous a le plus marqué, qui peuvent peut-être être miroirs pour tous nos auditeurs qui écoutent ce matin?
3: Oui, alors moi j'interviens principalement en entreprise, mais il faut savoir que à la CPMN, nous avons ce qu'il faut pour intervenir dans plein de domaines différents, et notamment le domaine familial. Et il y a une médiation qui m'a particulièrement marqué. C'est un couple qui était sur le point de se séparer et qui, en dépit des difficultés, en dernier recours, a quand même essayé ce mode de résolution qui n'est pas commun en France. Et ça a été des moments très intenses. Et je me souviens quand même que à la fin, alors oui, faut savoir que ce genre de médiation en milieu familial, avec beaucoup d'émotions, ce sont les plus difficiles pour les personnes, parce qu'il y a vraiment tout un passif émotionnel. Et puis ce sont, par rapport à des médiations en entreprise où il y a moins d'émotionnalité, c'est plus des choses pragmatiques, concrètes, que les gens vont aborder. Dans le domaine du familial, là, c'est vraiment beaucoup plus compliqué. Voilà, ça a été des moments intenses.
0: Alors, j'écoute votre évidemment votre histoire, mais est-ce qu'elle s'est bien terminée, cette histoire?
3: J'allais y venir, tout à fait. Et je me souviens, il y a eu la réunion de médiation a été doublée parce qu'il y avait besoin vraiment de se dire beaucoup de choses. Et à la fin, je me souviendrai toujours, en sortant du bâtiment, les deux personnes, je jette un dernier coup d'œil puisqu'elles s'éloignaient dans la rue, et je les ai vues se prendre la main par la main.
0: Donc ça s'est bien terminé.
3: Oui, voilà, c'est ça. Donc c'était un moment fort, voilà.
0: Ça coûte combien une médiation?
3: Une médiation, alors tout dépend de l'affaire, mais le forfait, le premier forfait, donc de un entretien individuel par personne, puis une réunion de médiation. En milieu, pour des particuliers, on commence à partir de 1000 euros au niveau des tarifs.
0: La médiation, on l'a dit, on peut trouver un médiateur près de chez soi?
3: Oui, tout à fait.
0: Comment on fait?
3: Pour ça, rien de plus simple, vous tapez allomediateur.com et vous avez donc l'annuaire des médiateurs professionnels.
0: Voilà, ça peut être une solution. C'est vrai que l'écoute est importante, évidemment, dans la vie actuelle. Tout va très vite, c'est vrai qu'on a besoin d'être écouté.
3: Tout à fait, tout à fait. Et ce climat de rapidité et de nécessité à aller très vite, des fois donne l'impression qu'on n'a pas le temps de s'écouter. Mais pourtant, prendre le temps de s'écouter, c'est ralentir pour gagner du temps ensuite. Parce que quand on s'écoute, on se comprend mieux. Et ensuite, on part sur la base d'un dialogue, et pas d'un dialogue de sourds, entre guillemets. On parle de la même chose, on est sûr qu'on parle de la même chose, et qu'on n'a pas besoin de répéter 5-6 fois la même chose, parce qu'on est sûr qu'on a été entendu, compris par la personne en face de nous.
0: Voilà, on voulait donner un coup de projecteur sur ce métier, et évidemment ça peut être important, évidemment, si vous êtes en conflit avec soit votre travail ou dans la famille. On l'a bien compris ce matin. Merci à vous.
3: Merci
0: à vous. Et on poursuit évidemment cette matinée avec, dans quelques minutes, des idées de sortie pour ce week-end. Voici venir Yves Simon.

0: La bande originale d'un film qui avait fait un carton dans les années 70, Diabolomonde, c'était Yves Simon.
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0: Avec toutes les heures, des infos pratiques, locales et utiles en Loire-Atlantique et en Vendée. Les halles rénovées de Méhan-Painouette, on est à Saint-Nazaire, vont résonner au son des chants de marins. Ça va se passer samedi et dimanche avec la toute première édition du festival Voix Marine. Pendant deux jours, en fait, l'événement mettra à l'honneur l'univers des marins, des chants traditionnels, l'ambiance des ports d'autrefois dans un lieu emblématique de la ville. Ça risque d'être très sympa. Un rendez-vous festif, convivial, pour tous les amoureux de la mer, de la musique et du patrimoine maritime. John Helliwell, le saxophoniste légendaire de Supertramp, sera ce soir au cinéma Saint-Laurent de Blain pour un festival Movie on the Rock. Et il sera aussi notre invité ce soir. Il sera au micro de Jean-Jacques Lester de 18h à 18h30. Je dis bien le saxophoniste légendaire de Supertramp, le groupe qui a vendu 60 millions d'albums. D'ailleurs, vous pouvez retrouver dès maintenant en vidéo avec Julie Fior sur notre page Facebook Ici Loire-Océan.
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0: Et voici tout de suite Jeannette, ambiance espagnole et italienne.

0: Jeannette, restez avec nous. On va tester une exposition sur le climat qui tombe à pic à Nantes. Ça sera en compagnie de Jean-Jacques Lester et puis avec Muriel Jourdan. On décryptera les tendances du moment et on parlera de la traditionnelle et indémodable fête des mères. N'oubliez pas les fleurs, c'est dimanche prochain.
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0: Le chant des signes, Indochine, testé et approuvé. On se rend compte que le climat change. Voici une exposition à Nantes où vous comprendrez la différence entre météo et climat. Grâce à elle, vous voyagerez dans le temps, de tous les âges de la Terre, hein, et même vers le futur. Jean-Jacques Lester veut en savoir plus et il a testé cette exposition.
1: Testé sur ici, Loire-Océan, on peut dire que c'est une exposition qui tombe plutôt bien, puisque avec la canicule qu'on vit en ce moment, il y a la tournée du climat et de la biodiversité qui se passe à l'hôtel départemental. C'est une exposition scientifique et amusante et en plus gratuite pour comprendre, pour agir avec ce climat qui est complètement déréglé.
2: Eh bien, bonjour à tous. Donc, je m'appelle Solène. On va suivre cette visite en trois blocs distincts. Donc, tout d'abord, on va suivre en premier lieu les mécanismes du climat, comment ils interagissent avec les écosystèmes, comment ils se régulent, comment ils changent. En second lieu, on verra un bloc de tous les impacts de l'homme sur notre climat, comment celui-ci a changé un petit peu notre planète. Et en troisième point, parce qu'il est important de ne pas rester pessimiste, on aura un bloc sur les solutions. On pourra voir ensemble qu'est-ce qui est mis en place, qu'est-ce qui sera mis en place et tout ce qui est possible pour l'avenir. Une manière de refroidir les villes, ça peut être, comme je disais, de mettre de la peinture blanche, par exemple, sur les toits des bâtiments. C'est une des solutions. C'est pas une solution parfaite, mais ça permet en fait de réfléchir le réchauffement du soleil, réfléchir la lumière. Après, il y a également une solution que j'ai trouvée assez intéressante. Ça s'appelle du biomimétisme. C'est s'inspirer de la nature. Et je sais que, je ne sais plus dans quel pays précisément, mais il y a un pays en Afrique qui s'inspire des termitières. Les termites, ce sont en fait des insectes qui ressemblent un peu aux fourmis, mais beaucoup plus gros, qui vont créer d'énormes structures qui peuvent parfois faire 2 mètres. Et en fait, vu qu'on est dans des pays très chauds, elles ont créé un système en créant des canaux et des ventilations pour pouvoir refroidir naturellement. L'air froid, il est au niveau du sol, l'air chaud, il est au niveau plus en hauteur. Donc en fait, l'être humain, il s'est dit, on va imiter ces termitières pour créer des centres commerciaux qui vont avoir des climatisations naturelles et qui vont reprendre un peu ces canaux de circulation. Nous avons donc nos deux scénarios. On a le scénario à haut risque, 4 à 8 degrés, qu'on va prendre en moyenne générale d'ici 2100. Et le scénario sobre, que 1,5 degré. Il a été calculé que pour essayer de maintenir un scénario sobre jusqu'à 2100, il faudrait que chacun et chacune d'entre nous, sur une année entière, on émette uniquement 2 tonnes de CO2 par an. On a mangé de la viande une fois par jour, 2,2 tonnes de CO2. On est déjà arrivé à 2 tonnes.
1: Alors vous représentez quel établissement, s'il vous plaît?
3: Le lycée Pierre Masson à Saint-Blain. Alors ce sont des classes de première année de CAP et de seconde pour continuer dans le programme de l'école et du lycée, de les sensibiliser à justement à l'environnement. Très belle exposition, effectivement, et c'est vrai que le fait que ça soit très ludique comme ça, ça permet effectivement une compréhension plus facile pour nos élèves.
4: Bah, c'était bien parce que ça nous a permis d'apprendre des choses supplémentaires, par exemple de ce qu'on savait pas auparavant, puisque elle expliquait bien et elle détaillait bien. Voilà.
1: Testé, approuvé sur ici Loire-Océan, cette exposition à ne pas manquer, c'est seulement jusqu'au 11 juin, c'est gratuit en plus, c'est sur le climat et la biodiversité dans l'hôtel départemental de la Loire-Atlantique.
0: Voilà une idée de sortie hein, si vous cherchez de l'ombre. Dans quelques minutes, on parlera de la fête des mères, une tradition avec Muriel Jourdan. Et puis à partir de 11h, on a 4 invitations pour le grand parc du Puy du Fou à vous offrir. Alors soyez au rendez-vous. On jouera entre 11h et midi et vous pourrez vous inscrire à partir de 11h. Attention, à partir de 11h, hein, au 02 40 73 6000. Mais tout de suite, une plongée dans les années 80-90 avec AA. Ah, ah.

0: Take on me. Chaque jour, Muriel Jourdan décrypte les tendances. Et ce matin, on va s'intéresser à une tradition indémodable. La fête des mères, c'est ce dimanche 31 mai.
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3: Oui, ce dimanche, les mamans recevront sans doute un bouquet de fleurs, des chocolats, un objet non identifiable en pâte à sel. Et oui.
4: Tiens, maman, c'est pour toi.
3: Oh, mon petit chat, c'est quoi?
4: Un collier de pâte.
3: Oh, j'adore. Et c'est vrai en plus, il n'y a que les enfants pour nous faire aimer les nouilles autour du cou. Comme à mon habitude, direction la rue pour vous tendre mon micro et recueillir vos souvenirs de fête des mères. C'est plutôt bon esprit ça comme thématique, la fête des mères, les souvenirs d'enfance, tout ça. Ah tiens, je me dirige vers une dame souriante, assise sur un banc au soleil. Je sens que le sujet va la toucher. Madame, votre souvenir de fête des mères?
5: Nous, on a eu une autre génération, pas celle de Ménin. Parce que celle de Ménin, ils ne regardaient pas si vous étiez fête des mères, ils n'en ont rien à branler. Hein. Oui, je vous le dis, ils n'en ont rien à branler.
3: Ok, bon, quelqu'un se dévoue pour lui offrir un cendrier en pâte à sel à cette dame? Et vous, vous fabriquiez quoi à l'école à l'époque pour la fête des mères?
6: Eh bien, on faisait des petits cadres. Et alors, on marquait « Je t'aime, maman », avec une fleur. Et on descendait, ou quelque chose en terre, vous savez. On faisait
3: les petites poteries, là?
6: Petites poteries.
3: Vous avez quel âge, là, aujourd'hui?
6: Moi, j'ai 73 ans.
3: Donc, c'était à l'époque du CP. Vous aussi, vous faisiez ça dans votre école?
7: Bien sûr. Et qui, voilà.
3: Des poèmes aussi?
7: Poèmes un peu moins. Non, mais peu importe, c'est le geste qui compte, la façon. Après, chacun, la notion de valeur. Si on peut acheter mieux, on achète mieux. Après, des fois, vous faites un cadeau à 10 euros, il a de la valeur.
3: Mais oui, il a raison, c'est le geste qui compte avant tout.
0: Mais oui, pour la mémé, c'est important. Au-delà de sa dimension symbolique, la fête des mères est aussi synonyme de dépenses, avec en France un budget compris entre 50 et 100 euros.
3: Oui, et parmi les idées qui séduisent le plus, il y a les fleurs pour 65% des Français. Sauf que peu de gens le savent, mais c'est l'œillet qui est la fleur historique de la fête des mères. Hein. Pas la pivoine, pas la rose. Anna Jarvis, fondatrice américaine de cette fête au début du XXe siècle, avait choisi l'œillet en hommage à sa maman. Et vous, vous offrirez quoi ce dimanche?
8: Moi, je pense que je vais, comme d'habitude, offrir des fleurs et un petit coffret maquillage ou un petit truc juste pour marquer le coup, quoi, pas un truc super grand, quoi.
3: Et comme les journées marquées par la douceur et les petites attentions, ça ne peut pas nous faire de mal, hein, surtout en ce moment, je termine par cette mignonnerie d'enfant.
4: Maman est une fleur, mes doigts sont des pétales, je t'aime. Un peu, beaucoup, à la folie, pas du tout, pas du tout, vilaine petite fleur. Moi, je sais que ma maman m'aime de tout son cœur.
3: Alors, à dimanche, les mamans de France et du monde entier, celles qui veillent toujours, même si elles ne sont plus là, celles qui vivent et qui aiment, on vous embrasse et bonne fête.
0: Bonne fête dimanche, hein, fête des mères, soulignée par Muriel Jourdan. Allez, dans quelques minutes, on joue, voici Céline Dion.

0: soir.
1: Céline Dion, aujourd'hui on vous emmène dans un lieu où l'histoire devient un véritable spectacle vivant. Bienvenue au grand parc du Puy du Fou. Entre les Vikings surgissant des flammes, les chevaliers lancés au galop, les villages d'époque et les grands spectacles à couper le souffle, eh bien chaque visite devient une aventure, un parc unique au monde, élu plusieurs fois un meilleur parc de la planète et qui continue évidemment de faire rêver petits et grands en Vendée. Alors si vous voulez gagner vos 4 invitations, 02 40 73 6000, vous nous appelez dès maintenant.
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1: Ici Loire-Océan, c'est votre radio locale. Il est 11h. Et c'est l'heure de vos infos, Marion Fersigne.
3: La Loire-Atlantique et la Vendée vont encore connaître une journée particulièrement étouffante aujourd'hui et après de nouveaux records de chaleur pour un mois de mai battu hier. C'est à Chantonnay dans le Bocage vendéen qu'il a fait le plus chaud avec 37,9 degrés, très chaud aussi dans le vignoble nantais avec 37 degrés mesurés au palais. Et malgré ces températures très élevées, le plan d'eau et tout le site de Roche-Balue à Bouguenay près de Nantes va rester fermé jusqu'à dimanche. Décision de la mairie après des débordements ces derniers jours. Trop de monde sur la petite plage, un début de noyade, des gens qui avaient trop bu. La police a même dû intervenir pour faire évacuer le site. Nantes, de son côté, avance l'ouverture de 6 de ses pataugeoires à ce soir, 18h, avec une semaine d'avance, notamment le plan d'eau du jardin extraordinaire qui était très attendu. L'eau potable qu'il ne faut consommer que pour le strictement nécessaire. Message d'Atlantique Eau qui gère l'approvisionnement de 148 communes, mais aussi de Nantes Métropole et de l'agglomération de Clisson, 148 communes en Loire-Atlantique, parce que la consommation a bondi ces derniers jours. L'unité d'Ancenis, par exemple, a ainsi dû produire 27% d'eau potable en plus par rapport à la moyenne à cette époque de l'année. Un pic a aussi été atteint à l'unité de production de Basse-Goulaine. Il faut donc éviter en ce moment de remplir les piscines, de laver sa voiture et réduire aussi l'arrosage du jardin. Devant la cour d'assises de Loire-Atlantique, l'interrogatoire de Martin Nye se poursuit. L'Allemand de 55 ans jugé pour l'enlèvement et le meurtre du petit Jonathan Coulon, il y a 22 ans en Loire-Atlantique, continue de nier, lui qui a déjà été condamné dans son pays pour les meurtres de 3 garçons. L'ancien Premier ministre Édouard Philippe assistera aux obsèques de Béatrice Bellamy cet après-midi à La Roche-sur-Yon. La députée Horizon, le mouvement qu'il préside, s'est éteinte le week-end dernier à 59 ans. Béatrice Bellamy avait un cancer. De très nombreux élus locaux et nationaux, mais aussi des anonymes, sont attendus à ses obsèques qui seront célébrées à 15h à l'église du Sacré-Cœur. Les bateaux de la solitaire du Figaro sont amarrés dans le port de Pornichet jusqu'à dimanche et le départ de la 3e et dernière étape de la course. Et le village est ouvert tout le week-end avec plein d'animations sur la place des Océanes également aujourd'hui.
1: Merci Marion Fersigne.
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1: Et aujourd'hui, il va faire chaud, hein, même très chaud, entre Nantes, La Roche-sur-Yon, Pornichet, les Sables-d'Olonne. Le thermomètre grimpera entre 33 et 36 degrés. Le soleil sera parfois un peu voilé, mais il tapera quand même fort. Même si vous nous écoutez du côté des Sables-d'Olonne ou Saint-Jean-de-Mont, risque de forts coups de soleil, hein, pour cet après-midi. Alors, la tendance de votre week-end, samedi, retour d'un grand ciel bleu, hein, sur toute la Loire-Atlantique et la Vendée. Puis dimanche, quelques nuages au réveil vers Cholet, Chalands et Saint-Brévin avant le retour du soleil l'après-midi, mais les températures redescendent autour de 25 à 26 degrés.
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0: Frédéric de Saint-Sébastien-sur-Loire. Bonjour Frédéric.
1: Bonjour.
0: Soyez le bienvenu. C'est une première, Frédéric, pour vous ?
1: Non, ce serait la deuxième fois.
0: La deuxième fois. Alors, vous avez visité peut-être ce parc du Puy du Fou ?
1: Aussi, oui, une fois, il y a deux ans.
0: Il y a deux ans. C'est vrai que là, on plonge dans le temps. Hein. C'est une journée assez incroyable.
1: Oui, c'est très impressionnant comme les spectacles, tout ça, sont magnifiques.
0: Bon, alors écoutez, moi je vous offre quatre invitations si vous établissez le meilleur score de la matinée. Pour choisir notre jeu, on tourne une grande roue chaque jour entre 11h et midi. Et vous êtes prêt, Frédéric ?
1: Oui.
0: Ah ben c'est parti alors.
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0: Ah, charade. Vous devez retrouver le nom d'un objet, d'une commune ou d'un personnage lié à la Loire-Atlantique et la Vendée. Vous avez 15 secondes pour déchiffrer évidemment cette charade, mon cher Frédéric.
1: D'accord.
0: Vous marquez 3 points à chaque fois parce qu'il y aura 2 charades.
1: Okay.
0: Attention. L'écolier met ses crayons dans mon premier. Mon deuxième sort le bon lait de la vache. Mon troisième est impeccable. Et mon tout est un spiritueux vendéen. La trouspinette. Bonne réponse, 3 points. Mon premier est le contraire de madame. Mon deuxième est avant le V. Mon troisième est une quantité. Et mon tout prend ses vacances à Saint-Nazaire.
1: Est-ce que vous pouvez répéter ? J'ai pas tout entendu.
0: Mon premier est le contraire de madame. Mon deuxième est avant le V. Mon troisième est une quantité. Et mon tout prend ses vacances à Saint-Nazaire.
1: Monsieur Hulot.
0: 6 points. Monsieur Hulot. Bravo.
1: Bah, je vous remercie d'avoir répété, j'avais pas tout entendu.
0: Mais écoutez, c'était la règle du jeu, hein. On peut répéter 2 fois sans souci. 6 points, vous établissez le meilleur score, Frédéric, d'entrée.
1: Bah, je vous remercie.
0: Et écoutez, vous pouvez aussi évidemment être joint, et à ce moment-là, il y aura une petite question de départage. À tout à l'heure peut-être,
1: d'accord.
0: Frédéric.
1: À tout à l'heure, bonne journée.
0: Earth, Wind and Fire. Et vous composez vite le 02 40 73 6000 pour établir un bon score jusqu'à midi, aussi bon score que celui qui vient d'être effectué. Frédéric, c'est parti.

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0: C'est son nouvel album, c'était Gaëtan Roussel.
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0: Bonjour Sandrine.
3: Bonjour Gilles, ça va?
0: Ça va très bien, impeccable. Quand Sandrine est là, tout va. Vous nous appelez, vous nous appelez du palais, Sandrine.
3: C'est ça, oui.
0: Bon, vous avez prévu le week-end?
3: Oui. Eh ben, on va faire une balade en canoë demain.
0: Ah, c'est sympa ça, effectivement, ouais. Quand on est du côté du palais, on va pouvoir naviguer sur la Sèvre.
3: Sèvre, voilà, exactement.
0: Oui. Bon, vous avez votre propre petit canoë, Sandrine?
3: Non, du tout, on loue.
0: Oui, c'est vrai, puis en plus, il y a maintenant plein de petites guinguettes hein, sur les bords de la Sèvre, c'est sympa.
3: C'est le petit plaisir en plus.
0: Ouais, exactement. Bon, on va vous souhaiter bonne chance parce que 4 invitations au programme hein, pour le Grand Parc du Puy du Fou, c'est ce qu'on vous propose de gagner. Alors, on va choisir tout de suite, Sandrine, notre jeu. C'est parti, on tourne la roue.
2: Le Cascador.
0: Le Cascador. On va écouter des extraits interprétés par Bianca Cascador qui fredonne. Donc 3 chansons, 1 point si vous trouvez le titre, 1 point si vous trouvez l'artiste, 6 points à marquer au total, Sandrine.
3: Ok.
0: Attention, premier extrait. Sandrine ?
3: Je dirais Palade
0: Vianney. Vianney qu'on a vu à Roland-Garros hier, en plein soleil. Il a dû avoir chaud, le garçon. Pas sur le terrain, hein, dans les loges, hein, évidemment.
3: Oui.
0: Allez, un deuxième extrait.

0: Je crois que cette saison, ça devrait être Maigre Herbe, Voilà l'été.
1: Yes.
0: Ah, trop bien.
1: Chemise ici dans le studio, Christophe qui réalise cette émission, moi-même, nous avons mis les chemises à fleurs. Attention, on reste concentré, troisième extrait. Nanana.

0: Je dirais voyage, voyage, Jezerles.
1: Voyage, voyage.
0: Ah, c'est pas
2: ça. 6 points. Vous êtes en finale.
0: Oh, génial. Merci beaucoup.
2: Vous êtes en finale aux côtés de Frédéric. Une oui. petite question pour vous départager tout à l'heure. Okay. Bravo, bravo Sandrine. À tout à l'heure pour la grande finale.
0: Super.
2: Si vous voulez vous qualifier comme Sandrine à l'instant, n'hésitez pas. 0240 73 6000. On joue pour 4 invitations pour le Grand Parc du Puy du Fou.

0: Friends, Michael Field. Et c'est l'heure de s'intéresser à notre week-end.
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0: Si je vous dis John Helliwell, si je vous dis le légendaire saxophoniste de Supertramp. Et si je vous dis qu'il sera ce soir du côté de Saint-Laurent à Blain, au cinéma, carrément, pour un festival Movie on the Rock. Je dis qu'il sera présent physiquement. Eh oui, c'est l'événement ce soir du côté de Blain, la présence donc de John Helliwell. Il sera d'ailleurs notre invité à 18h au micro de Jean-Jacques Lester entre 18h et 18h30. Vous pouvez d'ailleurs le retrouver en vidéo dès maintenant hein, avec Julie Fior sur notre page Facebook. Un moment à ne pas manquer donc ce soir. Et puis le festival Globe Escale fait son grand retour à Nantes pour une deuxième édition encore plus festive, colorée et immersive. Le temps d'une journée en fait, le public est invité à embarquer pour un véritable tour du monde culturel sans quitter la Cité des Ducs. Pensé comme un moment de partage, découverte, on peut dire. Globe Escale célèbre la richesse des cultures du monde à travers une programmation assez variée et accessible à tous. Il y aura de la gastronomie, il y aura des concerts, de la danse traditionnelle. Tout ça va se passer sur l'île de Nantes, tout près de l'éléphant. Et puis, les violons de Prague investissent l'église de Saint-Philbert de Noirmoutier en Lille, un concert exceptionnel à ne pas manquer. Ce sera 17h dimanche prochain.
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0: Et on poursuit évidemment notre voyage dans le Puy du Fou. Voici Nino Ferrer.

0: Un morceau qui sent bon, hein. Les cigales, la garrigue, le sud de Nino Ferrer.
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0: Impossible de repartir sans fredonner la musique des spectacles ou voir acheter une épée en bois à la boutique. Je vous parle du Grand Parc du Puy du Fou. On vous offre ce matin, en jusqu'à midi, 4 invitations, carrément pour toute la famille, pour vous emmener direction ce Parc du Puy du Fou, pour vivre tous les spectacles au cours d'une belle journée en perspective. Pour l'instant, on a 2 égalités avec 6 points, score maximum, Sandrine et Frédéric. Et c'est Olivier qui nous rejoint. Bonjour.
3: Bonjour Hervé.
0: Ah non, c'est Gilles aujourd'hui. Hervé, il est en RTT.
3: Oh. Allô?
0: Oui, oui, Olivier, oui. C'est pas Hervé, c'est oui. Gilles.
3: Ah, c'est Gilles, pardon. Excusez-moi, oui, je suis désolé.
0: Il faut qu'il se repose, Hervé, vous savez.
3: C'est un vieil animateur. Okay, je vois ça.
0: Bah oui, il faut qu'il se repose de temps en temps. Bon,
3: excusez-moi,
0: Olivier.
3: Excusez-moi, j'avais pas capté. Hein.
0: Non,
3: je suis désolé.
0: C'est pas grave. Olivier, on est ravis de vous accueillir.
3: Merci.
0: Attention, pression quand même, Olivier. Hein.
3: Ah bon? Oui, pour les 6 points.
0: Ah bah oui. Ah bah oui.
3: Oui, bah il n'y a pas le choix. Hein.
0: Bon, il va falloir faire un sans faute.
3: Voilà.
0: Olivier, on va choisir tout de suite notre jeu. Vous avez déjà prévu votre week-end, Olivier?
3: Pas encore, non. Je ne sais pas encore ce que je vais faire, mais peut-être un vide-grenier, peut-être me promener, peut-être, voilà, je ne sais pas. Aucune idée.
0: Les tongs sont prêtes?
3: Ah oui, oui, toujours. Tout prêt à partir.
0: Allez, on tourne la roue.
2: Loire-Atlantique? Loire-Atlantique.
0: Olivier, 6 affirmations et vous devez me dire si ça se passe en Loire-Atlantique ou pas. 6 points ouais. À marquer. Attention, attention, ça va très vite. On va déclencher le chronomètre. Vous avez 30 secondes. Attention, Olivier, c'est parti. Le musée de la fève et de la crèche. Loire-Atlantique.
3: Oui.
0: La commune de Pierrick.
3: Oui.
0: La pointe de l'Herbaudière.
3: Non.
0: Le château de Goulaine.
3: Goulaine, je vais dire non.
0: Le vélorail de Comquier.
3: Oui.
0: La place de la Sauzet.
3: Eh oui. Bon, bah, j'ai tout.
0: C'était bien parti. On était bien parti. Puis après, le château de Goulaine, c'est à Haute-Goulaine. Château de Goulaine, Haute-Goulaine, sur l'est de Nantes. Le vélorail de Comquier, c'est en Vendée. Et puis la plage de la Sauzet, c'est à Brétignolles-sur-Mer.
3: Comme ça, au moins, c'est fait. On est fixé.
0: Voilà. On ne sera pas en finale. Olivier, on va vous souhaiter quand même un bon week-end.
3: Merci, à vous aussi, c'était un plaisir.
0: Ah ben voilà, partagez. Bonne journée, Olivier. Au revoir.
3: À bientôt, au revoir, Gilles.
0: Il reste encore quelques invitations. Alors, si vous voulez tenter votre chance, vous êtes les bienvenus. Vous voyez, ça se passe sympathiquement. 02 40 73 6000.
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0: France Gall débranche.
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0: Aujourd'hui, on vous emmène dans un lieu où l'histoire devient un véritable spectacle. Chaque visite devient une aventure, un parc unique au monde, élu plusieurs fois un meilleur parc de la planète et qui continue évidemment de faire rêver petits et grands en Vendée. Quatre invitations pour le grand parc du Puy du Fou. Pour l'instant, on a deux finalistes, Sandrine et Frédéric. Ils ont fait tous deux 6 points. Et on a Aurélie qui va tenter sa chance. Bonjour Aurélie.
3: Bonjour.
0: Vous nous appelez de Sainte-Pazanne.
3: Tout à fait, oui.
0: Cœur du Pays de Ré.
3: Tout à fait.
0: Bon, quand on va à la plage, on passe par Sainte-Pazanne.
3: Oui.
0: Quand on vient de Nantes, hein, évidemment.
3: Tout à fait, bon. Ouais.
0: Ah, vous allez où, sur quelle plage, Aurélie, quand vous allez sur la côte?
3: Moi, j'aime bien Gohaut.
0: Gohaut, c'est où, Gohaut? C'est à côté de... Ah oui, c'est pas mal, ça.
3: C'est vers Saint-Michel-Chef-Chef.
0: Voilà, c'est entre Saint-Michel-Chef-Chef et Saint-Brévin.
3: C'est ça, voilà.
0: Ah ouais, c'est pas mal, c'est pas mal. Et l'eau est à combien? Attendez, je regarde. Ah, 17 degrés encore, hein.
3: Ça va, ouais, elle est encore un peu fraîche. Hein.
0: Un petit peu fraîche, bon. Aurélie, le week-end est déjà prévu, on sait ce qu'on va faire. De l'ombre, des barbecues.
3: Oui, ouais, non, pas barbecue. Il y a l'arrivée des fadas dimanche et on est inscrit avec des amis, on va la faire à Saint-Gilbert.
0: Ah ouais, c'est quoi l'arrivée des fadas?
3: C'est une course d'obstacles dans la boue et tout ça.
0: Ah, c'est sympa, ça. Enfin, dans la boue, ouais. La boue, elle va être un peu sèche. Hein.
3: Bah, j'espère qu'elle sera pas trop sèche parce que bon, c'est.
0: Ah, mais c'est sympa. Et
3: des obstacles. Ouais, c'est cool. C'est bien.
0: Bon, vous êtes plusieurs à concourir?
3: Oui, on est 7 amis à faire ça.
0: D'accord. C'est quand exactement?
3: Ouais. C'est dimanche.
0: On peut aller vous encourager, Aurélie?
3: Allez, oui.
0: C'est où exactement?
3: À Saint-Philbert-de-Grandlieu.
0: Oui, mais où?
3: Je ne sais plus exactement le.
0: Ah oui, vous voulez pas nous dire.
3: Non, c'est pas ça, mais c'est
0: Aurélie,
3: je sais plus le lieu exact.
0: Aurélie, moi je vais venir vous encourager, Aurélie. Mais vous voulez pas me dire le lieu. C'est la grande fête des courses en sac. On suit l'itinéraire, comme on dit. Bon, ouais. Aurélie, on n'est pas là pour la course en sac, on est là pour jouer. Et on va choisir notre jeu tout de suite. Attention, allez. C'est parti. Course en sac.
2: Thématique au quiz.
0: Thématique au quiz. Ah, qu'est-ce que c'est, Aurélie? Vous vous posez peut-être la question?
3: Oui.
0: C'est un quiz de 6 questions sur une thématique que j'ai choisie. Et j'ai choisi les sites et monuments de Vendée.
3: Oui. Ok.
0: Cachez votre joie, Aurélie.
3: Oui, je vais la cacher.
0: Et oui. Alors, à chaque fois, vous avez 2 propositions. Hein, donc, vous avez une chance sur 2. Hein, donc peut-être avec la chance, on ne sait jamais.
3: C'est
0: attention,
3: ça.
0: Attention, je déclenche le chronomètre, vous avez 1 minute. C'est parti. Le logis de la Chaboterie, c'est sur la commune des Luxe-sur-Boulogne ou Montrevert?
3: Luxe-sur-Boulogne.
0: Gilles de Rais possédait le château de Talmont ou de Tiffauges?
3: Talmont.
0: Les haras nationaux de Vendée à La Roche-sur-Yon sont l'héritage de Napoléon Ier ou du roi Louis XIV?
3: Napoléon.
0: La première pierre de l'abbaye de Maizet date du 11e ou 17e siècle?
3: 11e.
0: L'histoire de Vendée, c'est à Aisnay ou au Luxe-sur-Boulogne, l'historial de Vendée?
3: Luxe-sur-Boulogne.
0: À quel roi a appartenu le château de Talmont? Richard Cœur de Lion ou Louis XIV?
3: Louis XIV.
0: Ah, dommage. On n'a pas fait un sans-foot.
3: Bah oui, c'était... Ah bah non, on est loin.
0: Bah non, mais c'était pas évident. Hein. Le logis de la Chapeauderie, c'est bien sûr le secteur de Montrevert. Gilles de Rais possédait le château de Tiffauges. Les haras nationaux ont été créés par Napoléon Ier. Et première abbaye de Maizet, c'est pas mal, hein, 11e siècle, bravo. Et puis l'historial de Vendée, c'est au Luxe-sur-Boulogne. Et c'est Richard Cœur de Lion qui a... était propriétaire du château de Talmont. Ah bon, ça fera que 3 petits points et c'est pas suffisant parce qu'on a eu des champions avant, Sandrine et Ferrari.
3: Oui, il y a eu des forts. Hein. Bon, la prochaine fois, c'est pas grave.
0: Bon, mais on vient vous encourager. course en sac à Saint-Philbert-de-Grandlieu. Okay. C'est noté. Merci Aurélie, bonne journée.
3: Merci, bonne journée aussi.
0: Au revoir. Il reste une petite place si vous voulez tenter votre chance. 02 40 73 6000. Oui.

0: Folk. Dans quelques minutes, on se retrouve pour la grande finale pour gagner ces 4 invitations pour le Puy du Fou. 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
0: Et on joue ce matin, on joue pour gagner 4 invitations pour aller se balader du côté du parc du Puy du Fou. Et pour l'instant, on a 2 ex-échos, on a Sandrine et Frédéric, ils ont fait tous les deux 6 points. Et on a notre dernier participant, Nicolas, qui nous appelle de Saint-Julien-de-Concel. Bonjour Nicolas.
3: Bonjour Gilles, bonjour toute l'équipe.
0: Soyez le bienvenu Nicolas. À l'ombre en ce moment Nicolas ?
3: Ah bah ouais, je travaille le matin, puis après l'après-midi j'essaie d'être un peu plus cool, quoi, faire des petites tâches qui ne demandent pas trop d'efforts physiques. Quoi.
0: Que faites-vous dans la vie Nicolas ?
3: Ah bah, je suis intermittent du spectacle.
0: D'accord.
3: Et bientôt en retraite, je fais des spectacles pour enfants, je fais de la musique, et puis bon. Et puis on se continuera un petit peu parce que faut pas laisser mes clients dans la panade.
0: Bon, Nicolas, vous allez peut-être jouer ce week-end ?
3: Non, c'est un petit peu calme, ouais.
0: D'accord.
3: Ouais. Bon, il y a des périodes, hein.
0: Mais
3: ça va arriver avec les fêtes d'école et
0: j'imagine.
3: Les fêtes de fin d'année, voilà.
0: Bon,
3: et
0: attends.
3: Puis des campings.
0: Et pourquoi pas un jour aller jouer du côté du Grand Parc du Puy du Fou ? Ça pourrait être possible, ça, Nicolas. Il y a de nombreux comédiens.
3: Pourquoi pas ?
0: Bon, attention, Nicolas. On va choisir notre jeu. C'est parti.
2: Les mots bleus.
0: Nicolas,
3: ouais.
0: Vous allez devoir reconstituer 6 mots en moins de 30 secondes. En moins de 30 secondes.
3: Reconstituer ?
0: Oui, 6 mots. Si par exemple je vous dis 6 mots commençant par chaud, et vous me répondez Chopin. Voilà. Et là, ça sera 6 mots commençant par BAM. B-A-M.
3: D'accord.
0: Attention, vous êtes prêts ? 30 secondes, ça va très vite. C'est parti. Une plante.
3: Une pas.
0: On passe.
3: On passe.
0: Un fan.
3: Un quoi ?
0: Un fan. Bam, bam.
3: Bon.
0: On passe.
3: On passe.
0: Une fête. Bam, bam.
3: Oh là, je suis nul.
0: Ah, vous étiez pas. Non, c'est...
3: Ouais.
0: Bah, y a des jours comme ça.
3: Ouais,
0: une plante.
3: Chaleur, en effet.
0: Mais quand je vous dis bam, il fallait penser ban. C'est... Par exemple, une plante, d'accord. C'était un bambou.
3: Ah, j'avais compris de pam. Ouais, oh là là, il va falloir que je me fasse appareiller, moi.
0: On est tous pareils. Hein. Il y a un moment. Quand je vous ai dit un fan, bah, c'était Bambi. Une fête, une bamboula, voilà, ça pourrait être...
3: Bon, on peut pas gagner tout le temps. Hein.
0: Exactement. On va vous souhaiter une bonne journée, Nicolas.
3: Ben, j'espère, et puis vous aussi, et puis profitez du soleil.
0: Exactement. Bonne journée, Nicolas. Allez, on va retrouver nos 2 finalistes, Sandrine et Frédéric.
4: Bonjour Gilles,
0: rebonjour. Rebonjour. Bon. Vous pouvez vous saluer,
3: bonjour.
0: Frédéric et Sandrine, vous pouvez vous saluer.
4: Bonjour Frédéric.
5: Bonjour Sandrine.
0: Alors, j'ai une question. Ben voilà, exactement. Sandrine est du Palais, Frédéric est de Saint-Sébastien-sur-Loire. Alors, une question pour vous départager, c'est celui qui se rapproche de la bonne réponse, qui repartira avec ses 4 invitations. Et je vais d'abord commencer par Frédéric, puisque c'est le premier qui est arrivé sur l'antenne. Frédéric, vous répondez assez rapidement, hein, Frédéric.
5: Oui.
0: En 2025, combien de spectateurs sont allés voir le Puy du Fou, le Grand Parc du Puy du Fou ? Frédéric, un chiffre.
5: 12 millions.
0: 12 millions ?
5: Ouais.
0: Et Sandrine ?
4: 4 millions.
0: Et c'est une victoire de Sandrine, avec 3 millions de spectateurs.
4: Bravo. Déjà, c'est énorme.
0: Ouais, c'est déjà énorme. Hein. 12 millions, on est un peu loin. On est un peu loin avec, avec Frédéric. Désolé, Frédéric.
5: C'est pas grave, bonne journée.
0: Bonne journée et un grand bravo à Sandrine qui repart avec...
4: Merci.
0: C'est 4 invitations.
4: Ah, c'est génial. Génial.
0: Belle journée en perspective. Hein.
4: Ah oui, je suis contente.
0: Canoë ce week-end pour Sandrine et ensuite... Parc du Puy du Fou, quand vous voulez.
4: Voilà, avec les enfants, ils vont être super contents.
0: Ah bah voilà, ça va être une belle journée en perspective. Ah bah, ça se passe comme ça hein, sur votre radio locale ici, Loire-Océan. On était ravis de jouer avec vous, Sandrine.
4: Moi aussi.
0: Bon, bravo à vous. Puis vous nous envoyez des petites photos hein, sur notre page Facebook.
4: Eh bah, avec plaisir.
0: Allez, dans quelques minutes, bonne journée. Hein, et dans quelques minutes, on retrouve le journal. Et la semaine prochaine, à gagner dans le jeu de 11h, vos invitations pour les 24 heures du Mans.

0: Toujours un plaisir de réécouter ce grand standard. Jean-Patrick Capdevielle, chanson qui tombe à pic, hein, évidemment, avec le soleil du moment. C'était « Seul dans le désert ». Et on va s'intéresser dans quelques minutes, évidemment, à toute l'équipe de Au Taquet.
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0: Ici Loire-Océan, c'est votre radio locale. Il est midi. Et c'est l'heure de vos infos. Marion Fersing.
5: L'interrogatoire de Martine Naille a repris ce matin devant la cour d'assises de Loire-Atlantique pour l'enlèvement et le meurtre du petit Jonathan Coulon il y a 22 ans entre Saint-Brévin et Guérande. L'Allemand de 55 ans, déjà condamné pour les meurtres de trois garçons dans son pays, est devenu le principal suspect de cette affaire en 2017 seulement, continue de nier toute implication. Céline Loiseau.
6: Après l'avoir longuement interrogé sur les trois meurtres d'enfants commis outre-Rhin, fait qu'il a reconnu, la présidente rappelle à l'accusé qu'il a admis s'être intéressé au dossier Coulon en raison de similitudes. Elle cite le fait qu'il se passe plusieurs jours entre l'enlèvement et la découverte du corps, qu'il y a une volonté que le corps ne soit pas découvert. Celui de Jonathan a été lesté d'un parpaing. Comme à Saint-Brévin, note-t-elle, dans les Seines allemandes, il y a des dunes, des zones boisées. Pour les deux spécialistes du comportement, allemand et français, on est bien face à un seul et même auteur. Il parle même d'une signature. Je vois des ressemblances, mais je maintiens que je n'ai rien fait à Jonathan, affirme une fois de plus Martine Naille. La présidente le presse de questions. Une avocate lui demande d'apporter les explications que la famille Coulon réclame, mais il ne vacille pas. Après sa condamnation en Allemagne, il peut prétendre à une libération conditionnelle en 2043. Craint-il une peine en France qui contrarierait son souhait de retrouver la liberté? Lui qui a trouvé la foi en prison compte rejoindre un monastère. Mais avance-t-il, cette question n'est pas pertinente, car il est convaincu que de toute façon, il ne sera jamais autorisé à quitter sa prison allemande.
5: L'Allemand Martin Naille, dont le procès se poursuit la semaine prochaine devant la cour d'assises de Loire-Atlantique.
0: Même s'il fait chaud, on ne fait pas n'importe quoi avec l'eau.
5: Un message d'Atlantique Eau qui gère l'approvisionnement de 148 communes de Loire-Atlantique, de Nantes Métropole et de l'agglomération de Clisson, confrontée à un bond de la consommation d'eau potable ces derniers jours, avec par exemple une hausse de 27% à l'unité de production d'Ancenis par rapport à la moyenne à cette époque de l'année. La consigne, c'est donc de ne pas remplir sa piscine, de ne pas laver sa voiture et de réduire aussi l'arrosage de son jardin. Et avec cette canicule, la baisse des niveaux des cours d'eau s'accélère au point que la préfecture de Loire-Atlantique prend de nouvelles mesures pour ceux du Pays de Ré. Les bassins versants de la Logne, de la Boulogne, de l'Ognon et du lac de Grandlieu passent au niveau alerte. Alerte renforcée pour les côtiers bretons, ça veut dire interdiction d'arroser les espaces verts et de nettoyer les rues notamment.
0: Et si la journée la plus chaude de la semaine est passée, en principe, les températures restent très élevées en Loire-Atlantique et en Vendée.
5: Oui, en particulier dans les terres bien au-delà des 30 degrés encore cet après-midi. Alors parmi ceux dont le rôle est essentiel en ce moment, il y a les auxiliaires de vie qui prennent soin de nos parents et de nos grands-parents âgés au quotidien. Bastien Christophe, par exemple, 5 ans qu'il travaille pour la principale association d'aide à domicile de Loire-Atlantique, l'ADAR 44. Et en ce moment, il est particulièrement vigilant.
7: On surveille l'hydratation. On surveille la température des logements, donc on va avoir tendance quand même à baisser assez facilement les volets. En tout cas, milieu de matinée, si on arrive le matin tôt et qu'il fait pas encore trop chaud, on en profite quand même pour aérer un peu, pour voir si on peut pas rafraîchir un peu. La plupart des gens après ont des ventilateurs ou parfois des clims. La plupart ont des brumisateurs aussi. Et moi, du coup, pour les gens chez qui je vais pour faire la toilette, je privilégie la douche à la toilette au gant, parce que déjà c'est plus agréable pour eux. On adapte aussi les draps, les couettes, pas de pull. On privilégie des petits chemisiers ou des petits t-shirts, mais pour l'instant ça le fait.
5: Voilà pour les plus anciens. Pour permettre aux enfants et aux grands-enfants de se rafraîchir, la mairie de Nantes avance l'ouverture de 6 de ses pataugeoires à ce soir 18h. Notamment le plan d'eau du jardin extraordinaire, c'était au départ prévu pour la semaine prochaine. Le plan d'eau de Roche-Balu à Bouguenay est lui en revanche fermé jusqu'à dimanche. Décision de la mairie, avait après des débordements ces derniers jours, trop de monde, un début de noyade, trop d'alcool et la police obligée d'intervenir pour évacuer tout le monde. Des élus locaux et nationaux et bon nombre d'anonymes sont à attendues aux obsèques de Béatrice Bellamy cet après-midi à La Roche-sur-Yon. La députée vendéenne s'est éteinte des suites d'un cancer dimanche dernier à 59 ans. L'ancien Premier ministre Édouard Philippe notamment y participera, lui qui préside le mouvement Horizon dont Béatrice Bellamy faisait partie. La cérémonie a lieu à 15h à l'église du Sacré-Cœur. Pour voir les bateaux de la solitaire du Figaro, c'est jusqu'à dimanche à Pornichet. Les skippers sont arrivés hier au terme de la deuxième étape et ils repartiront donc à 19h dimanche soir pour la troisième et dernière étape qui les emmènera au Havre.
0: Merci Marion Fersing.
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0: Et aujourd'hui, le soleil est parfois voilé avec quelques nuages entre Nantes, Saint-Nazaire, La Baule ou encore les Sables d'Olonne. Demain samedi, grand soleil sur toute la journée. Et dimanche, quelques nuages au réveil, mais du soleil l'après-midi, mais des températures en baisse de l'ordre de 24 à 26 degrés.
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1: Bonjour la France de la finale. La France qui,
8: qui gagne. Chaud. Bonjour la France qui a chaud pour plus longtemps. Ça va se calmer quand même.
1: Ce
8: week-end, ça va aller mieux.
1: J'espère. Alors, toute la semaine, nos candidats se sont affrontés. Vendredi, finale, on a deux candidats chacun.
8: Voilà, c'est Mimi, quoi, c'est moitié-moitié.
1: Voilà.
8: On est bien.
1: Alors, je rappelle quand même que le premier prix, c'est un week-end exceptionnel à Autun, à l'occasion d'Augusto du Nom, le rêve du roi pour deux personnes. Votre radio ici et l'office de tourisme du Grand Autunois Morvan vous proposent de découvrir la jolie ville d'Autun. Le transport est compris, soit le train ou la voiture. Vous arriverez en début d'après-midi, vous poserez vos valises pour deux nuits à l'hôtel de la gare. Tous vos repas, je dis bien tous, sont compris. Et évidemment, la ville d'Autun à visiter, son musée, le site archéologique du Mont Beuvray, le superbe château de Couches. Mais attention, il y aura un petit climax dans ce week-end.
8: Ah.
1: Oui, vendredi soir à la nuit tombée, le théâtre antique d'Autun va s'illuminer.
8: Ah oui.
1: Et va devenir la scène de l'un des plus grands spectacles historiques de France avec un show monumental, un son et lumière. Bref, un très joli premier cadeau.
8: Bien sûr, toute
1: si
8: l'histoire.
1: Si on ne gagne pas ce magnifique Augusto du Nom, qu'est-ce qu'on gagne ?
8: Vous parliez des rois.
1: Oui.
8: Valérie, outre
1: absolument.
8: Le fait que je suis le roi du game, ça, bon, chacun le sait. Moi, quand vous me parlez des rois, moi, je pense aux rois mages. Mais pas vraiment les rois mages. Moi, je préfère les rois mares. Pourquoi les rois mares ? Parce que le mar de café. Oh, c'est capillotraité.
1: Comme les rois mages en Galilée.
8: 32 dosettes et 6 verres en verre pour le mar de café de Joe Malongo, notre roi à tous.
1: Bien sûr.
8: Notre bon roi.
1: Flo, sauve-moi, jingle.
8: Notre bon roi de nous.
1: Non, c'est notre roi Flo aujourd'hui, à la
8: oui.
1: technique.
8: Ah oui.
1: Alors, nous accueillons les quatre gagnants de la semaine. Colin, Thierry, Véro, Estelle, comment ça va les amis ?
8: Bonjour.
9: Bonjour.
1: Ah, j'ai cru qu'il y en avait qu'un. J'ai cru qu'il y en avait qu'un. Alors, on va faire une demi-finale garçon, puis nous ferons une demi-finale fille.
8: Ouais, on est comme ça.
1: Comme ça, on est sûr qu'en finale, il y aura un garçon et une fille. Alors, Colin et Thierry, vous êtes prêts ? C'est vous qui démarrez.

0: Administrateur de l'association Colosse au pied d'argile qui lutte contre les violences sexuelles, le harcèlement et le bizutage en milieu sportif. C'est ça ?
1: Exactement, c'est ça.
0: Et tu as ton association, les Cagouillous, qui organise des tournois de rugby à 5 pour récolter des fonds. C'est ça ?
1: Exactement.
0: Voilà. Alors, on sait que tu scrolles le soir et que tu regardes YouTube et Twitch. Ce qu'on ne savait pas, c'est que tu adores les activités à sensation, comme dans la chanson. Bah oui. Ah là là.
2: Vous pouvez la chanter parce qu'on l'a pas. En fait, là, avec la bouche.
0: Saute. Voilà. Allez, il a... Figurez-vous que à 13 ans, il fait du parachute au Havre.
2: À 13 ans.
0: Ouais. Il monte dans un petit avion. Alors, c'était un petit avion super bien parce qu'il y avait une petite bâche en guise de porte. Et comme Colin, bon, il s'en fout des instructions de l'instructeur. Qu'est-ce que t'as fait? T'as sauté et puis.
1: C'est ça, j'ai vite passé les instructions. Alors l'instructeur a réussi quand même à être à l'aise en me faisant peur juste au décollage, en me disant qu'il y avait un câble qui n'était pas bien placé qui me retenait pour pouvoir juste ne pas mourir pendant le parachute. Et une fois monté dans l'avion, on part, le stress était passé. Mais comme j'avais écouté donc les consignes, au lieu d'être plat et garder une certaine vitesse assez raisonnable, j'étais la tête vers le bas et donc j'ai fait un petit malaise en plein air, quoi.
0: Et voilà, il s'est évanoui. Et voilà, donc le parachutiste professionnel, hein, l'instructeur t'a remercié parce qu'il a dit c'est une première pour moi. Hein, j'ai fait un saut avec un mec dans les pommes. Ça a été magnifique. Hein, toute la chute libre en tête, la première. Et puis t'es revenu à toi. Depuis, t'as ressauté en parachute ou pas ?
1: Non.
2: Mais vaut mieux pas.
1: Garder les pieds sur terre.
0: Ouais voilà. Mieux. Allez, on va marquer tout de suite le premier point. Tiens, je te mets une chanson formidable. Est-ce que le véritable nom de Chantal Goya, tu vois qui c'est Chantal Goya, est-ce que son véritable nom c'est Chantal de Guerre ? Vrai ou faux, top chrono ? Vrai ou faux qu'elle s'appelle pas Goya mais Chantal de Guerre ?
1: Je dirais faux.
0: Eh ben non, c'est vrai. Goya, c'est un nom de scène que son mari Jean-Jacques Debout lui a choisi en référence au peintre espagnol Francisco de Goya. Pas de point.
2: Ah, Thierry était avec nous lundi, il a joué avec moi, mon Titi. Comment il va, mon Thierry, dans le sud de la France ?
3: Tout va très bien, il fait beau.
2: À Marseille, il fait beau à Marseille, dans les Bouches-du-Rhône. Ah Thierry, toujours marié avec Rosalie, hein, on a parlé de ton épouse, depuis maintenant 3 ans, des enfants, agent de sécurité, je vous rappelle que le gars a travaillé au Stade de France, qu'il a été en protection rapprochée de personnalité. Tu peux me rappeler les gens que t'as protégé ?
3: J'en ai fait plein, Johnny Hallyday, Eddie Mitchell, Schwarzenegger, Stallone, Michael Jackson,
2: Oh là là, oui c'est vrai, on avait parlé de Michael Jackson, c'est quand même énorme. Écoute, bravo pour tout ça. Actuellement, t'es contrôleur, toujours dans la sécurité. Et mon Thierry, que je t'avais mis la musique de l'entrée des joueurs de l'OM, Jump Van Halen, mais tu m'as rappelé que toi, c'était pas vraiment le foot, non ?
3: Ah, j'aime pas du tout.
2: Voilà, c'est le rugby, toi.
3: Voilà, c'est un sport que je supporte pas, c'est le foot.
2: Ah oui, à ce point-là. Donc, la finale de la Ligue des Champions demain.
3: On m'avait demandé de partir au Qatar avec l'équipe de France de foot et j'ai refusé.
2: Ah oui, quand même. Ouais, non, toi, t'es un pilier de rugby. T'as fait du rugby à haut niveau. Bravo. Dis-moi juste une question avant de jouer. Tu prépares toujours le café de Rosa tous les matins ? Ce matin, on a eu droit à son petit café. Ça a été ?
3: Café, ouais.
2: Ok. Tout le monde est en forme. Alors, Thierry, bienvenue dans la compétition. On y va. On a un premier point à marquer avec un extrait de Louis Chédid.
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2: Ça, c'est une des toutes dernières chansons de Louis Chédid. En moyenne, un rêve, puisque nous allons parler de rêve, ne dure que 2 à 3 secondes. Un rêve, 2 à 3 secondes. Vrai ou faux, Thierry ? 5 secondes de réflexion.
3: Vrai.
2: C'est-à-dire que le temps du chrono, t'aurais déjà rêvé. Non.
3: Ouais, c'est ça.
2: Et non, la plupart des rêves durent à partir de 5 minutes jusqu'à 20 minutes, surtout sur les phases de sommeil un peu profond, les phases de sommeil paradoxales. Non, c'est environ 15-20 minutes. Ah, désolé Thierry.
0: Allez, 0 plus 0, la tête à Toto. Et là, tout de suite, une chanson. Oui, j'ai mal au dos, je suis pas bien, mais oui. I'm Still Standing avec Elton John. Vous écoutez ici. Oui. Et vous ne m'aurez pas ma peau comme ça.
2: Non, je ne vous aurai pas comme ça.
0: Elton John, I'm Still Standing, on vous aime à

0: Elton John. C'est samedi, c'est pour s'ambiancer, c'est pour que le week-end débute de façon aimable et agréable et musicale.
1: Jingle.
0: Bah ça, on s'ambiance, hein, c'est bien.
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1: Nous sommes au taquet avec Colin et Thierry qui n'ont pas de points. Voilà, hein, c'est tout ce que j'ai à dire.
0: Ah, c'est moche, ça.
1: Oh là. Qu'est-ce qui se passe derrière? Qu'est-ce que c'est le bruit derrière? On est chez qui, là? Colin, qu'est-ce que c'est ce bruit derrière toi?
3: C'est bon, c'est bon.
1: T'as des chiens, t'as des chats, t'as des quoi? Qu'est-ce qui se passe?
3: Oui, un chien, oui.
1: Quel est ce chien?
0: Il veut participer.
3: Choupi, il s'appelle.
1: Choupi. Oh mon Dieu, Choupi, elle a envie de jouer, Choupi. Bien, tu chantes un peu, tu vas faire des karaokés avec ta chérie, ta famille.
3: Très peu, j'aime pas du tout ma voix, donc non.
1: Oh, bah là, il va falloir que tu retrouves des chansons. Hein. Tu sais que c'est le quiz musical, c'est le moment. Et voilà. Donc, même si tu ne chantes pas, il va falloir reconnaître les chansons. Bon, t'aimes bien les variétés françaises, donc normalement, tu devrais trouver. Alors, écoute bien la première chanson. Il y aura 10 secondes pour que tu me dises qui c'est. Vas-y.

0: Allez, qui c'est qui chante 10 secondes?
1: Ah, j'ai été fouillé cette semaine.
2: Soldat Louis.
0: Soldat Louis.
1: C'est ce qu'il a dit, oui. Ouais.
0: Du rhum des femmes.
1: Et de la bière, nom de Dieu.
0: Et de la bière, nom de Dieu.
1: Ben, oui.
0: Alors, est-ce que c'est Soldat Louis? Oui.
3: Du rhum des femmes, de la bière, nom de
1: Dieu. Ça a tué dans les années 80, ça.
0: Ah oui, ça, je te confirme. Hein. Alors,
1: c'est les Bretons.
0: C'est super, t'as déjà un premier point. Alors, attention, là, on a été dans le grenier du placard de ma grand-mère.
1: On y retourne,
0: on y va, c'est parti. On va encore plus loin dans le placard. Écoute bien et dis-moi qui c'est. 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

0: Allez, qui c'est qui chante Je ne suis pas parisienne? Top chrono 10 secondes.
1: C'est marrant, je l'écoute encore ce matin. C'est Marie-Paul Bell.
0: Tu l'as écouté ce matin?
2: Ah bah tu vois,
0: c'est génial. Enfin, je veux dire, t'étais sur Radio Mimosa ou comment ça se passe? Ça me gêne, ça me gêne.
2: Je ne suis pas, je sais plus quoi, je connais pas.
0: C'est navrant, c'est navrant.
2: Ah, voilà, c'est navrant, ouais.
0: Ça m'ennuie, ça m'ennuie. Eh bien, Thierry et Colin, je ne sais pas si vous écoutez tous ces chansons-là, mais Colin, lui, il a écouté Marie-Paul Bell.
2: Elle sautait sur son piano.
0: Ça lui fait un point de plus. Colin, tu as deux.
2: Et combien il a Thierry là?
0: Thierry, il a zéro.
2: Quoi? Thierry, qu'est-ce que j'entends?
0: Bah, Thierry
2: qu'est-ce
0: a zéro.
2: Que j'entends?
1: Ah ouais, ouais, ouais. J'ai zéro, c'est normal.
2: Qu'est-ce que c'est que ce bulletin scolaire, Thierry? Deux, alors.
1: Ça commence mal, hein.
2: Non, ça commence mal, là. Qu'est-ce que tu fais ce week-end, Thierry, à Marseille ou à proximité de Marseille? T'as quelque chose de prévu?
1: Non, rien de spécial.
2: Ok, très bien. Merci Thierry d'avoir bien développé, d'avoir permis de découvrir cette belle région. J'attendais un petit coin de paradis, je sais pas, l'Estac, la Côte
0: Mais
2: Bleue.
0: Mais arrête avec ça, les gens, ils ont des coins de paradis.
1: L'Estac, c'est pas un coin de paradis.
0: Exactement.
2: Ah bon, plus. Pourquoi quand même, c'est joli.
0: Ouais, mais il y a trop de monde.
2: Ah,
1: ouais, il y a trop de monde.
2: Les ports de bouc, les sardinades, un truc comme ça, c'est pas loin ça non plus.
1: Ouais, on va dire ça.
2: Allez. Plan de cul,
1: on va être gentil, on va être gentil.
0: Referme ton manuel pour les touristes.
2: Le gars, il est pas fou, il est pas Marseille du tout, quoi. Je salue les équipes d'ici Provence, quand même. Alors, Thierry chante pas. Non, Thierry chante pas, mais il est fin connaisseur. J'ai été dans les greniers aujourd'hui.
0: Voilà, les greniers.
2: Tu le sais, j'ai été dans les greniers. À toi de reconnaître les deux tubes qui arrivent. On commence par le premier, on est prêt, Thierry?
1: Allez, on est parti.
2: C'est parti.

0: Qu'est-ce qu'il y a, Valérie?
1: Sugar Baby Love, qui c'est qui chante?
0: Allez,
1: top chrono.
0: Top chrono, ben oui, Thierry.
2: C'est les Rubettes.
0: Les Rubettes. Mais bien sûr que c'est les Rubettes, oui, c'est une bonne réponse. Sugar Baby Love.
1: Sugar Baby Love.
0: Vous les connaissez, ces tubes.
1: Sugar Baby Love. J'avais le 45 tours de ça.
0: Oui, oui. Vous qui êtes en 33 tours depuis deux jours, ça va mieux aujourd'hui, hein, je vous trouve pas mal.
1: Hein. J'ai des douleurs, mais ça va. Bien, non, mais c'est les douleurs de la vieillesse. Hein,
0: Pour ceux qui prennent l'émission en cours, voilà, mamie a des problèmes de dos depuis lundi, donc on fait comme on peut.
1: Alors, mamie a des problèmes de dos, elle a du mal à se déplacer, mais elle est pro à l'abri de se lever de son tabouret pour qu'on ait une si tu continues.
0: Ah ben, c'est la mamie de Lucky, de Dalton, ou comment elle s'appelle la mamie des Dalton?
1: Ma Dalton.
0: Mais c'est vous, ça. Voilà. Ma Dalton, ça. Ouais, capable de tout, celle-là.
1: Allez.
0: Thierry, ça fait un point, on y va pour le deuxième.
1: Il est mort.

0: des fois, on voudrait bien, tellement il fait chaud. Qui chante ?
1: Marie Laforêt.
0: Marie Laforêt, bien sûr, il est mort le soleil. Marie Laforêt. Quelle perspicacité, t'as été rapide, hein, Thierry. Tu le savais par cœur, tu le savais déjà.
2: Bien sûr.
1: Hein ? Ah, bah, je connais mes classiques.
0: Eh, bien sûr.
2: Bah, ouais.
0: D'autant que c'est Nicoletta.
2: Et voilà, bonne soirée.
0: Voilà, voilà. Ah, bah, tu connais tes classiques.
2: Ah, je connais mes classiques, qui dit.
0: Ah, bah, tu peux le dire.
2: Tu peux le dire, Titi.
0: Oh, punaise, là.
2: Ah, là, là.
0: Ouf.
2: Ah, puis, le gars, il est sûr de lui. Ah, bah, je connais mes classiques. Allez, Titi, c'était Nicoletta.
0: Oh, la galéjade.
2: Oh, la galéjade. Allez, c'est parti. Donc, ça fait 2 pour Colin, 1 pour Thierry. Et là, vous écoutez ici, on va écouter Bruxelles. Ah, la vie est belge, mes chéris. Boulevard des Airs, Bruxelles, vous écoutez ici. Je vous aime, à tout de suite.

0: Allez, ben, on suit de Bruxelles, hein, on laisse la Belgique et on revient en France.
1: Et oui, on
0: Boulevard
1: revient
0: Boulevard
1: désert,
0: on revient ici, on taquet. La France bleue. Oh, c'était avant ça. J'ai connu cette radio, France bleue.
1: Ah, mais bah, oui, Flo, sauve-moi, tu vois bien que c'est...
0: Attends, il y a un an et demi.
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0: Et oui, c'est ici.
1: C'est exactement ici. Alors, nous sommes avec Colin qui a deux, Thierry qui a un. C'est-à-dire, Colin, si tu réponds bien à la question cash, tu t'envoles presque pour autant.
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1: Les cartes sont entre tes mains, ton destin t'appartient, quand... Sissi, impératrice.
0: Surtout quand on voit l'assurance de Thierry, hein, qui dit connaître ses classiques.
1: Hein, ah, moi j'adorais. Écoute-moi bien, Thierry. Moi, ce que j'aime chez les hommes, c'est cette assurance.
0: La franchise.
1: Non, l'assurance. C'est-à-dire, le gars te dit, ouais, moi je connais bien mes classiques.
0: C'est Marie Laforêt.
1: Avec un petit clin d'œil sur le côté, c'est Marie Laforêt. Tu te sens bien, mon petit Thierry, ça va?
4: Bah écoute, quand on se fout de ma tronche, pas trop, mais
0: bon. Ah, tu l'as cherché, hein.
1: En même temps, tu me donnes bien une bonne perche, hein, quand même. Hein,
4: c'est pas faux.
1: Voilà. Alors, Colin, tu aimerais déjeuner avec Frédéric Vasseur, et qui est patron d'une écurie de F1. Qu'est-ce que tu lui dirais à Frédéric Vasseur?
3: Tellement de choses. Je rate beaucoup de sports, dont je m'intéresse énormément à la Formule 1. Et la Formule 1, c'est très très technique quand on s'y intéresse. Et lui, il a l'air d'être une personne très abordable, très sympa. Donc oui, si on mettait 2 heures avec lui, j'aurais des choses à lui dire. Oui.
1: Est-ce que tu lui demanderais de conduire une voiture pour faire un tour ou deux, quoi?
3: Je crois que je profiterais même du temps qu'on aurait de discuter avec lui plutôt que conduire la voiture.
1: Ah oui, bah alors bon, bah, Frédéric Vasseur, si tu nous écoutes, hein, voilà, appelle Colin et déjeune avec lui. Bon, alors. Donne ton numéro à Maître Coupet, on le donnera après.
3: Okay.
1: Mon chat, écoute bien. C'est le moment de faire rayonner ici Gascogne. C'est le moment que Mont-de-Marsan attend. C'est le moment où tu remportes la question.
0: C'est l'heure de vérité. Et votre Colin, avec ou sans patate d'ailleurs, on lui a pas demandé. Vous avez la référence?
1: Oh là là là là là là.
0: Vous avez le film?
1: Oui, j'ai le film, on a le film, mais bon.
0: Bah voilà.
1: Interrompre les gens, on en a déjà parlé, c'est que pour dire des choses drôles.
0: Ah, c'est mal.
1: D'accord? Alors, écoute bien. Colin, quel compositeur de musique allemand est devenu sourd à la fin de sa vie? Quel compositeur de musique allemand est devenu sourd à la fin de sa vie? Top chrono, 10 secondes.
3: J'en connais cœur, ça me dirait donc Beethoven.
1: Eh ben, est-ce que c'est Beethoven? On l'écoute. Eh oui!
0: Ah, c'est Vivaldi, ça.
1: Oui, il est devenu sourd à la fin de sa vie, ce petit chou.
3: Je savais pas.
1: Eh oui, évidemment. Bon, bah écoute, j'ai envie de te dire. Tu as 7. Tu l'as emporté haut la main, direction peut-être Autun. Que sais-je?
3: Impeccable.
1: Eh oui, mon chat, bravo, tu es qualifié pour la finale. Thierry, bah écoute.
0: Ah, Thierry va jouer.
1: Thierry
0: déjà,
1: va jouer parce que. Il n'y a pas de raison qu'on...
0: Non, il n'y a pas de raison qu'on joue pas. Thierry, tu l'as compris, tu as un point. Donc même si tu marquais, et tu vas le faire parce que tu es un mec d'honneur, bah, tu te seras qu'à 6, ça ne suffira pas. Tu connais tes classiques, Thierry?
4: elle est bonne la blague.
0: Oh mon Thierry, oh là là.
1: Il n'y a que deux comiques, le comique de répétition le comique de répétition.
0: Ben voilà. Bon allez, écoute quand même pour te faire plaisir parce qu'on va devoir te dire au revoir. Donc partons avec le sourire et un petit Eddie Mitchell parce que tu adores.
1: Tu peux préparer le café noir.
0: Non, parce qu'il n'y a même pas la Malongo pour lui.
1: Ah oui.
0: Tu connais le classique, t'as reconnu Johnny là, hein.
4: Voilà. Bien sûr.
0: Et bien sûr, tu découvres, c'est ta femme qui adore, le chanteur préféré de ta femme, c'est Jules.
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0: On t'a mis c'est Marseille bébé, hein, puisque t'es de Marseille.
1: J'essaie de bouger mon dos, c'est pathétique.
0: Non mais faut pas.
4: Marseillais à la base.
0: De quoi?
1: Bah oui, il est Marseillais.
0: Bah bien sûr. C'est pour ça.
4: Non, je suis pas Marseillais.
0: Non, lui il est du Nord.
1: Ouais, toi non, mais Jules, oui.
0: Ah bah Jules est Marseillais, ouais.
4: Ah lui, ouais.
0: Ah ouais. Bon, allez, on va vérifier comment ça se passe côté Rubik's Cube là. Ouais, parce qu'on va parler de Rubik's Cube. Tu vois ce que c'est qu'un Rubik's Cube?
4: Oui, quand même.
0: Bien sûr, tu connais tes classiques,
4: évidemment.
0: C'est assez logique. Combien de couleurs possède un Rubik's Cube classique? C'est
1: Pardon.
0: Une question classique, hein. Top chrono.
4: 6.
0: Ouais. Alors, il y a le blanc, ça fait 1. Le jaune, ça fait 2. Le rouge, ça fait 3. Le bleu, ça fait 4. Le vert, ça fait 5. Et comme tu connais tes classiques, ça fait 6 avec le orange.
1: Bravo. Bon, t'as pas remporté la manche, mais tu t'en vas, tu nous quittes avec les honneurs.
0: Tu t'en vas.
1: Bon, allez, bravo Thierry d'avoir joué. Ouais, bravo, Colin, Thierry. On te retrouve tout de suite. Avant de jouer avec Véro et Estelle, la deuxième demi-finale. Mes chéris, c'est la réclame et l'actualité de vos régions grâce aux 44 locales de votre radio ici. À tout de suite.
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7: Avec toutes les heures, des infos pratiques locales et utiles en Loire-Atlantique et en Vendée, à Mesquer-Quimiac. Ce vendredi, il y aura un spectacle humoristique, un show de doublage improvisé sur grand écran. Les doubleurs et les musiciens du Petit Détournement vont devoir réaliser la prouesse de créer en direct un scénario, des dialogues et une ambiance sonore de manière totalement improvisée. Et puis si vous êtes à Nantes, un concert, des repas partagés, des ateliers créatifs et aussi une ambiance bal folk, ça va se passer sur la butte du côté du quartier Sainte-Anne à Nantes. On vous propose un programme éclectique samedi et dimanche. La butte se la joue, c'est le titre évidemment de cette animation, initiative portée par plusieurs associations locales. Et puis sachez-le, si vous voulez gagner vos invitations pour le Grand Parc du Puy du Fou, eh bien vous pouvez jouer cette semaine et vous avez la possibilité de décrocher vos places.
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1: C'est la finale. Colin vient de se sélectionner pour la finale. Avant de jouer avec Véro Estelle, je rappelle que le premier prix, c'est un week-end exceptionnel à Autun pour le rêve du roi. C'est Augusto Dunum. C'est pour deux personnes. C'est votre radio ici et l'Office.
0: Vous l'avez déjà fait hier, c'est
1: l'Office. Du tourisme du Grand Autunois Morvan qui vous invite. Et donc, vous allez avoir le transport qui est compris. Vous allez dormir à l'hôtel de la gare. Tous vos repas sont inclus dans ce cadeau. Vous pourrez découvrir la ville d'Autun, son musée, le site archéologique du Mont Beuvray, le superbe château de Couches. Et évidemment, vous allez voir le magnifique son et lumière qui va être au théâtre antique d'Autun. C'est vraiment un des plus grands spectacles historiques de France. Et si vous ne gagnez pas ça, vous gagnez la machine à café Malongo, 32 dosettes, 6 verres en verre. On reprend la compète, on accueille les filles. Alors, Véro, Estelle, comment ça va? Vous êtes prêtes à rejoindre Colin, les filles?
9: Ouais, prêt.
1: Magnifique. Alors, Véro, tu joues avec ici, Loire-Océan. Tu habites à la Chapelle sur Erdre.
9: Ouais.
1: Ma petite chapelaine. Voilà. Donc, tu, depuis très peu, enfin, tu, dans là, dans quelques jours, qu'est-ce que je dis, dans 3 jours, tu vas être à la retraite, mais en fait,
9: C'est mon dernier week-end.
1: Eh voilà, mais ça, c'est sympa d'être à la retraite.
9: Ah oui.
1: Surtout que toi, t'adores voyager, à qui la Namibie, le Mexique, l'Afrique du Sud, l'Égypte, Cuba, l'Amérique, tout ça, les Maldives, dis donc. Il paraît que ton prochain voyage.
9: Il me manque plus que Autun.
1: Et Autun, et le Vietnam.
9: Vietnam.
1: Ouais. Eh oui, il paraît que ça, c'est un petit rêve.
9: Ouais, entre les deux, mon cœur balance, mais je pense que le Vietnam d'abord.
1: Le Vietnam avant Autun, tu adorerais aller au Vietnam.
9: Il faut attendre un peu que ça se calme au niveau crise mondiale.
1: On va pas y aller tout de suite, mais
9: non,
0: bon. Autun, c'est mieux finalement, pour l'instant.
1: C'est moins loin, voilà. mais...
9: C'est bien. C'est un pré-voyage.
1: Ouais, mais en vrai, t'as tellement fait de pays, t'as énormément voyagé, beaucoup plus que la moyenne des gens, donc c'est déjà magnifique d'avoir pu découvrir tous ces pays. T'es une grande voyageuse.
9: J'adore ça. Ça ouvre l'esprit, ça ouvre à la culture, aux gens, il y a des rencontres fabuleuses.
1: Alors, que c'est marrant, parce que si t'étais un animal, t'aimerais être un chat. Pour qu'on te foute la paix, avoir une petite vie tranquille sans qu'on t'emmerde, bah, c'est pas trop ça, hein.
9: C'est qu'on foute la paix, on va pas avoir une petite vie tranquille, vivre la petite vie, mais qu'on foute la paix, ouais.
1: J'ai bien compris, mais les chats, ils voyagent pas beaucoup.
9: J'aime bien les câlins aussi.
1: Ah, voilà, c'est pour ça.
9: Voilà.
1: Allez, on va démarrer tout de suite, on va tout de suite gagner le premier point. Tiens, je te mets une ambiance, allez.
10: Let's dance!
0: C'est les Davido Boys. Quand Valérie elle arrive, il y a tous les Davido Boys comme ça.
1: Roulette de Dogs Out. On va parler de chiens, on va parler surtout de bons plans. Figure-toi qu'au Royaume-Uni, une famille fortunée recherche un dog sitter, nourri et logé, pour 70 000 euros par an. Le job de rêve. Vrai ou faux, top chrono, 70 000 euros par an pour garder un chien?
10: Je veux dire, vrai, parce qu'ils sont un peu
1: tarés. Eh ben ouais, c'est vrai, figure-toi, en Angleterre, ils ont publié une annonce, hein, ces gens. Un CDI, 70 000 euros par an, moi je vous le dis, pour moi c'est le job de rêve. Hein. Bon après, faut aller en Angleterre, c'est moins drôle. Eh ben, premier point pour Véro.
0: Ouais, ça fait 6 000 euros par mois ça quand même. Hein.
1: Bah oui, pour nourrir un chien, moi j'en nourris deux tous les jours. Ça... Voilà,
0: bon. Est-ce qu'on peut me mettre en relation avec cette famille fortunée? Moi je veux bien la rencontrer.
1: Oui, mais tu ne sais pas ce que c'est que s'occuper des chiens, mon petit chat.
0: C'est pas grave, hein, pour 6 000 euros, je vais vite apprendre, hein, je vous rassure. Alors Estelle était avec nous, elle n'a pas patienté longtemps pour venir gagner et remporter ce beau séjour à Autun. Oui, oui, tu étais avec nous hier. Est-ce que tu as passé une bonne nuit malgré la chaleur, ça a été Estelle?
11: Oui, ça a été.
0: Ah, ok. Tu habites à Brantôme, c'est en Haute-Savoie. Est-ce que tu as eu écho de ta participation à l'émission hier? Tu as eu des petits textos, des petits messages?
11: Oui, mais j'avais pas informé tout le monde parce que j'avais un peu de stress, donc voilà, j'avais informé une copine qui m'a entendu,
0: ouais. Ok, bon, là, t'étais moins stressée qu'hier quand même, là, on a déjà fait le plus gros, donc ça va.
11: Oui, voilà, je suis en demi-finale, mais j'ai quand même un peu de pression quand même.
0: Ouais, t'es en finale, mais t'es avec l'équipe, t'es avec une bonne équipe, tu me retrouves, t'es heureuse de retrouver ton partenaire.
11: Bien sûr.
1: Oh là là là là là là là là.
0: D'ailleurs, Estelle, si tu vas en finale, l'extrême finale, tu me choisis quand même pour la phase hein, de finale, tu ne me trahis pas.
1: Mais pourquoi elle te trahirait? Parce qu'on a chacun un candidat.
0: Je ne sais pas. Ah oui, c'est vrai.
1: Mais
0: même avec chacun. Enfin, à un moment donné, on peut switcher. On peut avoir envie de jouer avec toi aussi.
1: Mais moi, je lâche pas mes équipes. C'est comme... Il a tellement. Alors, je vais vous expliquer. Je vais le traduire parce que comme voilà, je vous explique. Le vendredi, généralement, il n'a aucun candidat ou un candidat.
0: Je suis pas bien habitué, c'est
1: voilà,
0: vrai.
1: Il n'est pas habitué à avoir deux candidats. Donc là, ce coup, il se met tout seul dans une configuration
0: un peu
1: récurrente où il n'a pas de candidat. Voilà.
0: Mais tu n'as toujours pas compris les règles de jeu.
1: Ça. Allez, il est temps de jouer maintenant.
0: Bon, Estelle, on a beaucoup parlé, mais je te trouve un peu trop bavarde. Donc, j'espère que tu connais tes classiques toi aussi. Hein. Voici donc une première question pour un point.
1: Allez, mets tes lunettes parce qu'il sait pas où il est.
0: Exactement. Oula, on va dans le grenier là, les frères Jacques.
12: Mais oui. Ce que c'est beau, la photographie, les souvenirs sur papier glacé.
1: Yeah.
0: Alors, on va parler de photographie. Alors c'est intéressant parce que je rappelle que tu voulais être photographe reporter. Ça faisait partie de tes rêves quand t'étais gamine. La plus ancienne photographie conservée représente le portrait d'une jeune fille, la plus ancienne photo qu'on ait dans ce monde. C'est une jeune fille. Top chrono, vrai ou faux? 5 secondes.
11: Oui.
0: Non. La plus ancienne photo connue, qui date de 1826 ou 1827, on ne l'a pas complètement datée, qui a été réalisée par Nicéphore Niépce, eh bien, montre la vue d'une fenêtre de sa maison de Saint-Loup-de-Varennes en Saône-et-Loire. Voilà, donc pas du tout une jeune fille, malheureusement.
1: Alors, Véro, un point, Estelle, pas de point. Et là, tout de suite, on va s'ambiancer parce que c'est l'été qui fait beau. Le dernier jour du disco, Juliette Armanet. Vous écoutez ici? On ondule son petit body?
0: Oula.
1: À tout de suite.

0: Juliette Armanet, dernier jour du disco sur ICI.
1: Et oui. Comme il est hyper sympa, je me suis mise debout parce que j'ai très mal au dos.
0: Et parce que vous êtes debout là.
1: Et il m'a fait cette vanne horrible. Ah, parce que tu es debout. Comme si, évidemment, je faisais 1m8. Et quand bien même
0: pas
1: je fais 1m8.
0: Pas grand, hein.
1: Parce que toi, t'es grand peut-être.
0: Bah, allez, normal, jingle, quoi. Flo.
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0: Florent aussi, il est debout là, derrière ses manettes, on le voit même pas là.
1: Mais comme tu es odieux.
0: Croyez que je mesure combien?
1: Toi?
0: Oui.
1: Bah écoute,
0: regarde bien.
1: Avec ton ego, oui. 1m92,
0: c'est vrai.
1: Dans la réalité, 1m62. Allez.
0: Non.
1: Donc, Véro, là c'est le moment.
3: Valérie, moi je mesure même pas 1m60.
1: Hein.
0: Mais tout ce qui est petit est mignon, j'ai jamais dit le contraire.
1: Mais ma chérie, tu sais bien, si tu voyais la vérité de cette personne en vrai.
0: Ouais, ouais.
1: Son ego parle avant lui, tu sais.
0: Oui.
1: Alors, on va chantonner, ma petite chérie. C'est le quiz musical. Et là, on va chantonner. Je vais te chantonner deux titres, l'un après l'autre. Et tu vas devoir deviner de quelle chanson et de quel chanteur il s'agit.
0: Bah, bon courage.
1: Est-ce que tu es prête?
3: Oui.
1: Allez, c'est parti. Écoute bien.

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0: C'est toute la chanson si vous voulez. Hein.
1: Allez, top chrono, c'est qui?
2: Alors, c'est le lundi au soleil.
1: Ouais.
2: De François.
1: Et c'est une bonne réponse. Lundi au soleil.
0: Facile.
1: C'est une chose qu'on n'aurait jamais. Alors, le lundi au soleil, premier point pour Véro. Alors, attention. On déconne pas. Maintenant, je vais te fredonner une deuxième chantée.
3: Une jeune deuxième chantée.
0: Il est temps de partir au week-end. Hein.
1: Ah là là. Je vais aller acheter des mots, les gars.
0: Oui.
1: En plus d'un nouveau dos. Allez, on y va.
0: Vous avez beaucoup de courses ce
1: j'ai
0: week-end.
1: Des courses, ça va me coûter un bras, cette histoire.
0: Ah bah non, parce que vous avez plus de dos et plus de bras, alors là.
1: Allez, attention. 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Top chrono, 10 secondes, c'est qui?
2: Si on chantait de Julien Clerc.
1: Et voilà, ça s'appelle le talent.
0: Ouais.
1: C'est tout ce que j'ai à dire, mon petit bonhomme.
0: Mais enfin, vous faites 50 secondes.
1: Et si on chantait,
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1: Si on chantait. Et oui, ça te fait 2 points, ma chérie. T'as 3, bravo, Véro.
0: Qu'est-ce qu'il y a, Véro? Tu veux dire quelque chose?
2: J'avais le poster de Julien Clerc dans ma chambre quand j'étais ado.
1: Yeah, oui.
0: Voilà. Bah,
1: évidemment, moi j'étais amoureuse de lui. J'avais été voir la comédie musicale R,
0: oui,
1: où il était tout nu. Et voilà, bonne soirée à tous.
0: Il était torse nu, il était pas tout nu.
1: Ils étaient tous à poil.
0: Ils étaient à poil, non?
1: Bien sûr, j'avais 5 ans, ouais, je m'en rappelle encore. Allez.
0: Ah oui, quand même. Bon, Estelle, est-ce que tu les avais? Tu as reconnu les airs que Valoche a fredonné?
5: Que François, oui, mais pas Julien Clerc, je l'avais, mais je l'avais pas.
0: Bon, écoute, on va tenter, parce que moi aussi, je vais te fredonner des tubes, hein, voilà, on est encore une fois sur des chansons qu'on connaît. On va essayer de marquer 2 points de plus, Estelle, d'autant que elle est à 0, vous me confirmez?
1: Oui.
0: Aïe, aïe, aïe. Bon, allez, Estelle, on y va, voici le premier. Et moi, j'en donne pas plus. Top chrono.
5: C'est Joe Dassin.
0: Voilà.
5: L'Amérique.
0: Voilà. Est-ce qu'il y a besoin de chanter pendant 3 minutes 50? Non, simple, efficace, en 10 secondes, c'est réglé. Bravo!
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1: Allez.
0: Ah, Estelle, je te sens bien. Là, on est en osmose. Ah, il s'est passé un truc dans la nuit, là. T'es avec nous hier et aujourd'hui, totalement détendu, ça fait plaisir. Voici la deuxième chanson.

0: Nanana, la la la, top chrono.
1: Alors, c'est Aznavour,
0: Allez. Allez.
1: Emmenez-moi,
0: Oui, ben oui, bien sûr.
2: 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Allez, ça fait 3 pour Véro, 2 pour Estelle. Et là, tout de suite, on va écouter la nouvelle chanson de Mylène Farmer qui s'appelle « C'est à qui le tour ?» On y va, c'est parti. C'est à qui le tour ?
0: Ben, c'est à Mylène Farmer, c'est une nouveauté.
2: Allez, c'est parti.

0: On l'a pas vu sur scène depuis 2024. C'est le grand retour dans les bacs de Mylène Farmer avec ce nouveau titre qu'on vous fait découvrir sur ICI. C'est à qui le tour? On écoutera d'autres titres toute la journée sur ICI de Mylène Farmer.
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3: Alors ICI, nous sommes avec Véro qui a 3, Estelle qui a 2. Et laquelle des deux va l'emporter? Eh ben, celle qui gagnera la question à 5 points. J'ai une dernière petite anecdote sur Véro qui me fait beaucoup rire. Alors comme ça, on a une vieille C3 de plus de 20 ans.
0: Oula.
3: Hein? Qui se fait squatter par les jeunes les jours de pluie?
4: Ah oui, ma fille c'est toi, elle s'est fait squatter par les jeunes pendant la part des jours de pluie, exactement. Et puis ils l'ont bien, ils l'ont couché, puis ils ont fumé des produits un peu hilarants à
3: l'intérieur. Bah bien sûr, de l'herbe magique. Et donc voilà. Du coup, bah qu'est-ce qu'ils l'ont pété deux fois, alors maintenant tu la laisses ouverte?
4: Ah oui, c'est open bar.
3: Ah bah voilà, comme ça au moins ils cassent plus la voiture. Hein, bah oui, bah, écoute, tant qu'à faire. Hein, c'est bon. Et alors il paraît que tes collègues, ils ont fait une chanson sur toi et ta C3.
4: Exactement. Et en plus, tu veux que je te dise?
3: Ouais, dis-moi.
4: C'était sur l'air du lundi au soleil.
3: Alors vas-y, je t'en supplie, je veux la chanson.
4: Ah non, je sais plus, c'était au volant de ta C3, un truc comme ça.
3: Et ben maintenant, il y a plein de gens, voilà. Alors, tu as 3, tu es en tête. Là, c'est la question à 5. Si tu la remportes, tu rejoins Colin en finale.
0: Et ça vous ferait deux candidats en plus, hein. Ça veut dire que moi, je suis terminé. Hein.
3: Oui, bon, écoutez, comme chaque semaine. Alors, écoute bien, je vais te mettre un petit truc de Claude François.

0: de maison et plus particulièrement de location de maison. Quelle célèbre plateforme permet depuis 2008 de réserver en ligne des logements entre particuliers partout dans le monde? Depuis 2008, sur les internets, quelle plateforme permet de réserver des logements entre particuliers partout dans le monde? Top chrono 10 secondes.
1: Je dirais Airbnb.
0: Ta-dam, ta-dam, ta-dam. Et oui, c'est Airbnb. La plateforme, elle est présente dans 190 pays. C'est Airbed and Breakfast. Et bah bravo. Donc Véro, tu vas en finale. On est en finale. On est en finale.
2: Donc vous êtes en train de me dire que vous avez tout raflé là.
0: Bah oui, bien sûr.
2: C'est-à-dire que Colin et Véro ont joué avec vous cette semaine. Ils sont donc en finale. C'est encore ma chute, une fois de plus, aujourd'hui. C'est désespoir. Ouais. Estelle, tu l'as compris, on va jouer pour le plaisir. Mais moi, j'étais très contente de jouer avec toi hier et aujourd'hui. Peut-être que toi, t'es moins contente d'avoir joué avec moi. Mais bon.
3: C'est comme ça.
2: C'est la vie.
0: Voilà.
2: C'est la vie. Bah. Estelle, est-ce que tu as quelque chose de prévu pour le week-end? On peut en profiter pour faire un petit coucou à la Haute-Savoie. C'est un petit lieu sympa à nous recommander.
3: Oui, bah il fait beau, donc on va aller peut-être se baigner au lac. Et puis dimanche c'est la fête des mères, donc voilà.
2: Et oui, on n'oublie pas.
3: Au grand matin.
2: Exactement.
0: Ouais, n'oubliez pas vos mamans.
2: Ah oui, puis on pense à ceux qui n'ont plus leur maman. Voilà, moi, c'est jamais une fête facile. C'est jamais une fête facile. Bah oui, c'est vrai. Bon, Estelle, allez, on joue pour le plaisir, mais aussi.
3: Allez, pour le plaisir.
2: Pour la gloire.
0: Pour le plaisir.
2: Ça y est, elle en peut plus, elle a gagné là.
0: Gagner chaque semaine ici.
2: Elle nous fait une espèce d'Herbert Léonard aigu à chaque fois qu'elle gagne. Il y a un truc comme ça qui se passe chez elle. C'est.
0: Allez, pose ta question, va.
2: Ouais, extrait.
4: Les filles que l'on voit sur les magazines.
2: Eh oui, parce qu'on va parler de magazines, Estelle. Et on est là aussi pour apprendre des choses sur ici, dans Au Taquet. Comment appelle-t-on, Estelle, une publication, un magazine, qui sort deux fois par an? Top chrono, 10 secondes, deux fois par an, comment on appelle ça?
3: Deux fois par an,
2: oui.
3: Un biannuel.
2: Alors, la logique, oui, ça pourrait être un biannuel. Non, 6 mois, c'est un semestre. Donc, on appelle ça un semestriel. Voilà, quelque chose qui sort deux fois par an.
3: Okay.
2: C'est un semestriel.
3: Pas de regret.
2: Bah non, c'est sans regret du coup.
0: Bon, Véro et Colin, bravo Estelle d'avoir joué. Véro et Colin, on vous retrouve en finale.
2: Oui, mais le problème, c'est que qui va vous choisir?
0: On va choisir par tirage au sort. Là, tout de suite, c'est la petite pause de la réclame. On se retrouve juste après, mes petits chéris.
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0: À ma gauche, Véronique. Elle joue avec Ici Loire-Océan. Elle a 63 ans, elle habite à La Chapelle-sur-Erdre. Croyez-moi, elle est à la retraite depuis 2 jours. Elle a qu'une envie, c'est partir à Autun ou boire du café. À ma droite, Colin, qui joue avec Ici Gascogne. Il a joué avec moi, il a gagné, bien évidemment. Il a 25 ans, il habite à Mont-de-Marsan. Ah là là là là, il est en couple avec Élise, il est agent immobilier. Les deux sont à moi, les deux ont été coachés par mes soins. La team d'Amido en finale, c'est tout de suite. Yeah!
2: Et c'est l'heure de la question qui tue, et c'est moi qui vais la poser. 12h54, Colin, Véro, vous avez joué tous les deux avec Valérie dans la semaine, mais il en faut un pour jouer avec moi quand même là. Colin, t'as envie de jouer avec qui cette finale?
7: Ça m'a porté chance, donc on va dire Valérie.
2: Véro, comment te dire que t'as pas le choix? Véro,
8: c'est pas grave, ça me plaît quand même.
2: Ah merci, t'es quand même contente sur moi. Ouais, tu vas voir quand tu vas gagner avec moi, Véro, tu seras heureuse.
0: Bien, allez. J'espère. Colin, mon petit chéri, pour t'encourager à gagner cette finale, je te mets un petit coup de bad bunny.

0: Je peux pas bouger trop, mais j'adore Bad Bunny.
1: C'est un dessin animé, ça.
0: Ah là là. La blague de boomer.
1: Alors, je suis un boomer, moi. Ouais.
0: Mon petit Colin, t'es prêt pour le bingo?
2: Yes.
0: Alors, concentre-toi bien, chérie. À mon top chrono, tu vas avoir 10 secondes pour me donner un maximum de villes qui commencent par la lettre C, comme chocolat, comme caramel, comme câlin, ou que sais-je. Alors, un maximum de villes qui démarrent par la lettre C. Top chrono, 10 secondes.
2: Cannes, Clermont, Chartres, Colmar, Caen, Cognac, Calais, Solé, Cherbourg, Châteauroux, Carcassonne.
0: Tu m'en as donné 11, bravo chérie. Magnifique.
1: C'est pas possible. C'est dingue ça. Parce
0: tu sais, quand je fais les bingos, je les prépare et je les fais comme ça.
1: Oui,
0: je
1: par amour.
0: Non, mais je dis Chartres, Caen, Colombes, Créteil, Clamart, ouais. Châteauroux, Chalon, Carcassonne, Cahors.
1: C'est pareil.
0: Et bien oui, parce que c'est.
1: Voilà. C'est l'osmose. Avec les candidats.
0: Non, c'est juste. Voilà. Allez.
1: C'est chaud ça, Véro, quand même, pour nous, hein.
3: Ouais, j'ai la pression, hein.
1: Bah ouais, parce que 11. D'expérience dans
3: après,
1: cette émission, quand tu fais 11.
3: Il est jeune, hein. Il a 25 ans, il a le cerveau qui va vite.
0: J'ai 61 ans, chérie.
1: Ça n'a rien à voir.
0: On va te mettre un coup d'Ed Sheeran, ça va te détendre, tiens.
1: Non, mais oui, en plus, t'as l'expérience, toi, avec l'âge. Allez, Ed Sheeran. I'm in love with the shape of you. Non, hein. Véro, on va jusqu'au bout là.
3: Oui.
1: T'as plus voyagé que lui.
0: Mais oui,
1: tu vas trouver. Allez. Bon, par contre, voilà, les compteurs étant à zéro, c'est clair qu'il faut que tu fasses 12. Je te mets pas la pression, c'est juste c'est factuel.
3: 12 en 10 secondes,
1: c'est-à-dire qu'il faut vraiment. Voilà. On te demande, c'est la même chose, un maximum de villes françaises à nous citer. 12 en 10 secondes. Commençons par la lettre S. Comme Sophie, comme Sucette, comme Suzanne. Ok. Top.
3: Saint-Étienne, Merde.
1: Merci d'avoir joué. C'est un plaisir.
0: Chérie.
1: On a adoré. Salon de Provence, Sisteron, Souillac, Suresnes, Saint-Malo, Saint-Tropez, Sainte-Maxime, Saint-Mandé, ma chérie. C'est pas...
0: Bon, bravo les deux parce que vous étiez tous les deux dans ma team. Donc, franchement, je vous adore. Donc, Colin, tu l'as connu, tu l'as compris, c'est
1: toi
0: qui as gagné.
2: Merci.
0: Le premier prix, donc direction Autun pour un week-end exceptionnel à l'occasion d'Augusto Dunum, le rêve du roi. Tu vas partir grâce à l'office de tourisme du Grand Autunois Morvan. Tu vas avoir ton transport compris, tu choisiras ce que tu veux. Tu dors à l'hôtel de la gare, tous tes repas sont compris. Tu visiteras la ville d'Autun, le musée, le site archéologique du Mont Beuvray, le superbe château de Couches. Et tu iras voir le son et lumière magnifique avec le plus grand spectacle historique de France, Théâtre Antique d'Autun. Tu vas te régaler, ça va être magnifique. T'es content?
2: Eh bien, c'est super. Merci beaucoup et bravo à ma finaliste à côté de moi.
0: Bah oui. Mais Véro aussi, elle a gagné un truc. Qu'est-ce qu'elle a gagné,
1: Véro?
0: Véro,
1: tu repars pas les mains vides. Rassure-moi, tu gardes le sourire, Véronique.
3: Ah oui, mais moi, toujours important, c'était de participer.
1: Exactement.
3: J'avais jamais participé à une émission de radio, donc je suis ravie.
1: Eh bien, tu repars avec une machine Malongo. C'est une machine espresso conçue en France, éco-responsable, 32 dosettes et 6 verres en verre. C'est un très beau cadeau, on te l'envoie à la maison dans les prochains jours.
0: Eh bien, c'est super. Magnifique. Bravo à tous les candidats qui ont joué cette semaine avec nous. Vous êtes formidables, les amis. Je remercie Céline à la réalisation, Flo à la technique. Je remercie Sadika au standard, Maître Coupez au savoir, Eric Bastien.
1: Du même.
0: Je ne sais même plus à quoi dire.
1: Oui,
0: allez.
1: Merci Valérie.
0: Je vous embrasse.
1: On salue votre dos qui nous a bien accompagnés toute la semaine. Hein.
0: Le dos que j'ai perdu, je vais le racheter ce week-end. Allez, je vous embrasse. Passez un bon week-end. N'oubliez pas vos mères. Hein, c'est une fleur même ramassée sur le bord de la route. Ça fait plaisir, mes petits chéris. Allez, à lundi.
1: Bonjour Wendy Bouchard.
4: Je vous ai apporté des bonbons parce que les fleurs, c'est périssable aussi, hein, tout pour faire du bien, oui, à ceux que vous aimez, chers amis, vos mamans en particulier. Vous allez bien?
1: Oui.
4: Et je vois que l'ambiance est à son comble.
1: Oui. Bah, voilà.
4: Comme chaque vendredi de finale, j'allais dire aussi.
0: Évidemment.
1: Comme chaque vendredi, j'ai perdu.
0: Qu'est-ce que tu nous racontes aujourd'hui?
4: Avec un homme génial qui s'appelle Bernard Fripia, spécialiste de l'orthographe, notamment agrégé d'histoire, connaisseur des lettres, on va parler du mot de notre langage dans la langue française, l'exigence de bien parler, les amis.
1: Eh ben super, à tout de suite.
0: Bon week-end, à tout de suite.
1: Attention à ce qu'on dit. Non, parce que sinon Bernard Fripien va nous reprendre. Donc, passez une excellente journée, un bon week-end. Quelle heure est-il, Valérie?
0: Vous écoutez ici, il est 13h. Bon week-end à tous, je vous aime.
1: Voici Wendy Bouchard.
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4: Bonjour à tous, merci d'être à l'écoute de Ma France. Jusqu'à 13h30, on vous raconte l'actualité avant de partager l'univers de nos invités. Et à la une ce vendredi, Patrick Bruel se met en retrait de la prochaine édition des Enfoirés pour ne pas nuire, dit-il, au collectif d'artistes qui l'accompagne depuis 34 ans. Alors que sa tournée de concert démarre le 16 juin, les associations féministes, mais aussi les mairies, appellent le chanteur à annuler ses dates. Certains médias ont décidé par ailleurs de boycotter ses chansons. C'est notre dossier du jour. L'Ouest va progressivement mieux respirer. Trois départements sortent de la vigilance orange canicule. Mais à Paris, comme en Occitanie ou dans le Limousin, il continue de faire très chaud. Nous serons aussi dans le Doubs, près d'une éleveuse qui a réorganisé ses journées pour rafraîchir ses vaches. L'événement sportif du week-end, c'est demain la finale de Ligue des Champions. 18h, le PSG affronte Arsenal à Budapest, où nous retrouvons l'un des envoyés spéciaux d'ici, au milieu des supporters parisiens qui commencent à arriver. Au cœur de Beaurégion, c'est la fête des voisins ce soir. Et puis une rencontre avec le sosie de Pierre Ninet, figurez-vous. Il est coiffeur à Toulouse. 13h15, on parle donc du français et de l'orthographe. Un degré d'exigence que veut rehausser le ministre de l'Éducation nationale. Et l'IA dans tout ça. On en parle avec le spécialiste de l'orthographe, Bernard Fripia. Patrick Bruel semble donc de plus en plus sous pression, accusé d'agression sexuelle et de viol par une trentaine de femmes, visé par au moins 9 plaintes. Le chanteur de 67 ans qui doit entamer en juin une série de concerts a décidé, Marine Le Génie, de se mettre en retrait des Enfoirés. C'est une troupe dont il est l'un des piliers depuis 1993.
6: Oui, décision prise par le chanteur lui-même pour ne pas mettre dans l'embarras l'association des Restos et ses collègues des Enfoirés. Je voulais donc vous dire avec beaucoup de tristesse que je ne serai pas avec vous en janvier prochain, comme c'était le cas depuis 34 ans. Il ajoute dans un texte transmis à nos confrères d'RTL, j'espère vous retrouver lorsque la justice aura prouvé mon innocence, je vous souhaite le meilleur. À 67 ans, Patrick Bruel, vous le disiez, Wendy, était un pilier de la troupe.
4: Et donc cette pression, elle monte ces derniers jours sur les prochains spectacles, les prochains concerts de l'artiste.
6: Oui, et ces spectacles actuels également. Exemple très concret, cette semaine, des militantes du collectif féministe Nous Toutes ont fait irruption mercredi soir au Théâtre Édouard VII à Paris, où ils jouent chaque soir, en ce moment, dans la pièce deuxième partie. Elles sont intervenues en scandant les mots Bruel, violeur. Elles promettent aussi de perturber les concerts de sa tournée qui doit démarrer le 16 juin prochain à Paris au Cirque d'Hiver.
4: Pression aussi du côté des mairies.
6: Oui, qui ont écrit au chanteur, des maires qui ont écrit au chanteur pour lui demander d'annuler ses concerts comme à Paris, Marseille ou de plus petites villes comme Boulazac près de Périgueux. Fanny Castagnède a donc écrit au chanteur et elle a expliqué pourquoi ce matin à Louis de Bergevin sur Ici Périgord.
7: Je l'ai fait parce que j'ai trouvé que c'était juste vis-à-vis des témoignages des personnes qui se disent victimes, vis-à-vis des fans aussi, de l'artiste et vis-à-vis de moi. C'était important pour moi de dire que je croyais ces femmes. Voilà, je les crois.
6: Des maires qui n'ont pas forcément la main sur ces annulations, mais qui peuvent avancer un argument de trouble à l'ordre public. En dehors des frontières françaises, Wendy, après le Québec, un festival suisse a décidé de reporter un concert prévu le 26 juin. Enfin, certaines radios, dont la nôtre, ont décidé de retirer les chansons de Patrick Bruel de leur programmation. RFM également, Nostalgie est réfléchie. Et puis à la télé, Nagui a décidé de suspendre les chansons de Patrick Bruel de son émission N'oubliez pas les paroles. Décision qu'un autre animateur, Arthur, juge prématurée.
4: Au nom de la présomption d'innocence. Hein, Marine Logélie, merci beaucoup. Nous sommes avec Emmanuel Dancourt. Vous êtes journaliste. Bonjour Emmanuel.
8: Bonjour Wendy Bouchard.
4: Et présidente de l'association MeToo Média qui lutte contre les violences sexistes et sexuelles dans les médias, comme son nom l'indique, dans la culture également. Je voudrais revenir sur cette info que Marine nous livrait, cette info du matin. Patrick Bruel qui décide donc de cette mise en retrait lui-même des Enfoirés par respect pour le collectif d'artistes que cette troupe représente. Quelle est votre réaction, Emmanuel Dancourt, à cette dernière actualité?
8: Ma réaction, c'est qu'on on assiste à une récupération du récit, parce que c'est en aucun cas Patrick Bruel qui se retire, c'est les Enfoirés qui ont communiqué pour dire qu'ils ne réinvitaient pas Patrick Bruel dans la prochaine session. Donc là, il y a une bataille de récit qui est en train de se jouer, vous allez voir qu'elle va certainement continuer, parce qu'effectivement, vous l'avez très bien dit et très bien résumé, les collectifs féministes sont très à l'œuvre pour essayer de faire comprendre ce qui est en jeu. Et ce qui est très beau, c'est, et vous l'avez rappelé également, c'est de voir que tout le monde fait sa part. On a des maires qui font leur part, on a vos radios et votre radio. J'étais vraiment très heureuse d'apprendre que vous aviez décidé de suspendre. Pourquoi c'est important de suspendre la programmation d'un chanteur? Parce qu'à chaque fois, il a des droits d'auteur. Oui, ça lui ramène de l'argent. Ça lui donne de la puissance. Et comme Patrick Bruel est son propre producteur, eh bien, ça lui permet de garder un certain pouvoir, notamment sur ses fans.
4: Alors, Emmanuel Lancour, plusieurs choses. D'abord, vous dites, on va revenir sur la radio dans quelques instants, vous dites, c'est la direction de la troupe qui a décidé de son retrait. C'est évidemment pas ce que dit Patrick Bruel. C'est pas non plus la direction, je vous laisse la maternité, si j'ose dire, à cette heure-ci de l'information, car la direction ne communique pas en ce sens aujourd'hui. Vous dites récupération de la part du chanteur. Vous êtes certaine de vos informations ?
8: Oui, tout à fait. C'est une récupération de récits, tout à fait. Et ce qui est très intéressant, vous l'avez pointé vous aussi, Wendy, en disant il y a des radios, par exemple, qui se targuent de la présomption d'innocence pour ne pas faire
4: c'est
8: le choix que vous avez fait.
4: Justice. C'est un principe de justice.
8: Oui, aussi. Mais qui est un principe tout à fait cardinal de justice. Il faut bien rappeler qu'on est dans le droit pénal. C'est-à-dire que ce principe de justice, même admettons que Patrick Bruel reconnaisse tout ce que lui reproche la trentaine de victimes, il serait quand même présumé innocent. Par contre, on a un autre droit, qui est un droit beaucoup plus réactif que le pénal, il va mettre des années à passer, qui est le droit du travail. Et dans le droit du travail, la présomption d'innocence, elle n'existe pas. Ce que prévaut dans le droit du travail, c'est un principe de sécurité. Et c'est pour ça que nous toutes, dont vous parliez, est intervenue au Théâtre Édouard VII, parce que quand le Théâtre Édouard VII programme Patrick Bruel avec toute sa notoriété, tout son entre-gens, eh bien, il ne protège pas les salariés autour, alors à moins de mettre que des hommes dans l'entourage de Patrick Bruel, mais il ne protège pas les salariés, il ne protège pas le public, alors que le droit du travail les y oblige. Quand on a une information pareille et que plus de 30 femmes ont parlé, on peut quand même se poser la question de protéger évidemment son personnel et son public. Et là, on voit qu'il n'y a pas une application du droit du travail.
4: Alors, c'est intéressant que vous mettiez en avant en effet ce droit du travail. Aujourd'hui, Emmanuel Dancourt, vous évoquiez le spectacle théâtral qui prend fin avant le relais pris par la tournée, les concerts de Patrick Bruel, et Marine redonnait cette date, le lancement officiel de cette grande tournée au Cirque d'hiver à Paris le 16 juin. Comment, avec votre association MeToo Media, vous comptez bien ajouter, si j'ose dire, à cette pression à l'approche de cette date symbolique, Emmanuel Lancourt?
8: Alors, MeToo Media est très à l'attaque, mais pas seulement. Vous savez que les collectifs travaillent ensemble et on se contacte entre nous pour dire, voilà, on ne peut décemment pas laisser Patrick Bruel démarrer sa tournée le 16 juin, donc depuis le Cirque d'hiver. Après, c'est une très grande tournée avec de très, très, très nombreuses dates. On a tous une responsabilité collective à agir, à interpeller. Le but, c'est vraiment pas d'entrer frontalement en contact avec les fans. Les fans, on essaye de leur expliquer. Moi, j'ai fait partie de la Bruelmania. J'ai 52 ans, j'étais en plein dedans. J'ai assisté à des concerts. J'étais pas au premier rang. J'étais assise derrière, mais quand même. Je connais toutes ces chansons par cœur. Et pourtant, eh bien, je me suis déconstruite là-dessus. J'ai appris à comprendre ce qu'était qu'une violence sexiste et sexuelle, ce qu'était une victime. Pourquoi en France, une victime n'a aucun intérêt à porter plainte? Le droit français, il est pas bien fait là-dessus. Et il condamne pas. C'est d'où la loi intégrale qu'on réclame avec la coalition.

0: par principe aussi, jugeant que c'est aux spectateurs de faire leur propre choix et que la censure, le boycott, par principe éthique, pose problème à un artiste qui, tant qu'il n'est pas jugé, est présumé innocent. Dernière question là-dessus.
1: Donc, c'est compliqué, Agnès Jaoui, parce qu'elle va ramener des principes que, comme beaucoup de monde, elle ne maîtrise pas. Tout le monde nous ramène la présomption d'innocence, c'est censé être un parangon pour ne pas agir. Mais comme je vous l'expliquais, la présomption d'innocence, elle est applicable, elle est appliquée dans ce cas-là, et nous, on est en train de réclamer du droit du travail, et il y a dans le droit du travail, il y a une notion qui s'appelle le devoir de vigilance, et c'est ça qu'on demande d'appliquer. D'accord. Et à côté de ça, vous avez Christophe Hillem qui a très bien réagi, vous avez Zazie qui a très bien réagi, on aurait voulu que Laurent Voulzy aille un peu plus loin, ils sont un peu embêtés, c'est leurs copains, quoi. Ils savent pas trop quoi faire, ils connaissent rien au droit, donc ils essayent de choper des réactions à droite, à gauche, on a vu Jean-Louis Aubert, il savait pas trop quoi dire, mais c'est important que les artistes prennent position en disant, comme Zazie, je crois les victimes.
0: Merci beaucoup Emmanuelle Dancourt, journaliste et présidente de l'association MeToo Média, après cette annonce de Patrick Bruel de cette mise en retrait des enfoirés. Il est 13h09 et vous allez commencer à respirer un peu mieux du côté ouest du pays, dans le Morbihan, l'Ille-et-Vilaine et la Mayenne. Heureusement, parce qu'en Bretagne, par exemple, la canicule a entraîné un pic d'activité pour les pompiers, le SAMU et les urgences. Les vigilances oranges ont été levées dans ces départements, mais 11 autres, de Paris à la Charente, aux Deux-Sèvres, la Vendée ou la Gironde reste concernée. Chaleur très marquée encore aujourd'hui dans la vallée du Rhône, dans le sud-ouest et dans le Languedoc, où quand on habite en ville, dans les appartements, ça surchauffe. 35 degrés cet après-midi à Bergerac. Les habitants, Louise Forbin, font ce qu'ils peuvent pour s'adapter.
2: Sur les façades des immeubles, la plupart des volets sont clos.
3: Le matin à 6h, c'est grand ouvert partout. Et puis dès qu'on arrive à 9h, 9h30, tout est fermé partout.
2: Malgré ça, la température grimpe très vite dans les appartements. C'est parce qu'ils sont mal isolés, selon Martine.
3: Ils sont vieux, ceux-là. Je crois qu'ils ont au moins 60 ans. Donc ça se faisait pas, hein, les bâtiments isolés.
2: Impossible donc de garder de la fraîcheur.
4: Vous avez beau essayer de faire de l'air, vous pouvez pas. C'est trop chaud, là.
2: Depuis quasiment une semaine, Françoise a énormément de mal à dormir.
4: Là, j'ai pratiquement 30 degrés. Heureusement qu'il y a les ventilos, parce que sinon, on tient pas. Comme j'aime pas être dans le noir, je laisse un côté qui est un peu ouvert, comme on dit, pour pas ressembler à une prison, mais sinon on peut pas tenir.
2: Pas question non plus d'allumer le four pour cuisiner. Désormais, Shana se contente de plats froids.
5: Pour le repas, maintenant, je prépare que le sandwich. D'habitude, je fais le pain chez moi et maintenant, j'achète que le boulangerie.
2: Marie-Josée a 77 ans. La journée, elle évite le plus possible de rester dans son appartement.
6: Je sors, je m'aère ou je vais dans des endroits où il y a de l'ombre, des arbres, un ruisseau ou quelque chose.
2: Pour faire face à la chaleur, certains habitants de la résidence ont craqué et ont acheté une clim. Stéphania vient de l'installer chez elle.
7: Il fait bien là maintenant. 21, 20.
2: Un investissement que beaucoup de foyers ne peuvent pas se permettre.
0: Hier, la température a atteint 37,8 à Angoulême. Record battu de chaleur encore pour un mois de mai en France. La ville de Limoges s'organise pour protéger ses élèves dans les écoles. Et du côté des éleveurs, il faut prendre soin des bêtes. Nous sommes dans le Doubs justement, où une exploitante laitière a installé des brumisateurs, des ventilateurs, a réorganisé ses horaires de travail pour protéger ses bovins et par conséquent la qualité de son lait qui servira à fabriquer le comté. C'est un reportage d'Emma Dewey à Bouclan.
8: Pour Mélanie Gruet, le changement a lieu dès le début de sa journée à 5h du matin dans la salle de traite.
9: Et ce que je voulais vous montrer, voilà, c'est le brumisateur dans lequel on a investi il y a quelques années. Bon, ça fait un petit peu de bruit, ce qui permet d'abaisser un peu la température dans la salle de traite.
8: Un nuage de brume qui rafraîchit les vaches pendant cette vague de chaleur.
9: Voilà, ça fait un petit côté un peu frais, assez agréable. Et on se rend compte, voilà, pendant la traite, les vaches aiment bien rester du coup à cet endroit-là. Elles sont assez pressées de rentrer dans la salle de traite et de profiter d'un petit instant de fraîcheur.
8: Jusqu'à avoir du mal même à les faire sortir pour les emmener ensuite dans le bâtiment. Mais ici, Mélanie a tout prévu avec ses deux nouveaux ventilateurs dernier cri accrochés au plafond. On souffle.
9: La température ambiante est plus supportable.
8: Avec des vaches métamorphosées.
9: Surtout ce qu'on peut voir, vous voyez, il n'y en a pas une qui remue la queue, elles sont hyper calmes.
8: Et elles pâturent plus tard le soir et plutôt le matin.
9: Habituellement, la traite le matin, c'est plutôt 6h. Là, on a avancé à peu près d'une demi-heure, donc vers 5h30. Et puis le soir, pareil, habituellement, c'est plutôt vers 5h30. Et là, on est plutôt aux alentours de 17h.
8: Et dans des prairies plus proches de la ferme pour ne pas s'épuiser et plus ombragées pour éviter le coup de chaud.
0: Merci Emma. Autant d'installations pour faire face à la chaleur que vous pouvez retrouver en vidéo, notamment sur le site ici.fr Besançon et sur nos réseaux sociaux. Météo France prévoit la fin de l'épisode caniculaire pour dimanche. La Roumanie, membre de l'OTAN, dénonce une escalade après la chute d'un drone russe sur un immeuble. Un incident à Galati près de la frontière ukrainienne qui a fait deux blessés légers. Le président roumain convoque une réunion du

0: Conseil suprême de défense pour discuter, dit-il, des implications de la guerre menée par la Russie face à l'Ukraine. Il est 13h13 et la ferveur des supporters du PSG grimpe à la veille de la finale de Ligue des Champions. Demain soir, 18h, le PSG affrontera les Anglais d'Arsenal à Budapest, où vous êtes au cœur de cette ambiance qui monte, Romain Bédouc. Bonjour Romain.
1: Bonjour Wendy.
0: Oui Romain, les Parisiens à Budapest qui devraient être près de 20 000 au final pour se forger des souvenirs. Alors ils commencent à arriver, mais ils sont toujours moins nombreux à l'heure où l'on se parle que ceux d'Arsenal.
1: Effectivement, il y a des Parisiens, il y a quelques maillots du PSG, mais toujours moins que des maillots d'Arsenal. Mais j'ai trouvé un supporter du Paris Saint-Germain avec moi dans la fan zone de l'UEFA. C'est à la place des héros à Budapest. Je suis avec Martin. Bonjour Martin.
2: Bonjour.
1: Comment ça va? Là, on est en maillot du PSG, on est un peu en minorité. Hein.
2: Ouais, il y a beaucoup plus de supporters d'Arsenal. Mais bon, on croise quand même quelques Parisiens en espérant que les Parisiens vont arriver. Et là, on attend le match. Hein.
1: On attend le match, effectivement. Il va y avoir énormément d'animation autour du Paris Saint-Germain. Le programme, c'est quoi? C'est de faire du tourisme ou c'est de plus se concentrer sur les activités foot?
2: Un peu des deux. Donc nous, on est arrivé hier. Donc on repart lundi. Donc ça fait un gros week-end. Donc on va mixer un peu des deux. Après, là, bien sûr, aujourd'hui et demain, c'est vraiment foot. Là, on est quasiment déjà dans les premières heures avant le match. Donc ça y est, là, on pense déjà au match et on attend que ça.
1: Est-ce que vous avez des billets pour aller voir la rencontre?
2: Non, malheureusement, on n'a pas encore de billets. On va essayer d'en trouver demain à la fan zone en y allant tôt. On verra bien. Peut-être la chance va nous sourire. Et sinon, bah, ça sera. On regardera à la fan zone avec les autres supporters parisiens qui n'ont pas de billets également.
1: Et effectivement, Wendy, il y a 3000 Parisiens qui viendront sans billets, qui vont essayer d'en trouver pour assister à la rencontre. C'est toujours moins que les supporters d'Arsenal. Près de 10 000 supporters des Gunners sont attendus sans billets dans les rues de Budapest.
0: Merci Romain Bédouc. À 1500 km de Paris, où se prépare aussi une soirée historique. Demain, 22 000 policiers déployés en France, 8 000 autour des Champs-Élysées et en banlieue. 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Et puis toujours en foot, le 18 bleu sur 26 débute aujourd'hui leur préparation de Coupe du Monde à Clairefontaine. Première séance à 17h avant le premier match des Bleus le 16 juin à New York. La France qui affrontera le Sénégal. On se quitte pour ce tour de l'actualité avec la 26e fête des voisins. C'est ce soir. Vous qui avez peut-être reçu l'invitation, si elle est organisée, cette fête dans votre résidence, dans votre rue, dans votre quartier. C'est un moment de convivialité qui fait du bien dans une société qui a tendance au repli et à l'agressivité. Ce rendez-vous va battre par exemple un nouveau record à Quimper, 70 tablées organisées à travers la ville. À Alès aussi, cette fête des voisins connaît un regain d'intérêt, 20% de participation en plus cette année. C'est donc un message qui porte aussi dans ce quartier Saint-Honoré-Jeanne d'Arc à Amiens, Nicolas Fillon.
3: Son invitation pour la fête des voisins de sa résidence, Dimitri la garde précieusement.
4: Voir une étiquette comme ça dans l'appartement, c'est vrai que ça fait plaisir de voir du monde, connaître d'autres personnes, boire l'apéro. C'est vrai que non, c'est sympa moi je trouve.
3: 18 ans pour l'agriculteur.
4: Ça va faire un mois et demi qu'on est arrivé.
3: Malgré son jeune âge, il tient à ce qu'il appelle une tradition.
4: Mais j'espère que c'est un truc qui se perdra pas quoi, c'est plutôt un truc de nos parents quoi, c'est bien.
5: On peut se faire des amis à une fête des voisins?
4: Bah oui, pourquoi pas. Après, le but c'est de pas se faire d'ennemis quoi.
3: Et oui, pour aplanir certains conflits comme une voiture mal garée ou des poubelles mal rangées, mieux vaut la fête des voisins qu'une réunion de copro, selon Daniel.
6: Au niveau des réunions syndicales, c'est autre chose. C'est pas pareil.
3: La fête des voisins, c'est même l'exact opposé pour Jean-Michel.
7: Est-ce que je vous offre à boire vu la chaleur?
3: Un moment convivial qui permet de casser l'image d'un lotissement dortoir où personne ne se parle.
7: Donc ça permet de rompre un petit peu cet isolement, des fois de prendre conscience de certaines situations, d'handicap ou autres. Juste un moment de sociabilisation intergénérationnelle, j'ai envie de dire.
3: Et pour briser la glace à la fête des voisins,
8: des petites gâteries pour l'apéritif, on va ramener un peu de vin, une table et puis devant.
3: Jean-Claude a son petit truc.
8: Ah ça, c'est des petits feuilles à la feta. Avec un petit coup de rosé ou un petit coup de blanc, c'est très très bien.
3: Avec d'autant que la chaleur sera de la partie.
0: Merci, cette fête des voisins, ce soir peut-être près de chez vous, 13h18.
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0: Alors, il est toujours très bon d'inviter un Bernard Frippia à la fête des voisins. Qu'est-ce que vous en dites, Bernard?
10: Oh, ça serait une bonne idée.
0: Voilà, parce que Bernard Frippia, il sait vous mettre de l'ambiance et il sait vous raconter Tout cela avec des mots choisis. Cher monsieur, spécialiste de l'orthographe, amoureux des mots, s'il en est, auteur aussi, je voulais qu'on parle pour nos auditeurs des mots, de la langue française, cette langue qu'on aime, qui vit, qui explose, qui évolue. Quand vous entendez, Bernard, le ministre de l'Éducation nationale, qui veut enfin qu'on ne maltraite plus la langue, qui dit que pour le bac notamment, il va réaffirmer l'exigence. En gros, une copie qui n'a pas un niveau de langue suffisante ne pourra pas avoir la moyenne. Ça, qu'est-ce que ça vous inspire aujourd'hui ?
10: Bah, ça dépend de la copie de quoi. Si c'est une copie de français, ça justifie. Maintenant, si c'est une copie de géographie, bah, le test, c'est de savoir si le gosse est bon en géographie. Faut faire attention. Alors, l'idée est bonne, hein, il faut que les gens parlent bien, moi je suis d'accord, mais enfin... Mon médecin, je veux qu'il me soigne convenablement. Alors si tout d'un coup je découvre qu'il manie pas très bien la langue française, bon ben c'est pas trop grave quoi. Je veux dire, ça dépend un peu du métier qu'on fait. Après on fait ce qu'on peut, mais il faut pas être trop strict. Et il faut quand même savoir que il y a des fautes qui sont devenues des règles.
0: Alors ça c'est intéressant. Par exemple.
10: Fromage. Eh bien, ça vient du latin formaticus. Et à l'origine, c'était fromage. Et les gens disaient fromage, et puis il y avait des gens qui parlaient mal, ils ont fini par dire fromage. Mais au début, on se moquait d'eux.
0: Vous voulez dire que la grosse faute du lycéen, demain, pourrait devenir l'usage.
10: Ça dépend des fautes, hein, faut bien regarder. Mais, je veux dire, c'est quand même une évolution. Lendemain, la même chose. Oui. À l'origine, c'était endemain, le mot. Oui. Et il y avait l'apostrophe devant, et puis à force de, on a fini par dire le lendemain. Mais voyez, donc il y a des évolutions, alors je sais bien que c'est des extrêmes, mais bon, faut être un peu cool quand même. Quoi.
0: Oui, quand vous allez dans les entreprises, vous qui êtes coach en orthographe, vous tenez forcément un discours de rigueur et d'exigence. Est-ce que vous considérez quand même que sans maîtrise de la langue, un bon savoir ne peut pas être restitué correctement?
10: Oui, c'est-à-dire qu'il ne faut pas que l'absence de vocabulaire vous empêche de vous faire comprendre.
0: Par exemple, c'est ça
10: le problème. Ouais. Quoi.
0: La nuance aussi, la nuance.
10: Donc, parfois
0: choisis.
10: On dit l'inverse de ce qu'on veut dire. Hein. Celui qui dit vous n'êtes pas sans ignorer, en fait, c'est vous n'êtes pas sans savoir. Donc on comprend de traviole. Quoi. Donc là, il y a des trucs où il faut faire attention. Mais chacun doit faire un effort, mais il faut rester zen. Quoi. Moi, ce que je n'aime pas, c'est le côté sanction et puis juge. Jugement aussi. Ouais. Moi, en maths, je suis nullissime. Hein. Alors, j'ai appris juste pour avoir le bac.
0: Vous n'êtes pas agrégé de maths en même temps, vous pardonne, Bernard.
10: En maths, mais là, c'est ça qui est gag. C'est-à-dire qu'en maths, on peut dire moi, je suis nul en maths, c'est presque bien vu, quoi. Mais voilà, ça dépend des matières et tout ça. Il faut être cool. C'est le jugement qui me fait peur.
0: Oui, je comprends.
10: Parce que moi, forcément, je fréquente pas mal de puristes, quoi. Alors, je leur donne pas tort, mais il y a la manière dont ils sont stricts. C'est parfois énervant, quoi. Ouais. Et puis, j'oublie parfois qu'on était des gosses, hein, parce que bon, moi j'ai eu un copain il n'y a pas longtemps, il dit, oh là là, tu verrais les fautes d'orthographe que mes petits-enfants font, sauf que moi j'ai de la mémoire, et je lui ai rappelé que quand on était ensemble au lycée, il faisait autant de fautes que ses petits-enfants, et
0: c'est
10: je lui ai fait un plaisir de le dire devant les petits-enfants.
0: C'est bien d'être la mémoire de vos copains aussi, Bernard Fripia. Vous êtes aussi là en studio, alors on pense évidemment à ceux qui sont en train de plancher sur le bac pro, à ceux qui révisent le bac français, je ne sais pas s'il y a les mêmes degrés de bac en Belgique.
10: Non, ce n'est pas le même système.
0: Bon, il y a quand même l'exigence toujours du mot, évidemment, de la lettre et puis de la distance face à la littérature. Mais vous êtes aussi avec nous pour revenir sur les sorties des différents dictionnaires, éditions 2026 et 2027, à la fois Petit Robert et Petit Larousse. Vous avez une préférence, vous, pour l'un ou pour l'autre ?
10: Moi, je suis plutôt Larousse, mais bon...
0: Mais pourquoi ? Et pourquoi ?
10: Parce qu'ils m'ont édité, tout simplement. Ils n'éditent que des grands auteurs, je leur fais confiance.
0: Magnifique. Hein, Alors, je vous suis. 150 mots et expressions qui m'ont intégré les nouveaux millésimes qui sont entrés donc dans ces Larousse et Robert et qui ont surpris certains. Alors, ça va plaire à certains de nos auditeurs. Je pense au terme bouiné. Vous connaissez ce terme-là, Bernard ? Vous n'êtes pas obligé. Hein.
10: Bouiné,
0: en gros, on l'entend dans le Nord-Ouest, l'Anjou, le Maine, la Normandie, la Bretagne, c'est-à-dire passer son temps à des vagues occupations. Écoutez Pierre Coquelin et Manfred Duval qui sont allés écouter justement ce que ce mot inspirait dans les rues de Cherbourg.
11: Bouiné, ça veut dire qu'est-ce que tu bricoles, qu'est-ce que t'es en train de me faire, ou j'arrive pas à comprendre ce que tu me fais là. Je suis surpris avec la jeunesse qui utilise d'autres mots. Je me pose la question si les jeunes l'utilisent. Moi, à mon âge, on l'utilise. J'en vois pas la nécessité d'être dans le dictionnaire.
12: Fainéanté, non, quelque chose comme ça, hein, c'est ça. C'est des mots qu'on n'utilise plus. Ça peut permettre que ça reste dans le langage. Hein.
13: Bouiné, est-ce que vous l'utilisez ?
14: Alors non, je sais même pas ce que ça veut dire.
15: La langue française se construit avec l'air, du temps.
13: les échanges. Alors si la population française l'utilise, pourquoi pas le mettre dans le dictionnaire.
14: Dans le nord-ouest de la France qu'on l'utilise, Normandie, d'accord. Bretagne aussi.
13: Comme cette poignée, cette clanche.
15: On ne connaissait pas. D'accord.
16: Non, vous êtes de la région hein.
15: Pas du tout.
16: Vous êtes de quel coin?
15: Nord-Pas-de-Calais.
17: C'est utilisé par bon nombre de personnes, donc c'est normal que ça fasse partie du dictionnaire.
15: Ça fait apprendre des choses, ça fait voyager par la parole.
0: Alors moi je trouve ça très intéressant tout ce qu'on vient d'entendre, cher Bernard Fripia, vous qui êtes spécialiste des mots, de l'orthographe en particulier, parce que cette expression bouinée, pourquoi, à votre avis, elle rentre dans le dictionnaire cette année?
10: D'abord, un mot ne devient officiel que quand l'Académie l'enregistre. Mm-hmm. Maintenant, les dictionnaires, ils ont quand même une autre raison d'être, c'est la définition. C'est-à-dire que si vous rencontrez, il faut penser aux étrangers,
0: oui.
10: Ou même à la limite moi, parce que je connaissais pas moi le bouiné. Donc imaginons que dans un article, je vois bouiné, je me dis, ça veut dire quoi ce truc-là? Bon, ben je regarde le Larousse, je sais ce que ça veut dire. Faut bien penser que le rôle des dictionnaires Robert Larousse ou Dutré, le rôle des dictionnaires, c'est aussi, on rencontre le mot, mais qu'est-ce que ça veut dire? Vous voyez, c'est pas officialiser la langue française, ça c'est le rôle de l'Académie.
0: C'est mieux se comprendre.
10: Ah ben oui, et ouais. Donc ça peut aider. Mais mettez-vous un étranger, un japonais qui apprend le français, il voit bouiné, bah il cherche. Et s'il trouve pas le mot dans le dictionnaire, il
0: bien
10: est paumé. Donc autant le mettre. Hein.
0: Bah, très bonne réflexion. Vous découvrirez dans ces nouveaux dictionnaires le terme de narcomicide, d'équithérapie qu'on emploie souvent, de fast fashion, de découvrabilité. Bon, il y a des mots qui sont pas super beaux, mais ça c'est pas non plus le principe du dictionnaire, Bernard.
10: Bah si les mots sont employés, c'est ça. Hein.
0: C'est ça.
10: Si
0: c'est
10: voilà, moi ce que je constate, c'est qu'il y a toujours le rapport à la langue grecque quand même, finalement.
0: Oui, oui.
10: Équithérapie, c'est cous, enfin là c'est le latin, thérapeute, c'est soigner en grec.
0: Oui.
10: Donc on continue à utiliser
0: le
10: grec.
0: On reste sur nos grandes racines.
10: Ah,
0: alors
10: voilà.
0: Vous savez, vous pouvez feuilleter désormais le dictionnaire pour entendre une définition, mais vous pourrez aussi aller en ligne sur votre téléphone en disant... Dis-moi Robert, qu'est-ce que signifie narcomicide? Petit Robert qui développe son intelligence artificielle pour accéder plus facilement, en dehors du papier justement, à ces termes. Qu'est-ce que ça vous dit aussi?
10: Oh, pourquoi pas? De toute façon, on ne pourra pas l'empêcher, donc c'est une bonne idée. Alors moi personnellement, j'utilise pas ce truc-là, hein, mais je suis pas... Mais... Pourquoi pas? Et puis finalement, l'intelligence artificielle, alors d'après ce que j'ai compris, ça vous donne l'orthographe.
0: Oui.
10: Donc du coup, on va peut-être pas simplifier, c'est plus nécessaire, puisque si l'intelligence artificielle vous souffle l'orthographe d'un mot, ça sert à rien. Maintenant, il faut pas qu'elle se trompe. Hein. Voilà, faut pas qu'elle se trompe. Mais après tout, c'est un outil comme un autre. Quelque part, les calculettes, au début, les gens disaient, mais vous devenez fainéant, vous n'êtes pas capable de faire une multiplication, et puis tout le monde utilise des calculettes. Bon, ben voilà.
0: Alors, d'ailleurs, tenez, on dit fainéant ou feignant?
10: Non, c'est fainéant. C'est-à-dire que le fainéant, c'est le verbe feindre. F-E-I-G-N-A-N-T. Et c'est fin, donc en feignant de faire quelque chose. Maintenant, si vous traitez quelqu'un de fainéant, c'est fait, F-A-I, néant, il fait le néant. Quoi.
0: Ouais, mais pourquoi on dit feignasse alors?
10: Oh bon ça, parce qu'on a mélangé les deux, puis on a arrangé.
0: Oui, c'est ça. On s'est arrangé aussi cette langue qui évolue.
10: Bien sûr, on a mélangé de voilà, pourquoi pas. Hein.
0: Bon, vous êtes assez à l'aise finalement. Ce que j'adore avec vous, c'est que bah, finalement la langue, elle vit, elle évolue. Je pense à votre chère magnifique épouse Nikki, qui était anglaise de son état et qui peut-être était dans des combats parfois, savoir si la langue devait s'inspirer de l'anglicisme ou pas. Mais oui, au contraire, vous le dites oui. Vous.
10: Ah ben elle n'était pas contre. Hein. elle était pour. Oui, l'anglais peut aider. Et puis il y a plein. Si vous voulez vous marrer, vous allez sur gallica.fr et vous cherchez un bouquin écrit par Henri Estienne. Faut le trouver, mais on trouve l'original. Oui. Et alors, où il râle sur les gens qui utilisent l'italien. Et alors, il dit maintenant, vous vous gargarisez avec des quiproquos. Maintenant, vous ne pouvez plus dire François. Pour être bien vu, il faut dire français. Mais honnêtement, vous prenez son bouquin, que bien fait, que marrant, et vous remplacez italien par anglais, on est carrément au 21e siècle.
0: Oh, ça
10: a toujours été. Ça vient, ça va. Et puis il y avait des mots qui critiquent et qui n'ont pas passé à la postérité. Voilà, c'est la vie, hein,
0: et on parlait de l'intelligence artificielle tout à l'heure. Vous qui avez été un petit peu pompier de service dans pas mal d'entreprises, appelé justement pour des soucis d'orthographe et pour bien relier aussi les salariés entre eux autour des mots. Est-ce que vous continuez ce boulot-là? Est-ce que vous sentez que les entreprises sont intéressées par cette matière et imprégnées par ça?
10: Oui, bien sûr. Ça a toujours été. Et on on a toujours dit, oh, tu te rends compte, maintenant, ça va mal, regarde, ils ont besoin de stage. Sauf que moi, ça fait 30 ans que j'anime, donc il y a 30 ans, on disait déjà. Il y a aussi cette idée reçue que ça va de plus en plus mal, c'est pipeau, hein. Moi, j'avais vu un bouquin où il expliquait que la faiblesse orthographique des enfants était due aux nouvelles technologies. Ouais. Sauf que le bouquin date de 1953. Et le mec, il vous disait que maintenant, ben, les gosses, ils ne lisaient plus, ils écoutaient la radio, c'était même pas la TV, et ils n'écrivaient pas, ils se téléphonaient. En 80, on me dirait, c'est en Belgique, c'est différent. Mais en 1980, je suis tombé sur un instituteur, un de mes anciens instituteurs, et qui me disait, mais ça va vraiment de plus en plus mal, je dois aller en fac de droit pour leur donner des cours d'orthographe. Ça a toujours été... Et moi, j'ai connu plein de gens qui avaient une mauvaise orthographe. Et puis, en travaillant, petit à petit, ça s'améliore. Ça va s'arranger, ça passera.
0: C'est ça qui est bien. Merci, Bernard Frippia. Alors, vous tapez sur Google Bernard Frippia. Vous vous ruez sur ses livres parce que ce sont des petites mines d'or. On simplifie l'orthographe, ce que vous voulez. Ou le dictionnaire amoureux des mots que j'ai grand plaisir aussi à découvrir avec vous, cher Bernard. Merci de votre présence sur ICI, qui est une radio que vous aimez, que vous connaissez bien. Vous revenez quand vous voulez, Bernard, parce que plaisir. Ça nous fait du bien. Merci beaucoup. Merci d'être à l'écoute.
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20: Avec toutes les heures, des infos pratiques locales et utiles en Loire-Atlantique et en Vendée, le festival Globe Escale fait son grand retour à Nantes pour une deuxième édition encore plus festive, colorée et immersive. Le temps d'une journée, le public est invité à embarquer pour un véritable tour du monde culturel sans quitter la cité des Ducs. Pensé comme un moment de partage et de découverte, Globe Escale célèbre la richesse des cultures du monde à travers une programmation variée et accessible à tous. Il y aura des concerts, de la danse traditionnelle, moderne, de la gastronomie internationale. Rendez-vous ce samedi sur le secteur de l'atelier des machines de Lille. C'est sur l'île de Nantes, tout près de l'éléphant. Une belle journée placée sous le signe de la convivialité. Et si vous voulez assister à une émission, eh bien rendez-vous le 11 juin à Carquefood, la halle à manger de Carquefou, en direct sur votre radio ici Loire-Océan. On fêtera les 40 ans d'Elmer Footbeat.
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vient juste de fêter ses 82 ans et il a toujours 10 ans dans sa tête. Alain Souchon sur Ici Laurent-Séan, c'est parti pour vos chansons préférées l'après-midi avec Jean-Jacques Lester jusqu'à 16h et tous les jours. Une bonne initiative est mise en avant en Loire-Atlantique et en Vendée avant 14h. Aujourd'hui, ça va être Auto-Génération à Carquefou. Un événement qui pendant 3 jours, du 5 au 7 juin prochain, va célébrer l'automobile sous toutes ses formes. C'est la bonne idée de ce vendredi à retrouver d'ici quelques minutes et tout de suite Miley Cyrus sur Ici Loire-Océan.

0: La bonne idée, cette autogénération à Carquefou. Un événement qui, pendant 3 jours, du 5 au 7 juin, va célébrer l'automobile sous toutes ses formes. Parce que Carquefou, au nord de Nantes, sur les bords de l'Erdre, est la patrie du marquis Albert de Dion, qui, au début du XXe siècle, crée la marque de véhicules de Dion-Bouton. Carquefou a été le berceau de cette entreprise automobile jusqu'en 1934. Il était presque normal que, moins d'un siècle plus tard, elle commémore ce passé automobile de manière ludique, mais également très sérieuse, en invitant différents spécialistes qui vont venir témoigner et débattre lors des nombreuses conférences organisées le 5 juin dans le cadre de cet événement Autogénération. Johan Maillot.
1: Donc c'est aussi de mettre en avant la diversité du patrimoine automobile, les savoir-faire qui sont aussi liés à ces véhicules-là, que ce soit de la carrosserie, de la mécanique, la course automobile, la conduite, etc. Et puis après, effectivement, à partir de là, de montrer l'évolution de l'automobile et de tendre jusqu'à la voiture de demain. Est-ce qu'elle va être autonome? Est-ce qu'elle va rouler à l'électricité, à l'hydrogène? Enfin voilà, d'avoir cette réflexion entre passé, présent et futur, et d'y intégrer tous les acteurs qui y sont liés, que ce soit alors les musées, bien sûr, les institutions de l'automobile, que ce soit la Fédération française des véhicules d'époque, la Fédération internationale des véhicules anciens, les constructeurs automobiles, les concessionnaires, les garagistes, et puis voilà, de brasser un peu tout ce panorama, quoi.
0: Si le vendredi 5 juin, on s'informe, on s'interroge sur les développements futurs en matière d'automobile, le week-end est plus ludique et familial. Concours d'élégance au château de Maubreuil, suivi de la parade dans le centre-ville, cinéma drive-in comme aux States, course de caisse à savon, concerts, expositions, le programme complet d'autogénération à Carquefou du 5 au 7 juin, sur la page Instagram de l'événement et sur le site de la ville de Carquefou.
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0: Un autre monde téléphone sur Ici Loire-Océan. 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À suivre sur Ici Loire-Océan, Stilto et toute l'actu en 90 secondes à 14h.
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1: 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Il est 14h, les infos en 90 secondes. Marine Logeni.
2: Et la canicule régresse un peu dans le nord-ouest. 11 départements restent en vigilance orange. Canicule tout de même s'est levé dans le Morbihan, l'Ille-et-Vilaine et la Mayenne qui restent en jaune. Il devrait faire jusqu'à 36 degrés cet après-midi à Nantes. Patrick Bruel ne sera pas sur scène pour le prochain concert des Enfoirés. À 67 ans, ce pilier de la troupe depuis 1993 parle d'une décision personnelle pour ne pas mettre dans l'embarras l'association et ses collègues des Enfoirés. Patrick Bruel actuellement visé par 4 plaintes pour viol en France et une enquête judiciaire pour agression sexuelle en Belgique. La mort d'un migrant près de Calais. L'homme a tenté de monter dans un camion sur l'autoroute A16. Il serait tombé en tentant de sauter d'un camion à l'autre, précise le parquet. Depuis le début de l'année, au moins 8 migrants sont morts dans cette région, essentiellement en mer. La France menacée de récession. Le PIB a reculé de 0,1% au premier trimestre par rapport au trimestre dernier, selon l'INSEE. Dans le même temps, l'inflation accélère. Les prix à la consommation ont augmenté de 2,4% sur un an en mai, en cause notamment la guerre au Moyen-Orient et la forte hausse des prix de l'énergie. Les temps forts de Roland-Garros aujourd'hui, le premier gros choc du tournoi, Novak Djokovic contre le Brésilien João Fonseca sur le central. Et puis à 20h15, le Français Quentin Alice va tenter de se qualifier face à l'Allemand Alexander Zverev, tête de série numéro 2. La place en Ligue 1 se joue ce soir entre Nice et l'AS Saint-Etienne. C'est du foot bien sûr. Après le 0-0 du match aller, le suspense est toujours total. Le coup d'envoi, c'est à 20h45.
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4: Chaleur estivale cet après-midi sur la Loire-Atlantique et la Vendée. Le soleil restera parfois légèrement voilé entre Guérande, Pornic ou encore Saint-Gilles-Croix-de-Ville. Les températures montent très haut, 33 à Saint-Nazaire, 35 à Nantes et jusqu'à 36 degrés dans l'intérieur des terres, dans le sud Vendée. Alors pour samedi, le soleil dominera largement le matin jusqu'au soir sur la façade atlantique. Et puis dimanche, quelques nuages matinaux près de la Tranche-sur-Mer ou de Châteaubriant avant de belles éclaircies l'après-midi. Ambiance plus respirable avec des températures en baisse de l'ordre de 24 à 26 degrés.
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0: Laura Pausini sur Ici l'Océan, vos chansons préférées, l'après-midi avec Jean-Jacques Lester jusqu'à 16h. Et pour l'heure, trois chansons françaises à la suite, comme un petit quart d'heure dédié à la chanson française. Ce vendredi, à Grand Champ des Fontaines, à Legé, à La Tranche-sur-Mer, à suivre Les Princes des Villes, Michel Berger, le nouveau single de Mylène Farmer qui sort aujourd'hui, et Indochine, dégenré déjà en 1986, avec Troisième Sexe.
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1: Avec toutes les heures, des infos pratiques locales et utiles en Loire-Atlantique et en Vendée. La comédie « J'ai envie de toi » écrite par Sébastien Castro et mise en scène par Aurélia Demey est à l'affiche du Théâtre Beaulieu en ce moment. Un SMS envoyé à la mauvaise personne suffit à déclencher une avalanche de quiproquos dans cette pièce pour toute la famille. Eh bien, vous allez pouvoir rire en famille. C'est donc au Théâtre Beaulieu tout au long du mois de juin. Et puis dans le sud Vendée, le festival du jeu aura lieu ce dimanche de 10h à 19h. Ça va se passer au Jardin du Maine à Luçon. C'est la 19e édition placée sous la thématique des 5 sens. Et ça promet une expérience sensorielle unique pour toute la famille. 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

0: Jobin. Gypsy Kings sur ICI Loire-Océan. Ce dimanche, c'est la fête des mères. Et notre programmation musicale a pensé à elle. Vous allez retrouver sur votre radio locale des chansons autour des mamans. Ce dimanche, à suivre, c'est la vie, Marc Lavoine. Et dans moins de 10 minutes, toute l'actu en 90 secondes à 15h.
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1: 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Il est 15h, les infos en 90 secondes, Marine Logénie.
2: La fin de la vigilance orange pour trois départements de l'Ouest, le Morbihan, l'Ille-et-Vilaine et la Mayenne, même si une large partie du territoire continue de suffoquer. 11 départements restent sous surveillance dans l'Ouest, ainsi que Paris et sa petite couronne. Carte et prévisions sur SI.fr. Prise d'assaut en cette période de canicule et confrontée à une série de noyades, les stations balnéaires de Gironde demandent aujourd'hui un coup de pouce financier aux autres collectivités du territoire pour la surveillance de leurs plages. Des concerts reportés, une pièce de théâtre interrompue et aujourd'hui le retrait de la troupe des Enfoirés. La pression s'accentue autour de Patrick Bruel, visé par de nombreuses plaintes pour violences sexuelles. Plusieurs municipalités ont également écrit au chanteur pour lui demander d'annuler ses concerts. Dossier complet là aussi à retrouver sur ici.fr. Les coureurs du Tour de France prendront un TGV inouï pour rejoindre Paris après la dernière étape de la Grande Boucle à Grenoble. Un TGV frappé des logos du Tour et de la SNCF. Les équipes ont voyagé en train pour la dernière fois en 2011 et préféré depuis le bus. Roland-Garros et la tête d'affiche française de cette sixième journée, c'est Quentin Alice qui va affronter ce soir l'Allemand Alexander Zverev. Novak Djokovic, lui, se mesure à la nouvelle pépite brésilienne, Joao Fonseca. Premier gros choc de ce tournoi. Roland, marqué également par la chaleur. Les secouristes du tournoi sont intervenus à 28 reprises mardi, battant le précédent record établi en 2017. Et puis, qui jouera en Ligue 1 la saison prochaine? Nice ou Saint-Etienne? Réponse ce soir avec le barrage retour entre les deux équipes. Coup d'envoi 20h45 à Nice.
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4: Chaleur estivale cet après-midi sur la Loire Atlantique et la Vendée. Le soleil restera parfois légèrement voilé entre Guérande, Pornic ou encore Saint-Gilles-Croix-de-Ville. Les températures montent très haut, 33 à Saint-Nazaire, 35 à Nantes et jusqu'à 36 degrés dans l'intérieur des terres, dans le sud Vendée. Alors pour samedi, le soleil dominera largement le matin jusqu'au soir sur la façade atlantique. Et puis dimanche, quelques nuages matinaux près de la Tranche-sur-Mer ou de Châteaubriant avant de belles éclaircies l'après-midi. Ambiance plus respirable avec des températures en baisse de l'ordre de 24 à 26 degrés.
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0: Et Paul Tatou, Étienne Dao sur Ici Loire-Océan. Étienne Dao qui a fêté ses 70 ans début d'année. Vos chansons préférées avec Jean-Jacques Lester, comme tous les après-midi, c'est l'heure de vos trois chansons françaises à la suite. Que vous soyez à Oudon, à Mouzillon, à Saint-Laurent-sur-Sève, à suivre cet après-midi. Pierre Bachelet qui chantait Ce que serait le monde en l'an 2001. Mon sourire, Zaz. Et il y a aussi Maxime Le Forestier en Balaba.
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1: Avec toutes les heures, des infos pratiques locales et utiles en Loire-Atlantique et en Vendée, à Mesquer-Quignac. Ce vendredi, il y aura un spectacle humoristique, un show de doublage improvisé sur grand écran. Les doubleurs et les musiciens du Petit Détournement vont devoir réaliser la prouesse de créer en direct un scénario, des dialogues et une ambiance sonore de manière totalement improvisée. Et puis si vous êtes à Nantes, un concert, des repas à partager, des ateliers créatifs et aussi une ambiance bal folk, ça va se passer sur la butte du côté du quartier Sainte-Anne. À Nantes, on vous propose un programme éclectique samedi et dimanche. La butte se la joue, c'est le titre évidemment de cette animation, une initiative portée par plusieurs associations locales. Et puis sachez-le, si vous voulez gagner vos invitations pour le Grand Parc du Puy du Fou, eh bien vous pouvez jouer cette semaine et vous avez la possibilité de décrocher vos places.
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0: Pretenders, hein, sur ici Loire-Océan. 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À suivre, Blonsky Beat et toute l'actu en 90 secondes à 16h.
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1: Ici Loire-Océan, votre radio locale en Loire-Atlantique et en Vendée, il est 16h. Les infos en 90 secondes, Marine Logini.
2: Plus de la moitié de la France a enregistré un record mensuel de chaleur, indique Météo France cet après-midi. Même si la canicule régresse un peu dans le nord-ouest, 11 départements restent en vigilance orange canicule. C'est levé dans le Morbihan, l'Ille-et-Vilaine et la Mayenne. Patrick Bruel ne sera pas sur scène pour le prochain concert des Enfoirés. À 67 ans, ce pilier de la troupe depuis 1993 se met en retrait de sa propre volonté, dit-il. Patrick Bruel est actuellement visé par 4 plaintes pour viol en France et une enquête judiciaire pour agression sexuelle en Belgique. La mort d'un migrant près de Calais. L'homme a tenté de monter dans un camion sur l'autoroute A16. Depuis le début de l'année, au moins 8 migrants sont morts dans cette région, essentiellement en mer. La France menacée de récession. Le PIB a reculé de 0,1% au premier trimestre par rapport au trimestre dernier, selon l'INSEE. Dans le même temps, l'inflation elle accélère. Les prix à la consommation ont augmenté de 2,4% sur un an en mai, en cause notamment la guerre au Moyen-Orient et la forte hausse des prix de l'énergie. Les temps forts de Roland-Garros aujourd'hui, le premier gros choc du tournoi, Novak Djokovic contre le Brésilien João Fonseca sur le central. Et puis à 20h15, le Français Quentin Alice va tenter de se qualifier face à l'Allemand Alexander Zverev, tête de série numéro 2. Une place en Ligue 1 se joue ce soir entre Nice et l'AS Saint-Etienne. Après le 0-0 du match aller, le suspense est toujours total. Fin du suspense avec le coup d'envoi, c'est à 20h45.
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4: Chaleur estivale cet après-midi sur la Loire Atlantique et la Vendée. Le soleil restera parfois légèrement voilé entre Guérande, Pornic ou encore Saint-Gilles-Croix-de-Ville. Les températures montent très haut, 33 à Saint-Nazaire, 35 à Nantes et jusqu'à 36 degrés dans l'intérieur des terres, dans le sud Vendée. Alors pour samedi, le soleil dominera largement le matin jusqu'au soir sur la façade atlantique. Et puis dimanche, quelques nuages matinaux près de la Tranche-sur-Mer ou de Châteaubriant avant de belles éclaircies l'après-midi. Ambiance plus respirable avec des températures en baisse de l'ordre de 24 à 26 degrés.
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0: Mylène Farmer qui est de retour ce vendredi, c'est son nouveau single que vous venez d'écouter sur Ici Loire-Océan. C'est votre 16-19 qui commence avec Jean-Jacques Lester, une légende du rock va passer son week-end à Blain, au nord de Nantes, près de la forêt du Gavre. Il va même donner un concert ce soir au cinéma Saint-Laurent à Blain. Le plus grand saxophoniste du rock, John Helliwell de Supertramp, qui va même être avec nous ce soir après les infos de 18h. Et tout de suite, le pourquoi des choses avec Lucie Miossec. Lucie, on parle souvent des cités englouties sous l'eau, et un peu moins des cités englouties sous le sable.
1: Et c'est le cas de la Baule. Quand vous marchez dans la forêt d'Escoublac, vous marchez sur un ancien village. Un village, tout ce qu'il y a de plus classique. Une église, des maisons, tout ça. Eh bien ça, c'est l'ancien bourg d'Escoublac. Mais qu'est-ce qu'il fait sous cette forêt, ce village, me direz-vous? Eh bien, il a été enseveli au fil des siècles, entre le XVIe et le XVIIIe siècle. À cette époque, la côte était, comme vous pouvez vous en douter, beaucoup plus sauvage qu'aujourd'hui. Il n'y avait pas de forêt sur la dune. Et les vents balayaient le sable qui avançait irrémédiablement vers le village. Et je ne parle pas de grains de sable volant, tout petit, minuscule, non, mais bien d'une énorme dune qui, mètre par mètre, venait grappiller le village jusqu'à l'ensevelir complètement. Pas du jour au lendemain, non.

0: surpris par une nuit obscure, ne s'apercevait qu'il était au milieu d'un village qu'en mettant le pied dans un tuyau de cheminée ou en se trouvant perché sur le faîte d'une chaumière. Autant vous dire que la vie des Scoublac, à l'époque, ne faisait pas vraiment rêver. Alors, la décision a été prise de déplacer le village en 1779 pour qu'il arrive enfin à son emplacement actuel. Puis, la dune a été fixée, comme on dit, avec des arbres plantés dessus. Et c'est ce qui fait aujourd'hui la forêt des Scoublac. Alors quand on se balade dans cette forêt, on peut découvrir une croix à un endroit qui symbolise l'emplacement de l'ancien prieuré des Scoublac en dessous de nos pieds. La dune atteint aujourd'hui 52 mètres de haut. C'est la deuxième dune côtière la plus haute de France, juste après la dune du Pilat. Et maintenant, vous connaissez son secret.
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0: mix sur Ici Loire-Océan, comme tous les après-midi. Voici vos trois chansons françaises à la suite. À suivre, ce vendredi, de la piscine du Petit Port à Nantes au complexe aquatique de La Roche-sur-Yon, l'envie de Johnny. M. Pokora quand même, Véronique Sanson qui souhaite le retour de la pluie, rien que de l'eau.
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1: Avec toutes les heures, des infos pratiques locales et utiles en Loire-Atlantique et en Vendée, le festival Globe Escale fait son grand retour à Nantes pour une deuxième édition encore plus festive, colorée et immersive. Le temps d'une journée, bien le public est invité à embarquer pour un véritable tour du monde culturel sans quitter la cité des Ducs. Pensé comme un moment de partage et de découverte, Globe Escale célèbre la richesse des cultures du monde à travers une programmation variée et accessible à tous. Il y aura des concerts, de la danse traditionnelle, moderne, de la gastronomie internationale. Rendez-vous ce samedi sur le secteur de l'atelier des machines de Lille. C'est sur l'île de Nantes, tout près de l'éléphant. Une belle journée placée sous le signe de la convivialité. Et si vous voulez assister à une émission, eh bien rendez-vous le 11 juin à Carquefood, la halle à manger de Carquefou, en direct sur votre radio ici Loire-Océan. On fêtera les 40 ans d'Elmer Footbeat.
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0: Alex Warren sur Ici Loire-Océan. Maintenant, c'est votre pause humour de l'après-midi. Aujourd'hui, un prénom pour la vie. C'est vraiment obligé? La saison des baptêmes est ouverte et le choix du prénom du bébé est un petit basique dans l'accueil du nouvel arrivant. Donc, pour ne pas se gourer, Fred Ballard a confié la mission du prénom de baptême à un gars qui vient juste de changer de prénom dans l'humour en tube.
1: J'arrête Manu. Terminé. Manu, c'est fini parce que Manu, c'était cool de s'appeler Manu quand j'avais 15 ans. J'étais vraiment le mec cool de la bande. Aujourd'hui, Manu, ça fait un peu...
2: Ah bah oui, c'est sûr qu'il y a des prénoms dont le diminutif est bien plus craignos que l'original. Hein. Les Gabriel alias Gabi en souffrent tous les jours. Donc on comprend qu'Emmanuel Payette ne se retrouve plus du tout dans le Manu de base.
1: Aujourd'hui, Manu, c'est un gars, il a un peu lâché l'affaire, tu vois. Les narratifs d'une autre couleur, là, tu vois. Ouais. Finalement, je laisse tomber, ça dérange pas Nathalie. Il n'y a plus de mystère autour du Manu. Tu es dans une soirée, tu sais qu'il y a un gars qui s'appelle Manu qui va arriver, tu n'as jamais vu de ta vie. Tu vois quand même à peu près la gueule qu'il a, le gars.
2: Ouais, c'est vrai que comme les Véro, les Valoches ou les Gégé, les Manu ont souvent des popoches sous les yeux et les dents du fond qui ne baignent plus. Mais bon, ayons aussi une pensée pour tous ces jeunes à qui on a donné des prénoms dieux.
3: Mon vrai prénom, c'est Guy. Ça veut dire que quand j'étais petit, mes parents ils me promenaient dans un landau et il y a des gens qui le... Comment il s'appelle ce petit ange? Et avant, il faisait Guy. Eh bien, je doute qu'il y ait des gens qui se soient dit « bien joué ». Franchement, je doute. Je pense que les gens, ils allaient vérifier dans le landau si j'avais pas 37, 38 ans, tu vois, j'avais pas été kidnappé.
2: Ah, c'est sûr qu'il y a des prénoms qui refroidissent. Hein. Et Guy Georges, c'est pas hyper chaleureux non plus. Mais l'avantage des Guy, c'est qu'on ne peut pas les affubler d'un diminutif. Non, c'est un poil handicapant. Hein. Alors que Guillermo Guise, ça, c'est un blast très marrant.
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0: 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Julie Pietri sur Ici Laurence, en votre jeu des sorties dans moins d'une heure sur votre radio locale. 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À suivre, Charles Doré sur Ici Laurence et toute l'actu locale à 17h.
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0: Larsen, Zazie. Il s'agit pas de Larsen Lupin, mais du Larsen. Vous savez, en technique, on savait. Quand on rapproche le micro trop près du haut-parleur, je vais pas faire, rassurez-vous.
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0: Ici Loire-Océan, votre radio locale en Loire-Atlantique et en Vendée, il est 17h. L'info d'ici, Marion Fersing.
2: Un sauvetage digne d'un film a eu lieu hier soir à Saint-Nazaire. Un ancien salarié de la Strane des transports en commun qui a été licencié a volé un bus, puis il a pris la direction du pont de Saint-Nazaire pour tenter de mettre fin à ses jours. Une fois tout en haut, il a foncé dans la barrière de protection qui longe le pont pour se jeter dans la Loire avec le bus. Il n'a pas réussi. Alors il en est descendu, il est passé de l'autre côté de la rambarde. Mais d'anciens collègues l'avaient suivi, l'ont retenu jusqu'à l'arrivée de la police qui a pris le relais. À un moment, un agent ne le retenait plus qu'à une seule main, mais à force de dialogue, le trentenaire a accepté de revenir du bon côté de la rambarde. Il a été emmené à l'hôpital. La vigilance orange canicule sera levée à partir de 22h ce soir pour la Loire-Atlantique. En revanche, elle est maintenue en Vendée pour l'instant jusqu'à 6h demain matin, comme pour 9 autres départements de la façade ouest, plus Paris et sa petite couronne. Les 33 degrés sont de nouveau dépassés cet après-midi à Nantes, les 34 à La Roche-sur-Yon. La baignade dans l'Erdre, dans la Seine, et dans le canal de Nantes à Brest est interdite, rappelle le conseil départemental de Loire-Atlantique, même si elle est évidemment très tentante avec les très fortes chaleurs qu'on a depuis une semaine. Pourquoi ? Parce que la qualité de l'eau n'est pas bonne et parce que ce sont des voies navigables avec donc un risque d'accident. Il peut aussi y avoir du courant et ça peut être difficile de remonter sur la berge. On peut en revanche se baigner au lac de Vioreau, à Jouer-sur-Erdre, rappelle le département, mais uniquement depuis la plage. Pas question de plonger depuis le barrage. Pour ceux qui voudraient aller dans les piscines nantaises pour se rafraîchir, eh bien, elles sont touchées par un mouvement de grève des agents qui s'occupent du traitement de l'eau. Ils demandent de meilleurs salaires, des embauches et de meilleures conditions de travail. La température est montée jusqu'à 38 degrés dans leurs locaux avec la canicule cette semaine. Conséquence de cette grève, la piscine de la Durentière est fermée depuis hier. La piscine Léo-Lagrange dans le centre-ville ne devait-elle rouvrir qu'en cette fin d'après-midi. Nantes, où la ligne 1 du tram sera coupée pendant 11 semaines cet été, du 14 juin au 31 août, et plus exactement entre les arrêts Commerce et François Mitterrand, en vue de la connexion avec les futures lignes 6 et 7 du tram qui fileront ensuite vers Rosay via le pont Anne-de-Bretagne. Il faut entièrement refaire 1 km 202 voies entre les arrêts Médiathèque et Gare Maritime, et notamment changer les rails d'origine posés au début des années 80. Le temps de ces travaux, des bus relais seront mis en place. L'entraîneur des féminines du FC Nantes quitte le club. Nicolas Chabot, 31 ans, était arrivé il y a 3 ans. Avec lui, les Nantaises sont montées dans l'élite. Et au terme d'une magnifique saison cette année, elles ont terminé à la 4e place du championnat il y a quelques semaines. Nicolas Chabot qui remercie son club de cœur, comme il l'appelle sur les réseaux sociaux, dans une vidéo que vous pouvez voir sur notre site internet ici.fr à la page Loire-Océan.
0: Merci Marion Fersing.
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0: Restez vigilants et prenez soin de vous car la Loire-Atlantique et la Vendée est toujours en vigilance orange en raison de la canicule aujourd'hui. Et demain, ça va passer en vigilance jaune en Loire-Atlantique, mais ça va rester en orange en Vendée. De belles éclaircies ce samedi, des maximales de 25 à 33 degrés. 25, c'est plutôt du côté du littoral, plus de 30 dans les terres. Les températures vont baisser encore un peu dimanche avec des nuages et des éclaircies. Et le soleil qui va finir par l'emporter donc en journée de dimanche et des maximales de 23 à 25. Votre info trafic en direct avec les ralentissements classiques de fin de journée, par exemple sur le périphérique est, en intérieur à partir de la porte de Carquefou. Commence un bouchon, vous allez mettre 20 minutes de temps de trajet en plus pour arriver pont de Bellevue. Sur le périphérique ouest, c'est en extérieur à partir de la porte de Armor, vous allez mettre une douzaine de minutes de plus pour arriver porte de Bouguenay en passant par Cheviré. Et actuellement, il y a des problèmes de circulation quand vous quittez Nantes et vous êtes au niveau de Sautron à l'ouest, en direction de Savenay, donc de Vannes ou Saint-Nazaire. Et il y a cet embouteillage qui est encore présent. Il faut compter de 10 minutes en plus dans le sens Nantes-Savenay.
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0: Voilà. Ça, j'adore ce morceau rock pop là qui fout une patate d'enfer. Ça va nous booster pour le week-end. Philippe Bailey d'Earth, Wind & Fire avec Phil Collins de Genesis.

0: Easy Lover. Philippe Bellet et Phil Collins sur Ici Loire-Océan 1984. Cette année-là, c'était le premier titre international remporté par les Bleus du foot. L'équipe de France de Platini devenait championne d'Europe en 1984 en battant en finale l'Espagne.
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0: Ah bah notre planète, la Terre, on a déjà vécu des périodes de forte chaleur ou de glaciation pour de multiples raisons. La Terre qui change d'axe, des chutes d'astéroïdes, des volcans en éruption. Cette fois, c'est quand même l'être humain qui est le principal acteur du changement climatique d'après les scientifiques. Vous avez justement une exposition gratuite, enrichissante et amusante qui parle du changement climatique à voir à l'hôtel du département de Loire-Atlantique. On a testé pour vous, Star Reportage sur Ici Loire-Océan après Louane.
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1: Louane, sur Ici Loire-Océan, on s'en rend compte, le climat change, et voici une expo à Nantes où vous comprendrez la différence entre météo et climat, entre autres, et grâce à elle, vous voyagerez dans le temps, à tous les âges de la Terre, et même vers le futur.
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1: Tester sur Ici Loire-Océan, on peut dire que c'est une exposition qui tombe plutôt bien, puisque avec la canicule qu'on vit en ce moment, il y a la tournée du climat et de la biodiversité qui se passe à l'hôtel départemental. C'est une exposition scientifique et amusante, et en plus gratuite, pour comprendre, pour agir avec ce climat qui est complètement déréglé.
3: Eh bien, bonjour à tous, donc, je m'appelle Solène. On va suivre cette visite en trois blocs distincts. Donc, tout d'abord, on va suivre en premier lieu les mécanismes du climat, comment ils interagissent avec les écosystèmes, comment ils se régulent, comment ils changent. En second lieu, on verra un bloc de tous les impacts de l'homme sur notre climat, comment celui-ci a changé un petit peu notre planète. Et en troisième point, parce qu'il est important de ne pas rester pessimiste, on aura un bloc sur les solutions. On pourra voir ensemble qu'est-ce qui est mis en place, qu'est-ce qui sera mis en place et tout ce qui est possible pour l'avenir. Une manière de refroidir les villes, ça peut être, comme je disais, de mettre de la peinture blanche, par exemple, sur les toits des bâtiments. C'est une des solutions. C'est pas une solution parfaite, mais ça permet en fait de réfléchir le réchauffement du soleil, réfléchir la lumière. Après, il y a également une solution que j'ai trouvée assez intéressante. Ça s'appelle du biomimétisme. C'est s'inspirer de la nature. Et je sais que, je ne sais plus dans quel pays précisément, mais il y a un pays en Afrique qui s'inspire des termitières. Les termites, ce sont en fait des insectes qui ressemblent un peu aux fourmis, mais en beaucoup plus gros, qui vont créer d'énormes structures qui peuvent parfois faire 2 mètres. Et en fait, vu qu'on est dans des pays très chauds, elles ont créé un système en créant des canaux et des ventilations pour pouvoir refroidir naturellement. L'air froid, il est au niveau du sol, l'air chaud, il est au niveau plus en hauteur. Donc en fait, l'être humain, il s'est dit, on va imiter ces termitières pour créer des centres commerciaux qui vont avoir des climatisations naturelles et qui vont reprendre un peu ces canaux de circulation. Nous avons donc nos deux scénarios. On a le scénario à haut risque, 4 à 8 degrés qu'on va prendre en moyenne générale d'ici 2100, et le scénario sobre, que 1,5 degré. Il a été calculé que pour essayer de maintenir un scénario sobre jusqu'à 2100, il faudrait que chacun et chacune d'entre nous, sur une année entière, on émette uniquement 2 tonnes de CO2 par an. On a mangé de la viande une fois par jour, 2,2 tonnes de CO2. On est déjà arrivé à 2 tonnes.
1: Alors vous représentez quel établissement, s'il vous plaît ?
4: Le lycée Pierre Masson à Saint-Imblain. Alors ce sont des classes de première année de CAP et de seconde pour continuer dans le programme de l'école et du lycée, de les sensibiliser à justement à l'environnement. Très belle exposition, effectivement, et c'est vrai que le fait que ça soit très ludique comme ça, ça permet effectivement une compréhension plus facile pour nos élèves.
5: Bah, c'était bien parce que ça nous a permis d'apprendre des choses supplémentaires, par exemple de ce qu'on savait pas auparavant, puisque elle expliquait bien et elle détaillait bien. Voilà.
1: Testé, approuvé sur Ici Loire-Océan, cette exposition à ne pas manquer, c'est seulement jusqu'au 11 juin, c'est gratuit en plus, c'est sur le climat et la biodiversité dans l'hôtel départemental de la Loire-Atlantique.
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0: Play sur ici Loire-Océan. Votre info trafic en direct avec donc ce bouchon là qui est présent quand vous sortez de du périphérique ouest au niveau de Sautreau en direction de Savenay. Donc vous avez donc un bouchon en raison d'un événement qui s'est produit sur cette route. Alors si vous en connaissez la raison, n'hésitez pas à nous le dire avec WhatsApp par exemple en utilisant le numéro de téléphone de la radio 02 40 73 6000. Les classiques, alors on y revient du soir par exemple sur le périphérique est, 15 minutes en plus pour aller de Carquefou au pont de Bellevue, enfin de la porte de Carquefou au pont de Bellevue, et puis 20 minutes en plus pour aller de la porte d'Armor sur le périphérique ouest en direction de la porte de Bouguenay en passant par le pont de Chevirey.
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0: tout en groove et sensualité d'Axel Red sur ICI Loire-Océan. Et maintenant, comme toutes les heures, trois idées pratiques pour vous en Loire-Atlantique et en Vendée.
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0: À Nantes, vous pourrez humer les fleurs de la roseraie de la Beaujoire pour la 14e édition du concours de la rose parfumée. Aujourd'hui, ce sont les professionnels qui passent et tout le week-end, c'est le grand public qui va profiter des visites guidées, des animations. Vous pourrez aussi voter pour votre rose préférée. C'est gratuit de 10h à 18h. Inscription sur place, donc à la roseraie de la Beaujoire. À Mousillon, dans le vignoble, rendez-vous demain pour la 3e édition du Hellfriend. Un festival de métal plutôt familial. La jauge est de 400 personnes. Rien à voir avec les 450 000 festivaliers du Hellfest à Clisson. Au programme, 7 groupes du Grand Ouest. Ça se passe à l'étang Bro. C'est de 12 à 35 euros. À Éric, entre Nord-sur-Erdre et Fay-de-Bretagne, le foyer de la Perrière organise, et c'est une première, un vide EHPAD. Ce sont des meubles, des objets de la maison de retraite qui seront mis en vente. Et dans le parc, un vide grenier plus classique sera ouvert à tous. L'entrée est gratuite à Éric de 10h à 18h, donc au foyer de la Perrière.
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0: La grande et bonne nouvelle du jour en musique, c'est le retour de Mylène Farmer. Toute l'info de son retour d'ici quelques minutes sur Ici Loire-Océan dans les actus musicales de Décibel. Avant cela, Tarzan Boy par Baltimora. Allez, vous essayez au cri de Tarzan ?

0: Zan Boy, donc Baltimora, un bon souvenir hein, des rois de l'Italo disco des années 80 sur ici Loire-Océan. Et c'est décibel. Comme tous les jours, vous savez, ces infos qu'on vous donne en fin de journée sur l'actu musicale de ce vendredi avec Émilie Mazoyer.
1: Salut tout le monde, Émilie au rapport pour votre dose quotidienne d'actualité musicale. Joyeux anniversaire à la plus rock des violonistes, Catherine Lara, 81 ans aujourd'hui.

artiste chevronné. Premier prix de conservatoire. Catherine Lara a débuté en accompagnant Nana Mouskouri et Maxime Le Forestier avant de se lancer en solo et en chanson dans les années 70. La roqueuse de diamants qu'on écoute et qu'on adore, c'était un peu plus tard, en 1983. Et Catherine Lara, sachez-le, n'a pas pris sa retraite. Vous pourrez l'applaudir dimanche soir au Havre. Harry, la chanteuse du mythique groupe new-yorkais Blondie, ne se contente pas d'être l'une des interprètes les plus sexy punk de sa génération. Heart of Glass, immense tube de Blondie à la fin des années 70, pile l'époque où Debbie Harry a commencé à se faire aussi un nom dans le cinéma. Elle sera d'ailleurs en 2027 à l'affiche d'un nouveau film, Maitreya, une comédie dans laquelle Debbie Harry jouera la mère d'une gourou New Age en voyage en Inde, gourou interprétée par Pamela Anderson. Eh ben ça promet. Les éditions Magnard, dont vous redoutiez, j'en suis sûre, chaque année les cahiers de vacances quand vous étiez petit, sont devenus beaucoup plus cool au XXIe siècle. Ils lancent un cahier de vacances pour adultes autour de la musique. Vous allez réviser le rock, la pop, le reggae, répondre à des QCM. J'aime beaucoup celui sur les papas artistes qui rendent hommage à leurs filles en chansons.

Cécile, eh ben c'est Nougaro. Lola pour Renaud. Laura pour Johnny. Et hop, vous avez 20 sur 20. Les révisions de l'été ne sont plus une corvée. Le cahier de vacances pour adultes En avant la musique des éditions Magnard est disponible partout pour 7,90€. La grande et bonne nouvelle musique du jour, c'est le retour de Mylène Farmer. Vous découvrez depuis ce matin sur votre radio ici sa toute nouvelle chanson intitulée « C'est à qui le tour ?» qui annonce la sortie de son 13e album attendu pour cet automne. C'est à...

dans le coup, Mylène Farmer, avec ce nouveau single que vous pourrez écouter en entier d'ailleurs après les infos de 18h sur ici Loire-Océan. Ce soir, dans Décibel à 20h, l'invité musical, c'est Worlds Apart, le boys band culte qui revient donc pour des concerts à Paris, donc une cigale, un Trianon, et fêter leurs 30 ans de carrière. Tout de suite, votre jeu des sorties sur ici Loire-Océan. 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Sur ici Loire-Océan, Benabar.

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0: Tracy Chapman sur ici Loire-Ossouan, l'info trafic en direct avec toujours ce bouchon là que vous avez quand vous sortez du périphérique ouest en direction de Vannes ou Saint-Nazaire, en direction de Savenay quoi, dans le sens Nantes-Savenay. Il y a 15 minutes de bouchon actuellement à partir de Sautron, ça va jusqu'à Saint-Étienne-de-Montluc. Sur le périphérique est, on est toujours à 15 minutes en plus pour aller de la porte de Carquefou au pont de Bellevue, et sur le périphérique ouest, 25 minutes en plus pour aller de la porte d'Armor jusqu'à la porte de Bouguenay en passant par Cheviray.
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0: Pour le jeu des sorties, nous accueillons Bruno au Luc sur Boulogne. Bonjour Bruno.
3: Bonsoir.
0: Alors Bruno, de retour du travail peut-être là actuellement ?
3: Non, pas tout à fait. Plus en activité, donc profite du soleil.
0: Oui. Alors comment vous faites pour profiter du soleil vous ?
3: Eh bien, je fais du vélo, de la marche, je profite de tout ce qu'il y a autour de moi.
0: C'est bien. Et la mer, peut-être aussi ?
3: Oui. Là, actuellement, je suis près de Pornic, tout va bien.
0: Tout va très bien, d'autant que vous allez voir donc Johnny Symphonique, grand spectacle, avec un orchestre donc sur scène, symphonique, et une projection, on voit Johnny en train de chanter les morceaux en question sur des écrans géants. Et c'est Yvan Cassard qui a dirigé souvent justement Johnny, enfin les musiciens de Johnny, qui s'occupent de ce merveilleux concert. C'est le 8 juillet prochain, le mercredi 8 juillet, Festival de Poupées. Pour vous, deux places.
3: Écoutez, merci. Et en tout cas, content d'aller voir Poupées, que je connais bien.
0: Et Johnny, vous connaissez bien alors aussi quand même.
3: Alors j'ai suivi Johnny, effectivement, c'était un excellent chanteur et je connais un petit peu le répertoire, c'est super.
0: Une chanson favorite, allez, vite fait, comme ça, sans réfléchir.
3: Le pénitencier.
0: Ouais, bon. Remarquez, on craint rien. S'il y a une averse, alors là, ce serait vraiment incroyable. Merci Bruno, Luc sur Boulogne.
3: Merci à l'équipe.
0: À une prochaine. Tears for Fears, maintenant. Immense groupe New Wave. Leur plus grand succès à l'époque, c'était ce que vous allez écouter maintenant. Shout.

0: Ça fait du bien de crier, hein, parce que là, c'est pas le shoot, c'est le shout. C'est différent, ça veut dire crier en anglais. Tears for Fears. Sur ici, Loire-Océan, à suivre, les amoureux de l'année 1984, Véronique Jeannot et Laurent Voulzy, Désir Désir, et toute l'actu locale à 18h.
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0: Miley Cyrus sur Ici Loire Océan. Et tout à l'heure, après les infos de 18h, vous allez découvrir le nouveau single de Mylène Farmer. Il y aura aussi une légende du rock dans nos studios, John Helliwell, le saxophoniste de Supertramp.
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0: Ici Loire-Océan, votre radio locale en Loire-Atlantique et en Vendée, il est 18h. L'info d'ici, Marion Fersing.
2: C'est le genre de scène qu'on voit à la télé, rarement dans la vraie vie. À Saint-Nazaire, hier soir, un salarié licencié il y a peu de temps par la Strane, la société qui gère les transports en commun, vole un bus. Il prend la direction du pont pour se jeter dans la Loire, dans le vide, à bord du véhicule. Il est finalement sauvé grâce à l'intervention d'anciens collègues, puis de la police. Au terme, Hélène Roussel, d'un sauvetage qui marque les esprits.
3: Imaginez, un homme suspendu à 60 mètres au-dessus de la Loire, retenu par une main, et cet homme est vivant aujourd'hui. Mais rembobinons, c'est un trentenaire, licencié par la Strane il y a quelques jours, qui escalade ce soir-là le grillage du dépôt, vole un bus, et se lance sur le pont de Saint-Nazaire. Tout en haut, il fait des embardées volontaires, nous dit-on. En clair, il projette le véhicule contre la rambarde pour le grand plongeon au volant. Mais la barrière résiste, le bus s'encastre, l'homme passe alors par le siège passager pour sortir et enjamber la barrière, visiblement déterminé, sauf qu'il est suivi. Grâce à la géolocalisation, une dizaine de ses anciens collègues débarquent. Commence alors la mission sauvetage. Ils le tiennent à bout de bras, tant qu'ils peuvent. Puis trois policiers de la BAC prennent le relais. C'était difficile, nous raconte un agent. Il ne se laissait pas faire et tirait tout son corps vers le vide. À un moment, un policier ne le tenait plus que par une main. À force de conviction, ils parviendront à le hisser sur le pont. Le commissariat salue le courage des hommes qui se souviendront longtemps de cette intervention. On peut parier que ce sera idem pour les automobilistes nombreux sur le pont ce soir-là.
2: Et le trentenaire a été emmené à l'hôpital. La direction des transports en commun de Saint-Nazaire nous indique qu'elle compte porter plainte. Deux voitures se sont percutées de plein fouet en début d'après-midi tout à l'heure au Poiroux, dans la ligne droite entre Talmont-Saint-Hilaire et Nieul-le-Dolan. Un choc frontal violent au point qu'une des deux voitures s'est complètement embrasée. Heureusement, le conducteur a pu en sortir à temps. Il est blessé, mais pas gravement. Même chose pour les deux personnes qui étaient à bord de l'autre voiture. Les flammes se sont propagées à la partie extérieure d'une maison qui se trouve juste à côté du lieu de l'accident. Il n'y a pas eu de dégâts à l'intérieur de l'habitation, mais son occupant a été légèrement intoxiqué par la fumée. La fin des fortes chaleurs se rapproche dans nos deux départements. À 22h ce soir, la Loire-Atlantique sortira de la vigilance orange canicule. Elle reste valable en revanche pour la Vendée, pour l'instant jusqu'à 6h demain matin. Cet après-midi, les 34 degrés ont une nouvelle fois été dépassés à La Roche-sur-Yon, les 33 degrés à Nantes. Pour autant, les électrotechniciens des piscines nantaises ont décidé de maintenir leur mouvement de grève entamé mercredi. Ces agents s'assurent de la qualité de l'eau. Sans eux, impossible d'ouvrir les bassins. Voilà pourquoi la piscine de la Durentière est fermée depuis hier. Léo Lagrange, dans le centre-ville, n'a ouvert qu'il y a une heure. Nous avons besoin de renforts, disent ses agents. Ils souhaitent que les effectifs soient doublés, les salaires revalorisés. Et si leur grève tombe au plus mauvais moment, le responsable, c'est la ville de Nantes, assure Nicolas Épervier, électrotechnicien et délégué CGT.
4: Cette crise n'existerait pas si on nous avait écoutés depuis le mois de novembre. On prévient depuis le mois de novembre, au moment où on accueillait 20 personnes dans les bassins et qu'on mettait vraiment les feux rouges clignotants, ils pouvaient faire quelque chose. Ils n'ont pas voulu. Maintenant, oui, il y a une période de canicule. Oui, c'est terrible pour les Nantais. Il faut savoir que plus il y a de personnes dans les bassins, plus les systèmes sont en demande, plus on a besoin de nous aussi. Donc, on est 6, on est sur 5 établissements. Cet été, avec les roulements des congés, nous serons que 3 sur 5 établissements, dont la piscine des Dervalières qui va ouvrir. Ça, c'est une réalité aussi, et la mairie ne nous entend pas là-dessus. Depuis le temps qu'on alerte, il n'y a eu aucun dialogue. Le dialogue social n'a pas existé avant de faire un préavis de grève.
2: Avec donc pour conséquence la fermeture de certains bassins. Le mieux avant d'aller donc dans l'une des piscines de Nantes, c'est de vérifier sur l'application Nantes dans ma poche qu'elle est bien ouverte. Pour ceux qui auraient l'idée d'aller se baigner dans l'Erdre, dans la Sèvre ou dans le canal de Nantes à Brest, le conseil départemental de Loire-Atlantique rappelle que c'est interdit. La qualité de l'eau est trop mauvaise, c'est dangereux parce que ce sont des voies navigables, il peut y avoir du courant et c'est difficile de remonter sur la berge. Voilà toutes les raisons de cette interdiction. Après la Loire-Atlantique, la Vendée prend à son tour de nouvelles mesures face à la baisse du niveau des cours d'eau. Les bassins versants de la Vie, du Genêt et des côtiers vendéens sont placés en alerte. Les côtiers bretons non réalimentés sont, eux, en alerte renforcée désormais. Ça veut dire qu'il est interdit dans ce secteur d'arroser les espaces verts et d'y nettoyer les rues, notamment. Un chantier d'envergure va avoir lieu sur la ligne 1 du tram cet été à Nantes, ce qui va entraîner une coupure de 11 semaines entre les arrêts Médiathèque et Gare Maritime du 14 juin au 30 août. Il faut intégralement refaire 1 km 202 voies en vue de la connexion avec les futures lignes 6 et 7 du tram qui iront ensuite vers Rezé en passant par le Pointe de Bretagne. Le temps des travaux et de cette longue coupure, donc, il y aura des bus relais. L'entraîneur des filles du FC Nantes, Nicolas Chabot, quitte son club de cœur, comme il dit, après y avoir passé 12 saisons, dont les 3 dernières à la tête de l'équipe féminine. Avec lui, les Nantaises ont décroché la montée dans l'élite avant de terminer à une superbe 4e place du classement cette saison et donc il y a quelques semaines.
0: Merci Marion Fersing.
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0: Faut toujours faire attention parce que aujourd'hui, la Loire-Atlantique et la Vendée est toujours en vigilance orange en raison de la canicule. Demain, ça va passer en vigilance jaune en Loire-Atlantique et ça va rester en orange en Vendée. De belles éclaircies pour demain samedi, des maximales de 25 à 33 degrés. 25 du côté du littoral, plus de 30 dans les terres. Les températures qui vont baisser un peu dimanche avec des nuages et des éclaircies et un soleil qui finit par l'emporter en journée. Et des maximales donc dimanche de 23 à 25 degrés. Votre info trafic en direct, toujours ce bouchon quand vous quittez Nantes. Et quand vous sortez donc du périphérique ouest, vous êtes au niveau de Sautron, vous allez en direction de Vannes ou Saint-Nazaire. À partir de Sautron, donc commence un embouteillage, vous allez mettre 15 minutes en plus de Sautron jusqu'à Saint-Étienne-de-Montluc. Pour le périphérique est, 15 minutes en plus pour aller de la porte de Carquefou au pont de Bellevue sur le périphérique ouest. Patience aussi, 15 minutes en plus pour aller de la porte d'Armor à la porte de Bouguenay en passant par le pont de Cheviré.
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0: Allez, c'est ta chance! Alors il faut la prendre la chance, il faut la saisir. Tout ça c'est le conseil du gourou Goldman sur Ici Loire-Océan.

Ce soir, un artiste d'envergure mondiale, le saxophoniste de Supertramp, John Helliwell, c'est cette légende du rock qu'on va retrouver sur Ici Loire-Océan. Pour l'instant, c'est à qui le tour ? Le grand retour de Mylène Farmer.

0: Mylène Farmer, donc, de retour avec cette nouvelle chanson, en attendant l'album qui devrait arriver à l'automne prochain.
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0: Je me demande si je suis victime d'une hallucination ou je fais un rêve éveillé, parce que en face de moi, il y a une légende du rock dans les studios à Nantes de Ici Loire-Océan. Vraiment, j'en ai la chair de poule, je vous assure, je mens pas, c'est quand même le plus grand saxophoniste de rock au monde. Son nom est votre nom est plus connu auprès du grand public que celui de Roxy Music par exemple, ou celui qui suit Bruce Springsteen, Clarence Clemens. Et nous avons en face de nous là, au micro, John Helliwell, le saxophoniste de Supertramp.
2: Hello. Bonjour tout le monde.
0: Merci d'être là. Alors, pourquoi est-il là? Eh ben, tout simplement, parce qu'il va jouer à Blain, au cinéma Saint-Laurent, oui, qui est un cinéma formidable pour avoir à la fois des concerts et des séances de cinéma, parce que c'est un concert donc qui va se passer dans le cadre du festival Movies on the Rock à Blain. Donc ça commence ce soir, c'est samedi et également dimanche. Et tout ça, c'est grâce à Alan Simon qui est avec nous. Bonjour Alan.
3: Bonjour, bonjour Jean-Jacques, bonjour tout le monde.
0: Notre
3: Hello
0: Nantais.
3: John.
0: Hello. Notre Nantais, celui qui a créé l'opéra rock Excalibur, mais vous avez eu énormément aussi d'autres aventures musicales extraordinaires. On va y revenir. Et le président du cinéma qui accueille ce festival est là aussi avec nous, Romain Marzelière.
4: C'est ça, bonjour, merci, bonjour à tous, bonjour Jean-Jacques.
0: Alors Romain, tiens, vous avez 22 ans.
4: Oui. Hein, que 21.
0: Pas encore, non. Et qu'est-ce que ça vous fait, John Helliwell, à côté de vous?
4: C'est impressionnant. Moi j'ai encore cette image d'aller le chercher à l'aéroport hier après-midi. Il arrive, quelqu'un de très simple en réalité.

0: responsabilité. Il a vendu plus de 66 millions d'albums dans le monde. On l'arrive, on le voit, quelqu'un de très simple et quelqu'un qui effectivement a tout de suite ce relationnel, et on s'est mis à parler, on a raconté, on a refait le monde en fait, et c'était incroyable.
1: Well, he gave me local beer and local wine. I was very happy.
2: Il m'a offert une bière locale et un vin local. J'étais très heureux, délicieux.
3: Parfait. Et oui, Alan Simon, merci de s'occuper un peu de la traduction des propos de John Helliwell. Comment se fait-il, John, que l'on vous retrouve à Blain,
1: how it's possible
3: au nord de Nantes?
1: That you are in Blain tomorrow. Because of you, Alan. ce soir, je joue un petit concert de jazz avec piano, avec basse et batteur, and maybe play a Supertramp tune with these people.
3: Donc on aura aussi des morceaux de Supertramp,
2: voilà,
3: aussi.
2: Il nous dit que en fait il est là à cause de moi et donc je vous traduis hein, donc oui, il va faire un concert spécial jazz avec bien sûr des morceaux de Supertramp et un clin d'œil à Rick Davies qui était son mentor, son
3: ami. Qui nous a quitté il y a pas longtemps. Oui. Hein. Rick Davies, un des cofondateurs de Supertramp avec Roger Hodgson. Mmh. Bon, c'est pas la première fois que vous venez dans la région, John Helliwell. Comment se fait-il que vous ayez des attaches comme ça, qu'on vous ait vu une fois à Nantes pour un concert au Festival International de Science-Fiction aux Utopiales, où on partait dans l'espace avec vous, avec votre saxophone, que vous avez aussi donc donné déjà un concert précédemment à Blain? Pourquoi?
1: Why you come so often in this district here in Nantes? Well, because of you, and because I like the French people, and we did the same last year, a concert in a cinema. That was good. I like playing with different people, the challenge. I like to play jazz now, and in my semi-retirement.
2: Et voilà, tout simplement, il dit qu'il aime la France et que c'est pour lui vraiment une joie de venir jouer, et toutes les bonnes occasions, voilà, il est là.
3: John Helliwell, il va jouer, comme on dit, Johnny, dans les studios, voilà. Et Romain Marzelière aussi reste avec nous, le président du cinéma Saint-Laurent à Blain, qui accueille ce festival.

0: Alors c'était Super Tramp hein, sur ici de Roussillon. Et vous savez pourquoi? C'est parce que un festival à Blain au nord de Nantes, il y a ce week-end Movies on the Rock et John Helliwell, le saxophoniste de légende de Super Tramp, est là avec nous dans les studios parce qu'il va se produire dans ce cinéma. Il y a Alain Simon aussi toujours au micro, hein, qui est le créateur du festival, et Romain Marzelière qui accueille le festival dans son cinéma. Donc aujourd'hui, tiens, on en profite pour le dire. Il y a un nouveau live de Supertramp qui sort. Oh là là. Et parce qu'il y a le live in Paris qui obligatoire, hein, obligatoire. Faut l'écouter absolument. Mais maintenant, il y a un nouveau live qui sort, qui a été enregistré à Londres. What do you think about this new live album? Qu'est-ce que vous pensez de ce nouvel album live, John Helliwell?
1: It's from 1975, and it's a good film, a proper film. And the sound is very, very good because it was redone by the original sound engineer, Ken Scott. It's good. It's good sound and good visual.
0: You were young.
2: Oui, oui. Il dit que ça a été donc enregistré à Hammersmith et que c'est un vraiment très bon son et que c'est très bien filmé. Et oui, il est très fier de cet album. Oui.
0: Bon, bah, on écoutera ça. Mais pour l'instant, on va vous écouter dans les studios de ici, Loire-Océan. John Helliwell, it's up to you to play. What you gonna play now? Qu'est-ce que vous allez jouer?
1: A little It's Raining Again plus some improvisation.
0: Okay.
1: It's all improvisation.

0: Wow.
1: Ah, wonderful. Wonderful. John Helliwell sur Ici le Roussillon, le saxophoniste de Supertramp qui va jouer ce soir à Blain au cinéma Saint-Laurent. Donc, Romain Marzelière. Donc, qu'est-ce que ça fait de recevoir une personnalité pareille, puis même Cali?
2: Pour un cinéma comme le nôtre, qui est un cinéma dit de proximité, c'est un cinéma local, on est une association. C'est une grande fierté d'avoir des personnalités international comme John ou même national comme Cali, c'est vraiment une plus-value pour notre cinéma. On apporte quelque chose, on apporte aussi de la culture à Blain. Et c'est ça qui est intéressant, on apporte aussi une diversité et autre chose. On essaye aussi d'avoir une offre qui est différente.
1: J'imagine, à côté de la forêt du Gavre, il doit y avoir un engouement, quelque chose de particulier, là. Ça frémit, non, un peu, Alain Simon, vous qui êtes le créateur du festival Movies on the Rock?
3: Bah, disons que moi, j'ai vécu longtemps à Bouvron, alors pas très loin. Je salue les Bouvronnais. Et en fait, ça s'est fait comme ça. J'adore ce cinéma parce que je m'étais servi de ce cinéma comme d'un laboratoire lorsque j'ai réalisé le film Monsieur Constant pour voir l'évolution du film. Donc je venais et puis il m'ouvrait la salle et je pouvais voir un peu ce qu'on appelle mes rushs, mes essais. Et donc je me suis lié d'amitié avec ce lieu et avec ces personnes. Et Romain est très dynamique et il gère bien le cinéma avec une équipe de bénévoles. Et voilà, c'est une joie d'offrir ce beau moment, ces 3 jours de fête en fait, les 29, 30, 31 mai. Ouais.
1: Bon, vous avez passé les 80 ans, le souffle il est toujours là, John Helliwell, le souffle est toujours là. Comment est-ce qu'on arrive à conserver ça avec l'âge?
4: Despite your 80s, you still do have a great breath. Good breathing.
5: Well, merci. Merci.
1: Mais comment vous le conservez, ça? Vous faites des exercices particuliers ou...
5: Je ne fume pas.
1: Ah.
5: Et j'habite le countryside. I live in the countryside.
4: La campagne.
5: Oui. Peut-être.
1: Parlez-nous de votre campagne, de votre lieu de vie au quotidien. Comment c'est bien?
4: Could you speak about the place where you're living, the environment?
5: J'habite avec les vaches et les moutons. And what's a field? Name for a field and hills.
4: Les champs.
5: Les champs, les petits mountains.
4: Oui.
5: It's good. I live in the Lake District in England, in the northwest of England.
4: Oui, il habite le district des lacs. C'est un parc national.
1: Merci infiniment, je m'en souviendrai toute ma vie. Merci d'avoir été là, John Helliwell.
4: I remember. Thank you.
5: Okay. Thank you.
2: Merci beaucoup.
1: Merci Super Trump. Voilà.
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0: Vanessa Paradis sur ici Laurent Ossian et tout de suite, comme toutes les heures, des infos pratiques en Vendée et en Loire-Atlantique.
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0: 50 ans de carrière. Frédéric François est sur la scène de la Cité des Congrès de Nantes demain soir. Prix des dernières places, 59 € pour ce concert de Frédéric François. Ce samedi 30 mai, donc à 20h, sur la scène de la Cité des Congrès de Nantes. Direction Lavaux-sur-Loire. La fête du port qui devait y avoir lieu ce week-end est reportée à la rentrée de septembre. La fête du port de Lavaux, c'est le rendez-vous incontournable des amateurs d'anguilles de Loire poêlées. Et comme il va encore faire très chaud, très très chaud ce week-end, nous serons nombreux sur la Côte de Lumière en Vendée et à Jarre-sur-Mer. On va encore faire monter la température de quelques degrés avec un spectacle de l'association Toque de Samba qui fête ses 20 ans et qui vous propose ce samedi à Jarre-sur-Mer un après-midi exceptionnel aux couleurs du carnaval brésilien. C'est tout l'après-midi de 14h à 16h donc ce samedi. Laissez-vous entraîner par les percussions diablées de Batucada, les danseuses, l'ambiance festive venue tout droit du Brésil. Spectacle gratuit Port de Plaisance de Jarre-sur-Mer.
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0: Ah, ce soir, sur votre écran chez vous, dans les coulisses du Big Deal, spécial maman avec Elodie, l'une des mamans, c'est à retrouver dans les coulisses télé d'ici quelques minutes sur Ici Loire-Océan. Pour l'instant, petit voyage en Italie avec Lily Cube. Faire

0: Jack et Carla sur Ici Loire-Océan. Comme tous les soirs, nous allons causer télé à la radio. C'est les coulisses télé de Patrice Gascoigne. Et ce soir, Patrice, nous allons nous projeter sur le week-end de la fête des mères avec une émission spéciale du Big Deal sur RMC Story dédiée à nos mamans.
1: Place donc à une spéciale maman ce soir pour le jeu animé par Vincent Lagaffe. Et ça tombe bien parce que l'émission, c'est...
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1: Le Big Deal, une émission où l'on rit beaucoup. Et ce soir, elle va être particulièrement belle avec cette émission qui met à l'honneur celle qui assure au quotidien les mamans. Mais alors attention, les petites familles qui vont participer, maman ou pas, elles vont quand même devoir se coltiner des épreuves originales. Le fond vert en peinture, le salaire de la peur, une course de brouette. Eh bien moi, je me suis intéressé aux familles candidates de ce Big Deal que vous allez voir ce soir sur RMC Story. Notamment ce joli et souriant trio composé de Elodie, 40 ans, la maman, Julien, 38 ans, le papa, et leur enfant, la jeune Mila, âgée de 9 ans. Tiens, d'abord, j'ai voulu savoir comment ces Normands s'étaient retrouvés là, tous les trois. C'est Elodie, la maman, qui me répond par téléphone.
3: Je suis à l'affût, en fait, du moindre casting qui pourrait apparaître sur Facebook, pour pas le citer. Et donc, je suis tombée par hasard sur le post sur Facebook, comme quoi ils recherchaient, en fait, un papa, une maman et une enfant de 8 à 10 ans pour participer à un jeu télé. On ne savait pas que c'était le Big Deal. Donc, j'ai envoyé la candidature. On m'a dit ensuite que c'était pour le Big Deal. On a eu un questionnaire à remplir. Ensuite, on a eu une visio. Je dirais en 3-4 jours, on a su qu'on était pris, mais on ne connaissait pas du tout le thème. On connaissait juste la date de tournage.
1: Elodie a déjà participé à d'autres jeux télé. Alors, qu'est-ce qu'il y a de différent lors d'un tournage du Big Deal, Elodie?
3: C'est vrai qu'au Big Deal, l'émission dure à peu près 1h15, 1h30. Et c'est vraiment en one shot. Il n'y a pas de coupure, il n'y a pas de on reprend, etc. Pause. C'est vraiment linéaire. En fait, ça se passe d'entrée. Il y a une équipe et une ambiance incroyable. Vraiment, on est chouchouté et on ne se rend pas compte de toutes les personnes, en fait, qu'il y a autour. Autant l'avant, voilà, qu'on rentre dans l'arène, on va dire. Et l'après. Vraiment, les gens sont adorables. Même les casteurs, tous les ingés, les sons, les lumières, le chauffeur de salle, Vincent, Bill, tout le monde est vraiment adorable et aux petits soins. Et le public, bien sûr.
1: Merci, Elodie, de nous partager cette expérience de candidat du Big Deal spécial maman. C'est à voir ce soir sur RMC Story vers 21h10. À demain avec un autre Big Deal. Écoutez mes nouvelles coulisses télé.
0: Oh, bah on écoutera. À suivre sur Ici Loire-Océan, la pause humour de la matinale qu'on passe le soir, parce qu'elle fait du bien à chaque fois. L'humeur d'Adèle. Adèle va vous donner son humeur du jour sur la fête des mères qui va se passer ce dimanche. On monte dans un petit train des Andes tout d'abord.

0: La collégiale. Alors, en ce qui concerne la circulation, vite fait, l'infotrafic en direct, ça va mieux pour le bouchon qui va de Nantes à Savenay. On est à moins de 10 minutes de temps de trajet en plus avec une circulation en accordéon. Et puis, sur le périphérique est, on est à moins de 10 minutes aussi en plus pour aller de la porte de Sainte-Luce jusqu'au pont de Bellevue.
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0: Comment était l'humeur d'Adèle ce matin? Parce qu'Adèle évoquait la fête des mères qui avance à grands pas. Hein.
3: C'est dimanche et elle tombe le même jour que la journée sans tabac. Coïncidence? Je ne crois pas. Et apparemment, personne ne voit le problème, mais symboliquement, c'est très violent quand même. Parce que la femme qui t'a porté 9 mois, qui a subi une épisio ou une césarienne à la clinique Bretéché de Nantes, des hémorroïdes, qui a survécu à ta période Kenji Girac, à ton envie de porter des crop tops même au mois de novembre, à ton errance capillaire, mérite évidemment une célébration, mais la faire coïncider avec une campagne anti-addiction, c'est très ambigu. Car on nous martèle que fumais-tu. Mais un « tu ne m'appelles jamais » peut aussi faire des ravages. Hein. La cigarette provoque anxiété et culpabilité, mais une mère possessive aussi. Et la différence, c'est que ta daronne connaît ton numéro de portable et surtout, elle sait où tu habites. Parce qu'on va pas se mentir, une mère, à un moment donné, ça peut pas s'empêcher de te rappeler qu'elle est justement ta mère. Qu'elle a une sorte d'ascendant naturel sur toi. Elle est au-dessus, forcément. Et pourquoi ? Parce que tu es passé par son canal génital. Et ça, même si ta mère est la plus compréhensible et la plus gentille du monde, ça, tu l'as inconsciemment dans un coin de ta petite tête. Combien de fois ma mère m'a dit qu'elle avait douillé 72 heures pour me faire sortir de son ventre ? Ça, ça veut dire en substance deux choses. Un, tu me dois le respect éternel parce que je t'ai donné la vie et pas de la manière la plus simple. Deux, t'étais déjà pas mince. Vous le sentez, le passif agressif? Parce qu'une mère, ça passe sa vie à te balancer des petites alertes qui ont l'air anodines comme ça. Tiens-toi plus droite, tu pourrais appeler plus souvent. Tu sais qui fumait dans la famille? Ton grand-père, et il en est mort. Ah bah merci maman, même les campagnes gouvernementales anti-tabac sont moins agressives. Et puis je me mets à la place des jeunes mères de famille qui vont dimanche prochain découvrir le cadeau que leur progéniture a fait en classe. Avec des bouts de tapisserie, des morceaux de moquette pas de la première jeunesse, des coquillettes même pas cuites collées sur des bouts de placo. Moi, mes enfants sont grands maintenant, ils me fêtent même plus la fête des mères. Quand elles vont voir la tronche de la boîte à bijoux en pâte à sel que leur petite Léa, 5 ans, a faite de ses mains, elles vont se rendre compte que, un, bah, Léa, c'est pas, ça sera jamais Rodin, hein, et que de deux, l'envie de reprendre la cigarette après 15 ans d'abstinence, eh, mais alors, très très forte, hein. Faites-on nos mères, évidemment, et pour ceux et celles qui souhaiteraient profiter de cette journée anti-tabac pour arrêter de fumer, oubliez les patchs ou l'acupuncture, allez voir maman, quand elle vous dira que vous sentez de la bouche, vous n'aurez plus aucune envie de fumer.
0: À demain, lundi, ouais, le week-end bien mérité. Les Pointer Sisters, ça rappelle le beau moment de danse sur ce tube là de Camille Cotin dans le film Juste une illusion, qui est toujours au cinéma d'ailleurs. Par exemple, vous pouvez le voir ce soir à Jarre-sur-Mer au cinéma Les Ormeaux. Les Pointer Sisters. Tonight.

0: étoile.
1: Christophe Maé sur Ici le Océan, dans moins de 5 minutes, toute l'actu à 19h, ensuite les tubes des années 80 jusqu'à 20h avec Laurent Petit-Guillaume, et votre émission musicale Décibel avec Worlds Apart, The Boys Band culte est de retour.
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0: Enrique Iglesias, le fils de Julio Iglesias. Enfin, en ce moment, on dirait plutôt Julio Iglesias, le papa d'Enrique.
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0: 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Marine Logeni.
2: Et J-1 avant la finale de la Ligue des champions de football à Budapest entre le PSG et Arsenal. Sans plus attendre, on prend la direction de la Hongrie. Marie Boyda, bonsoir.
3: Bonsoir.
2: Vous êtes à Budapest pour ici après un long voyage, Marie, en bus avec des supporters parisiens. 20 000 au total sont attendus sur place. Alors comment ça se passe? Est-ce que c'est la bonne entente franco-anglaise qui prime pour l'instant, Marie?
3: Oui, très bonne. Et puis surtout, on les entend et on entend même plutôt les Anglais. Voilà, là c'est quand un groupe de fans du club londonien traverse une rue. Ça chambre pas mal, nous disent Adam et son père, supporters du PSG.
4: Non, franchement, il y a des petits regards, des petits sourires à gauche à droite. Et tout le monde
5: cherche.
4: Ouais, c'est ça, tout le monde est confiant. Tout le monde est confiant.
5: Pour le moment, c'est du 50-50, mais je pense qu'on va gagner.
3: Et je vous rassure, l'ambiance est bonne enfant dans les rues, aux immeubles colorés de la capitale hongroise. Écoutez, un supporter parisien qui croise un supporter d'Arsenal. Bon, là encore, on entend plus l'anglais. Et donc là, ils se prennent dans les bras, se serrent la main. Je ne sais pas si c'est sincère, mais pour le moment, ça en a tout l'air.
2: J'ai des doutes.
3: Et puis tout à coup, ils se rendent compte qu'ils dorment dans le même immeuble. Et là, donc, en fait, ils concluent que dimanche, le perdant nettoie l'appartement du gagnant. Alors, évidemment, à 24 heures du coup d'envoi, la tension monte tout doucement, mais la capitale hongroise, vêtue de rouge et de bleu, vit au rythme de la finale.
2: Merci beaucoup. Coucou Marie Boéda, ici Paris, Île-de-France. Le match, c'est donc demain à 18h pour suivre la finale. 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On l'apprend ce soir, Patrick Bruel annule ses concerts dans les festivals de l'été. C'est sa société de production qui l'annonce, le chanteur, visé par plusieurs plaintes pour viol et agression sexuelle. 10 départements de l'Ouest et d'Île-de-France seront toujours en vigilance orange canicule demain. Une vague de chaleur particulièrement marquée en Bretagne où l'eau était beaucoup plus chaude que d'habitude. Et forcément, ça a des conséquences sur les organismes marins de la baie, comme ici à Concarneau où l'eau est montée jusqu'à 22 degrés en Gine de Moinc.
6: À première vue, on dirait une simple bernique collée à un galet.
7: Là-dedans, il y a une puce.
6: C'est en fait l'un des outils de mesure de Nadine Lebrise. La chercheuse le pose dans les mares qui restent au soleil à marée basse.
7: Et c'est là où on voit que ça peut passer de 10 à 25 en une journée. Et là, j'avais 25 ce matin. Je pense que dans la journée, ça va monter presque à 30.
6: Ces fameuses mares deviennent donc des étuves idéales pour étudier les réactions des organismes.
7: Les espèces qui vivent ici peuvent avoir, pour certaines, une tolérance à des températures très élevées, comme les crevettes, le bouquet, les crevettes roses. Mais ben là, les conditions, ça dépend aussi de leur habitat et en particulier de l'oxygène qu'il y a dans l'eau. Et on se trouve dans des situations où les animaux, même s'ils ont une tolérance thermique assez élevée, vont pas pouvoir survivre parce qu'il faut de l'oxygène pour répondre aux fortes chaleurs.
6: Impossible en effet pour ces espèces de survivre passé un certain seuil.
7: C'est le même principe que le blanchiment des coraux tropicaux, sauf que c'est ici. Et je pense que si on observe bien les mares, on peut observer aussi pour certaines espèces, comme des anémones fraises qui sont plus sensibles à la température que d'autres, on peut observer de la mortalité. Les moules également.
6: D'où l'importance de préserver les herbiers et les algues, précieuses sources d'oxygène pour de nombreuses espèces.
2: Et la Bretagne qui est repassée en vigilance jaune. Vous avez suivi son histoire sur ici, Elio, petit garçon de 4 ans atteint d'un cancer du sang particulièrement agressif. Et cet appel lancé par sa famille sur les réseaux sociaux, un appel au don de moelle osseuse. Eh bien, on a une très bonne nouvelle ce soir. Elio vient d'être opéré avec succès, Victor Dolande.
8: La greffe a été réalisée mardi dernier, ça s'est très bien passé. Son papa, Thomas, nous raconte l'étape cruciale qui a précédé la greffe, qu'on appelle l'étape du conditionnement.
9: Il a reçu beaucoup de médicaments, de la chimiothérapie, de la radiothérapie pour détruire sa moelle osseuse existante, pour faire place nette au greffon qui a été fait donc mardi, qui va maintenant pouvoir prendre sa place sur un corps presque neuf et dénué de l'ancienne moelle osseuse, celle qu'il avait et qui était malade.
8: Il tient encore à remercier tous les donneurs potentiels, ces milliers de personnes qui se sont inscrites sur le registre des dons de moelle osseuse. Cette greffe, c'est une grande nouvelle pour Elio, même s'il a encore un mois très délicat devant lui, un mois avant de savoir si la greffe a bien pris.
9: La commence était médicaments du coup anti-rejet pour que le greffon puisse s'installer convenablement, mais c'est une période aussi difficile où il n'a plus aucune défense immunitaire, donc on est vraiment en champ stérile très protégé, et il faut faire très attention à tout ce qui vient de l'extérieur et tous les petits virus qui peuvent venir l'embêter. Et maintenant, voilà, on est sur une période un peu critique, mais voilà, ça peut aller que mieux maintenant.
8: Un mois de plus à vivre en chambre stérile, ses parents se relaient par période de 24 heures. Des moments éprouvants, me confie-t-il, avec des règles d'hygiène très strictes. Ils sont habillés avec des combinaisons de protection, ils portent un masque FFP2, une charlotte sur la tête. Elio se repose en ce moment et rendez-vous est donc pris à la fin du mois de juin pour vous donner de ses nouvelles et de ses résultats d'analyse.
2: Victor Dolande pour ICI.
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0: Attention, restez vigilants, la Loire-Atlantique et la Vendée sont toujours en vigilance orange en raison de la canicule aujourd'hui. Et demain alors, ça passe en vigilance jaune en Loire-Atlantique, mais ça reste en orange en Vendée. De belles éclaircies pour demain samedi, des maximales de 25 à 33 degrés, 25 plutôt du côté du littoral, plus de 30 dans les terres. La température va baisser un peu encore dimanche avec des nuages et des éclaircies qui se partagent le ciel et le soleil qui finit par l'emporter en journée et des maximales dimanche de 23 à 25.
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11: Bonsoir à tous, c'est l'heure de votre petite dose quotidienne de tubes d'hier qui restent des tubes aujourd'hui. Ils ont fait chanter la France il y a 4 décennies et c'est loin d'être terminé. La preuve, tout de suite, 100% années 80, ça commence comme ça.

0: Marc Lavoine, c'était le Parking des Anges.
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0: Une chanson qui avait choqué une directrice de la maison de disques à l'époque, refusant même sa sortie en extrait du nouvel album de Marc Lavoine. Tout simplement parce qu'elle traitait d'une nuit d'amour entre une prostituée et un voyou dans un lieu plutôt sombre. Bon, c'était en 86. Heureusement, Marc Lavoine lui a tenu tête et le Parking des Anges a cartonné. Mais oui, ce ne sont que des chansons. Et pour la suite, on recule de 3 ans. 1983, le monde entier craque pour Bonnie Tyler, Total Eclipse of the Heart.
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0: La roqueuse de diamants, c'était Catherine Lara. Une formation classique, sa virtuosité au violon l'amène à passer du classique à la chanson. Elle accompagne Nougaro, Françoise Hardy, puis un jour arrive le virage rock, le tube, la roqueuse de diamants en 84. Elle sera dimanche prochain au Havre avec son spectacle Identité, Catherine Lara. Dans un instant, un autre grand nom, Francis Cabrel, c'est écrit juste après ça.
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2: Avec toutes les heures, des infos pratiques locales et utiles en Loire-Atlantique et en Vendée. La comédie « J'ai envie de toi », écrite par Sébastien Castro et mise en scène par Aurélia Demey, est à l'affiche du Théâtre Beaulieu en ce moment. Un SMS envoyé à la mauvaise personne suffit à déclencher une avalanche de quiproquos dans cette pièce pour toute la famille. Eh bien, vous allez pouvoir rire en famille. C'est donc au Théâtre Beaulieu tout au long du mois de juin. Et puis, dans le Sud Vendée, le festival du jeu aura lieu ce dimanche de 10h à 19h. Ça va se passer au Jardin du Maine à Luçon. C'est la 19e édition placée sous la thématique des 5 sens. Et ça promet une expérience sensorielle unique pour toute la famille. 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
1: Et pour la suite, j'ai choisi un ovni sorti en 88. Bobby McFerrin, un soir, est invité à dîner chez un couple de musiciens jazz à San Francisco. Sur le mur du salon trône un portrait du gourou Meher Baba, sous lequel est inscrit « Don't worry, be happy ». Intrigué, Bobby interroge ses amis. Ils sont des adeptes de la philosophie feel good développée par le gourou. Ça lui donne une idée. Quelques temps plus tard, sa chanson devient le premier tube a cappella classé numéro 1 dans le monde entier. Et voilà ce que ça donne.
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0: Jermaine Jackson et Piazzadora, c'était When the Rain Begins to Fall. Oh, c'est terrible parce qu'avant on disait ah oui Jermaine, le frère de Michael. Maintenant on dit ah oui Jermaine, le père de Jafar, qui incarne Michael dans le film. Bah oui, c'est quand même un Jackson, hein. Bon allez, dans un instant, 20h, l'heure de Décibel avec Émilie Mazoyer, qui reçoit ce soir le groupe Worlds Apart. Ça sent les années 90, hein. Mais nous on reste un petit peu dans les années 80, avec dans un instant Étienne Dao et Tombé pour la France, juste après ça.
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2: C'est l'heure de Décibel, toute l'actualité musicale avec ce soir l'incarnation en chair et en os du poster que vous aviez collé au-dessus de votre lit dans votre chambre d'ado. Cal, Steve, Nathan, les Worlds Apart sont de retour. Bonsoir les gars.
3: Sur le radio, maintenant, tout de suite.
2: Vous parlez super bien français maintenant.
3: Pas super, mais ça va.
4: Un peu un coup de champagne, Willy.
3: Mieux. Le nouveau niveau.
2: Ils ont bu du champagne avec modération, évidemment. N'oubliez pas que nous sommes sur le service public.
3: Modération.
2: Recontextualisons tout ça. 30 ans après leur premier tube et l'incroyable phénomène des boys bands, les Worlds Apart sont de retour sur scène. D'abord dans le cadre d'une tournée nostalgique, genre I Got a Feeling, années 90, le festival Do You Remember, et puis à leur tournée à eux, les Worlds Apart partout en France à partir du mois d'octobre, et quelques concerts aussi cette semaine à Paris. On va en parler, l'occasion de prendre de leurs nouvelles et vérifier que la flamme est toujours là.
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2: Salut à tous.
3: Bonjour.
2: Et bienvenue.
3: Encore sur le studio.
2: Oui.
3: Vous êtes bien. Tu occupes la meilleure station en France.
2: Mouah. C'est pas mal, ça.
6: Maintenant, if you go direct on the Worlds Apart official, as a photo of.
2: Alors, allez faire un petit tour tout de suite sur le compte Instagram officiel des Worlds Apart. Ils ont mis une photo de nous.
6: Worlds Apart officiel.
2: Voilà, mais je pense que vous êtes déjà abonné à ce compte Instagram indispensable. Et donc, il y a une photo de nous en studio. Ce soir, également, dans l'actualité musicale, l'anniversaire du jour qui vous fera honorer cette chère Catherine Lara. Le coup de cœur, la découverte, c'est Maxwell Farrington et le super homard. Très, très cool. Ça vient de France et je pense que vous allez aimer. Et puis, un blind test autour des chansons qui parlent de Paris. Si ça vous inspire, vous pouvez nous appeler dès maintenant. Marianne vous attend au standard. Le numéro 0810 055 056 0810 055 056 à gagner ce soir au blind test. Des cahiers de vacances, mais pour adultes et surtout qui parlent de musique. C'est beaucoup mieux. Cal, Steve, Nathan, comment ça va les Worlds Apart?
3: Ça va bien, merci. Ça va bien.
6: Ils sont très heureux d'être
3: aussi.
6: Un peu fatigué, mais c'est normal pour moi.
3: Pourquoi c'est normal?
2: Pourquoi tu es fatigué?
6: Le jet lag. J'habite dans Los Angeles.
4: La meilleure façon, c'est qu'on travaille très dur les derniers 5 jours pour nous préparer le spectacle.
3: Le grand spectacle
2: des Worlds Apart à Paris. C'est complet, évidemment. Demain à la Cigale, après-demain au Trianon. Donc, voilà, celles et ceux qui n'ont pas de place, là, c'est trop tard. En revanche, il y a une grande tournée au mois d'octobre. Et puis pour les Parisiens, donc, parce qu'évidemment, la Cigale et le Trianon, c'est dans de petites salles. Il y a une grande salle parisienne qui est annoncée pour le 20 février 2027. C'est le Dôme.
3: Oui, exactement.
2: C'est le Dôme.
3: Oui.
2: Allez, on se remet dans l'ambiance.

0: 30 ans de carrière, un groupe qui a marqué les années 90, les années 2000. On pouvait pas allumer la télé ou la radio sans entendre...
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0: C'était top. 96, après 97.
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0: Absolument. Alors là, c'était des cassettes vidéo qu'on voulait absolument parce qu'on pouvait vous suivre en tournée dans les coulisses. Et puis en 98.
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0: Mis à part la voix un tout petit peu agaçante du monsieur qui faisait la pub, il n'empêche que c'était dingue cette exposition que vous aviez 96, 97, 98. On vous filmait sur scène, on vous filmait dans les coulisses, on faisait des documentaires, vous étiez invité dans toutes les émissions de télé. Vous n'avez fait que ça, vous n'aviez pas le temps de faire autre chose que d'être des World's Apart à cette époque-là. Oui.
3: Oui.
4: Oui. J'avais une question pour toi.
0: Ok, vas-y.
4: Qu'est-ce que c'est ton chanson que tu préfères avec les World's Apart? Qu'est-ce que c'est ton préféré?
0: Baby, come back.
4: Ah, yeah, you say. Wow. Tout le monde aime la chanson. C'est mon préféré aussi.
0: C'est ton préféré aussi?
4: C'est mon préféré aussi, okay. Oui, exactement.
0: Alors, c'est quoi vos souvenirs de l'époque? C'était un vrai tourbillon. What do you remember of those times in 96, 97, 98, when you were on the TV, in the advertisements?
3: Mayhem. Mayhem.
4: C'est la vie fou.
0: Ouais, c'est ça, la vie folle.
4: C'est l'effet folle, oui, exactement.
3: Well, it was a crazy time for us.
0: C'était un moment fou pour nous, ouais.
3: Parce que we have beaucoup d'années avant in England. Trying very hard to become successful.
0: Oui, ils avaient passé beaucoup d'années précédemment en Angleterre à essayer d'avoir du succès. Mm-hmm. And then it happened.
3: And then we arrived.
0: Et ensuite, c'est arrivé.
3: And we arrived very quickly.
0: Ouais.
3: And all of a sudden, I remember, we did a dance machine at Bercy.
0: Oui.
3: And it was direct. We became Worlds Apart.
0: C'est ça.
3: Know?
0: Et donc, ils sont arrivés en France. Ils ont fait Dance Machine. Il faut vous souvenir, c'était une grande émission de télé qui passait sur M6, un grand concert à Bercy. Et là, c'était le début de l'histoire des Worlds Apart. Et alors, est-ce qu'à l'époque, vous aviez le temps de faire autre chose ou bien c'était un job 24 heures sur 24? Did you have the time to do anything else at the time? Or being a Worlds Apart, was it 24/7?
4: Oui, exactement. C'est... 24/7.
3: It was 25/8.
0: C'était 25 heures par jour, 8 jours par semaine.
4: Oui, exactement. Non, c'est la vie, c'est incroyable. En France, c'est magnifique. Beaucoup de concerts, beaucoup de missions, beaucoup de radio, beaucoup de magazines. Et les World's Apart arrivent dans la culture en France.
0: Oui.
4: Mm-hmm. C'est plus gentil arrive dans la fabrique de la vie en France. Et ça, c'est pourquoi les World's Apart continuent encore après 30 ans.
0: Ouais.
4: Ça, c'est le bel moment pour les World's Apart. Le 30 ans avec les fans en France, c'est spécial.
3: Yeah. Mm-hmm.
0: Nathan, avoir voulu comme ça que ça marche très fort et quand finalement ça arrive, c'est quoi tes souvenirs à toi de ce tourbillon? What are your memories of that whirlwind?
5: Le plus grand moment, c'était quand nous avons fait « Je te donne » pour la première fois.
0: Donc la reprise de Jean-Jacques Goldman.
5: Avant ce moment, je crois le public...
4: N'aime pas.
0: Ah bon?
5: je me sens une fraude.
0: Le syndrome de l'imposteur.
4: Yeah, mais dit avec moi, Carl, je pense que le public n'aime pas parce que l'accent, c'est pas bien, c'est pas bon.
5: Je suis un imposteur. Oui. Nous avons un registre de chansons, une ligne par ligne, un mot par mot. Je ne comprends pas rien de la chanson.
4: Je dis avec Nathan avant le concert, la première fois, j'ai dit, Nathan, c'est pas un problème. Je pense que le public aime les chansons et aime les World's Apart.
3: C'est normal pour Nathan.
5: Pas de stress. No, it would never happen.
4: Pas de stress. Et le World's Apart arrive sur la scène pour mettre le concert, explosion avec les World's Apart en France.
5: Juste avant nous arrivons sur scène, je regarde la Backstreet Boys.
0: Ouais.
5: Et le présenteur pousse la Backstreet Boys. Ah, excusez-moi, voici la World's Apart. Nous arrivons sur scène, devenus chante la chanson et tout le public chante chaque
4: plus
5: mot,
4: fort, plus
5: le
4: fort.
5: Le même temps. And I was, pour moi, I was like, wow, c'est fantastique.
3: C'est incroyable.
5: And, so je connais dans ce moment, it's pas de problème, stress, Nathan, stop, arrête.
4: Oui, aime le moment.
5: It was moment magique. Oui,
0: wow. Bah, puisque c'était si magique, on va l'écouter, cette chanson. Je te donne les Worlds Apart qui reprennent en français, qu'on dirait parfait, ce français, Nathan.
4: Merci.
0: La chanson. Très bien, Nathan. Je te donne les Worlds Apart sont ce soir les invités de Décibel. On célèbre leurs 30 ans de carrière.

0: Je te donne. Eh ben oui, c'est les Words Apart sont dans Décibel, ils sont un petit peu dissipés, mais c'est ça qui fait leur charme aussi. Il y a Nathan, il y a Steve, il y a Cal, les Words Apart qui célèbrent leurs 30 ans de carrière avec le concert anniversaire. Donc demain à la Cigale, c'est complet. Après-demain, au Trianon, c'est complet, ça c'est Paris. Paris, du coup, si vous voulez voir les Words Apart, c'est le 20 février 2027 au Dôme. Et puis, il y a un tas de dates au mois d'octobre. Nancy, Lille, La Grande Motte, Toulouse, Marseille, Lyon, Mulhouse, Bruxelles et Nantes. Donc, ne les ratez pas. Vous allez faire le Tour de France, messieurs. C'est quoi la magie qui a fait que vous, groupe pas français, et les Français très chauvins, tombe amoureux, le rapport que vous avez eu avec la France, cette connexion, cette histoire d'amour qui dure depuis 30 ans, ça tient à quoi ?
1: Pour moi, beaucoup de fans qui étaient là au tout début, ils sont toujours là.
0: Ils sont toujours
1: maintenant.
0: Là, ouais.
1: Je me sens un lien profond entre nous qui existe depuis ce moment. Pour moi, c'est incroyable. La fille maintenant, maman, devenue maman, elle arrive avec le garçon, les enfants, toute la famille.
0: Oui, elles sont devenues adultes.
1: Ouais. Yeah, and so like you, tu dois écouter-la, regarder-la, Worlds Apart, ok. C'est spécial.
0: Vrai. Il y a des générations Worlds Apart maintenant. Et à avoir tellement de succès en France, plus que dans votre propre pays, est-ce qu'à un moment vous avez déménagé en France, vous avez vécu vraiment en France?
2: Oui, moi, j'habite un peu à Paris, dans le sud, en Corse aussi, avant. Et maintenant, je vis un petit appartement dans le Côte-Megève, dans les Alpes.
0: Ouais.
2: Et c'est la vie de Français restée dans moi. Oui, j'aime la culture, le manger, la personne, le public. Toute personne, c'est cool. C'est meilleur. Plus de meilleur de anglais.
0: C'est mieux que l'Angleterre.
2: Oui, exactement. Plus meilleur.
0: Steve, donc toi, tu vis à Los Angeles, c'est ça?
3: J'habite dans Los Angeles.
2: Il n'aime pas. Il n'aime pas. Non, il n'aime pas.
0: You don't like it. He says you don't like it.
3: It's okay.
0: Ça va, c'est pas mal.
3: Be careful what you wish for.
2: But
3: during the time of the pandemonium of Worlds Apart, it was très difficile pour moi to habite en France.
0: Oui, pendant l'énorme succès au début des Worlds Apart, c'était pas possible d'habiter en France, c'était trop.
3: Oui, we in the restaurant, I had my cap, my glasses in the corner of the restaurant.
0: Au restaurant, ils se mettaient au fond, cachés, lunettes, casquettes.
3: It was just too much. Too many eyes and
0: trop.
3: Too much, and thank God there was no internet.
0: Oui, et à l'époque, c'est vrai, il n'y avait pas internet, donc il y avait juste des yeux rivés sur vous.
3: Because it would have been just too much, you know.
0: Oui, oui c'est
3: everything.
0: Vrai, il n'y avait pas internet. C'est malin ce qu'il dit.
2: Pas le mobile phone.
0: Il n'y avait pas les téléphones pour prendre des photos. Sinon, vous auriez. Impossible.
2: Oui.
0: C'est fou ça, c'est complètement dingue. Et ils ont chanté en français les Worlds Apart. On a entendu Je te donne, mais n'oubliez pas Quand je rêve de toi.

0: petit florilège des Worlds Apart qui chante en français. Alors, c'est vrai que à cette période qu'on a appelée la période musicale des boys bands en France, vous étiez sur le haut de l'affiche, vous n'étiez pas les seuls. Évidemment, il y avait la concurrence ou les copains, je ne sais pas, vous nous direz tout à l'heure.
1: Oui, c'est copains. Oui,
0: copains.
1: Oui. C'est pas un problème avec les autres artistes en France, autres boys bands, ses amis.
0: Bon.
1: Mais les Worlds Apart fait la vie longtemps avant d'arriver en France. Et je comprends, la vie, c'est un peu... Ok, tu regardes, c'est le public qui regarde, c'est plus simple, c'est plus fameux, c'est plus simple, mais c'est pas la vérité. C'est plus difficile pour la vie. Mais tu n'es pas la vie private,

0: C'est plus dur. Je connais l'autre personne dans l'autre boys band française. Oui, c'est explosion. En France, c'est beaucoup de boys band arrivent. Mais la fame.
1: La célébrité.
0: Célébrité, merci, arrive plus vite. Ça, c'est plus difficile.
1: Ouais.
0: Mais pour les World's Apart, c'est doucement.
1: C'est ça.
0: Ça, c'est plus difficile de nous.
1: Certains, ça leur est vraiment tombé dessus en une semaine. Vous aviez déjà une carrière et donc vous avez eu le temps de vous habituer à l'idée de la célébrité et du succès. Alors, on a eu une série d'artistes qui nous ont quittés, de ces groupes-là, qui sont morts assez jeunes, tous entre l'âge de 30 et 50 ans. Je pense à Philippe des To Be Free, qui est mort en 2009, Steven de Boyzone en 2009 aussi, Quentin de Alliage en 2014, ou encore Andrew des G-Squad, qui lui est mort récemment. Alors, je me demandais, est-ce que vous aviez un style de vie qui allait avec votre métier et qui était dangereux?
0: Oui, j'ai dit, c'est pas la vie de boys band, c'est pas dangereux.
1: Alors, c'est quoi? Pourquoi?
0: C'est après. Les personnes appellent la vie finie avec le boys band, c'est dur pour arriver dans la vie normale.
1: Le retour à la réalité.
0: Oui, exactement, c'est ça. Ouais. La réalité, c'est plus dangereux. Ouais. Après la vie de World's Up, le boys band.
1: Ouais.
0: C'est normal.
1: Vous pensez ça aussi, les gars? C'est difficile. Une fois qu'on a connu une célébrité extrême, ce qui était votre cas dans les années 90-2000, après revenir à une vie plus simple, ça peut être difficile. Et c'est pour ça que ces garçons l'ont mal vécu. Do you think that going back to normal, more simple life after the fame and the pandemonium, you said the mayhem, could it be, I mean, so difficult for some of those guys that they...
2: I think what happens is you get thrust into fame so quickly that it becomes this like unimaginable experience that when you come down again as quick as you went up, it's really hard to stabilize.
1: Ouais, quand on a été jeté comme ça dans une immense célébrité très très vite et qu'ensuite ça redescend, ce qui est naturel, mais c'est difficile de se stabiliser.
2: Oui.
1: Ouais.
3: Yeah, it's un tellement incroyable moment quand tu devenais un grand star.
1: Ben oui, c'est un truc.
3: And it's presque comme une drogue.
1: C'est une drogue, oui, bien
3: yeah,
1: sûr.
3: You know, accepter une vie normale comme j'ai conduit un.
1: Oui, conduire. Quand t'as été une énorme star et qu'après il faut aller faire tes courses, conduire, faire les devoirs à tes enfants, c'est une vie tellement différente.
3: Jamais un problème de conduire un Uber. Bah, pour accepter un life comme ça, contre une vie comme une star sur scène, chante avec beaucoup de fans tout de nous, it's really tellement difficile. And so, je comprends quand quelques artistes trouvent un moment difficile and naturellement là, je vous avais expliqué pour Gerald.
1: Oui, c'est ça, les artistes que j'ai cités.
0: Gerald est still alive.
3: Pardon, les gars.
1: Alors, oui, mais c'est ça, les artistes que j'ai cités, oui, voilà, qui ont eu, donc, ouais, selon vous, du mal, en fait, à se réhabituer à une vie normale. Et
0: oui. Mais je pense aussi, l'autre raison, ce n'est pas arrivé pour les Worlds Apart, Steve, moi.
1: Mais non, vous allez
0: non,
1: bien.
0: Non, parce que. En français, c'est difficile pour moi de dire en français,
1: tu
0: mais
1: peux
0: en
1: dire
0: anglais.
1: En anglais.
0: We don't take ourselves too seriously.
1: On se prend pas trop au sérieux.
0: We keep ourselves grounded.
1: Oui.
0: You know, each of
1: on
0: us
1: a les pieds sur terre, on se connaît très bien.
0: And,
1: on s'appelle, on prend des nouvelles.
0: Yeah, we don't, you know, we keep each other on, keep each other's feet on the ground.
1: Ouais.
0: You know, you see how much fun we have.
1: Oui.
0: Yeah.
1: And if this tu vois, on est encore très célèbre et c'est vrai. Là, j'ai jamais eu autant de monde dans la régie. Le couloir devant la radio est plein, mais vous restez les pieds sur terre.
0: Tu connais après le World's Apart fini, ses amis, frères pour toute ma vie.
1: Oui.
0: Just because World's Apart finishes tomorrow, we will always be there for each other.
1: Et même si World's Apart s'arrête demain, on sera toujours là pour les uns pour les autres et pour se soutenir.
0: 100%,
1: eh ben, tant mieux,
0: 100%.
1: Ça fait plaisir. On écoute ma préférée maintenant?
0: Moi.
1: Ma chanson préférée.
0: Ah, pardon, désolé. Excusez-moi.
3: Chanson de Calais.
0: Pardon.
1: C'est Baby Come Back.
0: Yeah!
1: World's Apart sur votre radio. ici, et vous me le dites pas très bien, sur votre radio. Ici,
0: baby, ici.
1: Ici, baby.
0: Ici, baby.
3: Maintenant.

0: Les Worlds Apart fêtent leurs 30 ans de carrière. Alors on fête ça, nous, dans Décibel, avec Steve, avec Nathan et avec Cal, en direct avec nous. Oui, c'est live, hein, messieurs, sans filet, c'est trop bien, ça va. Qu'est-ce qu'il fait ? Cal, il est sur son téléphone, à qui tu écris ?
1: Rien.
0: Who are you writing to ?
1: Rien, no one.
0: No one.
1: No one.
0: Ah là là là là.
2: He's taking notes. He's writing a song.
0: Il écrit une chanson.
1: Yeah, writing a song juste pour vous.
0: Ah voilà. Ça c'est un garçon qui a de la ressource. Il se fait gauler sur son téléphone pendant une émission de radio et il dit non, je suis en train d'écrire une chanson sur toi.
2: To the family.
0: Parfait, magnifique.
2: Look, see, look.
0: Ah ben c'est très beau. Coucou les Worlds Apart. On revient dans une minute.
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0: Décibel en direct avec vous jusqu'à 21h. On fait le tour de l'actualité musicale. Il y a l'anniversaire de Catherine Lara, la découverte de Maxwell Farrington et le Super Omar et un blind test autour des chansons qui parlent de Paris. On va aussi vous faire découvrir la toute nouvelle chanson de Mylène Farmer qui est sortie aujourd'hui.
1: Mylène Farmer.
0: Ah, t'aimes Mylène Farmer, Cal?
1: Oh, elle est meilleure. Super.
0: Super. Oui. Tu l'as déjà vue en concert?
1: Non, mais j'écoute la musique avec un disque. Super.
0: Alors, Mylène Farmer est de retour pour la plus grande joie de Cal, de Worlds Apart, mais aussi, j'imagine, de la vôtre. Vous allez découvrir la chanson tout à l'heure. J'ai envie de vous faire écouter un souvenir. I'd like to share a memory with you. Une émission de télé qui était animée par Séverine Ferrer et qui s'appelait Fan 2. Ah. Et il y avait dans Fan 2 une séquence incroyable où des fans étaient tirés au sort pour passer une journée avec leurs idoles. Et il y a la jeune Angélique, vous allez l'entendre, qui a été tirée au sort et elle est trop heureuse, elle passe la journée avec vous. On est en 1997.
6: Salut, je m'appelle Angélique, j'ai 15 ans et j'aimerais rencontrer les stars de ma vie, les Worlds Apart.
7: Grâce à Fan 2, Angélique va aujourd'hui rencontrer ses idoles.
0: C'est pas vrai.
7: Mais si, une journée entière avec les Worlds Apart pour Angélique, qui a remporté cette semaine le concours Fan 2. Une surprise soigneusement préparée par ses parents, qui lui avaient caché la vérité jusqu'à la dernière minute. Départ pour les répétitions, Angélique est conviée à se joindre au groupe dans le bus de la tournée.
6: Je suis la seule à être là, peut-être la seule fan à y être entrée, c'est super.
7: Après de tendres moments de complicité, le groupe arrive à la salle de concert où les fans sont déjà au rendez-vous. Visite exclusive des coulisses avec Nathan.
8: Voilà, c'est par ici qu'on entre.
9: Première chanson, c'est soir.
8: En haut, on y va. Et voilà, tout se passe ici.
0: Et merci à Lina pour cette belle archive. Des fans qui pleurent, des fans qui crient, des fans qui courent dans la rue. Après vous, c'était votre quotidien, les Worlds Apart, à la fin des années 90. Là, on a entendu Angélique, mais il y en avait des milliers comme ça. Aujourd'hui, vous êtes devenu père, alors vous avez des jeunes filles, vos filles à vous. Vous supporteriez qu'elles crient comme ça pour des artistes? Now that you've become fathers, what would be your reactions if you saw your own daughters crying and screaming for other artists?
10: I had that.
0: Ah, il va nous expliquer. Steve, il a ça.
10: Yes, so I took my daughter to see Harry Styles.
0: Ah, j'ai emmené ma fille au concert d'Harry Styles.
10: In Los Angeles, and we were there, and I got us a special seat. It was quite close.
0: Il avait des bonnes places près de la scène.
10: And I actually have the video of it.
0: Il a la vidéo.
10: Usually, she says, Dad, stop filming me.
0: D'habitude, elle dit, papa, arrête de me filmer.
10: This time, she didn't realize I was filming because she was so focused on Harry.
0: Cette fois, elle se rendait même pas compte que Steve filmait parce qu'elle regardait que Harry.
10: I kill him. Anyway.
0: Il a envie de le tuer.
10: But anyway, I'm joking, Harry. But, and she fanned out. She went nuts.
0: Elle est devenue dingue.
10: And I had the moment. I had that moment. She was 13.
0: Elle avait 13 ans.
10: And I thought, wow, that's exactly the same. And I was so happy to give her that experience. And it made me thank every father that took their daughters to see us.
0: Et quand j'ai vu ma fille vraiment péter un câble et être tellement heureuse devant Harry Styles, je me suis dit, mais c'est exactement ce qui s'est passé pour moi avec des jeunes fans. Et donc, je remercie tous les pères qui ont laissé leur fille aller au concert de World's Apart. Parce que ça apporte une telle joie.
10: Yeah, she had so much joy that she lost her voice. I mean, she went for it.
0: Elle était tellement heureuse, elle criait tellement fort, elle a perdu sa voix.
10: Yeah, so I respected every single parent that let their child or brought their children to the shows.
0: Ouais, et donc gros respect de la part de Steve pour tous les parents qui accompagnent aussi leurs jeunes ados au concert. Oh, ça va être beau. Ça va être beau ces concerts demain et après-demain à Paris, La Cigale, le Trianon, des petites salles, puis des plus grandes salles à Paris, carrément une des plus grandes, le Dôme, le 20 février, et puis une grande tournée Nancy, Lille, La Grande Motte, Toulouse, Marseille, Lyon, Mulhouse, Bruxelles et Nantes au mois d'octobre. À quoi il faut s'attendre, Worlds Apart sur scène en 2021? 26-27, est-ce que vous dansez encore? Worlds Apart on stage 2026-2027, you still dance?
10: Nothing's really changed.
0: Rien n'a changé.
10: Nothing's really changed, honestly. We have to modify some. I don't do backflips anymore.
0: Ah, il ne fait plus les backflips. Bah oui, non, c'est le dos, the back.
10: Well, I haven't tried. So maybe.
1: Do you know what? It was really weird. I was only thinking today.
10: Shall I try it?
1: Right, let's see if you can do a backflip.
0: Est-ce que Steve peut encore faire les sauts périlleux arrière?
1: Yeah.
10: Do you have insurance?
1: No.
10: Do you have insurance?
0: Il me dit, est-ce que je peux essayer maintenant dans le studio? Mais est-ce que vous êtes bien assuré?
10: No.
11: You guys say no.
10: Oh, right now we're making a documentary.
0: Ah oui, alors vous faites un documentaire
11: about backflips.
10: With a guy called is the master of documentaries. A guy called David Serrero.
0: Alors David Serrero.
10: So I was going. If I do a backflip, David, will you film it?
0: Alors,
10: and
0: David,
10: if I break my neck, send my daughter my love. Tell my children I love them.
0: Yeah. But David Serrero, will pay your hospital bills. Qui est un réalisateur de documentaires, notamment, vous l'avez entendu en interview dans Décibel à propos du documentaire sur Serge Lama. Et donc, il est en train de faire un documentaire sur les Worlds Apart. Et donc, Steve dit, si je fais un saut périlleux arrière dans le studio et que je me brise le cou, est-ce que tu me filmes et est-ce qu'on est bien assuré? We have no insurance. On n'a pas d'assurance. Attention à toi.
1: Next time. La prochaine fois.
10: Oh, okay.
1: La prochaine fois.
0: Mais alors, les concerts, ça va être comment? Oui. How are the shows going to be?
1: Oui, c'est un peu le même d'avant. C'est une nostalgie avec les chansons pour les derniers 30 ans.
0: Ouais.
1: Mais les Worlds Apart présentés un peu différent avec un musicien.
0: Ah, il y a un groupe avec
1: oui,
0: vous sur scène.
1: Derrière,
0: ok, super.
1: Oui, si change les chansons un peu pour faire notre émotion avec la même chanson.
0: Ok.
1: Et
0: donc des réinterprétations des chansons que vous connaissez déjà.
1: Mais c'est un cadeau. Ça, c'est le plus important. C'est un cadeau pour les fans pour les derniers 30 ans. Pour dire un grand merci. Oui, j'ai connu les fans rester avec nous pour les derniers 30 ans. Ça, c'est spécial. Ouais. Oui.
0: Les fans sont toujours là. Ils sont restés depuis 30 ans.
1: Oui. Ouais. C'est les fans pour les derniers 30 ans. Je connais bien. Tu parles avec les fans, Reeve, pour le concert maintenant. C'est pas juste une fan, c'est un peu plus. C'est amis. C'est pourquoi les Worlds Apart donnent un grand cadeau de tournée pour le 30 ans.
0: Ah, c'est beau ça. Voilà des fans qui voient leur fidélité récompensée. Et donc, oui, quelqu'un explique que les fans, c'est plus que des fans. C'est presque des amis, c'est autre chose. C'est une relation particulière. Bah, je suis très contente pour vous. I'm very happy for you guys.
1: Merci.
0: Amusez-vous bien. Demain soir et après-demain à Paris, il n'y a plus de place.
1: Mais tu restes dehors. Tu restes dehors.
0: Ah ouais, il faut attendre devant la salle.
1: Oui, après tu pars de la salle. Oui, exactement.
0: Ok, bon, bah demain, dehors, devant la Cigale, et après-demain, devant le Trianon, mais
1: exactement,
0: à l'intérieur, c'est
1: parfait.
0: Plus possible. Et pour les Parisiens, le Dôme, le 20 février 2027. Bonne tournée, merci beaucoup.
10: Merci beaucoup.
0: Merci à vous.
10: Merci à toutes les fans, The Worlds Apart. They're incredible.
0: Elles sont incroyables, les
1: femmes. Et merci à Radio ici aussi. Merci beaucoup.
0: Ah, merci
1: pour l'invitation ici.
0: Merci ici.
1: Merci
11: ici. Je suis très heureux de passer cette moment avec toi.
0: Merci beaucoup. Merci à tous les trois.
1: C'est plus spécial.
0: Et bonne tournée. Allez, Everlasting
1: Merci.
0: Love.
1: Hey.
0: Moi aussi, j'étais
1: bonne
0: très
1: nuit.
0: Contente de passer ce moment avec vous. Bah, bonne nuit, enfin, Cal. Il est 20h36. Les gens ne vont pas se coucher.
1: Oui, c'est.
0: Mais demain, vous travaillez. You go to bed because tomorrow
1: on
0: you
1: direct.
0: Have work.
1: Oh, yeah, exactly. On direct.
10: Bonne nuit.
0: Salut, merci les gars.
1: Merci,
0: bye bye.
1: Bonsoir.

0: c'est pas de tout repos une interview des World's Apart, mais on apprend des trucs. Merci à Cal, Nathan et Steve d'être passés dans Décibels.
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0: Mylène Farmer est de retour. Elle a sorti ce matin une nouvelle chanson intitulée « C'est à qui le tour ?». Vous l'avez découverte toute la journée sur votre radio ici. Je crois que tout le monde est très fan. On vous l'a diffusée à peu près toutes les 2 heures. Mais bon, je me suis dit que pour celles et ceux qui auraient raté cette chanson, c'était important de l'écouter ce soir dans Décibels. Vous dire que c'est une chanson qui est concoctée avec DJ Lewis, qui, comme son nom ne l'indique pas, est un artiste français. Et que le clip qui va avec cette chanson, sortira lundi. Donc voilà, on a des sonorités électro. On a le côté très Mylène Farmer dans le texte. Vous allez adorer, hein. 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Donc voilà, on est vraiment dans les thématiques de Mylène Farmer. C'est à qui le tour ? Toute nouvelle chanson, elle est sortie aujourd'hui et elle est déjà sur votre radio ici.

0: le tour. Elle s'appelle Mylène Farmer et elle est de retour. Le clip sort lundi.
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0: Paris en chanson, c'est le thème du blind test de ce soir. Et le cadeau, comme d'ailleurs toute la semaine prochaine, c'est un cahier de vacances. Mais pas le cahier de vacances qui vous faisait flipper quand vous étiez petit. Non, un cahier de vacances où non seulement ça va vous faire marrer, mais en plus vous allez avoir 20 sur 20. Vous allez vous dire, oh là là, mon Dieu, je suis génial. 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En avant la musique, les éditions Manière, à gagner ce soir pour Nicolas et pour Josette. Bonsoir à tous les deux.
2: Bonsoir,
0: Émilie. Bienvenue dans Décibel. Déjà, on va vous en offrir un chacun.
2: Oui.
0: Bah oui, comme ça, voilà, sur la plage, vous pourrez tester vos connaissances sur la musique.
2: Oui.
0: Ça, c'est plutôt pas mal, hein. La musique en famille, la musique et la nourriture, les chansons qui parlent de mère, de bonheur, d'animaux, ou encore d'enfants. C'est vraiment cool. Il y a une centaine de jeux autour de la musique, Nicolas et Josette. Et là, on va en faire un de plus de jeux. C'est le blind test. Les chansons parlent de Paris et il faut retrouver le plus rapidement possible le nom des interprètes de ces chansons. Est-ce qu'on a déjà joué ensemble, Josette?
2: Oui, il y a longtemps.
0: Ah, bon, alors c'est le retour de Josette. Et pour Nicolas?
3: Oui. Je suis un habitué de France Bleu Bourgogne et je joue à France Bleu soir, à France Bleu Bourgogne ici matin aussi. J'écoute la radio France Bleu et j'adore écouter la musique aussi.
0: C'est génial. Par contre, ça s'appelle Ici maintenant, Nicolas. On a changé de nom.
3: Oui, je sais. Maintenant, je sais que c'est Ici. J'ai même l'application.
0: Super. L'application.
3: France Bleu, je suis un fan de France Bleu.
0: Bah oui, je sais, mais moi aussi. On n'a pas changé de couleur. On est quand même resté bleu.
3: Ah bah oui, quand même.
0: Ah bah imagine, on aurait changé de nom et en plus on passait au orange. Là, allez, on aurait perdu.
3: Je vais faire un petit coucou à ma femme que j'aime et puis à ma nièce et à son copain.
0: Ah oui, alors comment elle s'appelle cette chanceuse, Nicolas?
3: Alors ma petite femme, c'est Mélanie.
0: Mélanie.
3: Que j'aime de tout mon cœur. Et ma nièce, Lisa. Et son copain, Evan.
0: Un gros bisou à Mélanie, Lisa et Evan. Josette, on peut en profiter. Hein. S'il y a un petit bonjour à passer, ça peut être le moment.
2: Non, particulièrement.
0: Voilà, à personne. Josette, elle est comme ça. Josette, elle est là pour jouer. Elle est concentrée et elle a bien raison. On va vous envoyer.
3: On va essayer de rester concentré. On va essayer de trouver les interprètes.
0: Exactement.
3: Certains interprètes, mais pas tous.
0: Ah ben, on va voir. Là, ce sont des chansons qui parlent de Paris. Vous allez me dire qui les chante. Attention, on y va. Dites-moi, qui chante ça?
2: Marc Lavoine, Josette.
0: Oui, bravo Josette.

0: Valérie, Marc Lavoine et un premier point pour Josette. On continue notre blind test des chansons parisiennes avec un classique.
1: Sous le ciel de Paris s'envole une chanson.
0: Oui,

0: À la voix d'Édith Piaf sous le ciel de Paris. Ça fait 2 points pour Josette. Bravo Josette.
1: Oui, bah, j'ai pas eu le temps de reconnaître. Hein.
0: Ah, c'est pas grave. Ah. Il en reste encore une, Nicolas. Ça va être la bonne, je le sens.
2: Josette.
3: Julien Doré.
0: Oui, bravo.
3: Paris Seychelles.
0: Seychelles de Julien Doré, sous le ciel de Paris d'Édith Piaf et Paris de Marc Lavoine. C'est un sans faute pour Josette. Oh là là, Nicolas, qu'est-ce qui s'est passé?
1: Ah ben là, je n'avais pas reconnu, en plus de ça, elle me disait quelque chose et il me semblait que c'était Julien Doré, mais j'ai pas
0: eu ça. Ah, bah alors ça va, Nicolas. Non, mais c'est bon, moi du coup, j'accorde un point à Nicolas.
1: Mais oui.
0: Bah oui, évidemment, Nicolas. Non, mais dans ces cas-là.
1: Alors, les deux autres, j'avais pas trop la première, mais l'autre aussi, c'était, je me doutais que c'était la voix.
0: D'Édith Piaf.
1: Mais j'ai pas eu le temps de réflexion.
0: Ah, c'est comme ça, le blind test, c'est un jeu et de mémoire et de rapidité. En tout cas, c'est un vrai bonheur de jouer avec vous deux, Josette et Nicolas. Je vous embrasse et je vous envoie le cahier de vacances pour adultes. En avant la musique. Et comme ça balance pas mal à Paris, on va écouter cette chanson géniale.

0: Ça balance pas mal à Paris, France Gall et Michel Berger. Bonne nouvelle, ils seront le thème central du prochain numéro de l'excellente et recommandable revue Schnock.
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0: Oh là aussi c'est fort recommandable. Maxwell Farrington et le Super Omar. Vous allez me dire qu'est-ce que c'est que ça encore? Ah bien c'est un groupe, c'est une collaboration artistique. La voix de Maxwell Farrington et le Super Omar qui dans la réalité s'appelle Christophe Vaillant, mais j'adore le Super Omar. Effectivement c'est une bonne façon de se présenter au monde en général et à la musique en particulier. Ils ont une collaboration absolument incroyable. Ça fait 3 albums qu'on se régale à écouter leur pop pas comme les autres. Euphoria, tiré de leur tout nouvel album Window Tax, c'est Maxwell Farrington et le Super Omar, et c'est le coup de cœur de Décibel pour ce soir.

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1: Conseil d'amis, profitez du week-end qui arrive pour écouter, que dis-je, écouter, déguster Window Tax, le nouvel album de Maxwell Farrington et le super Omar. Ça respire, c'est ample, c'est intelligent, drôle aussi. Les mélodies sont géniales. Voilà, c'est de la pop comme on l'aime. Ils sont pas en concert en ce moment. Maxwell Farrington et le super Omar feront leur concert à la rentrée en septembre-octobre à Rouen, à Marseille, Tourcoing, Châtenay, Malabry. Et c'est déjà pas mal.
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1: C'est l'anniversaire de Catherine Lara. Je suis trop fan de la roqueuse de diamants. Bisous Catherine Lara, on l'aime très fort. La chanson anniversaire de ce soir, c'est pour elle évidemment. Catherine Lara, bon anniversaire.

0: sublime violoniste et chanteuse Catherine Lara fête ses 81 ans et elle continue à donner des concerts, hein, ne la ratez pas. C'est terminé pour ce soir, Décibel. Merci d'avoir été là, les amis. Vous m'avez bien soutenu avec les Words Apart. Ils étaient déchaînés, mais je crois qu'on a passé un bon moment. Bref, je voulais remercier l'équipe de l'émission. Iris Guitoni, Florent Hanoun, Elodie Bianca Maria, Marion Gonzalez et Franck Moilier. Et puis vous remerciez vous aussi d'avoir été là. C'était bien, non?
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0: Demain à 20h dans Décibel, les chansons préférées d'Adrien Gallo, le chanteur des Bébés Brunes. Et là, il est 21h. Bonne soirée sur votre radio, ici.
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3: Avec toutes les heures, des infos pratiques locales et utiles en Loire-Atlantique et en Vendée, à Mesquer-Quimiac. Ce vendredi, il y aura un spectacle humoristique, un show de doublage improvisé sur grand écran. Les doubleurs et les musiciens du Petit Détournement vont devoir réaliser la prouesse de créer en direct un scénario, des dialogues et une ambiance sonore de manière totalement improvisée. Et puis si vous êtes à Nantes, un concert, des repas partagés, des ateliers créatifs et aussi une ambiance bal folk, ça va se passer sur la butte, du côté du quartier Sainte-Anne. À Nantes, on vous propose un programme éclectique, samedi et dimanche. La butte se la joue, c'est le titre évidemment de cette animation, initiative portée par plusieurs associations locales. Et puis sachez-le, si vous voulez gagner vos invitations pour le Grand Parc du Puy du Fou, eh bien vous pouvez jouer cette semaine et vous avez la possibilité de décrocher vos places.
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1: Vous écoutez Un homme seul, le nouveau titre de Lancelot.
0: Un coup de cœur ici. Je passe les...

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0: Saviez-vous que le titre Lucie de Pascal Obispo devait au départ prendre un tout autre prénom ?
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0: En 1996, quand Lionel Florence écrit ce texte, il a en tête le prénom Marie. Mais au dernier moment, il change pour Lucie. Ce qu'il ignore, c'est que ce choix va bouleverser Pascal Obispo. Pour le chanteur, ce prénom est une résonance intime. Lucie, c'était son arrière-grand-mère, celle qui possédait le fameux piano sur lequel il a tout appris. Un pur hasard qui transforme une chanson en un moment de grâce absolue.

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3: Avec toutes les heures, des infos pratiques locales et utiles en Loire-Atlantique et en Vendée, à Mesquer-Quimiac. Ce vendredi, il y aura un spectacle humoristique, un show de doublage improvisé sur grand écran. Les doubleurs et les musiciens du Petit Détournement vont devoir réaliser la prouesse de créer en direct un scénario, des dialogues et une ambiance sonore de manière totalement improvisée. Et puis si vous êtes à Nantes, un concert, des repas partagés, des ateliers créatifs et aussi une ambiance bal folk, ça va se passer sur la butte du côté du quartier Sainte-Anne. À Nantes, on vous propose un programme éclectique samedi et dimanche. La butte se la joue, c'est le titre évidemment de cette animation, initiative portée par plusieurs associations locales. Et puis sachez-le, si vous voulez gagner vos invitations pour le Grand Parc du Puy du Fou, eh bien vous pouvez jouer cette semaine et vous avez la possibilité de décrocher vos places.
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0: En 1978, Julien Clerc sort le titre « Ma préférence ». Derrière la douceur de la mélodie se cache un coup de foudre interdit sur un plateau de cinéma.
1: Les secrets de vos chansons préférées, Johan Guérin.
2: Je le sais.
0: Tout commence 2 ans plus tôt, lors d'un tournage avec l'actrice Miu Miu. Si la star partage alors la vie de Patrick Devers, elle finit par succomber au charme du chanteur. Pour célébrer cette idylle naissante, Julien Clerc s'associe pour la première fois au parolier Jean-Loup Dabadie. Ensemble, lors d'un séjour à Biarritz, ils composent ce cri du cœur face au jugement des autres.

0: Avec 400 000 exemplaires vendus, ce titre scelle le début d'une nouvelle ère pour l'artiste, désormais icône du romantisme français.
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2: Avec toutes les heures, des infos pratiques locales et utiles en Loire-Atlantique et en Vendée. La comédie « J'ai envie de toi », écrite par Sébastien Castro et mise en scène par Aurélia Demey, est à l'affiche du Théâtre Beaulieu en ce moment. Un SMS envoyé à la mauvaise personne suffit à déclencher une avalanche de quiproquos dans cette pièce pour toute la famille. Eh bien, vous allez pouvoir rire en famille. C'est donc au Théâtre Beaulieu tout au long du mois de juin. Et puis, dans le sud Vendée, le festival du jeu aura lieu ce dimanche de 10h à 19h. Ça va se passer au Jardin du Maine à Luçon. C'est la 19e édition placée sous la thématique des 5 sens. Et ça promet une expérience sensorielle unique pour toute la famille. 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
2: Une aventure de 30 ans. Françoise Chavaldini n'est pas peu fière de son entreprise, dont la renommée n'est plus à faire.
3: C'est une belle aventure, avec ses hauts, ses bas, mais c'est plutôt positif. Alors, pour la région de la commune de Dzie, c'est très important, parce que ça fait vivre le village, non seulement l'été, mais même l'hiver. Il y a quand même, ici à Dzie, il y a des personnes qui habitent Dzie et qui travaillent ici à Sodez. Donc, ça fait quand même un flux, ça fait de l'économie, et c'est quand même pas mal pour un petit village à flanc de montagne, d'avoir une telle activité aujourd'hui au centre de Dzie. Nous ne sommes pas les seuls, comme vous savez, et donc ça fait quand même vivre le village et une certaine effervescence, même l'hiver et pas seulement l'été, quand il y a les touristes.
2: Et en trois décennies, la production s'est développée à vitesse grand V.
3: On a revu, si vous voulez, notre système de commercialisation. On sait, comme on est dans une dynamique environnementale, on a plutôt préservé donc pour la ressource. On s'est cantonné déjà en Corse, en région PACA, un peu Paris. On a un peu d'export qui nous reste fidèle, c'est la Guadeloupe. Voilà. Mais très peu, parce que c'est voulu, c'est dans notre façon de contribuer, si vous voulez, aussi avec l'environnement, si vous voulez, de faire très attention.
2: Voilà. Et la gamme s'est étoffée.
3: En plastique, donc, du litre et demi, du litre, du 50 et du 33. Nous avons deux bouteilles plastiques pour le CHR en 1 litre. Nous avons donc toute la gamme vert, 1 litre, 75, 50 et 33. Et ensuite, nous avons aussi la gamme gazeux en litre CHR. Et en vert gazeux, nous avons le litre, le 75, le 50 et le 33. Et ensuite, on a développé aussi les aromatisés. Aujourd'hui, nous sommes au citron. Elle va se compléter dans les années qui viennent avec le citron corse, donc naturel, pas de sucre, citron plat 50 et 40 gazeux citron.
2: Françoise Chavaldini met ses espoirs pour l'avenir dans les infrastructures routières. Pour elle, les routes ne sont plus adaptées, notamment pour les camions de livraison. Pour elle, rien n'a été fait depuis 30 ans.
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4: Adieu Balin et adieu à toutes. Franz, une question.
5: Ah,
4: Kusiba, Bapla la chantate.
5: Bapla.
4: Ouais, bon. Si je vous pose cette question, c'est parce que le pitchou de mes voisins va atal atal. Ah. Anna atal atal, c'est aller Kusi Kusa. Donc il pourra aller mieux bas atal atal. A quoi fait maille d'une journée que le pitchou de l'Ebesi qui te passe des toussis. Ça fait plusieurs jours que le pitchou de mes voisins n'arrête pas des toussi. Alors, votre avis, qu'est-ce que ça signifie le verbe toussi en occitan?
5: Ce serait pas tousser?
4: Eh oui, bravo. En effet, en pays toussain, c'est dit toussi, autre prononciation, mais tussi, c'est des brembal au verbe tufega, sans oublier le verbe tufega pour dire également tousser. Alors, mais le pauvre drôle, vous pouvez dire que toussi, ce qui conne. Alors, le pauvre drôle, c'est-à-dire le pauvre garçon, je peux vous dire qu'il tousse quelque chose. Et quand quelqu'un tousse bruyamment, on dit en Gascogne toulousaine qui toussisse comme une chibao.
5: Qu'il tousse comme un cheval.
4: Mais oui, ah c'est bon, quand une personne pousse très très fort. C'est pas dit les tabés qui toussisse comme une tambour. Ouais, comme un tambour, là aussi, c'est assez imagé. Oui. Ou encore qui toussisse comme une asclaire. Une asclaire, que j'aco, eh bien, c'est quelqu'un qui fend le bois et qui tousse fort, Macarel, et qui frappe fort comme un forcené. La toux se traduit en occitan par la tousse, le toussimène, le toussite, et dans certains endroits de la Gascogne, la toussiquaire. Alors, concernant le pitchou du voisin, nous n'y a mal que nous n'ajons remède. Il n'est pas de mal sans remède. Une bonne sirop, et c'est la garite, un bon sirop, il sera guéri.
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1: Voici Catherine de Saint-Denis-la-Chevasse, entre les Luxes sur Bologne et les Essarts en Bocage en Vendée. Catherine, elle est très investie dans la vie de sa commune. Elle fait vivre avec passion le petit musée des ustensiles, un lieu qui raconte le quotidien d'autrefois et le patrimoine local. Catherine, d'ailleurs, très attachée à ses racines.
2: Je suis vendéenne, je suis du cru.
1: Une vraie de vraie.
2: Une vraie de vraie. J'ai fait mes écoles primaires à Saint-Denis, donc oui, une vraie de vraie.
1: Je suis donc avec Catherine, qui est la secrétaire du musée des ustensiles de Saint-Denis-la-Chevasse. Comment vous êtes arrivée dans cette aventure, Catherine ?
2: Alors, je suis arrivée dans cette aventure parce qu'une dame voulait créer quelque chose pour faire connaître la commune. Donc, nous avons créé une association en 1996 et elle recherchait des gens pour l'entourer. Donc, moi, j'étais très attirée par les anciens ustensiles et pour faire connaître la commune aussi.
1: Rappelez-nous un petit peu l'historique de cet endroit où nous sommes là ce matin.
2: L'idée est partie d'un livre écrit par monsieur Jean-Noël Mouret dans lequel il notait à la fin qu'il n'y avait aucun musée des ustensiles de cuisine en France. Vous savez, nous avions au départ 600 objets, maintenant nous en avons à peu près 1600.
1: Vous êtes engagée donc dans cette association, j'imagine que ça vous prend du temps.
2: Eh bien, c'est beaucoup plus facile depuis que je suis à la retraite.
1: Ça changé quelque chose dans votre vie, vous, Catherine ?
2: Eh bien, moi, j'étais pourtant dans un travail où j'accueillais du public. Ça m'a ouvert un petit peu, justement, moi qui étais très timide.
1: Vous êtes très à l'aise, finalement, vous parlez de timidité, mais en fait, vous parlez assez aisément.
2: Ben, vous voyez, depuis une vingtaine d'années.
1: On parle aussi dans les associations beaucoup de transmission. Ce musée, il a une histoire, il faut que cette histoire perdure. C'est l'une de vos missions ?
2: Eh bien, oui, on a un manque de bénévoles jeunes. Nous sommes tous des retraités, donc il faudrait des jeunes pour faire perdurer notre savoir et notre passion.
1: On est d'accord, il est hors de question que ce lieu ferme le jour où, malheureusement, vous n'aurez plus la force de tenir ce petit musée avec toute votre équipe.
2: Eh bien, ce sera la mort dans l'âme si on doit le faire.
1: Un dernier message, voilà, aux gens qui hésitent encore à s'engager dans le milieu associatif. Vous leur diriez quoi ?
2: Eh bien, je leur dirais que c'est un petit peu une leçon de vie quelque part. On côtoie beaucoup de gens. Et puis, c'est un petit peu un apprentissage tous les jours de la vie, finalement.
1: Avec Catherine, vous l'aurez compris, c'est engagement et passion pour la mémoire et les traditions au service de la vie locale et du partage.
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3: Je rêvais d'avoir une maison à la campagne. Cette maison, c'est comme si j'y étais née. C'est ma maison de famille.
4: Ma maison s'appelle l'Ostao de la Mar.
5: C'est une maison un peu envoûtante.
6: Eh bien, vous voyez, des livres et trois fenêtres qui me donnent le paysage du pays, comme si c'était trois tableaux.
7: Ils ont vécu ici.
0: Thibaut Gaudry.
8: Ce fut autrefois Montmartre ou Montparnasse. C'est aujourd'hui Saint-Germain-des-Prés, avec ses rendez-vous littéraires, ses silhouettes et ses figures. Avec Juliette Gréco, qui en fut l'enfance et n'y est plus qu'une passante.
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7: Symbole de liberté et de féminité, la jolie môme Juliette Gréco devient à la fin des années 50 la muse de Saint-Germain-des-Prés, avant de devenir une icône de la chanson française à texte. Ce qu'elle n'avait pas prévu, se rêvant plutôt danseuse.
10: Je donne mes textes à Cosma, il aime si tu t'imagines, et l'après-midi même, il en fait la musique. Moi je suis là, maintenant il va me falloir chanter. Tout d'un coup, le miracle s'est produit. Pour moi, il y a eu un miracle. Voilà, ça y est, je m'envole, je me mets à chanter. Et depuis, j'ai toujours chanté.
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7: Juliette s'échappe régulièrement de Saint-Germain-des-Prés, fuit le tourbillon de la vie parisienne pour goûter la douceur de vivre du Sud. En virée parfois à Saint-Tropez, avec ses copains Boris Vian ou François Sagan. Jusqu'en 1985, où elle est invitée à chanter au festival de Ramatuelle. Et c'est le déclic. C'est là qu'elle veut vivre avec son mari, le musicien Gérard Joannest.

0: sportive aime se ressourcer sur la terrasse, avec vue sur la Méditerranée, et dans son jardin constellé de toutes sortes d'espèces méridionales. Elle développe même une passion pour les orchidées blanches. Elle fait de ce jardin et de sa maison son petit coin de paradis, son refuge, celui qu'elle n'a jamais eu petite, et qu'elle partage avec ses chats, ses chiens, un ménate prénommé Goya, et même un bébé panthère. Mais on peut aussi la croiser dans Ramatuelle, au marché ou au café de l'Ormeau. Et puis, femme libre, c'est également une collectionneuse, notamment d'objets érotiques, mais aussi religieux.
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0: Elle était venue, elle aime toujours chanter au festival de Ramatuelle.
2: C'est vrai que ça ressemble un peu à Avignon, quand Avignon a démarré. C'est-à-dire une chose totalement artisanale, faite d'amour, de tendresse et de sueur, de larmes de sang, de larmes de sel, de larmes de miel.

0: C'est dans cette maison, face à sa Méditerranée, le 23 septembre 2020, que la jolie môme quitte la scène.
1: Jolie môme.
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3: 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J'espère que vous allez bien. Aujourd'hui, on va parler d'amour ou alors de célibat. Enfin, je sais pas, parce que on voit tellement de choses sur les réseaux sociaux. Oui, les hommes ceci, les femmes ceci. Il y a une femme, elle m'a fait du mal au cœur. Mon mec m'a fait du mal au cœur. Il m'a trompé. Il est parti. Mais en fait, pourquoi vous vous mettez en couple? Vous savez qui vous vous mettez en couple? Vous vous mettez en couple avec un être humain. Alors un être humain, je vous rappelle quand même ce qu'il est capable de faire. Un être humain, ils ont créé la guerre, l'esclavage, la torture, le viol, le génocide et la télé-réalité. Et après, vous êtes surpris quand votre partenaire, qui est un être humain, il vous a mal parlé ou alors il vous a trompé, machin et tout. C'est vous qui choisissez de sentir. Pourquoi vous sentez qu'un être humain? Et après, vous êtes surpris quand ça se passe mal. Vous avez l'arrogance de croire qu'un être humain, il va bien vous traiter pendant 30 ans. Il y a des êtres humains, ils trichent au Scrabble. C'est quoi l'intérêt de tricher au Scrabble? Et vous, vous leur confiez vos émotions, vous leur confiez votre cœur à un être humain et vous êtes surpris quand l'être humain il vous fait un coup de Trafalgar, mais vous n'êtes pas bien. Arrêtez de vous mettre en couple. Mettez-vous en couple avec un esprit. Voilà. Ah, tu mets en couple avec un esprit, voilà, l'esprit, au moins il va pas t'emmerder. En même temps, un esprit, c'est un ancien être humain, donc si, ça peut être emmerdant. Non, mais pas les esprits. Arrêtez de faire confiance aux êtres humains. T'as cru que ton partenaire, c'était qui? C'était Jésus. D'ailleurs, même Jésus, ils l'ont tué, les êtres humains. Même lui, s'est fait avoir. Et vous, vous exigez une loyauté pendant 30 ans. Arrêtez ça. Arrêtez de vous mettre en couple avec des humains. Mettez-vous avec un arbre. Voilà. L'arbre, c'est solide, calme, silencieux, stable. Et en plus, il est enraciné, il peut pas partir. Voilà. Ton ex, il aurait dû essayer. L'arbre, tu peux lui faire des câlins. Il parle pas, il t'engueule pas. Tu peux oublier les sacs poubelles, il dit rien. Tu peux lui raconter ta journée, il te juge pas. Et c'est mieux qu'un mec, c'est mieux qu'une meuf, c'est mieux qu'un psy. Alors après, niveau sexe, bah écoute, c'est du bois. Il est toujours dur. Alors après ça dépend de ce qu'on aime, hein, ça dépend de ce que t'aimes, tu vois. En même temps, si c'est pas très fun, au moins il te ghoste pas, l'arbre, tu vois. Il a pas d'insta, il poste pas de story ambiguë en mode « je suis dans une forêt chelou ». Et le pire, c'est que des fois, tu parles à un arbre dans la vie, tu vois. T'as plus de réponses que quand tu parles à une copine. Parce qu'un arbre, lui, il te fait pas rien, non, rien. Non, c'est pas ça, mais laisse tomber. Alors, moralité, si vous vous mettez en couple avec un être humain, n'oubliez jamais qu'en face de vous, bah, vous avez un être humain. La cabine minute, la cabine minute, la minute de Camini. La cabine minute, la cabine minute, la minute de Camini.
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1: Bonjour, je m'appelle Jean, je suis né en 1935. J'ai fait du vélo depuis très jeune. J'ai côtoyé après des gens de qualité et j'ai eu la chance de participer à beaucoup d'épreuves et d'en tirer de grands souvenirs et des profits.
2: Bonjour Jean. Alors c'est pas exagéré hein, de dire que vous êtes un mordu, un grand passionné de vélo et de cyclisme. Ça se voit quand on regarde vos albums photos chez vous, vos nombreux trophées. Et ça se voit un peu dans vos yeux aussi quand on parle de vélo, ça vous émeut ?
1: Mais c'est vrai qu'à vélo j'ai été heureux. Ah oui j'étais mordu. Et alors dans mes rêves, je rêvais que le Tour de France passait dans le coin, que je me planquais derrière une haie et que je m'emmanchais dans le peloton. Je roulais comme les autres sans fatigue. Et ça, c'était un rêve qui m'est resté longtemps. Et j'ai même rêvé une nuit, il n'y a pas si longtemps, que sur le guidon, j'avais mis mon nom.
2: Jean, vous-même, vous avez participé à certaines courses, notamment le Paris-Brest-Paris.
1: Ah, Paris-Brest-Paris avait existé la première fois en 1891. Et c'est Charles Théron qui avait gagné. Il avait eu un peu de chance parce que il avait déjà un frère qui avait une voiture. Et il avait bénéficié de ravitaillement, d'assistance. Et à un moment, il a voulu abandonner. Et son frère a sorti un pétard. Il a dit, si tu t'arrêtes, je te tue. C'était sympa au possible. Il n'y a pas de dérailleur, il n'y a pas de frein, il y a un pignon fixe, et puis tu pédales. T'en chies comme un russe au Congo, alors c'est quand même assez baroque. Moi, après, j'ai fait Paris-Brest-Paris, en 1991, 100 ans après Charles Théron. Je suis quelquefois un peu farfelu. J'ai eu beaucoup de plaisir à faire Paris-Brest-Paris, parce que je l'ai fini pas abîmé.
2: Qui sont les cyclistes qui vous ont marqué ?
1: Bernard Hinault. J'ai adoré ce garçon. Et puis, à un moment, on a familiarisé. Je me suis occupé, entre autres, de lui et de son vélo. Il était attaché à ce que je faisais. Et je savais que pour un contre-la-montre, il fallait lui mettre de la guidoline neuve, le chatterton des guidons. Je l'ai accompagné au championnat du monde, et il était champion du monde, à Sallanches. Et là, les larmes sont sorties, et on s'est embrassés. Et après, j'en ai eu un autre, Luc Leblanc. Luc Leblanc était champion du monde. Luc Leblanc était maillot jaune du Tour. Luc Leblanc a eu le malheur de perdre un frère lors d'une soirée de 14 juillet à Nieul en Haute-Vienne. Un gars bourré rentre dans la foule, tue le frère à Luc et casse une jambe à Luc. Ça n'a pas empêché Luc d'être champion du monde. Enfin, pour moi, c'est grandiose. Et il y a 2 ans, le Tour de France passe à La Roche et Luc Leblanc conduit une voiture. Tout le monde pose des questions, tout ça. Et je dis à Luc Leblanc, comment va ta sœur ? Les gens me prennent pour un timbré, quoi. Ah, il me dit, elle va bien, elle habite à Toulouse, elle fait telle et telle chose. Ces périodes-là, pour moi, sont formidables.
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8: 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Donc la coccinelle en française. 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Un petit insecte très joli et surtout qui porte chance. 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
7: Oh, non.
8: Donc une fois, je faisais une balade avec ma famille et pour rire, j'avais donc mis un costume de coccinelle. Et donc il y a une vraie petite coccinelle qui est donc venue se poser sur mon épaule. Sauf que bah, quand elle a voulu s'envoler et continuer sa route, bah, mon chien l'a mangée.
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8: Merci.
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3: Les

0: Andrette de Pau.
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3: Aujourd'hui, je me trouve à Châteauroux. Je suis devant un gîte de France, plus connu sous le nom de Porte de la Vieille Prison. Mais alors, pourquoi ce nom? Eh bien, vous allez le savoir tout de suite.
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3: Je suis avec Amélie Bourmaud-Binard, guide conférencière à l'Office de tourisme de Châteauroux. Bonjour Amélie.
4: Bonjour.
3: Bon, alors on s'en doute un petit peu, hein, de ce que c'était avant.
4: Oui, c'est ça. Alors, entre le nom et l'apparence, alors on est vraiment avec un gîte de France aujourd'hui, hein, mais il n'y a pas de doute, hein, autrefois c'était une porte. Mais pourquoi porte de la vieille prison et porte de quoi aussi? En fait, c'était la seule et unique porte d'entrée pour entrer dans la cour du château Raoul. Et oui, hein, quand on passe cette porte, on arrive au niveau du château Raoul, qui est encore là aujourd'hui. Et cette porte de la vieille prison, à la base, s'appelait la porte Saint-Martin. Et c'était la seule porte d'entrée. Donc on voit encore aujourd'hui, au niveau de cette porte, déjà on a l'arcade de la porte, mais au niveau de l'arcade, on voit une sorte de rigole qui est l'emplacement de l'ancienne herse. Ces grilles qui étaient souvent en métal ou en bois et qui permettaient de protéger. On voit aussi encore les gonds. Alors quand on voit la taille, hein, vous voyez, ils sont imposants, ce qui montre la taille de la porte en bois. Et puis quand on passe cette porte, on est dans un petit chemin très étroit qui était aussi un des systèmes de défense pour arriver dans le château.
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4: Et donc pourquoi porte de la vieille prison ? Dans les années 18e, 19e siècle, petit à petit, les remparts sont détruits. Parce qu'on avait des remparts qui entouraient le château, mais aussi la ville. Donc la plupart des parties des remparts ont été complètement détruites. Il n'en reste plus grand-chose aujourd'hui. Mais cette porte, elle a été préservée parce que la salle des gardes, qui se trouve donc dans la partie haute au-dessus de l'arcade, eh bien, elle a servi temporairement de prison. Donc on l'appelait la porte de la prison. Mmh. Et puis quand il y a une autre prison qui a été construite, eh bien, c'est devenu...
3: Il faut différencier.
4: Exactement. La porte de la vieille prison. Et aujourd'hui, bah, cette ancienne salle des gardes, cette ancienne prison, c'est tout simplement un gîte de France.
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1: Dans le Nord-Pas-de-Calais, dès que les beaux jours reviennent, il n'y a pas que les shorts et les jupes qui font leur réapparition.
2: Je m'appelle Marc Osselet et je suis glacier artisanal dans le Pas-de-Calais.
1: Alors Marc, c'est quoi votre histoire? Vous avez été longtemps éloigné de la région, non?
2: Moi je suis né à Lens, en 81. Quand j'ai eu 7 ans, mes parents ils ont quitté la France pour partir en Polynésie française. Donc j'ai grandi à Tahiti et je suis revenu vivre en France sur mes terres, j'ai envie de dire, en 2011. Aujourd'hui, j'ai eu un petit parcours qui a fait qu'aujourd'hui, j'ai monté mon entreprise en 2019 et on fabrique des glaces artisanales à l'étrême.
1: Et à Tahiti, vous étiez déjà en train de fabriquer des glaces?
2: Oui. Pendant presque 7 ans aussi, mon père avait racheté une fabrique de glace là-bas et on servait tous les archipels de Polynésie en glace pour la restauration, les hôtels, les cafés, les restaurants et je me suis régalé là-dedans et c'est là que j'ai appris à découvrir tout ce qui est le goût, les produits locaux, exotiques, etc. L'appétence sur le goût et le produit. Ouais.
1: Partir en vacances à Tahiti et vivre à Tahiti, c'est deux choses qui n'ont rien à voir, c'est très différent j'imagine.
2: C'est toujours pareil, c'est différent, c'est comme, faut comparer ça à la vie dans un village, parce que tout le monde se connaît à peu près. Moi je crois que j'ai jamais passé une fois à aller faire mes courses dans un supermarché sans croiser quelqu'un que je connaissais, donc c'est comme un village, c'est la belle vie quoi. C'est quand on s'en va qu'on se rend compte qu'avoir la mer à proximité, l'océan, la mer bleue, les lagons et puis Moréa qui est juste en face, c'est quand on s'en rend plus trop compte. Quand on y est, ça paraît évident, mais quand on en part, on a effectivement ce manque qui revient quoi.
1: Revenons à la crème glacée. Il paraît que c'est dans le Nord-Pas-de-Calais qu'on en mange le plus, c'est vrai?
2: Il fait pas très beau dans notre secteur, donc on se réchauffe avec des produits froids, j'en sais rien, ça réchauffe le cœur.
1: Et qu'est-ce qu'elles ont de commun avec Tahiti, vos crèmes glacées?
2: La générosité. Parce que là-bas, c'est une population qui est très généreuse, très accueillante. Là-bas, il y a pas de règles. C'est-à-dire, tu passes, t'es là, bah viens, on t'accueille, tu manges. Enfin, c'est vraiment rassembleur. Et moi, je pense que dans l'éthique que j'ai de mes recettes, c'est ça, c'est de la générosité, de l'intensité, du goût, donner du goût, quoi. Voilà, et de l'amour dans ce qu'on fait. Ça, c'est très important. Alors moi, c'est ici à l'Étrême où j'ai eu la chance de pouvoir m'installer dans notre entreprise Les Glaces de Marc, juste en face de chez Roquette, où on essaye de vraiment respecter la tradition de l'authenticité, de la naturalité, de la générosité, comme j'ai pu connaître à Tahiti et dans le cœur des gens du Nord-Pas-de-Calais.
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3: C'est un événement littéraire dont on vous parle dans Toujours à la page, la sortie du nouveau roman de Marion Fayolle, autrice et illustratrice dromardéchoise, plusieurs fois primée au festival d'Angoulême. Marion Fayolle a rencontré l'année dernière un immense succès avec son premier roman, poétique et poignant, Du même bois, dans lequel elle évoquait l'histoire d'une ferme ardéchoise, génération après génération. Petit fruit, c'est le nom de ce second titre, est paru chez Gallimard. Et c'est l'histoire d'une femme à qui, mois après mois, la nature refuse d'offrir un enfant. Tandis qu'elle brasse questionnement, chagrin, culpabilité, son mari reste imperméable à ses émotions. Jusqu'au jour où s'impose chez eux un inconnu, un étranger, un homme qui dit pourtant reconnaître en la femme son amour de jeunesse perdu. D'ailleurs, c'est étrange, ses mains à lui sont de la couleur de la robe de la femme et il ne cesse de vouloir la dessiner, la croquer sous tous les angles. En résulte un curieux ballet, un poétique triangle amoureux auquel nous allons assister. Marion Fayolle.
4: Le livre parle en effet du désir d'enfant, même si je pense qu'il parle du désir, du manque, de l'absence, de manière peut-être beaucoup plus large que simplement le manque de l'enfant. En tout cas, cette femme, elle est en proie à une forme d'obsession. Chaque mois, elle a envie d'avoir un bébé dans le ventre et chaque mois, c'est un échec. Et dans son couple vient apparaître une sorte d'étranger. Donc, elle attend un enfant et l'enfant n'arrive pas. Et il y a quelqu'un qui vient se glisser dans leur maison alors même qu'ils essaient de le rejeter. Donc, c'est aussi une sorte d'ambivalence entre ce qu'elle désire et qui vient pas et ce qu'elle rejette et qui vient. Et pour moi, les trois personnages du livre sont tous des personnages qui sont un peu enfermés. Ça m'intéressait d'avoir trois personnages qui finissent par se parler par quelque chose de commun. Et ce commun, je pense qu'il est à la fois la question de l'obsession et la question de l'absence ou du manque ou du fantasme aussi.
3: Il y a quand même quelque chose d'un peu surnaturel qui relève du conte ou de la poésie dans ce que vous écrivez.
4: Quand j'écris, je me sens proche de la poésie plus que du roman d'une certaine façon. Et c'est très important pour moi que l'espace du livre, comme dans l'espace des dessins, soit pas exactement l'espace de la réalité, en tout cas qu'il y ait toujours une part de symbolique ou de surréalisme qui vienne créer un espace qui est celui du livre et qui est un petit peu à côté du réel pour peut-être être plus réel que le réel. Et c'est important pour moi que mes livres contiennent plusieurs discours, enfin qu'en tout cas on puisse les lire, et puis on puisse les relire, et puis encore les relire comme s'il y avait plusieurs couches, et que le lecteur puisse aussi glisser sa propre voix à l'intérieur de ce que je propose.
3: On ne sait précisément où l'action se déroule, ni à quelle époque, mais comme toujours avec Marion Fayol, la nature est partout. Elle traverse les personnages, et son écriture pose des images, des émotions, un rythme aussi. Elle offre comme un moment en suspens, hors du temps. Marion Fayol révèle une nouvelle fois que son talent d'écrivaine n'a rien à envier à celui de dessinatrice dans ce Petit Fruit, paru chez Gallimard.
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5: Ici, à la souterraine, en passant devant le tiers-lieu, la maison d'à côté, peut-être que vous vous êtes déjà demandé ce que c'était avant. Eh bien, on a trouvé des personnes pour nous répondre. Annick et
6: Roger Boulevard.
7: Je remonte en 1946, où c'était avant un café-restaurant-pâtisserie. Les jeunes filles venaient avec leurs copains et ils mangeaient beaucoup des pâtisseries, notamment des bonnes brioches, qui étaient vraiment délicieuses. Les propriétaires de ce restaurant étaient assez âgés, c'était monsieur et madame Piton. Ils ont revendu leur commerce en 1952. C'est monsieur et madame Poti qui étaient bouchers de profession. Monsieur Poti et sa femme Alice ont repris donc le commerce. Alice tenait la boucherie plus le café qui était resté. Je suis arrivée quand ça a été revendu ici aux personnes qui ont fait la maison d'à côté en 2017.
5: Hein? L'actuel café, c'était là où il y avait le café avant ?
7: Non, pas du tout. Alors, l'actuel café d'aujourd'hui était l'ancienne boucherie. Quand les parents ils se sont mis à la retraite, les enfants n'ont pas repris la succession. Donc, c'est pour ça que ça a été revendu en 2017 pour devenir la maison d'à côté.
6: Ma sœur fréquentait Mademoiselle Pouty, mais le reste, je ne pourrais pas vous en dire plus. Hein.
7: Ici, par contre, c'est que cette grande pièce où nous sommes, dans la maison d'à côté, c'était le café-restaurant-pâtisserie. En 1946, ça, c'était la grande pièce. Et c'était un lieu de rencontre.
6: Ça tenait à côté de la boucherie ou dans la boucherie ?
7: Ici, non, dans la grande salle. Parce que là où il y a le café actuellement, c'est la boucherie. C'était l'ancienne boucherie.
8: Bonjour ! Bienvenue à la maison d'à côté. Moi, je me présente, je m'appelle Elsa. Je m'occupe avec mes collègues de ce lieu. On est une coopérative et nous avons l'association Bocale Facelli qui est intégrée. On va proposer plein d'activités, la cuisine, le jardin. On invite les personnes à se retrouver autour d'un café, d'une boisson chaude ou froide. On a aussi des sirops. Et puis après, on va avoir des loisirs créatifs, l'apprentissage numérique, ce rendez-vous gratuit. Et on fait de la location d'espace, en gros.
9: Moi, je m'appelle Océane.
5: Océane, est-ce que c'est toujours un lieu où on vient prendre une pâtisserie avec les copains ?
9: Bon, on peut dire ça, oui, parce qu'on a le lycée qui est juste à côté. Donc, parfois, les étudiants viennent ici avec leurs amis, leurs copains. Donc, oui, il y a beaucoup de pâtisseries faites maison et elles sont excellentes.
5: Le goût pour le partage et les pâtisseries, ça perdure dans le temps.
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10: Des circuits courts, je privilégie ça. Je me dis qu'on de la richesse, il y en a partout, mais il y en a chez nous aussi.
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10: Il travaille le chêne ou le frêne pour redonner vie, notamment au jeu des staminets dans son atelier. Il s'appelle Damien, et avant de parler de vos créations, de l'amour du bois, d'ailleurs cet amour, il est rentré comment dans votre vie ? Difficile à dire comment c'est rentré dans ma vie. En tout cas, je suis quelqu'un curieux de nature. Et le travail du bois, je trouve que ça c'est noble, en fait. C'est une activité assez noble. Et puis, il y a l'amour du jeu aussi là-dedans. Et finalement, en étant curieux, en s'intéressant aux choses, j'ai vu ces jeux en bois, ces jeux d'estaminet qui existent depuis très très longtemps. Et puis, j'ai eu envie de les faire moi-même. Donc, il y a l'envie de créer, et une fois que c'est créé, il y a aussi l'envie de partager.
12: Bon, il faut le dire, entre l'envie, la réalisation, il y a quand même un pas, Damien. Il faut être sacrément bricoleur pour transformer une pièce brute en un jeu fonctionnel, non ?
10: Clairement, oui. Curieux déjà, oui, bricoleur beaucoup, mais j'aime toucher à tout. Ça fait longtemps que je bricole un peu tout et n'importe quoi. Et puis, on voit un jeu, on le teste, on l'essaye, ça nous plaît. Donc, voilà, la curiosité, ça anime cette flamme de la curiosité. Et du coup, je cherche à comprendre comment il a été conçu. Et je me penche sur la question. Et puis, de fil en aiguille, on fait des essais. Ça marche pas forcément du premier coup. Ça, c'est normal. C'est le jeu aussi. Et puis, au bout du compte, on arrive à créer quelque chose. On teste ce jeu. Finalement, il marche. Ça donne envie d'en créer d'autres, de s'intéresser à ce qui a été créé, ce qui existe déjà. Et puis, par là aussi, on a des idées sur des choses qui n'existaient pas. Alors, on a envie d'apporter sa petite touche, sa petite patte personnelle. Et puis, de fil en aiguille, on produit, on continue. Et puis, je pense qu'il y a une certaine addiction là-dedans. Mais c'est une bonne addiction, en fait.
12: Vous travaillez surtout en circuit court avec du bois local, des produits naturels. Est-ce que c'est essentiel pour vous que le jeu reste un objet sain ?
10: La démarche, elle est complètement... on est vraiment là-dedans. Enfin, je suis là-dedans parce que je suis seul dans cette aventure. Mais le bois, oui, est local aussi bien sur les éléments de jeu que je vais créer aussi. Enfin, les plateaux de jeu, on va dire. Mais aussi les éléments, voilà, comme je disais tout à l'heure, que je vais faire autour à bois. Mais des circuits courts, je privilégie ça. Je me dis qu'on de la richesse, il y en a partout, mais il y en a chez nous aussi. Donc, ça serait dommage d'aller chercher trop loin ce qui existe déjà chez nous. Donc, oui, je reste local. Et puis, en dehors de ça, il y a aussi une volonté de rester sur quelque chose de naturel. Le bois est un élément naturel. En transformant le bois, en le travaillant, on peut faire des choses magnifiques. Moi, je crois beaucoup en ça, mais je crois aussi en tout ce qui va sublimer le bois. Ce que je vais utiliser pour teindre le bois, pour cirer le bois, pour le huiler. Je vais vraiment rester sur des produits naturels parce que pour moi, ça fait sens.
12: Damien Lefèvre, créateur de jeux en bois, a retrouvé sur les réseaux sous le nom « Il était un petit atelier ». 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
13: Le bâtiment rondouillard au toit de chaume de l'ancien Courtepaille à Cussy-les-Forges a pourtant bien failli disparaître. Ce restaurant grill, dont le néon rouge a éclairé pendant des années l'entrée de ce village de la Vallonnée, a accueilli pendant plusieurs décennies les vacanciers en voiture qui descendaient dans le sud ou rentraient chez eux par l'ancienne Nationale 6.
14: Pas moyen d'avancer. Qu'est-ce qu'ils font devant aussi ? Et l'autre qui rit, y a vraiment pas de quoi. Ah, ils sont en panne par-dessus le marché. C'était bien la peine de nous doubler tout à l'heure. Ah, si j'avais su, je serais jamais parti en vacances.
13: Le Courtepaille de Cussy-les-Forges a même une histoire particulière. Construit en 1964, c'était le deuxième établissement de la célèbre chaîne, devenu au fil du temps le plus ancien encore debout en France. Dans une archive de 2020, André Leroy, qui en a été le directeur pendant 30 ans, se souvient d'une salle de resto restée dans son jus.
15: Elle est d'origine avec ses rideaux verts, ses banquettes. Tout est resté dans son jus comme elle a été faite en 64. C'est magnifique avec ses vieilles tables, ces vieilles chaises, ces briques, la cheminée qui n'est pas la même, les banquettes vertes, des lanternes, c'est vraiment joli.
13: Ce décor authentique a même vu défiler des vedettes des années 70 sur la route de leur tournée, comme Michel Thor ou Claude François.
16: Allez,
13: Puis le rideau est tombé en 2020. Le restaurant a fermé et le bâtiment est resté 5 ans à l'abandon. La belle histoire, c'est qu'il a été repris il y a un peu plus d'un an par Christopher Bertrand, un ancien serveur de la chaîne.
16: J'ai démarré chez Courtepaille, j'avais 16 ans. Je travaillais à Courtepaille de la Poignée, donc en faisant des études pour exercer le métier de tailleur de pierre. Donc oui, rien à voir du tout. Et je suis revenu chez Courtepaille à Cussy-les-Forges. Les choses, parfois, vous savez, vous avez des opportunités dans la vie, il y a des petits clins d'œil, des petites choses.
13: Sous son impulsion, Courtepaille est devenu Courtepatte, un magasin spécialisé pour animaux. Une nouvelle enseigne qui vient de fêter ses 1 an d'existence. Le lieu a changé d'activité, mais il n'a pas perdu son âme. La preuve, toutes les semaines, des automobilistes s'arrêtent encore. Pensant venir manger, ils grimpent le petit escalier jusqu'à la porte avant de réaliser que les grillades ont laissé place aux croquettes pour chiens.
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17: C'est l'histoire d'une dame en noir, comme Barbara, la célèbre dame en noir. Eh bien, figurez-vous qu'avant elle, exista une autre Barbara, celle du père Truitard. Une histoire de Sandra Amani, tirée de l'ouvrage « Amours et passions d'antan en pays bourguignon », édité chez l'Escargot Savant. Bonjour Sandra.
18: Bonjour Charlotte.
17: Notre dame en noir a de quoi surprendre dans cette histoire. Nous voici à Saint-Romain, dans le canton de Santenay. Autrefois, ici, on comptait de nombreux moulins qui puisaient leur force dans le ruisseau du Verger.
18: L'un de ces moulins, en ruine aujourd'hui, fut le théâtre d'une histoire d'amour des plus étranges. Je vous emmène au milieu du 19e siècle. C'est à cette époque que vit le père Truitard, un vieil original que l'on dit même fou. Son activité principale est d'élever dans son moulin des arachnides. Il a pour ambition de posséder les plus belles araignées. Pour cela, il fait de curieuses expériences, enfermé dans la lugubre demeure. Et il parle à ses petites protégées.
19: « Oh toi, Lucette, ton ventre rebondit, me satisfait pleinement. Quant à toi, Joséphide, je n'aurais jamais cru parvenir à te greffer une 9e patte. Je suis très fière de moi, vraiment. »
18: Un beau jour de printemps, après de multiples expériences toutes plus étranges les unes que les autres, le père Truitard donne à naissance à Barbara, un monstre énorme. Une superbe araignée aux reflets irisés, aussi grande qu'un être humain. La première réaction du vieil ermite devant une telle création fut d'abord la peur. Mais très vite, Barbara fit comprendre au père Truitard qu'elle lui était dévouée corps et âme. Jamais elle ne le piquerait.
19: Oh, ma Barbara, tes toiles sont grandioses. Je t'admire tellement. Tu es la femme que je n'ai jamais eue et que je n'aurai jamais.
18: Très souvent, le père Truitard dépose des doux baisers sur les mandibules de l'araignée. Mais Barbara dépérit de jour en jour. Seule dans le moulin immense et froid, elle s'ennuie.
19: Bon. Ma chérie, sans doute aimerais-tu des amis. Je vais en créer pour toi.
18: Bientôt, 3 énormes arachnides sortirent du laboratoire du père Truitard. Comme il était heureux. Barbara, ravie de n'être plus la seule dans la vie de son maître, retrouve sa fougue et redouble de caresses pour son créateur.
17: Mais l'arrivée de ces nouvelles araignées géantes ne présage rien de bon dans la vie du père Truitard.
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17: Aimez-vous les araignées ? En tout cas, j'espère qu'elles ne vous font pas peur, parce que dans notre histoire du jour, elles sont gigantesques. Voici la suite de la légende du père Truitard de Barbara. Un conte de Sandra Amani, édité chez l'Escargot Savant. Nous sommes dans un vieux moulin, près de Santenay. Au 19e siècle, le père Truitard était un vieil excentrique. Il avait créé 3 araignées géantes. Sa préférée, c'est Barbara.
18: Imaginez quand même cet homme solitaire, vivant dans son moulin avec 3 arachnides aussi grandes que lui. Il faut bien subvenir aux besoins de ces bêtes-là.
19: Mince, mes vivres s'épuisent. Je ne pourrai plus nourrir mes bébés.
20: Mais comment faire? Je ne peux pas laisser mes amours seuls. S'il arrivait quelque chose à Barbara, je ne m'en remettrai jamais.
21: Mais le père Truitard, après plusieurs jours de diète, n'avait plus le choix. Il devait s'absenter pour faire des courses. D'autant que Barbara et ses deux comparses à mandibule commençaient à dépérir. C'est la mort dans l'âme que le savant fou décide d'enfermer ces trois monstres à double tour dans une des pièces de son moulin.
20: Ne vous inquiétez pas, mes petites, je reviens bientôt.
21: Avant de partir, le père Truitard adresse une dernière caresse à Barbara, son araignée d'amour. Confiant, il part sans se retourner. Le soir même, le père Truitard revient chez lui dans son moulin chargé de deux énormes paniers à provisions pleins à ras-bord. En entrant dans sa sombre demeure, il est d'abord surpris par le silence. D'habitude, ces araignées font un vacarme épouvantable. Il s'approche de la chambre et sort sa clé afin d'ouvrir la porte.
20: Mes chéris doivent sûrement dormir.
21: Barbara, Barbara, papa revient avec tout plein de bonnes choses pour toi. Pas de réponse. À peine un grattement, un léger frottement. Il tourne la clé de plus en plus inquiet. Barbara, Barbara, où es-tu? Hélas, seules les deux compagnes de son araignée chérie se tiennent immobiles devant lui, penaudes. Barbara n'est plus là, et le pauvre homme sait qu'il est inutile de fouiller le moulin pour la retrouver. Truitard comprend l'horrible réalité. Le calme des deux autres en disent long. Elles viennent de dévorer Barbara.
22: Oh, assassin! Je vous tuerai!
21: Truitard s'effondre alors sur le sol. Son pauvre cœur vient de lâcher. Il est mort de chagrin.

Aujourd'hui encore, dans les alentours de Santenay, près du Vieux Moulin, certains promeneurs racontent qu'ils croisent le fantôme du vieil homme qui inlassablement hurle à tue-tête.